0: notamment pour ses talents de musicienne et de chanteuse dans l'émission N'oubliez pas les paroles aux côtés de Nagui, Magali Ripoll. Elle était cette semaine avec Éric Bastien pour en revenir sur les lieux qui ont accompagné son parcours et les souvenirs qui y sont associés. On vous propose de retrouver son passage dans Y'a pas que Paris dans la vie.
1: Bonsoir Magali.
2: Bonsoir Eric.
1: Comment ça va?
2: Ça va bien et vous? Merci de me recevoir.
1: C'est un plaisir de vous recevoir. Vous avez un très joli sourire. Vous avez toujours cette communication qu'on voit qui transpire à la télévision, mais dans la vraie vie aussi. Je vous sens quelqu'un d'heureuse et d'enjoué.
2: Eh bien non, pas du tout. Et j'espère que votre plaisir sera le même au bout d'une heure d'émission.
1: Bon, on va tenter d'en savoir un petit peu plus sur vous. Et vous l'avez compris, parce que je sais que vous avez écouté cette émission, de retracer un petit peu votre parcours avec un premier point de départ qui est le Creusot. C'est le début de tout. C'est là où vous êtes né, au Creusot.
2: C'est ça, le Creusot.
1: Le Creusot. Ah, pourquoi il faut rouler le R pour le Creusot?
2: Alors, il faut, non, mais c'est vrai que c'est mieux vu hein, de reproduire l'accent bourguignon. Je suis né au Creusot en Bourgogne.
1: Qu'est-ce que vos parents faisaient au Creusot en Bourgogne à ce moment-là, au moment de votre naissance?
2: Eux-mêmes se le demandent encore. En fait, mes parents se sont rencontrés dans cette région-là parce que ma mère y est née également.
1: D'accord.
2: De parents immigrés de Pologne. Sa famille vient de Pologne.
1: Alors vous avez un mélange polonais et espagnol.
2: Exactement. Alors. Et mon papa grandit à Chalon-sur-Saône, arrivé à l'âge de 9 ans en France d'Algérie française.
1: Ouais.
2: Avec ses parents qui vivent aussi à Chalon-sur-Saône, et ils se sont rencontrés grâce à la musique. Voilà, parce que mon papa faisait de la musique avec mon oncle, qui était le frère de ma maman. Voilà.
1: Ouais.
2: Et se sont rencontrés, puis ils se sont aimés et ils m'ont fabriqué.
1: Et vous avez toujours un lien particulier avec le Creusot. Je crois aujourd'hui vous y retournez de temps en temps.
2: Oui, j'y retourne déjà pour parcourir de temps en temps, quand je peux en prendre le temps, les rues dans lesquelles j'ai vadrouillé, parce que j'ai souvent été, bien que partie très très jeune, visiter ma famille et surtout mes grands-parents, dont j'étais très très proche, et je repasse de temps en temps devant leur habitation.
1: Ils tenaient un bar, vos parents, à ce moment-là?
2: Exactement, un bistrot. Je suis née dans un bistrot.
1: Il existe toujours, ce bistrot?
2: Non, justement, il a été démoli.
1: Quoi, à la place?
2: Eh bien, il y a quoi? Il y a des immeubles.
1: Immeubles
2: sur une place.
1: C'est dur de voir ça, non, quand vous y repassez?
2: Alors moi non, parce que je n'ai pas de souvenir. J'étais vraiment un bébé quand on est parti. Et mes parents ont un tempérament qui va de l'avant. Ils n'ont pas la nostalgie des lieux. Non, ils tracent.
1: Alors vous n'allez pas y rester très longtemps. Très vite, il y a un déracinement qui est pas vraiment un déracinement, puisque vous vous en rendez pas compte, vous êtes toute petite, mais vous partez avec vos parents donc dans le sud. Et le deuxième point d'ancrage, c'est la région PACA, c'est Saint-Raphaël.
2: Exactement. Enfin, parce que le climat me convenait moyennement au Creusot. Je me suis dit, tiens, je vais me barrer sur la côte.
1: Alors, Saint-Raphaël, il y a une image comme ça tout de suite qui vous vient. On va beaucoup en parler, évidemment, mais je sais pas, première carte postale comme ça de Saint-Raphaël qui vous vient à l'esprit.
2: Ah, c'est l'église, le clocher, le vieux port. Et c'est ce que j'apprécie tout particulièrement en ce qui concerne Saint-Raphaël, c'est que si on prend une carte postale de la fin des années 70 ou qu'on imagine une carte postale de Saint-Raphaël connaissant ou ayant déjà vu la ville, c'est très sensiblement proche de ce qu'elle est aujourd'hui encore.
1: Ouais.
2: C'est pas une ville du littoral qui a été défigurée par des gros immeubles, des constructions en masse. Ça a été plutôt respecté et c'est ce que j'aime aussi.
1: Vous vivez où? Vous êtes dans une maison? Vous êtes dans un appartement? Vous êtes où quand vous êtes enfant à Saint-Raphaël?
2: Alors, quand j'arrive à Saint-Raphaël enfant, on vit dans une maison, avec un grand jardin. Mes parents sont locataires de cette maison. Ouais. On a des voisins au-dessus, on habite au rez-de-chaussée.
1: Ça change tout, le jardin, parce que je sais que vous allez faire une cabane. Je ne sais pas si c'est ici que vous faites votre cabane, mais vous allez avoir ce lieu doudou aussi.
2: Ce soir, c'est ici chez vous, mais
1: j'appelle ça un lieu doudou, moi, la cabane qu'on se fait quand on est gamin.
2: Ah oui, ça c'est une vraie cabane avec des
1: planches.
2: C'est
1: vous qui la construisez.
2: Voilà, c'est pas moi, mais en tout cas, c'est mon papa et j'y passe énormément de temps. Et un jour, cette cabane sera emportée par un ouragan, en fait.
1: Ah ouais?
2: Ah ouais, il y a eu un ouragan à l'automne, je ne sais plus de quelle année, mais j'ai retrouvé ma cabane en tas de planches et je me suis dit, ah oui, ça ressemble à ça.
1: Alors, Saint-Raphaël, c'est évidemment votre enfance, vous allez y rester combien de temps? Assez longtemps, hein, je crois.
2: La première partie de ma vie, puisque je vais partir sur Paris, monter à la capitale, j'ai 17 ans et quelques mois.
1: Ouais, donc vous allez y passer l'enfance, l'adolescence. Saint-Raphaël, c'est bien, évidemment la région aussi, mais vous allez quand même pas mal voyager. Je sais que vous étiez dans le club d'accordéon qui arrive dans votre vie à l'âge de 7 ans, même si la musique arrive encore avant. Hein, le solfège, c'est à 5 ans, je crois, à peu près, pour vous, Magali Ripoll. Alors ce club, il vous a emmené un peu partout. Pas forcément en France d'ailleurs.
2: Non, pas forcément en France. En fait, on faisait des échanges. Mon professeur d'accordéon, qui était le président de ce club accordéon, je crois que ça s'appelait l'accordéon Club de France, voilà, tout simplement, réunissait plusieurs élèves. Alors certains venaient d'autres provinces, mais en tout cas, voilà, la majorité de cette zone-là du quart sud-est de la France. Et on faisait des échanges avec des pays. On est allé en Autriche. On recevait nous-mêmes des musiciens, un groupe de musiciens venus d'Autriche, la Hongrie, la Roumanie, le Portugal, l'Italie, et voilà, tous ces pays avoisinants.
1: Alors ça, c'est en dehors de France, mais il y a les colonies de vacances, c'est ça, on a tous vécu ça, en tous les cas pour ceux qui ont eu la chance de connaître les colonies de vacances. Vous, la colonie de vacances, entre autres, c'est un village qui est dans les Hautes-Alpes.
2: Oui.
1: Chante-Merle.
2: Et le scénario des colonies de vacances tel qu'on en entend parler, moi j'ai vraiment vécu ça. Enfin, avec le recul, c'est pas une légende. J'ai pas envie d'y aller. J'ai pas envie de quitter mon papa et ma maman. Je verse ma petite larmichette dans le bus et puis on se connecte et puis on est avec les copains. Puis finalement, on verse une grosse larmichette quand on repart parce qu'on veut pas repartir.
1: Chante-Merle, c'est un endroit où vous avez eu vos premières émotions, vos premières peurs parce que vous aviez un animateur qui vous racontait qu'il y avait un fou dans la région qui s'était pendu et dans la grange dans laquelle vous dormiez le soir même. Il est fou.
2: Il est fou, mais en même temps, ça nous a marqué. Je pense que je suis pas la seule à m'en souvenir. Et d'ailleurs, le décor était idéal. C'était un vrai décor. On était dans une grange énorme. On s'était extrait de la colonie pendant 2 jours pour partir vraiment au cœur des montagnes. On avait marché. Je me souviens, c'était très très long. Il y avait des chamois. On était vraiment avec la petite rivière.
1: Au milieu des biquettes, quoi.
2: Voilà, au milieu des biquettes et ça sentait la biquette et c'était super. Et on dormait tous dans notre duvet. On était une bonne trentaine et on était dans cette grange énorme. Et bien entendu, avant de fermer les yeux, l'image de ce fou du village. Répondu. Je pense que je l'ai encore.
1: Alors vous restez bien avec nous parce que Magali Ripoll est avec vous jusqu'à 21h. On va découvrir aussi que cet animateur, ou en tous les cas les autres animateurs peut-être, qui étaient à vos côtés, il y avait des musiciens, il y avait une guitare. Et ça a été aussi l'occasion de chanter et que la musique rentre dans votre vie. Encore plus, on s'en dit un mot dans un instant. Je vous emmène ailleurs, Magali, une nouvelle fois avec Benoît Prospero. Il est temps de passer en revue les merveilles de la nature. Et aujourd'hui, zoom sur une merveille du vivant. Attention, magie.
3: Et la plus grande magicienne d'Europe est la magicienne dentelée. Alors, on vous le dit tout de suite, à la magicienne dentelée, c'est un insecte protégé et rare au passage. Elle fait partie de la famille des orthoptères, même famille que les sauterelles, les grillons ou encore les criquets. Et grâce à Ici Vaucluse, nous sommes avec Cécile Boule, membre du groupe local Ventoux de la LPO PACA. Et donc d'abord, pourquoi on parle d'une grande magicienne ?
4: La magicienne dentelée est le plus grand orthoptère d'Europe.
3: Eh ben voilà, tout simplement, sa taille moyenne est de 10 cm. Tout de même, autre spécificité de la magicienne dentelée, physiquement, elle rappelle fortement une certaine mante religieuse. Pourquoi ?
4: Elle est de couleur vert vif, avec une petite bande blanche tout le long de son corps. Donc elle se confond aussi rapidement avec la végétation, avec les tiges des différentes plantes qui sont dans les prairies ou dans les garrigues.
3: Et est-ce que vous savez comment on la surnomme ? Le lion des garrigues ou la langouste de Provence ? Pourquoi Cécile Boule ?
4: Parce que c'est un grand prédateur. Donc elle mange essentiellement des insectes, voire elle mange aussi d'autres orthoptères. Donc comme la mante religieuse, elle est quand même assez dévoreuse d'insectes.
3: Et alors, le meilleur pour la fin, on a choisi ce sujet que pour ça. Chez les magiciennes dentelées, il n'y a que des femelles. Eh ben oui. Alors, vous allez me demander, s'il n'y a que des femelles, comment elles font pour se reproduire ?
4: Eh bien, c'est le système de la parthénogenèse, c'est-à-dire sans fécondation. Voilà. Elles n'ont pas besoin de mâles pour pouvoir produire et féconder, en fait, produire un œuf qui soit déjà composé, donc, de cellules de la future petite magicienne dentelée. Voilà.
3: En fait, ce mode de reproduction, la parthénogenèse, donc, permet à la femelle de pondre des œufs qui se développent sans fécondation. Les jeunes qui naissent sont donc des clones, en quelque sorte, de leur mère. Une stratégie rare dans le monde animal qui permet à l'espèce d'assurer sa descendance, même en l'absence de partenaire. Et si vous êtes en région PACA, par exemple, et que vous voulez voir une magicienne dentelée, petit conseil, comme c'est un insecte nocturne, attendez que la nuit tombe, vous partez dans la garrigue, vous repérez des tiges bien vertes, puisque c'est précisément ici qu'elle essaie de se confondre, et donc une lampe de poche, et en avant. Vous verrez, c'est une merveille. Merci, ici Vaucluse et Cécile Boule, membre du groupe local Ventoux de la LPO PACA.
1: Ben merci beaucoup Benoît Prospero. Ben Magali Ripoll, tout à l'heure on parlait des colonies de vacances il y a un instant, sur le fait qu'on se faisait peur la nuit. Vous voyez, avec une lampe de poche dans la Garrigue, c'est votre région en plus, la région PACA, pour aller découvrir ce monde du vivant là.
2: Oui, oui, justement, puis il est impressionnant ce monde du vivant. En écoutant ça, je me dis mais à quel point l'animal peut être proche, un insecte peut être proche des végétaux dans sa façon de se reproduire, c'est incroyable, c'est passionnant.

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2: Et vous êtes toujours sur Ici et notre paysage à travers la France reprend avec un nouveau souvenir partagé dans Il n'y a pas que Paris dans la vie. Ici, les destinations ne sont jamais choisies au hasard. Derrière chaque ville, chaque région, chaque paysage, il y a une histoire, une rencontre, une famille, une passion et parfois même quelques souvenirs gourmands. C'est justement ce que nous allons découvrir avec Thierry Marx. Le chef revient sur les endroits qui ont marqué son parcours et sur cette France qui a accompagné les différentes étapes de sa vie. Un échange qu'il a partagé cette semaine avec Éric Bastien. On vous propose de le réécouter maintenant dans Il n'y a pas que Paris dans la vie.
3: Gamin, vous rêviez de devenir boulanger ?
4: Oui, parce que j'avais un modèle qui était aux portes du 140 rue Millemontant, qui était quand même une cité un peu en tension permanente. Et il y avait un boulanger qui m'a impressionné, qui était un réfractaire, qui était contre le système et qui faisait ses propres pains au levain, qui n'était pas tombé dans le dictat de l'État avec une baguette à coup fixe.
3: Bernard Ganachot,
4: qui faisait un pain exceptionnel, levain naturel et four à bois en vitrine. Je peux dire que, étant gamin, c'était bluffant. Et c'était le pain du dimanche, parce que c'était un pain, évidemment, qui avait un coût un peu supérieur aux autres. Mais je me souviens des files d'attente. Donc je me suis dit, boulanger, c'est bien. Parce que, un, je travaillais la nuit et j'aurais le temps de faire du sport la journée. J'étais monté un film comme ça, qui était peut-être pas forcément le bon au départ.
3: Alors, on a parlé d'Amélie de Montand, votre arrivée à Champigny-sur-Marne. Il y a un ailleurs, quand même, qui va peut-être vous permettre de vous évader, c'est Saint-Céré. C'est dans le Lot, vous y alliez. C'est à quelle occasion? C'est pour des vacances d'été,
4: comment vous... Alors, mes parents craignaient beaucoup l'ambiance de la cité l'été. Ouais. Donc, ils avaient trouvé, avec mon grand-père et ma grand-mère, une maison, et ma tante, une maison qui était... Alors, vous dites Saint-Céré, c'est gentil géographiquement, mais en fait, on était à Théroux. Ouais. Et en fait, il y avait 9 km pour aller à Saint-Céré et 12 km pour aller à la Capelle Marival. Okay. Donc, en gros, vous étiez au milieu de rien. Et donc, c'était 9 km en vélo aller, 9 km en vélo retour pour aller chercher du pain.
3: Ça, vous le faisiez?
4: Et je le faisais, mais j'ai adoré parce que j'ai eu la chance de croiser une famille, deux familles en or, la famille Bayle et la famille Moulaine. Et je suis resté évidemment très ami avec la famille Bayle. Et parce que je gardais les vaches.
3: C'était des agriculteurs, donc.
4: C'était des agriculteurs. Ouais, pas que. Alors, ils étaient un peu agriculteurs, un peu artisans, ouais. Un talent fou, une générosité que l'on connaît dans le Lot et dans cette région. Et donc, j'avais l'impression d'appartenir à eux. Donc, je les rejoignais le matin très tôt. Et on allait garder ou les brebis, ou les vaches. Et puis, après, on s'occupait des tâches. On aidait à la ferme. Et c'était... Moi, j'ai un souvenir d'apprentissage de la pêche. Alors, je veux pas dire ça à la radio, c'est pas bien. Mais à la main nue, sous la pierre, là, on attrapait les truites.
3: Que vous relâchiez.
4: Bien sûr, on faisait du no-kill, comme on dit maintenant, mais d'avoir découvert les premiers lézards, les premiers serpents, et la chasse aux mulots, et d'avoir découvert une cuisine aussi, une façon de faire le pain à la ferme.
3: Ouais.
4: Vraiment, ils m'ont donné une éducation, et je les revois de temps en temps. Ils ont tous réussi plutôt pas trop mal leur vie. Et un frère a gardé la ferme, et c'est resté des amis de cœur, vraiment, profondément.
3: À l'âge de 15 ans, vous rentrez en apprentissage et vous allez intégrer les compagnons de France, compagnons du devoir, qui forment les jeunes, on rappelle, au métier manuel, technique, de l'artisanat, à l'industrie. C'est une alternance en entreprise et puis des cours également.
4: Ouais.
3: Et alors là, vous partez un peu partout en France, on a évoqué ces endroits, vous y restez à peu près un an à chaque fois, et vous vous formez.
4: Alors c'est génial. D'abord, il faut expliquer que ça a plus de 900 ans d'existence et c'est parfait pour les gens comme moi qui n'avaient pas du tout de talent pour apprendre pour faire. Donc la scolarité, c'était très compliqué. Mais faire pour apprendre, ça me parlait bien. On me montrait quelque chose, j'essayais de le refaire. Et puis le soir, ce que je n'avais pas compris, on me l'expliquait. Donc c'était un cheminement formidable, les compagnons des devoirs unis et les compagnons des devoirs, parce que... Je vais évidemment commencer à Paris, dans une maison qui était magnifique à l'époque.
3: D'Aloyau
4: Gavillon. Et c'était génial. Et puis après, ils vont me faire découvrir la France.
3: Alors il y a Tours.
4: Tours, exceptionnel, avec le musée des Compagnons, qui était très impressionnant. Et de voir ces hommes qui parlaient peu, mais qui faisaient autorité par leur chef-d'œuvre. Et qui vous incitaient à faire mieux qu'eux. Et surtout, ils m'ont fait découvrir une chose, c'est l'acceptation de la critique positive. jamais de compliments, mais cette critique qui nous amène à la réflexion.
3: Ouais.
4: Et ça, c'est une leçon de vie que j'utilise encore.
3: C'est pas la police qui vous a fait des compliments un tour.
4: Non.
3: Parce que
4: non,
3: c'est vrai que vous avez...
4: C'est drôle, vous avez l'anecdote.
3: Vous avez escaladé l'échafaudage de la cathédrale de Tours et la police vous attend en bas.
4: Eh ouais, alors on avait fait un pari avec des copains, un copain, celui qui montrait le plus vite en haut de l'échafaudage de la cathédrale de Tours. Et de nuit.
3: C'est ça votre côté caïd, sale gosse, il est là.
4: Mais, mais effectivement, ça a dû impressionner deux, trois personnes à leur fenêtre, et ce qui était totalement idiot d'ailleurs à l'époque. Et quand on est redescendu, évidemment, il y avait deux agents, deux de la gendarmerie d'ailleurs, qui étaient là, et qui nous ont dit, il va falloir faire un tour au poste.
3: Ah, oui.
4: On a fait un tour au poste, mais ils ont été très sympas.
3: Un bon souvenir de Tours.
4: Ouais, excellent. C'est une ville qui m'a impressionné par son patrimoine, par son savoir-faire, par son niveau d'artisanat. Et Tours était nommé comme ça à l'époque, un petit Paris. Et moi, je me souviens de la pâtisserie Sabat, de la pâtisserie Ménard, la chocolatière, la pâtisserie qui était en face... la cathédrale de Tours, la boulangerie où il y avait une boulangerie exceptionnelle dans rue nationale. Enfin, c'était, il y avait de quoi apprendre avec une note que je suis pas dans la nostalgie. Je dis toujours que la nostalgie c'est l'antichambre de la dépression, mais les dimanches midi dans les pâtisseries en province et notamment à Tours, c'était quelque chose. Je me souvenais que le rythme était donné par les cloches de la ville où on entendait les clochonnets, donc les gens qui sortaient de l'office religieux et qui venaient chercher leurs commandes de gâteaux, petits fours, tartes aux pommes. Et on avait des listes le samedi à préparer pour le dimanche qui étaient absolument hallucinantes.
3: Alors Thierry Marx, vous allez avec ses compagnons obtenir votre CAP de pâtissier, de chocolatier, de glacier. On parlait de Tours, il y a un café aussi qui vous a marqué. Vous êtes devenu un peu le roi du baby-foot.
4: Ouais.
3: C'est à Nantes.
4: C'est à Nantes, oui. Alors Nantes, il y avait un boulanger qui était extraordinaire, qui était chez les compagnons aussi. Et on avait quand même des budgets très serrés. Et là, je vais apprendre le baby-foot parce que d'abord, je suis pas très bon en baby-foot, mais c'était un peu la distraction du moment.
3: Ouais.
4: Mais il y avait une autre distraction, et notamment quand j'étais à la maison de Tours, c'est qu'on comparait les chefs-d'œuvre qu'on allait faire pour devenir nous aussi un jour compagnons. C'était intéressant parce que ça tenait quand même une grande part dans nos conversations.
3: Alors vous êtes aussi passé par Montauban, puisqu'on parlait de Nantes, j'ai une pensée pour Monsieur Gauduchon, c'est là où vous avez appris à faire du pain au levain dans la formation que vous avez suivie. Puis vont venir d'autres villes, notamment Nîmes. Vous allez apprendre les choses, vous y retournerez pour le cheval blanc quelques années plus tard. C'est justement l'objet des choses que l'on va se raconter d'ici quelques minutes avec vous, chef. Thierry Marx est votre invité. Alors, vous entreprenez votre vie petit à petit. Nous, ici, grâce à vos belles initiatives, on entreprend. On va parler de baignade. Pour se baigner, l'accessoire indispensable, c'est la serviette. En plus du maillot, bien sûr. Catherine Quicandon, elle, en a repéré une aujourd'hui particulière dans le sud de la France.
5: À Marseille, la serviette de plage ne retient ni l'eau, ni le sable.
6: C'est Marseille bébé.
5: Et ouais, c'est Marseille bébé. C'est surtout Kima Rolls, une serviette de plage en microfibre 100% recyclée. L'impact environnemental est très important pour les deux cofondateurs passionnés de la mer, comme nous l'explique l'un d'eux, Nicolas Zimmer.
7: On a cherché des matériaux qui pouvaient avoir le moins d'impact possible. Bon, la microfibre en elle-même, c'est un produit qui est issu du plastique, mais la microfibre recyclée est issue de bouteilles plastiques recyclées, donc qui peuvent être récupérées dans les océans. Et après, pour ce qui est de l'import, on essaie de favoriser au maximum les imports les moins impactants, donc ça va être le bateau et le train, en évitant au maximum l'avion.
5: Oui, parce qu'en fait, c'est produit à l'étranger. Kima Rolls propose une serviette anti-sable, car c'est mieux s'il reste sur la plage. Facile à sécher, ça évitera que ça sente le chien mouillé dans votre sac. Hyper absorbante pour vous sécher en quelques instants et ultra compacte, comme ça vous pourrez la mettre ni vue ni connue dans votre sac. Ces serviettes ont également une identité graphique qui, elle aussi, est marseillaise.
7: On a travaillé avec deux graphistes marseillaises depuis le début de la marque et du coup, tous les visuels sont produits à Marseille avec des inspirations plus ou moins marseillaises, donc ça dépend. Cette année, on a fait également une collaboration avec un graffeur marseillais qui s'appelle AZ. Mais oui, on essaie de s'inspirer de nos origines et de notre vécu, des voyages qu'on a fait pour tous les designs de nos serviettes.
5: L'année prochaine, une trentaine de nouveaux visuels sont prévus, dont un qui va s'appeler Bonne Mère. L'aventure de Kima Rolls a débuté en 2022.
7: Il a aussi fait pas mal de kitesurf et il partait souvent au Maroc, notamment à Darla. Il partait souvent avec du coup son poncho de surf. Initialement, c'est le premier produit qu'on avait développé. Ouais. Et il partait avec des produits qui prenaient beaucoup de place dans la valise, qui étaient encombrants et pas très pratiques pour voyager. Et de ce besoin est né Kima. Donc on a voulu inventer un produit qui pouvait être facile à transporter, facile d'utilisation, qui séchait rapidement. C'est pour ça qu'on a créé le poncho en microfibre il y a maintenant 4 ans.
5: Depuis, il y a eu donc la serviette de plage et bientôt, il y aura des coussins de plage et des sacs de plage. Vous pouvez trouver tous les produits dans plus de 200 points de vente, donc je pense que l'on peut dire que c'est une affaire qui marche. Plus d'infos sur kimarolls.com avec un K. Merci à Ici Provence pour cette idée 100% marseillaise. Ici, ça entreprend dans les Bouches-du-Rhône avec Kima Rolls pour des voyages à la plage sans nuages.
3: Merci beaucoup Catherine Quicandon.

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16: Et la soirée se poursuit sur ici avec Y'a pas que Paris dans la vie. J'espère que vous allez bien depuis le début de cette émission. On le constate, il suffit parfois d'un simple lieu pour faire ressurgir toute une époque. Une maison de famille, une destination de vacances, une ville dans laquelle on a posé ses valises. Les souvenirs sont souvent attachés à des endroits précis. Eh bien, notre nouvel invité connaît lui aussi parfaitement cette mécanique des souvenirs. C'est Pascal Bataille que nous retrouvons à présent. Cette semaine, il était au micro d'Éric Bastien pour revenir sur son parcours, évoquer les lieux qui ont compté pour lui et partager quelques-unes des histoires qui y sont liées. On vous laisse retrouver cet échange dans Y'a pas que Paris dans la vie.
17: Il y a que la vérité qui compte, le jeudi. C'est toute la nuit d'ailleurs. J'ai vu, c'est même pas.
18: Oui, c'est
17: la nouvelle Pascal Bataille de Fontaine.
18: C'est la télévision d'aujourd'hui. Vous savez, on rentabilise, donc on diffuse, on rediffuse, on rediffuse. Mais oui, effectivement, ceux qui les vrais passionnés, ils peuvent regarder Il y a que la vérité qui compte une bonne partie de la nuit.
17: On en dira un mot parce qu'on parlera de Laurent. On peut pas ne pas parler de Laurent à un moment donné. Bon, vous avez toujours diversifié vos activités. On a déjà évoqué plein de choses que vous avez fait depuis le début. Vous l'avez fait aussi par rapport à des endroits en France. C'est-à-dire que quand vous allez dans un endroit, vous pouvez tomber amoureux d'un endroit et vous avez aussi parfois envie d'investir. On parlait d'entrepreneuriat tout à l'heure. Vous êtes lancé sur ce projet d'hôtel qui était au Cap Ferré, qui s'appelait Côté Sable. Vous n'avez plus, je crois, aujourd'hui.
18: Je viens de le vendre, oui.
17: Voilà. Et puis, il reste Côté Parc dans le Perche. C'est quoi Côté Parc du côté de Rémalard, si j'ai bien noté?
18: Alors, c'est un petit hôtel, un petit boutique hôtel, comme on les appelle. C'est-à-dire qu'il y a très peu de chambres. Il y a moins d'une dizaine de jolies chambres avec un petit spa, etc. C'est un endroit qu'on a créé avec. Mon ex-femme, mais néanmoins meilleure amie,
17: qui
18: le gère en partie avec sa sœur. Ouais. En plein cœur du Perche, Rémalard, c'est pour vous situer, c'est entre Nogent-le-Rotrou, Mortagne-au-Perche et Belém. Vous voyez,
17: c'est pile de Perche,
18: ce triangle magnifique. Et donc c'est pile au milieu de tout ça. Et j'avais ce projet de créer un hôtel au Cap Ferré. Je n'arrivais pas à trouver le bon endroit. C'est compliqué là-bas. Et puis on s'est dit avec ma femme et son frère, pourquoi on n'en ferait pas un dans le Perche. Et en fait, ce qui est important, c'est que je suis tombé, moi, amoureux de cette région, en tombant amoureux de ma femme.
17: Comme vous étiez tombé amoureux de la Bretagne,
18: voilà,
17: avec votre première épouse.
18: À l'époque, effectivement. Et je pense que les lieux, les gens, c'est souvent lié. Et j'ai découvert cette campagne magnifique qui est celle du Perche.
17: Ça, c'est vallonné.
18: C'est l'Orne, c'est très vallonné. Ouais. Je ne savais pas qu'avant d'aller là-bas, je crois qu'il y avait autant de nuances de vert dans la nature. C'est incroyable. Et voilà. Et donc, j'ai eu envie. L'idée. Je pourrais pas investir dans un endroit que j'aime pas.
17: Vous voyez, c'est ce que je vous disais.
18: Voilà,
17: ouais.
18: Mes démarches d'entrepreneur, c'est souvent, même essentiellement, lié à une nécessité de m'ancrer quelque part et de contribuer un peu à l'économie locale, très modestement, à mon petit niveau. Mais voilà, je trouve que quand on aime un endroit, ben c'est important aussi de lui rendre un petit peu de ce qu'il vous donne, créer des emplois, etc. Mais je pourrais pas faire ça dans un endroit où je ne serais pas.
17: Ça s'appelle Côté Parc, j'en parle pas plus, sinon on va m'accuser de publier reportage. C'est vrai que la maison de famille, c'était à Saint-Lunaire et Saint-Briac, ça c'était plus...
18: Première épouse.
17: Première épouse, ça c'était...
18: Mais je suis en très bon terme avec les deux.
17: D'ailleurs, c'est marrant parce que pour préparer cette émission, donc la première est en Bretagne, la deuxième est dans le Perche, et vous avez dit à Catherine Quicandon, je cherche quelqu'un à Strasbourg, là, je cherche l'Alsace. C'est vrai?
18: Non. c'était un joke, mais effectivement...
17: Si je peux rendre service, moi.
18: Écoutez, je suis célibataire, non, je suis vrai, un cœur à prendre, mais je suis très heureux dans mon statut de célibataire.
17: Mais vous rencontrez personne au Pays Basque.
18: Mais on rencontre je rencontre des gens partout. C'est merveilleux. C'est effectivement. Et puis quand, dans mon émission sur Ici Gironde, je vais aussi à la rencontre d'hommes et de femmes exceptionnels. Mais
17: j'ai compris pourquoi vous faites cette émission.
18: je cherche la future élue de mon cœur. Non. Mais ce qui est important effectivement dans cette démarche de ce que vous soulignez, c'est que voilà, c'est ce que je disais il y a un instant. Les lieux, c'est aussi des personnes. Les personnes, c'est aussi des lieux. Ils ont des ancrages. Ces personnes-là, elles ont des en l'occurrence. Et découvrir une personne, c'est aussi découvrir les lieux qu'elle aime et s'y attacher aussi. Donc je parlais de Strasbourg à votre assistante parce que en préparant l'émission, parce que je connais très mal, par exemple, l'Alsace. C'est l'est de la France. Je connais très mal. Et voilà, c'est une envie que j'ai.
17: Alors je sais que vous aimez bien l'arrière Pays Basque, on a parlé de votre maman et de vos frères hein, qui vit dans le Pays Basque, on pourrait parler de Guétari, d'Espelette, de Saint-Jean-de-Luz, mais

0: parce qu'elle avait travaillé notamment dans mon hôtel, est venue me voir en me disant je viens d'être diagnostiqué de la maladie de Charcot, j'ai envie de m'investir, j'ai envie de m'appliquer. Mmh. Et on est parti ensemble en binôme dans ce combat qu'elle mène toujours, même si malheureusement son physique décline beaucoup. Et c'est elle qui m'a ensuite amené dans sa région, la région d'Annecy, et j'ai découvert grâce à elle la Haute-Savoie et la Savoie.
1: Et le lac, parce que vous l'avez dit, l'eau est très très important pour vous.
0: Et j'ai découvert effectivement cette ville magnifique où les gens sont extrêmement sportifs. Vous pouvez pas vous balader dans Annecy sans croiser 150 joggeurs, des gens qui
1: sont tous fins.
0: Voilà, ils sont tous sveltes. Et ils nous donnent des complexes.
1: Parce que la ville où je vais pas, moi.
0: Voilà. Mais en tout cas, c'est là aussi, c'est attaché à une personne, Lorraine, que j'embrasse fort, qui mène ce combat extrêmement compliqué, qui est celui de la maladie de Charcot, maladie sur laquelle il faut aider, parce que on a besoin de trouver à tout prix un remède.
1: L'eau très important, je l'ai dit pour vous. D'ailleurs, l'eau, il y a la Seine aussi. Hein, vous avez toujours vécu sur la rive gauche. Vous nous expliquerez peut-être pourquoi dans un instant. On change de région. Si vous trouvez qu'il y a trop de pubs, non pas sur W9, mais sur le bord de nos routes, eh bien, à force de les voir, Pascal, on finit parfois à plus vraiment les remarquer. Pourtant, ces panneaux qui occupent une place importante dans nos paysages, que l'on voit avec la carte Michelin sur les genoux quand on se balade, on peut les voir, ça influence aussi nos habitudes de consommation. Figurez-vous qu'une commune a décidé de remplacer ses publicités par des œuvres d'art. Un reportage de Robin Bernot avec Fabien Leduc et Ici Provence.
2: À Bouc-Bel-Air, entre Marseille et Aix-en-Provence, la mairie a décidé de faire retirer plusieurs panneaux publicitaires.
3: Je trouve que c'est bien d'en retirer parce qu'il y en a trop, quoi.
2: Vous voyez ces panneaux publicitaires au bord des routes, ceux qui vous annoncent un fast-food dans deux ronds-points ou un magasin de meubles à moins de 5 minutes? Eh bien, à l'entrée de la ville, sur ce grand axe routier, la publicité est devenue trop présente. C'est en tout cas le constat de Lilia, fleuriste, qu'a rencontré notre reporter Fabien Leduc.
4: Regardez devant chez moi combien de panneaux j'ai. Vous commencez par exemple ici, Total, un panneau. Là, on est à la Mounine, 2-3 panneaux. Vous montez en face, la boulangerie, il y a 2 panneaux. Ça cache la visibilité, le panorama. Il y a trop de panneaux.
2: Alors, face à cette situation, la mairie a d'ores et déjà décidé de faire retirer 14 panneaux publicitaires. Elle annonce également la réalisation d'une cartographie précise de tous les affichages présents sur son territoire. Objectif, vérifier que les panneaux sont conformes à la réglementation, mais aussi réduire la pollution visuelle et les incitations à consommer. Écoutez Mathieu Pietri, le maire d'hiver droite de Bouc-Bel-Air.
5: L'idée, c'est d'enlever notamment les grands panneaux publicitaires, les 4x3, et on installe en lieu et place des œuvres d'art, des reproductions, quelque chose de différent de l'ultra-consommation que nous offrent aujourd'hui ces panneaux.
2: Sur place, les habitants rencontrés par Ici Provence semblent plutôt séduits par la mesure. Ici, ça marche, mais vous, qu'en pensez-vous? Écoutez l'avis d'Adrien.
3: Je trouve que ça gâche un peu l'image de la France, enfin les paysages, etc. Et ça dénaturalise complètement les villes et tout, quoi.
2: Cela veut-il dire que nous sommes trop exposés à la publicité, parfois même sans nous en rendre compte?
3: C'est, en vrai, j'ai envie de te dire, c'est le monde dans lequel on vit en ce moment, quoi, enfin le 21e siècle, quoi. Et je pense qu'il y en a vraiment beaucoup trop. Même là, on le voit sur Snapchat maintenant, c'est devenu... Enfin, il y a plein de pubs, faut payer un abonnement pour ne pas avoir de pub, quoi. Donc c'est un peu trop, quoi.
2: Alors, supprimer ces panneaux, pourquoi pas, mais n'oublions pas qu'ils permettent aussi aux commerçants locaux de se faire connaître, eux qui ne disposent pas des mêmes moyens que les grandes enseignes. Alors, plutôt que de tout supprimer, pourquoi ne pas chercher un juste équilibre, moins de panneaux, mais toujours une place pour les commerces de proximité.
1: Robin Bernot, avec les équipes d'Ici Provence, ça vous inspire, Pascal Bataille, ces pubs sur la route, ces panneaux?
0: Je trouve l'idée géniale. Alors évidemment, ça va peut-être pas faire plaisir ni aux publicitaires, ni aux afficheurs et ni aux marques, mais je trouve ça sublime. Et l'idée de remplacer ça par des œuvres d'art, très très belle idée. Et ça me fait penser à une marque de téléviseur qui fait ça aussi, parce qu'il y a rien de plus moche qu'une télé. On va pas faire de pub, mais je trouve ça très beau, cette idée de mettre une œuvre d'art dans l'écran de la télé quand elle n'est pas allumée.
1: Voilà. C'est pas mal. On a beaucoup parlé du Cap Ferré, qui est une région, enfin qui est un endroit qui a compté durant votre enfance et encore aujourd'hui, puisque vous y vivez en alternance avec Paris. Est-ce qu'il y a une plage en particulier que vous aimeriez mettre à l'honneur de votre région, Pascal?
0: Oui, la plage du Mimbeau, pour ceux qui connaissent, c'est sur la Conche, en plein cœur du Cap Ferret. C'est une sorte de... La Conche est une sorte de mini-bassin d'Arcachon dans le bassin d'Arcachon. C'est délimité par un joli banc de sable qu'on appelle le Mimbeau. Et cette plage-là, j'essaie d'y passer tous les jours, moi, quand je suis au Cap Ferret. Quelle que soit l'heure, quel que soit le moment, je m'arrête 10 secondes, parfois je reste un quart d'heure. Et à chaque fois, c'est des paysages, des couleurs

0: des points de vue différents. C'est selon la marée, selon la météo, évidemment. Et je ne m'en lasse jamais. Il faut jamais être blasé, en fait.
1: Il n'y a pas photo, quoi.
0: Il n'y a pas photo.
1: Pour le petit clin d'œil. J'essaie toujours de faire des petits clins d'œil. Vous l'avez la référence, vous qui nous écoutez? Bah oui, il n'y a pas photo, c'est une des émissions, entre autres, que Pascal a animé avec Laurent.
0: Vous savez que c'est très bien, toutes les émissions qui commencent par IA, elles ont un grand succès.
1: Je l'espère, et je vous en remercie. Je ne vois pas du tout à quoi vous faites allusion.

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2: Merci d'être avec nous sur Ici pour cette sélection des meilleurs moments de Il n'y a pas que Paris dans la vie. Et pour cette dernière rencontre de la soirée, nous allons forcément parler de cuisine, de transmission, mais aussi de souvenirs et de lieux qui ont construit un parcours. Cette fois, c'est Norbert Tarrère que nous retrouvons. Il était cette semaine face à Éric Bastien pour raconter sa France à lui, évoquer les endroits qui ont marqué son histoire et revenir sur ses souvenirs qui restent associés à certains lieux. Une nouvelle façon de découvrir notre invité, loin des plateaux et des fourneaux, pour une fois, à travers son histoire personnelle. On vous propose de le retrouver maintenant dans son échange dans Il n'y a pas que Paris dans la vie.
3: On se balade dans toute la France. Vous avez fait une émission qui s'appelait la Grande Vadrouille de Norbert Tarrère. Oui. Et vous êtes allé, plus que de faire la cuisine, faire des plats ou mijoter, vous êtes allé rencontrer vraiment des gens.
4: Oui. On a rencontré des experts dans des plats régionaux et pour le comprendre et pour pouvoir aussi s'affronter à la fin, on est parti à la rencontre. Enfin, je suis parti à la rencontre d'éleveurs, de producteurs, de tout et on s'est retrouvé à faire avec. Il y a aussi des confréries, faut pas oublier. Bonjour à toutes les confréries de France. Et je me suis retrouvé à Caen, faire donc la confrérie des tripes à la mode de Caen. Je leur ai fait ça en version asiatique. Ils ont halluciné au wok. Voilà. Et j'ai été découvrir des bouchers. Tout est incroyable. Ah,
3: attendez, je vous donne des régions. Oui. Où vous êtes passé. Oui. Allez, juste un lieu comme ça qui vous vient à l'esprit, la Provence.
4: Tout m'inspire, mais c'est vrai qu'on est tous allés dans l'arrière-pays niçois, par exemple. Ouais. Même l'arrière-pays même de Marseille, où j'ai mangé les amourettes sans tête.
3: Je sais.
4: Les amourettes sans tête, c'est une sorte de crépinette. Voilà. Et c'est fait, et c'était très bon. Sinon, il y avait les animels. J'ai mangé ça avec un ami, un chroniqueur de foot là, qui râlait tout le temps. Et c'était les coucougnettes de mouton.
3: Alors attendez, il paraît que vous avez mangé des choses assez hallucinantes, oui. Notamment en Auvergne.
4: Oui.
3: J'ai noté des testicules de coq en Auvergne.
4: Oui. Et oui, on était dans un village qui est.
3: Alors vous n'allez pas vous en souvenir, mais moi je m'en souviens.
4: On a fait la fête. J'étais déguisé. J'étais déguisé en noble Louis XIV, tout ça. Et à un moment, grosse fricassée, donc des centaines de coucougnettes dans des plats.
3: Oui, j'entends bien. Ouais.
4: Et en fait, très bon. Très
3: c'est
4: bon
3: délicieux une fois que c'est cuisiné. Quoi.
4: Oui, c'est vrai qu'au naturel, c'est très viril. Mais dès que c'est cuisiné, c'est pour ceux qui connaissent, c'est les knacks. Vous voyez, ça n'a pas de goût. Voilà. Après, je me suis retrouvé avec des confréries, justement, des rognons blancs. J'avais donc une grosse, un gros bonnet en forme de coucougnette. Ça, c'était pareil. J'ai fait tout m'a régalé, en fait. Les gens, les confréries, enfin tout.
3: L'Alsace,
4: magnifique. J'ai même fait de la schlitz dans les Vosges. C'était le moyen de descendre le bois dans les forêts vallonnées où les chevaux pouvaient pas passer. Donc c'était des grosses luges où ils mettaient des tonnes et des tonnes de bois et ils descendaient ça. Donc ils avaient ça derrière eux comme ça. Ils descendaient ça dans les vallées. Et après il y a les jeux du bois. J'ai fait quoi? On a fait du Saint-Nectaire. Qu'est-ce qu'on avait? On avait tout.
3: Si vous commencez à me parler de Saint-Nectaire, c'est que je suis auvergnat. Si on se parle fromage, c'est quoi votre fromage à vous? On va où pour manger un bon fromage?
4: On va où?
3: Si on va à Saint-Nectaire, pour moi j'ai jamais mangé meilleur Saint-Nectaire qu'à Saint-Nectaire.
4: On l'a fait cette année. D'ailleurs, je vous le dis, cette année, avec Johan, j'ai mangé de l'abondance, incroyable. J'ai été voir justement cette vache qui est obligée. On est obligé de faire de l'abondance avec la vache d'abondance. J'ai été voir ça. J'ai été voir le Munster. J'ai été voir le musée du Munster grâce à ses émissions. Mm-hmm. J'ai été voir la brousse du Rove, pardon pour l'accent. J'étais voir un monsieur qui nous a fait ça, c'était incroyable. Qu'est-ce que je peux vous parler des agriculteurs? J'étais ramassé les carottes du Tilk, carottes des sables. J'étais voir des champignonnières d'ici à 2h, 2h30, 3h de Paris.
3: Du tomelette au cèpe.
4: Voilà, et des gens qui savent faire de l'agriculture magnifique. Qu'est-ce qu'on a rencontré? On a eu des gens qui faisaient de l'alcool, mais ça, bon, avec modération.
3: Et vous visitez les caves, par exemple? Les caves en France, vous aimez bien, vous arrêtez, c'est connu, ça, c'est un truc très touristique, mais il me regarde avec un sourire. T'aurais pas dû me poser la question, mec. Non,
4: on revient d'une région où, le vin est roi.
3: Eh ben, on a un dossier.
4: Vous avez pas ce dossier-là de la Coupe d'Europe en 2012, 2013.
3: Ouais, vous avez encore mal à la tête, il paraît.
4: Ah ouais, cette interview. Mais en fait, c'est parce que Vincent Coueffé me demande de faire un duplex. C'était Allemagne-Italie, je crois. Et en fait, une heure avant, on me dit, il n'y a plus de duplex. Donc moi, je regarde le match. Il y a les Italiens, les Allemands. Et à l'époque, c'est avant que je pichais. Et donc là, tout va bien. J'allais pour partir, rentrer chez moi. Et là, on me dit, attends, il y a un invité qui n'a pas pu venir sur le plateau. Vincent Coueffé te demande de faire un duplex. J'avais jamais fait de duplex de ma vie. Et en plus, normalement, on a deux oreillettes pour le retour. Là, il m'en manque une parce que le cadreur n'a pas le retour de la régie. Donc je suis prêt. Et là, j'ai un Italien qui fait avec un Allemand qui crie, moi je suis pompette. Et là, je pars. Alors là, aujourd'hui, je serai sanctionné. Et là, je commence à dire, alors le macaroni avec le schleu, c'est génial. Et là, le lendemain, ça, c'est parti dans la presse. Norbert, ivre mort sur un duplex. Bon, voilà.
3: L'alcool avec modération.
4: Oui, bien
3: c'est
4: sûr.
3: C'est important de
4: sûr.
3: Le rappeler. Et ce fameux mafé sénégalais, alors. Ça, c'est le plat de votre enfance, hein, Norbert.
4: Ouais, oui, parce que, vous voyez, ça, c'est toute mon enfance. Et comme je disais, c'est truculent, ma vie.
3: L'odeur, vous l'avez là?
4: Ouais, je l'adore. Le cacahuète, c'est cette pâte d'arachide. Je vous expliquais que ça, quand vous êtes enfant de commerçant, vous allez, moi, j'arrive à Sannois, ma mère doit travailler pour développer le réseau téléphonique. J'étais avec ma soeur, mais on se prenait la tête et je décide d'aller squatter une famille de Sénégalais en face, juste en face. Et je rentre et là, je découvre quelque chose d'incroyable. Manger assis par terre sur un tapis, se laver les mains, manger dans un grand bol. Et mon premier plat que j'ai, c'est ce mafé. Mafé poulet et le riz cassé une fois, le riz cassé même deux fois. C'est des riz cassés. Et ces effluves là, et vous mangez avec les doigts. Alors là, les gens peut-être vont s'atterrir, mais c'est la meilleure façon de manger pour manger d'une manière pas trop rapide. Parce que le temps que vous préparez votre bouchée, vous prenez tout, le poulet, la sauce avec le riz, bah, ça vous demande plus de 8 secondes. Donc forcément, vous avez le temps de digérer, le temps de prendre le temps. Et je passe des moments incroyables, des beignets, les bœufs aux oignons. Après, j'ai pu goûter le saka-saka, alors que c'est pas sénégalais, hein, mais j'ai goûté le foutou sauce graine, le tchèp, du boudjène. J'ai adoré le combo.
3: Ça, c'est votre mafé de Proust.
4: Ouais.
3: Mais il y a aussi le filet de sol de votre maman.
4: Ah, ça.
3: Sauce corail.
4: Exactement. Alors, à l'époque, il y avait une marque qui s'appelle SEB, qui avait fait des saucières. Et ma mère a préparé une sorte de beurre blanc avec du corail d'oursin qui était très iodé. Et elle nous enroulait donc des beaux filets de sol et qu'elle piquait comme ça avec un piquant bois, qu'elle cuisait vapeur. Et on mangeait ça avec un riz pilaf. Et c'était incroyable. Et je pense qu'il y a des souvenirs. Comme mon tout premier petit gâteau, c'était sur les marchés. C'était un boulanger qui faisait des financiers et je mangeais ça.
3: Mais s'il y avait un plat que vous aimeriez retenir issu de nos régions, vous qui avez vadrouillé, chaque région m'avait dit un plat, un terroir, une entité particulière, un ancrage.
4: Oui, vous avez la tofaille pour les Vosges, vous avez le farcement, vous avez la potée auvergnate, mais aussi le punti en Auvergne qui est incroyable. Vous avez le bekoff, vous avez le potjvelage dans le Nord. Vous avez d'innombrables recettes paysannes, culturelles. Vous avez tout ce qui est à base de fromage. Vous avez les criques. Vous avez, enfin, il y a un paysage incroyable en France de cette mixité, de cette origine, de ces voyages, de tout. On est inspiré par tous les continents en France. On s'en rend même pas compte. On s'en rend même plus compte. Et c'est incroyable. Mon produit de prédilection, moi, j'adore le piment d'Espelette. Mais
3: Pays basque, là. Hein.
4: Voilà, mais vous allez me chercher. J'adore la moutarde, pas de Dijon, mais de Beaune. Je peux pas dire la marque.
3: C'est le charme. Vous me parlez de l'Auvergne. Moi, je vous aurais des charmes.
4: Voilà, mais il y en a aussi, vous voyez. Ouais. J'adore le réfort en Alsace. Il y a du foie gras. J'ai mangé du foie gras d'oie en Alsace. C'est incroyable. C'est un pays où on fait du foie gras là-bas en Alsace. On parle toujours du Nord-Ouest, mais en Alsace, c'est fabuleux. Vous avez le centre aussi de la France. Moi, j'ai découvert ça. J'ai découvert que tout est magnifique et il faut être fier de nos régions. Et je suis fier de tous les gens qui font vivre les petits hameaux, les petits villages, tout.
3: Vous parliez des champignons tout à l'heure. Je crois que la forêt, ça c'est aussi un univers que vous aimez bien. L'odeur des pins,
4: le humus comme ça. Bah quand je travaillais chez Marc Vera, on allait chercher les herbes. Je vais vous dire que je m'en souviens. J'ai un odorat. C'est un Labrador. Moi, je suis un Espagnol. Tu me mets quelque part. Mais oui, j'ai même plein d'aventures chez Monsieur Loiseau. On est parti avec Mauro Colagrico. Je vous assure que c'est vrai. M'en veux pas, Mauro. Je balance un gros dossier ici avec Eric et sur ici. On part dans ces forêts bourguignonnes, on est à Saulieu, on part, et on se fait une grosse journée cueillette de cèpes. Et Mauro a cette présence d'esprit de dire, mais attends, on va quand même aller vérifier chez le pharmacien si tout ce qu'on a ramassé, c'est quand même bon. Et on pensait avoir ramassé 10 kilos de cèpes. Non, c'était des bolets. On a ramassé 2 cèpes.
3: C'est drôle, ça.
4: Et ouais, ça, c'est la jeunesse des cuisiniers, la fougue. Et oui, la forêt, la montagne... Même la mer, le côté marin, enfin, c'est incroyable. Moi, je vous le dis honnêtement, c'est fabuleux, la France.
3: Vous allez vous marier? C'est vrai ou pas?
4: Me marier?
3: Oui.
4: Oui, bien sûr. Attendez,
3: je n'avance rien. J'ai vu ça comme tout le monde dans la presse. Vous allez vous marier?
4: Oui. Ah, je peux pas le dire.
3: Ah mince.
4: Ah non, là, je vais.
3: Non, parce que l'idée, c'était de se balader. Vous savez, il n'y a pas que Paris dans la ville.
4: Oui.
3: C'est quoi le département? Vous marier dans le sud, marier en Méditerranée, au bord de l'océan.
4: J'avais pensé à tout, et puis en pensant à tout, on se met des contraintes. Le mariage, des fois, c'est pour ça que je dis à ma femme, faisons un barbecue.
3: C'est vous qui établissez. Vous faites le menu du coup.
4: Ouais, bien
3: vous
4: sûr.
3: Faites le menu de votre mariage.
4: Moi, j'aime les choses simples en fait, parce que les gens. des fois ils se mettent la pression pour avoir une jolie table, quelque chose. Je pense que les gens ils ont envie d'être décontractés. Je pense qu'il y a le côté mairie, le côté un peu officiel, donc là on s'habille, c'est normal. Et puis après la teuf, moi des fois je vois des gens en fin de soirée, ils sont habillés en costard, ils sont pris la tête à se mettre bien, puis à un moment tu mets de la musique années 80, même du ce que tu veux de l'électro, et tu vois des mecs quand même où ça va pas. La musique ne correspond pas au mec et son accoutrement, même la jolie. Donc je me dis faisons un truc simple. Peut-être en Bermuda, en claquette chaussette.
3: Ça m'a toujours pas donné lieu. Mais c'est pas
4: je
3: grave.
4: Peux pas vous le dire. Je peux pas vous le dire.
3: Merci beaucoup, merci, Norbert. Merci à vous. On aurait pu encore ouvrir quelques chapitres, voilà, de ce parcours, de ce voyage qu'on a survolé. Si on devait garder qu'un seul lieu, je pose souvent cette question à la fin. Il y en a plein là qu'on a évoqué. Peut-être 40, 50 lieux. Oui. On en garde un.
4: Moi, le début de ma vie en France, ça a été Saulieu, ouais, chez Monsieur Loiseau.
3: Chez Bernard Loiseau, Côte d'Or, ouais. Le restaurant de Bernard.
4: Et vous voyez, c'est pas une région extraordinaire. Sur le papier, ça fait pas rêver. Mais quand vous allez là-bas, quand vous voyez les hommes et les femmes qui se lèvent tous les matins et qui vous donnent tous ces beaux produits et ces chefs qui représentent leur région, bah je salue tous les chefs qui sont dans les régions, qui sont peut-être pas dans Paris, mais qui font briller leur région avec leur terroir, leur savoir-faire et tout l'entrain qu'ils mettent en œuvre pour faire vivre ce terroir. Voilà. Mon premier souvenir, c'est Saulieu.

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0: 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Émilie Mazoyer.
2: Salut à toutes, salut à tous et bienvenue sur votre radio ici, le Décibel du samedi soir qui, comme d'habitude, donne les clés de sa programmation musicale à un ou une invitée. Une invitée, en l'occurrence, et alors je m'excuse par avance, hein, les amis, auprès de celles et ceux qui respectent scrupuleusement les journées mondiales. Aujourd'hui, 26 septembre, journée internationale pour l'élimination totale des armes nucléaires. C'est pourtant une vraie bombe atomique que j'accueille dans l'émission. Maïtena Birabin est dans des cibelles. Et ça, c'est le générique de Franche Culture, sa nouvelle émission sur France Inter du lundi au vendredi à 11h. Et bonjour Maïtena.
3: Bonjour Émilie, merci de me recevoir.
2: Ravie de vous accueillir dans Décibel, parce qu'en plus d'être une femme de télévision et de nouveaux médias avec mesdames, vous êtes aussi une sacrée connaisseuse de musique.
3: C'est gentil.
2: Alors pendant une heure, on vous laisse les clés de la prog, c'est parti. France Inter, donc depuis la rentrée, et mesdames, c'est votre média, le média qui ne fait pas comme si les femmes, une fois qu'elles ne sont plus en âge de procréer, disparaissent dans un grand trou.
3: Nous avons le droit de vieillir,
2: oui.
3: C'est un scoop. Nous ne mourrons pas toutes 45 ans après la ménopause.
2: Ça fait plaisir. Oui. Et alors ça cartonne à tel point que, en plus donc des vidéos que vous voyez, hein, j'en suis sûre, mesdames et messieurs d'ailleurs, sur les réseaux sociaux, il y a un compte Instagram génial de mesdames. Là c'est mesdames en vrai.
3: Oui.
2: Vous êtes en tournée. C'est fou ça, pour la première fois de votre vie, vous partez en tournée.
3: Ouais,
2: quoi.
3: Ouais, on est complètement folle, je crois qu'on n'a plus de limite. Ça aussi, le gros avantage de vieillir, c'est qu'on devient, franchement, c'est vraiment l'adolescence, quoi.
2: Ah oui, plus de limite.
3: Avec une carte bleue et un cerveau, donc c'est absolument génial, zéro limite. Et donc, oui, on a fait notre première samedi dernier, et là, en vous quittant, je monte sur scène à Lyon, juste après à 20h.
2: Ouais, à la Bourse du Travail. Et puis, pour celles et ceux qui veulent voir mesdames en vrai, il y a évidemment Maïtena, il y a également les visages de
3: Alexandra
2: Krupp,
3: qui est mon associée.
2: Voilà, Sonia Dubois, Yann Massenet, toute la clique.
3: Oui, il y a toute une clique. Oui, c'est une clique. Ouais. C'est une clique. Et c'est très heureux. Et je remercie les gens qui ont pris leur... Franchement, je vous dis, hein, les gens qui ont pris leur billet, je les remercie parce qu'ils ne savent pas ce qu'ils vont voir.
2: Ouais.
3: Parce que nous-mêmes, on a du mal à l'expliquer. Donc, vraiment, je vous remercie d'être là. Et vous êtes là. Ça marche bien. Et donc, c'est assez formidable. En tout cas, on ressort de là en étant très fiers de qui on est. Enfin.
2: Bravo mesdames, vive mesdames. Et je vous donne les dates à venir, puisque après ce soir Lyon, il y aura le 4 octobre à Lille, au magnifique théâtre Sébastopol. Oui. Le 11 octobre à Paris, au Grand Rex. Non,
3: 2500 places.
2: Hey.
3: Tremble au racaille.
2: Hey, j'adore. 14 octobre à Toulouse, le 15 octobre à Bordeaux, et puis début novembre, le 4 à Nancy, à la salle Poirel. Et puis comme on le met sur les affiches de théâtre, hein, succès, prolongation, on verra bien, mais je pense que c'est tournée bien partie.
3: C'est gentil.
2: Alors Maïtena, je le disais, oui, des années de télé, vous êtes par exemple le premier visage des maternelles,
3: oui.
2: Qui avait incarné ce programme, vous avez même eu un set d'or à l'époque pour ça.
3: C'est vrai.
2: Donc plein de télé, et la musique alors dans tout ça, dans votre carrière, elle vous accompagnait ou pas?
3: La musique, elle a été très présente dans ma vie jusqu'à ce que je rencontre mon mari qui est d'une famille musicienne et qui a une culture aussi anglaise et qui écoute que des trucs pour moi complètement chelous. Et j'ai abandonné la musique, en fait. J'ai abandonné.
2: Ouais.
3: Par exemple, moi, je n'ai pas de... Alors maintenant, j'en ai une, mais je ne l'utilise pas. J'ai beaucoup de mal avec ce qui est conceptuel. Je ne comprends pas les plateformes.
2: Les trucs de streaming? C'est pas vrai.
3: En fait, je ne comprends pas pourquoi je suis propriétaire de quelque chose que je n'ai pas.
2: Ah, ça ferait plaisir aux artistes de vous entendre dire ça.
3: J'ai beaucoup, beaucoup de mal avec ça.
2: Ouais.
3: Du coup, je n'ai pas d'appli. Là, j'en ai une, mais j'y vais jamais. Donc, je vais de nouveau la supprimer parce qu'en plus, ça coûte une blinde.
2: Oui, c'est vrai. C'est cher les abonnements.
3: Donc, je veux vraiment pas. Enfin, donc, j'ai été le siècle m'a coupé de la musique. Mon mari, parce que il l'a préempté, que c'était sa musique qu'on écoutait partout tout le temps et que j'ai laissé faire. Hein.
2: Ouais.
3: Et le digital là qui m'a volé. D'acheter un disque, une cassette. Ouais. Alors, j'ai beaucoup de chance parce que comme je présentais des émissions, j'avais des albums. Donc voilà, mais ouais, la musique, c'est, j'ai un rapport très étrange avec la musique.
2: Alors j'allais y venir parce qu'effectivement, quand vous m'avez envoyé votre liste, je me suis dit ah c'est un dossier Maïtena quand même.
3: Oui, ça, de toute façon. Oui.
2: Voilà, c'est un dossier, mais oui. Musicalement c'est un petit dossier, ouais. Un petit paquet cadeau. On ne sait pas ce qu'on va trouver. C'est la boîte de chocolat de Forrest Gump en fait, votre playlist. Ce
3: et
2: soir.
3: Puis on peut vous faire 10 playlists. Enfin, je pense oui. Que tous vos invités, oui. C'est oui. La playlist du moment dans lequel on est. Voilà.
2: C'est ça. Ouais. Donc on écoutera certains extraits, d'autres chansons en entier ici jusqu'à 20h, mais dites-vous que entre une punk allemande et de l'opéra, tout ça est possible, le pont existe et il s'appelle Maïtena Biaraba. On va commencer avec Bourvil, André Bourvil. Voilà. Vous aviez envie d'écouter La Tendresse. Alors je sais pas si vous avez fait exprès avec le calendrier, mais il y a 3 jours c'était l'anniversaire de sa mort.
3: Non, j'ai pas fait exprès, ouais. Mais ce que je sais c'est que j'aimerais que à ma mort à moi on passe cette chanson-là.
2: Ah ouais, vous avez pensé à ça. C'est oui, votre chanson c'est... Ouais, parce qu'elle vous ressemble.
3: Parce que je trouve que c'est tout est dit là-dedans. C'est d'une immense douceur. C'est l'abandon, mais le bon abandon. Bah voilà, c'est comme ça. Il faut s'y faire.
2: Ouais.
3: Voilà, et je trouve que la mort c'est ça. Donc si quand je remonte l'allée de je ne sais pas quoi portée par je ne sais pas qui, on entend ça, je trouverais ça assez bonasse.
2: Et on peut aussi l'écouter, évidemment, pour célébrer la vie et cette soirée du samedi qu'on passe ensemble. Bourvil dans vos oreilles. Merci.

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0: entrée en matière. Merci Maïtena.
1: Merci, merci.
0: Maïtena Birabin, l'invitée ce soir de Décibel. Sa musique, vous allez voir, on va sortir le grand orchestre, mais aussi la guitare électrique. Décibel revient. À tout de suite les amis.

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1: Notre invité, c'est Maïtena Bierabin. Je suis ravie que vous soyez là, Maïtena.
2: Mais moi aussi, c'est partagé.
1: Alors, quand on vous a demandé de choisir des chansons, vous êtes la première de toute notre série d'invités à avoir choisi beaucoup de génériques de télévision, comme si en fait vos souvenirs musicaux et vos souvenirs de télé étaient mêlés. On va vous en faire écouter quelques-uns. Il y a par exemple le générique de la fin des programmes d'Antenne 2 de la fin des années 70. C'est composé par Michel Colombier.
2: Oh là là, les petits bonshommes qui s'envolent là, les folons. Ah, je peux pleurer. Ah, mais quel bonheur ce truc.
1: Et alors,
2: c'est beau.
1: C'est très beau. Et en faisant des recherches, je me suis dit, c'est fou, je ressens une mélancolie.
2: Je pleure.
1: Ouais,
2: hein.
1: Maïtena, oui, oui, les yeux mouillés, du coup, moi aussi. Non, mais ça donne des frissons.
2: Ah, c'est...
1: Michel Colombier, il a composé cette musique, Maïtena, en hommage à son petit garçon, Emmanuel, qui est mort quand il avait 5 ans.
2: Ah, mais ça doit être pour ça, je ne le savais pas. Mais je trouve qu'il y a une infinie... comme l'acceptation de cette musique, oui, c'est l'acceptation de ce qui vient. Quoi.
1: Ouais.
2: Oh là là, c'est...
1: Et donc les dessins, oui, de Jean-Michel Follon, ce Belge.
2: Ces bonshommes qui s'envolaient comme ça.
1: Ouais.
2: Oh, magnifique. J'ouvre le spectacle en parlant de Follon.
1: Ah.
2: Ouais. Bon, c'est rigolo. C'est les souvenirs générationnels.
1: Ouais.
2: Si vous avez, si vous êtes né dans les années 80, vous vous dites, mais qu'est-ce qu'elles font? De quoi parle-t-elle? Donc on vous envoie googler.
1: C'est ça. Mais ça, c'est très beau. Alors dans un autre style, mais très emblématique, vous avez choisi Live and Let Die, McCartney, les Wings et le générique de L'Heure de Vérité.
2: Ça, c'est un immense souvenir pour moi.
1: Ah ouais?
2: Ah, je regarde ça, je suis dans les Landes, je suis une jeune fille, je vois le pouvoir.
1: Ouais.
2: Cet indicatif, il donne, c'est important, c'est grave, il se passe quelque chose, quelqu'un va dire quelque chose et tout. Et tu vois que des mecs, d'ailleurs.
1: Oui, c'est vrai.
2: Qui reçoivent que des mecs. Et tu dis, waouh, c'est tout. Et là, je découvre mon idole, Alain Duhamel, et je me dis, oh, je vais faire comme lui. Voilà.
1: Bisous, Alain. Six Feet Under,
2: bisous
1: encore
2: Alain,
1: dans un autre style.
2: C'est pas trop son truc, bisous Alain, c'est pas trop... Ah ouais, voilà. Ça alors.
1: Générique de série, Six Feet Under.
2: Extraordinaire.
1: Ah ouais.
2: Cette musique est géniale, hein.
1: J'avais oublié la musique, je me souvenais très bien de la série, là, cette famille de croque-morts dont on suit les aventures. Mais la musique est folle, là ça commence.
2: Et c'est remarquablement monté ce générique. Et il y a un moment, il y a une roue d'un chariot du croque-mort qui pivote juste sur un accord.
1: Ouais.
2: Mais alors, ça nous fascinait. Je regardais ça avec Pierre, mon mari. On était vraiment, c'est une des premières séries.
1: Oui, les premières belles
2: Donc,
1: séries.
2: Avant, on s'était tapé 24 heures, on mettait des réveils pour.
1: Ouais.
2: Complètement fou. Mais ça, Six Feet Under, c'est un très très bon souvenir.
1: Et puis, puisqu'on est dans les souvenirs musicaux mêlés à la télé, il y a évidemment les JO Paris 2024. Et vous aviez envie de réentendre Parade,
2: magnifique,
1: composée par Victor Lemann. Vous les avez regardés à la télé, ces JO?
2: J'ai tout regardé. J'étais un petit bout à Paris,
1: ouais.
2: Et où je vis, puis là, en vacances, donc en France. Mais ça a été un moment tellement extraordinaire, mais tellement extraordinaire, ces JO. J'oublierai jamais ça de ma vie. J'ai trop aimé. À chaque fois qu'on entendait cette musique, on était émus, fiers, heureux. C'est fou de pouvoir... Alors, bien sûr, c'est pas uniquement le compositeur, c'est tout ce qui se passait. Mais comment...
1: Mais il a capté quelque chose, quand même, hein.
2: Symbolise, ouais. Et ramène immédiatement. Enfin, c'est la Madeleine de Proust, quoi. Vous entendez les premières notes et vous êtes dans l'état dans lequel vous étiez à chaque fois que Léon Marchand gagnait, quoi.
1: Alors... Victor Lemann et l'orchestre de Radio France.
2: Magnifique, beauté, beauté.
1: C'est parti pour la parade.

0: Ah voilà, franchement, on chante en studio avec Maïtena.
1: Mais ouais, mais on est de nouveau à Versailles avec les chevaux.
0: Mais oui.
1: On est au skate, on est le TRX, là, les vélos.
0: C'est fou.
1: Enfin, vraiment, merci Victor et bravo.
0: Bravo.
1: On adore.
0: Parade Victor Lemann. Alors, ça manquait un peu de figure féminine là depuis le début de l'émission. Évidemment, il y a des femmes et pas les moindres.
1: Je ne suis pas d'accord, car Bourvil est une figure féminine.
0: Ah. Quand il chante la tendresse, oui, c'est vrai.
1: Ouais, c'est une grosse figure féminine. Je fais un coming out.
0: Un coming out de Bourvil. Bette Midler dans The Rose. Alors, on n'est jamais trop loin de l'image avec vous, Maïtena, puisque là, c'est la bande originale d'un film qui raconte la vie de Janis Joplin, mais sans la nommer, j'imagine, pour des histoires de droit. C'est le film qui vous a marqué avant la chanson.
1: C'est pas le premier film que j'ai vu, mais c'est le premier film avec des acteurs. J'avais été voir les Disney avant.
0: Ouais.
1: Mais mon frère aîné Pierre m'emmène un jour à Paris au cinéma. Et on arrive en retard à la séance. Tout est une histoire extraordinaire. On arrive en retard à la séance. Et donc, on regarde les trois quarts du film. Et ensuite, à la fin, je me lève et il me dit « Assieds-toi ». Et il me dit, je dis, qu'est-ce qu'on fait? Il me dit, on va regarder le début. Donc on a attendu et on a regardé le début. Et donc je l'ai vu deux fois parce qu'on est resté.
0: Ouais.
1: Et j'étais fascinée par cette femme qui monte sur scène et qui chante cette chanson tellement belle.
0: The Rose.
1: C'est tellement beau, tellement extraordinaire.
0: Vous en avez croisé des rockeuses, notamment parce que vous êtes marraine de Solidarité Sida et donc de Solidays. Alors des festivals, des filles sur scène qui mouillent le maillot et elles vous touchent. Vous devinez la difficulté d'être une femme dans le rock, vous femme de télé.
1: Je suis surtout très fascinée. Elles parlent un langage. Les musiciens ont accès à un langage que moi je n'ai pas et je trouve ça extraordinaire en fait de pouvoir. C'est comme les peintres, enfin tous les artistes qui peuvent exprimer. Après, j'ai eu la chance de voir Céline Dion en concert.
0: Alors,
1: c'est vraiment quand on dit les superstars, j'ai compris. Je vois bien ce que c'est qu'une superstar, mais là, je l'ai vue.
0: Ouais.
1: C'est fou, c'est complètement
0: presque
1: fou.
0: Presque pas humain.
1: Ah non, c'est pas humain.
0: Ouais.
1: Non, c'est pas humain. Elle est extraordinaire. Elle est d'airain, cette fille. J'ai jamais vu ça. C'est vraiment très, très impressionnant. Très, très impressionnant.
0: Laissez-vous embarquer par la voix de Bette Midler. The Rose, c'est le nom du film, c'est aussi le nom de la chanson. Et donc, oui, vous avez le droit de penser très fort à Janis Joplin, évidemment. C'est un petit peu le but du jeu et c'est choisi pour vous. Par notre invité, Maïtena Viravin. On est ensemble jusqu'à 20h sur votre radio ici.

c'est vrai. Merci Maïtena. Hope Nudler, The Rose, ça donne évidemment envie de revoir le film et ça donne envie de vous faire un gros bisou. Merci d'avoir choisi cette belle chanson. Alors dans la suite de Décibel, ce soir, je vous le rappelle, programmé par notre invité Maïtena Birabin, vous avez rendez-vous avec un duo qui se plaît puis qui se largue, tout ça sur un frigo, et l'occasion de briller pour celles et ceux qui ont fait allemand en LV2. Restez dans le coin, Décibel revient.

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1: Notre invité, Maïtena Birabin, passeuse de culture tous les jours sur France Inter, la Franche Culture. Donc du lundi au vendredi de 11h à 12h30, Maïtena, dans cette nouvelle émission, vous accueillez toutes celles et tous ceux qui incarnent, qui fabriquent ou qui font la promotion de l'art, de la culture en général.
2: C'est vrai, et nos invités sont très importants, mais d'abord et avant tout, mon équipe.
1: Ah oui,
2: Raphaël Bayot, qui est extraordinaire, Xavier Luerper, que vous connaissez déjà.
1: Monsieur Siri.
2: Voilà, ouais. Si vous écoutiez Le Masque ou la Plume, cinéma plus largement. Daniel Morin, pilier de France Inter, un bout de la croix. Voilà, je suis très fan. Et on est avec de la Gen Z, parce que on est en train de basculer du côté des anciens, pour ne pas dire les vieux cons.
1: Donc vous avez ramené un petit peu de jeunes.
2: Ça nous challenge, parce que c'est pas facile de s'entendre avec eux. Donc c'est très intéressant. Et puis chaque jour de la semaine, on a un membre de l'équipe qui tourne, dont Christophe Comte, que j'ai salué et que je suis tellement contente. J'en parle puisqu'il est évidemment musique.
1: Ah oui, il vient de temps en temps dans Décibel, oui, pour nous parler.
2: Tellement formidable.
1: Ah, c'est génial. Franche Culture tous les jours à 11h. Et si c'est l'heure de piscine, les amis, il y a les podcasts sur l'appli Radio France, évidemment. Maïtena Birabin a choisi pour nous une chanson d'amour, une chanson de couple, une chanson de rupture, une chanson totale. Benjamin Biolay, Jeanne Chéral, Brandt Rhapsody.
2: Ah ouais, j'adore.
1: C'est quelque chose, ça.
2: C'est hyper talentueux ce qu'ils ont fait.
1: Ouais.
2: Enfin, tout est là. Je pense que tous on se reconnaît, tous on s'identifie. Ils l'ont fait en plus en deux parties, puisque c'est encore pire quand ils se retrouvent quelques années plus tard. C'est vraiment, c'est très fort d'arriver à faire comme ça. C'est un rythme en fait. Ouais. C'est même plus qu'une mélodie, c'est un rythme qu'ils ont et qui raconte un couple qui se rencontre et ce qu'on peut devenir parfois. C'est fascinant, il me fascine, vraiment.
1: Ils sont tous les deux super talentueux et aussi super intelligents. Et ce concept, quoi, en fait, on va vous raconter l'histoire de leur amour juste en lisant les petits post-it qu'on se laisse sur un frigo.
2: Sur un frigo, ouais. C'est extraordinaire.
1: C'est incroyable. Ouais. Et ça s'appelle Brandt Rhapsody. Alors, c'est un grand moment.
2: Ouais.
1: Plongez dedans. À un moment, peut-être vous allez vous reconnaître.
2: Reconnaissez-vous, c'est ça. Brillez, brillez.

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1: Ils ont remis le couvert, oui, comme on dit.
0: C'est vrai, et pas qu'une fois, et pas qu'un peu.
1: Quel talent aussi, Jeanne, hein. Quel talent, Jeanne Chéral.
2: Puis la lumière.
0: Ouais. Encore une fois, la transmission, elle passe. C'est-à-dire que Jeanne Chéral, elle s'était attelée à un moment à reprendre tout un album de Sanson, Amoureuse. Oui. Et voilà, on aime ça aussi, cette belle continuité. Alors, il y a des femmes qui sont exceptionnelles, comme Jeanne Chéral. Il y en a qui sont exceptionnelles et beaucoup trop. Beaucoup. Elles sont beaucoup.
1: Jamais les femmes ne sont trop.
0: Alors,
1: Emily.
0: Question.
1: Jamais.
0: Nina Hagen, est-elle trop quand même de temps en temps ou pas?
1: Elle est complètement à sa place.
0: Ah,
1: elle nous rappelle qu'il faut qu'on se bouge un tout petit peu.
0: Ouais.
1: Comme Madonna, c'est comme. Voilà, c'est des femmes qui vont loin, très loin.
0: Elles percutent. Hein.
1: Mais elles ont le droit, en fait. Elles ont même, je veux dire, je pense qu'elles ont même le devoir. Et elles le font pour nous toutes, qui pouvons rester bien planquées tranquilles, alors qu'elles, elles font bouger le machin, quoi. Donc, franchement, moi, quand j'ai découvert Nina Hagen, donc j'étais vraiment jeune, hein.
0: Ouais.
1: J'étais à avoir 12-13 ans.
0: Savoir qu'une femme comme ça existe, ça vous a fait quoi?
1: Je me suis dit que c'était possible d'être libre.
0: Ouais.
1: C'est ça que je me suis dit. Quand on voit Nina Hagen, on se dit, ok, la liberté, c'est possible. On peut juger ça de très mauvais goût, etc. J'ai pas de problème, je peux le concevoir, mais n'empêche qu'elle est libre. Et ça... C'est quand même assez bluffant. Vous savez, un jour, je le raconte souvent cette histoire, mais c'est tellement vrai. Rhys, qui dirige la publication de Charlie Hebdo, m'a dit un jour, la liberté, c'est pas confortable. Et ben voilà, Nina Hagen, elle est pas confortable.
2: Et comme j'ai fait allemand LV2, je prends mon meilleur accent pour vous annoncer la chanson.
1: Auf Deutsch sprechen.
0: Oh, sehr gut, Maïtena. Alors, c'est
1: Du hast den Farbfilm vergessen.
0: Wunderbar. On écoute Nina Hagen sur votre radio.
1: Die Nina.
0: Ja. Yeah.

0: ça n'a pas super bien vieilli, on ne va pas se mentir. Non mais Nina, vraiment.
1: On l'adore en tout cas, et c'est un bonheur de l'écouter. C'est sans doute la première fois que cette chanson passe sur ici.
0: Eh bien, j'en suis ravie.
1: Voilà,
0: car
1: Maïtena.
0: Ça mérite.
1: Maïtena casse les codes. Nina Hagen, puisqu'on y est, tiens, alors, vous êtes bilingue allemand, vous chantez. On a dit tout à l'heure, c'est difficile de décrire Mesdames en vrai qui part en tournée, mais on va quand même essayer de décrire Maïtena. À quoi on peut s'attendre si on va vous voir avec votre bande? Alors bon, ce soir à Lyon, le 4 octobre à Lille, le 11 octobre à Paris, le 14 à Toulouse, le 15 à Bordeaux ou encore le 4 novembre à Nancy.
0: Ben, vous allez voir des femmes qui racontent leur parcours de femme et les avantages qu'il y a à vieillir. Et dans chacune d'entre nous, on est

0: 7 sur scène à prendre la parole, à raconter sous un angle précis. Alors ça peut être la rédactrice en chef du Média va parler des addictions, elle a été toxicomane pendant des années. Sonia Dubois va parler du poids qui nous concerne toutes, qu'on soit trop mince, trop grosse, juste parfaite.
1: Ça
0: dure des mois là. Alexandra Kruk, mon associée, parle de s'autoriser à avoir plein de premières fois après 50 ans, parce qu'on a l'impression que c'est fini pour nous la vie. Non, ça commence. Enfin, l'autre moitié de la vie commence.
1: La suite.
0: Moi, je vous parle de trouver notre place et du corps qui change. Enfin, bref, il y a plein d'angles où c'est raconté. C'est pas une TEDx, hein. Ou alors, si c'est une TEDx, on a mis quand même une plume dans le cul, parce que sinon, on va s'ennuyer. C'est pas du tout l'idée.
1: Ouais.
0: Et donc, c'est vraiment sept femmes ensemble qui écoutent et qui parlent de vous. Et pour avoir fait la première, vraiment, les femmes le disaient, elles se retrouvent dans chacune d'entre nous. Et puis, il y a Viviane qui est avec nous, mademoiselle Viviane, qui est une effeuilleuse.
1: Ah ouais.
0: Elle a 52 ans. Elle se fout à poil, vraiment, et elle nous explique pourquoi. Elle fait le numéro et après elle nous raconte ce qu'elle met là-dedans. Et je vous assure, même ça, qui est très loin de, j'ai pas l'habitude de me mettre à poil, même ça, ça nous parle et on se dit, mais oui, en fait, ça parle de moi.
1: Ça s'appelle Mesdames en vrai et c'est en tournée, les amis, absolument partout en France, pour le moment jusqu'au mois de novembre. Oui. Mais quelque chose me dit qu'il y en aura d'autres. À tout de suite.

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1: Notre invité Maïtena Birabin, reine des réseaux sociaux, hein, mesdames. Ah bah oui, 1,3 million d'abonnés en 2 ans d'existence.
2: 1,4 million. On a passé 1,4 million, ouais.
1: Bravo.
2: Ouais. Ce qui est, merci beaucoup. Ce qui est assez formidable, c'est que tous les jours, on gagne des abonnés. Tous les jours depuis qu'on a lancé. Donc ça fait 2 ans et demi. Chaque jour, il y a des abonnés qui arrivent.
1: Oh, j'ai une question. Je suis trop contente. Je sais pas si vous avez la réponse en statistique. Est-ce qu'il y a beaucoup d'hommes qui s'abonnent,
2: oui,
1: à mesdames?
2: Bien sûr, il y en a plus
1: bien,
2: en plus. On a commencé, on était à 3%.
1: Ouais.
2: Et on arrive autour de 8% là.
1: C'est bien, messieurs. Ouais. Ah, ça fait plaisir. Vous allez apprendre plein de trucs.
2: Bah, ça les concerne, bien sûr. Ouais. Ils sont curieux. Les hommes ont beaucoup de tendresse et d'amour à l'endroit de leur femme. On n'est pas que nous ne sommes pas, d'ailleurs, chez mesdames, un clan face à un autre.
1: Ouais.
2: Et MeToo a ouvert pas mal les yeux de tout le monde. Mm-mm. Et donc, il y a un peu plus, peut-être, de considération et de prise de conscience de l'état des lieux quand même, qui est à leur déficit largement. Donc et pourtant tous ne sont pas des abrutis congénitaux.
1: Oui,
2: donc
1: si
2: beaucoup se bougent pour essayer de comprendre.
1: Alors, si vous avez envie de découvrir mesdames, si c'est pas encore fait, il y a le compte Instagram et puis il y a le site sur lequel toutes les interviews.
2: On est sur YouTube, on a un site qui s'appelle Mesdames, on est sur TikTok, on est sur Facebook et on est sur Insta.
1: Vous êtes trop forte, mesdames.
2: Ouais.
1: Et en tournée, ça, je vous en ai déjà parlé. Allez, là, c'est même pas une voix, c'est presque la voix, Maïtena. On n'a pas encore parlé de musique classique, mais Maria Callas, c'est même plus de la musique classique, c'est la musique, quoi.
2: Bah, moi, je suis pas quelqu'un qui regrette, mais j'aurais vraiment aimé avoir les capacités physiques de pouvoir faire, de pouvoir être une chanteuse d'opéra, parce que je pense que ceux qui font de l'opéra vivent 1000 vies en une, presque plus que les acteurs, en fait. Et parce qu'en plus, il y a la dimension musicale qui m'est complètement étrangère. Et la Callas, bon, ben, c'est pas tellement moi qui le dis, je veux dire, elle déchire le cœur, quoi.
1: Ouais. On comprend pas ce qu'elle dit, mais on comprend que ça nous fait des émotions, quoi.
2: C'est sidérant ce qu'elle fait avec juste sa voix, quoi. C'est une puissance incroyable.
1: Alors, on part grâce à Maïtena Birabin à la Scala de Milan. Écoutez, Maria Callas qui joue Norma, Casta, Diva.

0: moment suspendu à la Scala de Milan. On y était bien quand même, grâce à Maïté Nabi.
1: Moi, dans ma baignoire, tout, n'importe quand. Hein.
0: C'est vrai.
1: À la Scala, dans ma baignoire, n'importe. Hein, c'est fabuleux.
0: Alors, il nous reste une petite minute à passer ensemble avant d'écouter la dernière chanson de l'émission, c'est les Anglais de Coldplay, parce que c'est trop cool, Fix You. Mais je voulais savoir, Maïtena, qu'est-ce que je peux vous souhaiter pour la suite? On a parlé de votre émission de radio.
1: Oh, écoutez, j'ai tellement de chance. Non, franchement, j'ai tellement de chance.
0: Tant pis, je suis la fée clochette. Demandez-moi un truc, on va le faire.
1: Écoutez, j'ai la joie avec France Culture, j'ai le politique avec Mesdames.
0: Ouais.
1: Du temps.
0: Ah ouais, des journées de 27 heures
1: du
0: peut-être.
1: Temps, un peu de temps. Voilà.
0: Bah, merci beaucoup d'être venu nous voir, Maïtena. On termine donc avec du rock anglais.
1: Je peux vous dire pourquoi j'ai choisi ça. C'est dans un documentaire sur une chorale,
0: ouais,
1: qui est aux États-Unis, qui n'est que avec des personnes très âgées.
0: Ouais.
1: Que des personnes très âgées. Et donc, tous les ans, pour pas dire tous les trois mois, il y a un des membres qui meurt.
0: Oh.
1: Parce qu'ils sont, ils sont,
0: ouais,
1: très vieux,
0: ils sont très vieux,
1: ils sont malades parfois, etc. Et dans ce documentaire, c'est une chorale qui fait une tournée. Et ils ont prévu de faire une tournée, en plus, outre-Atlantique. Et il y a deux potes, ils sont très proches, il y en a un des deux qui a un problème de respiratoire très fort. Et il va mourir avant la tournée. Et le duo qu'ils devaient chanter tous les deux va devenir un solo. Et ce qu'ils chantent, c'est « Fix You ». Et c'est magnifique.
0: Te réparer, te soigner. C'est la chanson de Coldplay. Alors, on n'aura pas été dans la joie, dans les sardines ce soir, mais non, on a écouté que des belles choses avec vous.
1: Bah, écoutez, je préfère que ce soit beau que gay. Voilà. C'est pour ça, doit être la leçon. Même si j'adore la joie, je ne sais pas pourquoi, mais voilà.
0: Merci, Maïté.
1: Merci à vous.
0: Merci. 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

0: You, Coldplay. Et pendant qu'on écoutait la chanson, on a retrouvé la référence du documentaire dont vous parlez, Maïtena Birabin, cette chorale de personnes âgées, moyenne d'âge 81 ans, et leurs aventures. Le film s'appelle I Feel Good en français, ou bien Young at Heart en anglais, et ça date de 2008. Allez, Décibels, c'est terminé pour ce soir. Merci à l'équipe de l'émission. Il y avait Emma Quenardel à la technique, Iris Guitoni à la réalisation. Il y avait également Mélodie Chaïb à la programmation des invités et Thomas Demolle pour la délégation de la musique. Demain, dans Décibels, à 19h, vos chansons préférées. Mais oui, c'est l'émission des auditrices et des auditeurs.
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3: Eh oui, bonjour, merci d'avoir choisi votre radio ici. C'est Willy vient déjeuner chez vous, numéro 1091.
4: Oh là là,
3: ça filoche. Hein. Bonjour la tribu.
4: Bonjour.
3: Alors, qui est là aujourd'hui? J'ai deux pêcheurs à côté de moi. Des pêcheurs, mais pas à la pêche à la ligne. Oh là là, non. Nicolas Malabeuf, tout au fond de la télé. Bonjour mon bon Nicolas.
4: Bonjour Willy, bonjour tout le monde.
3: Amen. Et Fabien Emo, notre geek. Bonjour mon Fabineux.
5: Bonjour Willy, bonjour
3: et
5: à tous.
3: Et bienvenue.
4: Bonjour mon père.
3: Bonjour, bonjour ma mère. Je crois que vous avez passé une bonne semaine. Oh. Ah, merci encore au public qui est venu nombreux la semaine dernière pour la reprise du One Man Show. Heureux à Fermin Merlebach.
4: Et à Troyes aussi.
3: Et à Troyes. On a encore été très bien reçus. Oh là là, là. Oui. Merci infiniment. En octobre, on va aller jouer à Lyon et à Toulouse. Toutes les infos sur willy-rovelli.com. Voilà, en attendant, c'est reparti pour un nouveau numéro de votre talk show. Pas comme les autres. On apprend avec nos invités. On se détend avec nos chroniques. Et bien sûr, on prend le temps d'en discuter avec vous car vous faites partie de cette tribu. Alors vite, notez bien les dossiers du jour. Dans un instant, Abemus Papam. Pendant quelques jours, la France a son pape. Mmh. Léon XIV est à Paris actuellement. Il sera demain à Lourdes et lundi à Metz. Pourquoi? Que vient-il faire en France? Comment s'organise un voyage papal? Est-ce qu'il y a l'ABS, un autoradio et un Saint-Siège chauffant dans la papamobile? On en parle dans une minute. Et à 12h30, la tendance du moment, y aura-t-il une pénurie de pommes de terre en France?
4: Autre chose, hein, c'est deux sujets différents.
3: On ne parle pas la patate. Mais là, oui, mais là, c'est très sérieux. Imagine, on manque de patates.
5: Comment faire les raclettes?
3: Il paraît que la récolte n'est pas bonne, donc à cause de la canicule. Ouais. Les frites vont disparaître.
5: Oh non, non.
3: Et pourquoi sommes-nous un pays gros consommateur de chips, la patate, dans tous ces états? Eh bien, on en parle dans 20 minutes. Et bien sûr, on parle de tout cela ensemble. C'est la nouveauté de cette rentrée, vous le savez, depuis début septembre, entre 13h et 13h30, le samedi.
4: C'est Youpi la vie.
3: Alors, Fabien Emo, c'est quoi le principe de Youpi la vie?
5: Eh bien, en fait, c'est la libre antenne. Nos auditeurs ont la parole, ils appellent, ils parlent de ce qu'ils veulent. Donc, par exemple, les dossiers du jour, du pape, de la patate.
3: Voilà. Qu'est-ce qu'il vous a rendu? De la patate. Pas tout en même temps.
5: Le pape aime peut-être patate.
3: On sait pas. Voilà.
5: Qu'est-ce qui vous a rendu heureux cette semaine? Eh bien, appelez-nous.
3: Voilà, voilà, vous nous appelez pour ce que vous voulez. Une demi-heure rien que pour vous. Entre 13h et 13h30, notez bien le numéro 0810 055 056. Le voyage du pape, le prix du légume. Si vous voulez juste nous faire un petit coucou, c'est possible aussi. Et puis, vous repartirez avec quoi?
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5: Et le même numéro pour le groupe WhatsApp. Voilà. Vous pouvez réagir. 0810 055 056. Les messages, les vocaux, tout arrive dans notre studio.
3: Voilà, si vous avez compris un truc au sommaire, parce qu'on a donné 250 000 infos. Mais... je suis déjà épuisé.
5: Ah, moi je suis fatigué.
3: On a tout dit.
5: Allez, on démarre.
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3: Allez, ouvrons notre premier dossier. Bonjour Samuel Pruvot.
6: Bonjour.
3: Bienvenue ici, mon cher Samuel. Vous êtes l'auteur du livre Léon XIV, l'apôtre de la paix, aux éditions Salvator. Alors, première question, est-ce que vous êtes surpris par l'engouement là, suscité par le venu du pape Léon XIV? Il y a du monde partout, on l'a vu hier. Hein. C'est incroyable, une espèce de joie dans toutes les rues de Paris, même au Stade de France hier soir. Comment est-ce que vous expliquez ça? Est-ce que vous êtes surpris, mon cher Samuel?
6: Oui, vous avez raison de cette remarque. En fait, pour reprendre l'expression de votre chroniqueur tout à l'heure, on a l'impression que ces jeunes, ils ont vraiment la patate. Hein. Et c'était pas du tout prévu. Ouais. C'était pas du tout prévu. Pourquoi? Parce que Léon XIV, objectivement, c'est un homme qui est assez discret, presque timide, très intériorisé. Et on se dit, ça va objectivement pas matcher avec cette génération qui passe son temps sur les réseaux sociaux, qui, au bout d'une minute, va zapper en disant « Non, mais le papy, il faut changer. » Il passe à autre chose. Et finalement, il y a une alchimie qui marche. Et donc, moi, comme journaliste, je pense qu'il faut avoir déjà la simplicité et l'humilité de constater que ça marche chimiquement. Et après, il faut expliquer peut-être pourquoi. Oui. Alors, hier soir, au Stade de France, j'ai essayé d'interroger à la fois les jeunes et puis quelques aînés qui étaient quand même là pour essayer de comprendre pourquoi il y avait cette alchimie. Et il y a quelque chose de convergent qui m'a convaincu, qui me semble une explication rationnelle. C'est pour cette fameuse génération Z qui a quand même manger, entre guillemets, malheureusement, ce Covid toxique, qui se mange l'intelligence artificielle avec toute l'angoisse que ça peut générer, finalement, cette génération a besoin de quelque chose de solide et une parole qui ne change pas toutes les minutes. Parce que du point de vue social et politique, nos responsables politiques, justement, ils sont doués, mais ils sont doués pour changer
3: de costume toutes les minutes.
6: Alors, ils ont peut-être, ils ont peut-être le moyen de changer de costume toutes les minutes, mais lui, le pape, lui, il n'a pas trop de moyens, sinon celui de garder son costume blanc. Et finalement, l'un d'entre eux me disait, c'est marrant, mais finalement, depuis 2000 ans, l'Église n'a pas changé de discours. Et c'est vrai, finalement. Et c'est ça qui plaît paradoxalement aux jeunes, c'est qu'avec Léon XIV, ils se disent, il ne va pas nous raconter de blagues. Ouais. Il va nous parler des évangiles, il va nous parler de Jésus, il va nous parler de la rédemption, et il ne va pas essayer de faire un show pour dire, c'est moi Léon le meilleur, je suis plus costaud que Trump. Non, il fait son job de pape.
3: Et Samuel, à votre avis, pourquoi est-ce qu'il a choisi de venir en France? Pourquoi il est ici, ce week-end?
6: Alors, il y a au moins deux raisons. Alors, il y a une raison très perso, c'est que cet homme a une ascendance qui va partout dans le monde, son arbre généalogique, mais il a aussi quand même du sang français qui coule dans ses veines. Imaginez que son... Non mais c'est dingue que son père, il a fait les plages du débarquement quand même, c'est pas nul. Et puis sa grand-mère, elle venait du Havre.
3: Suzanne.
6: Voilà. et l'autre raison, c'est une raison un peu publique et politique. Le précédent pape, il était super aussi, le pape François, mais en revanche, lui, Paris, Notre-Dame de Paris, tout ça, c'était pas son truc. Lui, son truc, c'était les périphéries. Alors, c'est le centre de la chrétienté, la France, fille aînée de l'Église, c'était pas son truc. Il laissait ça à son successeur. Et les Français, finalement, et les catholiques, depuis 2008, ça fait quand même beaucoup de temps, ils étaient frustrés en se disant, mais 18 ans, quand est-ce que ça fait une majorité, quand est-ce qu'ils vont venir, quand est-ce que le successeur du pape va venir officiellement chez nous? Et donc, la combinaison des deux, on a un Robert Prévost, qui a un nom français en plus, que son nom française, qui vient, qui a envie de venir, et puis la situation fait que la France a très très très très envie qu'il vienne, les deux, fait que la combinaison est super, et en fait, il faut attendre que ça soit terminé. On est au milieu du guet. Mais sincèrement, il faut être malhonnête pour dire que ça marche pas. La messe a pas commencé. Ouais. La grand-messe n'a pas commandé.
3: Franchement, j'en ai même parlé hier, vous voyez, avec des gens qui sont pas catholiques, pas chrétiens, pas pratiquants, et qui se disent, il y a quand même un truc, quoi. Il y a une espèce de joie, d'espérance, de message d'amour. Franchement, un chef d'État qui peut réunir autant de gens, c'est le seul quand même.
6: Oui, alors il y a cet aspect qui pourrait paraître finalement pas très spirituel, etc., mais qui touche les Français. Moi, j'interrogeais comme journaliste un politologue, alors c'est pas un père de l'Église, c'est Stéphane Rosès, il était l'ancien patron du CSA, et je lui disais, mais c'est pas normal que ce chef d'État, il a même pas d'armée, il a pas de pognon, comment se fait-il qu'il est aussi audible?
3: Samuel, pas de pognon?
6: C'est pas le sien. Il a pas un gros salaire, en tout cas.
3: D'accord.
6: Moins que son homologue américain. Bien sûr, bien sûr. Et il me dit, mais en fait, Samuel, c'est assez simple à comprendre. La plupart des paroles, justement, des hommes publics, malheureusement, sont décrédibilisées. Mmh. Et c'est très dommage parce que nous, tous les auditeurs et moi-même, et vous aussi, dans cette séquence présidentielle où généralement nos problèmes sont des problèmes existentiels. Mmh. La question, c'est pas simplement le prix du diesel, c'est une vraie question, mais c'est de savoir est-ce que dans 50 ans, dans 25 ans, il y aura toujours une France ? Et on nous donne des réponses qui sont pas à la hauteur des défis du temps. Et Stéphane Rosès me disait, avec cet homme-là, il ne parle pas directement de politique, mais il parle des questions profondes et existentielles. Et les gens se disent, enfin, quelqu'un de solide qui parle des problèmes qui nous taraudent au fond, en fait. Et ça, c'est aussi une des raisons pour lesquelles ça match entre Léon XIV et les Français, même s'ils ne vont pas à la messe le dimanche.
3: Bien sûr. Oui. Eh ben, merci beaucoup, mon cher Samuel. La messe, puisque vous parliez de la messe, c'est tout à l'heure. Donc, à partir de 14h, c'est ça ?
4: C'est ça. 600 000 personnes sont attendues.
3: 600 000 personnes ont attendu sur les Champs-Élysées, puisqu'il sera à la Concorde, le pape Léon XIV. Et puis demain à Lourdes et lundi à Metz. Voilà. Merci beaucoup, Samuel Pruvot, donc grand reporter au magazine Famille Chrétienne et auteur du livre Léon XIV, l'apôtre de la paix aux éditions Salvator. Merci beaucoup, mon cher Samuel. Passez un bon week-end.
5: Vous avez mis votre habit blanc, c'est un hommage.
3: Exactement.
5: Vous êtes beau, hein.
3: Merci. Un petit enfant de cœur aujourd'hui. On va parler de quoi dans un instant,
5: On va parler du pape, qui est connecté.
3: Oui, oui.
5: Et on va revenir aussi sur ce mini sandwich qui a fait le buzz cette semaine.
3: D'accord.
5: Je vous dis tout dans un instant.
3: Le mini sandwich et le pape dans un instant. Si vous voulez réagir là-dessus, n'hésitez pas. Hein, 0810 055 056. Est-ce qu'on en fait trop sur le pape? Pas assez? Qu'est-ce que vous pensez de sa venue? Eh bien, pour réagir là-dessus, on en parle à partir de 13h. En attendant, voici Zazie avec Larsen. Tiens, Larsen, c'est ça. Ça n'a pas marché. Non, ça n'a pas marché.

0: scène. C'était Zazie, bien évidemment. Tu aimes Zazie, Fabien?
1: J'aime beaucoup Zazie.
0: Il faut vous expliquer cette petite blague, sinon les gens ne vont pas
1: comprendre.
0: Non. Alors, donc, il y a quelques années, Johnny Hallyday
1: était invité
2: de Claire Chazal.
0: Alors après, la question de Claire, c'était quoi?
2: Quel est votre joueur préféré en équipe de France?
1: C'est en 98, avec la Coupe du Monde 98.
0: Voilà, et Johnny avait répondu
1: j'aime beaucoup Zazie.
0: Voilà.
1: Je veux dire Zizou.
0: Voilà,
1: ça nous a fait
0: tout
1: rire.
0: Tout ça pour ça, voilà. Et bien ça nous fait rire 20 ans après, pour dire que nous,
1: compte, franchement. Non, mais nous, on reste sur une blague.
3: Julie, chez vous.
0: Une blague, elle nous fait 30 ans. Hein. Merci d'être avec nous, mes amis. Nous sommes en direct. On est toujours en direct. Il est midi 19. Merci d'être avec nous. Dans un instant, on va vous présenter un invité pas banal, parce qu'on aime vous présenter des invités pas banaux. Mais d'abord, lui aussi, il n'est pas banal. Ouais. Fabien est mon autre geek. Alors,
1: allez, c'est parti pour toute l'actu web de la semaine. On démarre avec la chaîne de boulangerie Marie Blachère. L'enseigne, vous aimez bien ça,
0: oui,
1: Marie Blachère. L'enseigne a bien fait rire les internautes, car elle a sorti un nouveau sandwich. Enfin, pour être plus précis, elle a sorti un mini sandwich à 1,95€. Les photos ont fait le tour des réseaux sociaux cette semaine, car c'est vraiment un sandwich rikiki. Ouais. En gros, c'est un quignon de pain avec une mini tranche de jambon à l'intérieur.
0: J'abuse.
1: Pour faire un vrai sandwich, il faudra en acheter 6. Bref, les internautes se sont fait plaisir sur les réseaux quand on a pu lire « Si tu manges deux bouchées, tu te bouffes les doigts ». Un autre a posté « C'est le seul sandwich que tu peux t'acheter après avoir fait le plein de gasoil ». Ça, c'est pas faux. Et l'internaute Eric du 92 a écrit « Comme je le dis souvent, ce n'est pas la taille qui compte ».
0: Voilà, c'est une phrase, tout à fait vrai.
1: C'est une phrase que je dis
0: alors
1: également.
0: Je confirme, là, le dernier, je confirme.
1: Voilà. Bref, pour faire oublier ce bad buzz, Marie Blachère a du pain sur la planche.
0: Pain sur la planche.
1: Toujours dans l'actu web, le sujet le plus commenté depuis hier, l'arrivée du pape en France.
0: C'est bien ça.
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2: Chantez hier.
0: Toi, tu l'as vu hier, Nico, le pape.
2: J'étais à 5 mètres du pape.
0: Il t'a béni,
2: J'ai senti le pape.
0: Ah, c'est vrai.
1: Alors, ils sont bons.
0: Très, très bon.
1: Comment ne pas te louer, la chanson préférée des agences immobilières, bien évidemment. Alors, j'ai lu plusieurs articles cette semaine affirmant que le pape Léon XIV était très connecté. Oui. Il a une montre connectée à la marque
0: connecté
1: à la pomme.
0: À Dieu, peut-être.
1: Oui. Il cumule plus de 14 millions d'abonnés sur Instagram et les comptes officiels pontificaux sur X, anciennement Twitter, totalisent plus de 52 millions de followers. Et avant d'être pape, il avait tweeté au moins 400 fois, voilà, très actif. Il a même donné son avis concernant l'intelligence artificielle, je cite, « L'IA est une aide précieuse qui doit rester sous contrôle humain ». Voilà, donc il n'est
0: la
1: pas
0: raison.
1: Contre
0: le
1: l'intelligence.
0: Pape, il a raison.
1: Ah non, mais voilà, bravo Léon. Il est tellement connecté qu'il existe une application pour le suivre en direct, là, durant sa venue en France. L'application s'appelle « Visite du pape Léon XIV », voilà, tout simplement.
2: Il a une puce, c'est quoi?
1: Sur cette appli, vous retrouvez donc des vidéos en direct, des prières et le programme de ses visites à Paris. Paris, Metz et Lourdes. Le pape est un geek, donc ne l'appelez plus Léon XIV, mais Léon XIV Pro Max, comme un iPhone, c'est pareil. Passons maintenant au concon de la semaine.
2: C'est pas le pape.
0: Non.
1: Alors écoutez-moi bien. À Toulouse, un homme en fauteuil roulant a été surpris en train de voler dans un magasin et a pris la fuite en courant. Je peux vous dire que ça a surpris le vigile. Alors ça, rien ne va dans cette info. Hein. Alors le voleur a été retrouvé quelques minutes plus tard, donc un arrêt de bus, sans canne ni fauteuil. Il était debout, il attendait son bus tranquille. C'est ce qui s'appelle un miracle. Oui, la visite du pape porte déjà ses fruits.
0: Eh oui, voilà, bravo à ce voleur. C'est bien de voler. Continue à voler. Merci beaucoup, mon bon. Toi, le pape, tu t'en fous, toi. Hein.
1: Il y a trop de monde. Tout ça, j'aime pas le monde.
2: Il est bougon, il est aigri.
1: Je voulais pas voir Céline Dion, parce qu'il y a trop de monde, le pape, il y a trop de monde. Je vais de chez moi tout seul.
0: Moi, t'es bien chez toi. Hein,
1: laissez-moi
0: avec tranquille.
1: Avec mes bagnoles.
0: Ah, tu vas voir, une fois que ta meuf et son gamin va être parti, tu vas être bien.
1: Déjà parti.
0: Merci beaucoup.
1: Moi de rien, je reste.
0: Oui, reste. On n'est pas trop là, les deux, ça va?
1: Non.
0: Ça merde pas trop.
3: Oui, viens déjeuner chez vous.
0: Allez, comme promis, place à la personne pas banale du samedi. Bonjour, Jonathan Levray.
5: Bonjour.
0: Bonjour mon cher Jonathan, bienvenue ici. Alors vous êtes de Soisy-sur-École, c'est dans l'Essonne, c'est ça?
5: Ouais, c'est ça.
0: Ouais, c'est ça. Et alors demain, on pourra vous encourager à Rouen, en Normandie.
1: C'est chez moi.
0: Pourquoi? Qu'est-ce que vous allez faire à Rouen demain et qu'est-ce que vous allez faire surtout ces 10 prochains mois, mon cher Jonathan?
5: Alors je vais démarrer un défi en poussant ma fille dans un fauteuil roulant sur 10 marathons, un par mois à partir de demain.
0: Voilà, donc vous allez courir 10 marathons en 10 mois, donc pas seulement pour le plaisir de la course mon cher Jonathan, mais donc vous le faites pour votre fille Lou, c'est ça?
5: Oui c'est ça,
0: alors
5: elle est atteinte d'une maladie rare
0: ouais.
5: Et donc on fait de la recherche, enfin pas nous, hein, mais des chercheurs font de la recherche, mais ils ont besoin de sous. Mmh. Et donc pour faire un peu de bruit et connaître la maladie, je cours parce que j'adore ça, je fais souvent des marathons, et là j'ai décidé de le faire avec ma fille qui sera dans un hippocampe de course, donc c'est un fauteuil, et je vais courir un marathon à peu près tous les 4 semaines pour faire voir la maladie. Quoi,
0: vous pouvez nous dire c'est quoi cette maladie alors justement ?
5: Alors elle a le syndrome de Leigh. Alors c'est une maladie qui l'empêche au quotidien de ses musculaires, hein, donc elle a le cerveau envoie les informations dans le désordre, donc elle a beaucoup de mal pour marcher, courir, écrire, et puis dans un deuxième temps la maladie va faire des poussées et là elle va perdre l'usage de ses muscles, de ses bras, tout ça, jusqu'aux organes vitaux. Et là, si ça va jusqu'à là et qu'on n'arrive pas à arrêter la poussée, malheureusement, l'enfant décède. Ce qui est arrivé à mon premier enfant, une dizaine. Voilà. Exactement.
0: À Hugo, qui est décédé, qui est décédé à l'âge de 6 ans et qui avait donc le syndrome de Leigh, L-E-I-G-H. Voilà, je le dis si vous voulez faire des recherches et des dons là-dessus. Le but donc de ces 10 marathons, c'est pour qu'on parle de cette maladie, parce que c'est quoi, on n'en parle pas assez, la recherche avance, hein. Vous avez créé une association, donc ça avance quand même, hein.
5: Exactement, ça avance, et puis Lou a été ambassadrice du Téléthon il y a quelques années.
0: C'est ça.
5: Donc il y a des chercheurs qui sont là, ça avance jamais assez vite de toute façon, mais c'est vrai que les chercheurs ont toujours besoin de sous. Et ma foi, nous, on fait tout ce qu'on peut en tant que parents pour trouver des solutions. Et donc, c'est vrai qu'on s'est, dans notre défi, on est parti sur l'idée d'essayer de récolter à chaque marathon 10 000 euros pour essayer d'avoir une somme de 100 000 pour donner complètement, intégralement aux chercheurs pour qu'ils puissent avancer un peu plus vite, quoi.
0: Donc, demain, à Rouen, le départ, d'accord, le premier marathon. Puis après, ces marathons, ils vont vous emmener où ?
5: En Normandie encore pour le deuxième, en octobre à Seine-Eure. On va aller à Deauville, qui est un marathon international en novembre. On va faire le marathon du Téléthon en décembre, à côté d'Orléans. Mmh. Et après, je pars un peu à l'étranger, au Cambodge, à Angkor, faire un marathon. Et on va à San Valentino en Italie au mois de février. Et Ghent en Belgique au mois de mars. Et après, on revient en France pour faire le marathon de Paris en avril. Et j'ai Saumur et je finis par Caen. Alors, on est normand, c'est pour ça qu'on va souvent.
0: En Normandie, vous avez raison. C'est très bien d'aller en Normandie. Et donc, à chaque fois, Lou va vous accompagner un petit peu, c'est ça, hein?
5: Alors, je vais l'épargner un peu. Disons que là, aujourd'hui, demain, il fera super beau, ça sera super agréable.
0: Voilà,
5: je pense que si au mois de décembre, il pleut à verse, ça sera moins drôle pour elle. Donc, et puis, en fonction de sa santé, on va en faire 5 sur avec Lou. Après, si elle se prend vraiment au jeu, on l'emmènera sur plus. Mais s'il pleut beaucoup, on va la laisser à la maison, on va dire.
0: Donc, comment on fait alors pour vous suivre et vous aider, mon cher Jonathan?
5: Alors, on a créé une page Hello Asso où vous pouvez aller dessus, courir 10 marathons en 10 mois, ou sur notre site, sur le site Facebook et Instagram. Et vous tapez 10 marathons en 10 mois, vous allez tomber sur la page, et là il y a un QR code où vous pourrez faire un don.
0: Et ben voilà, 10 marathons en 10 mois. Voilà, mon cher Jonathan, merci beaucoup, hein. On voulait vous avoir quelques minutes pour justement mettre en lumière donc ce syndrome, le syndrome de Leigh, L-E-I-G-H. Donc Jonathan Levray devait donc courir 10 marathons en 10 mois pour faire avancer cette recherche. Merci infiniment, mon cher Jonathan, et bonne chance, bon courage. Évidemment, on va vous suivre. Merci infiniment. Passez un bon week-end.
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3: Exactement, partons gaiement vers la deuxième demi-heure. Voilà. Ça passe vite, hein, de votre talk show du samedi. Alors ici, c'est comme le talk show de Léa Salamé, quelle époque.
4: Mais en pas pareil.
3: Sinon, c'est exactement la même chose. Dans un instant, elle n'en parlera pas, Léa Salamé, de ça. La patate est en danger.
5: Ah non. C'est sérieux, votre vous rigolez.
3: Tribu, mais bah, ouais, c'est voilà. Sérieux. Là, c'est sérieux, la patate est en danger. Et votre tribu, deux belles patates aussi.
5: Oh.
3: Nicolas Malabeuf, vos petites potatoes. Vous êtes mes petites potatoes à moi. Nicolas Malabeuf et Fabien Emo.
5: Vous êtes ma petite patate noisette.
3: Ah, c'est vrai.
5: Vous êtes Vico, le roi de la pomme de terre. Vico Rovelli.
3: Vous faites partie de cette tribu, toutes mes petites patates qui nous écoutaient. On fait l'émission ensemble. Ici, c'est votre radio. Alors, vous êtes avec nous d'abord sur ce groupe Facebook.
5: Nous sommes de plus en plus nombreux pour nous rejoindre sur Facebook.
3: Allez, hop,
5: c'est gratuit.
3: Allez.
5: Vous tapez sur Facebook, Youpi la vie avec Willy Rovelli.
3: Qu'on soit 10 000 avant fin décembre.
5: Bah moi aussi,
3: j'aimerais
5: bien.
3: Mou, là.
5: C'est un peu mou, là.
3: Là, c'est mou.
5: Alors le groupe.
3: Donc on fait quoi?
5: Vous vous connectez sur Facebook, oui. Vous tapez Youpi la vie avec Willy Rovelli, bim, oui. Vous tombez sur nous, bim. Vous vous abonnez, c'est gratuit.
3: C'est gratuit, évidemment.
5: Et puis on parle de tout, la question du samedi, la venue du pape en France, vous touche-t-elle? Alors on a un peu de tout.
3: Oui, c'est bien.
5: Aline, que c'est beau de voir tout ce monde voilà, se rassembler,
3: voilà.
5: C'est une belle ambiance.
3: Oui. Moi, je pense
5: et le vrai. Chevalier, ça m'en touche une sans faire bouger l'autre.
3: Ah, très bien, je vous amène
5: la parole. Tout le monde y pense, c'est honnête. Donc le groupe Facebook, on se retrouve tout de suite, c'est gratuit, vous tapez Youpi la vie avec Willy Rovelli.
3: Mais on peut vraiment s'en toucher une sans faire bouger l'autre?
5: Bah, vous essayez ce soir et puis vous nous redites demain.
3: Je vais essayer sur toi. Enfin, 0810 055 056, c'est le numéro de téléphone. Appelez-nous, il y a le groupe
5: WhatsApp.
3: Il y a le groupe WhatsApp, le même numéro.
5: C'est gratuit, 0810 055 056. On reçoit dans le studio sur notre écran vos messages, vos vocaux, vos photos. Donc faites-vous plaisir.
3: Et puis je veux que vous passiez à l'antenne à partir de 13h30 le samedi. C'est Youpi la vie. C'est votre moment pendant 30 minutes. Il n'y a que vous qui passez à l'antenne. Vous réagissez sur les thèmes du jour et sur ce que vous voulez, vos youpis du moment, et vous repartirez.
5: Et en
3: avec
5: plus, l'un d'entre vous partira avec un séjour d'une valeur de 2000 euros grâce à nos partenaires de Bellambra.
3: Merci Bellambra. Dis donc, qu'est-ce qu'ils sont bien.
5: Adorable. Ils nous gâtent.
3: J'aimerais bien qu'ils m'invitent aussi, Bellambra.
5: Façon pour les auditeurs.
3: Non, j'aimerais bien que Bellambra.
5: Vous avez les moyens, vous.
3: Non, on n'a jamais assez de moyens.
5: Ah oui, d'accord.
3: Bon, mais d'abord, si vous n'avez pas suivi l'actu, pas de panique, l'actu vous suit. Il est temps pour moi de mettre les points sur les i.
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3: Et on commence avec la visite du pape Léon XIV en France. C'est historique. D'abord, il est arrivé à 10 heures précises à Orly. C'est la première fois qu'un avion arrive à l'heure à Orly. C'est historique. Il n'a pas atterri à l'aéroport de Beauvais. Hein. C'est dommage, il aurait eu un avant-goût de ce qu'est l'enfer. Le pape qui a déambulé ensuite en papa mobile dans les rues de Paris sans aucun encombre. C'est historique aussi, bravo. Le pape a ensuite assisté à un concert de Natacha Saint-Pierre au Stade de France. Ah, même lui, il n'a pas réussi à choper des places pour Céline Dion. Céline Dion qui chante tous les soirs devant son hôtel sur sa voiture. Là, c'est la catamobile. Saint-Pierre qui chante pour un pape, c'est pas bête. Pour compléter le casting, ne manque plus que Vanessa Paradis et Pédophile Collins. À partir de 15h, Léo XIV fera sa messe sur les Champs-Élysées, l'avenue la plus riche de France. Hein, pour quelqu'un qui a fait vœu de pauvreté, c'est pas malin, malin. Le quartier des Champs-Élysées qu'on appelle le Triangle d'Or. Il a fait vœu de chasteté aussi, c'est le seul triangle où il peut mettre son nez. Jeudi soir, Emmanuel Macron a dit que la hausse de l'essence n'était pas tenable. Non, c'est pas vrai. Mais Léon XIV, c'est le souverain pontife. Emmanuel Macron, c'est le souverain poncif. Le ministre de l'économie, Roland Lescure, estime qu'on vit très bien avec 2000 euros de retraite. Non, c'est marrant. Hein. C'est toujours ceux qui gagnent beaucoup plus que 2000 euros qui disent qu'on vit très bien avec 2000 euros. Marine Tondelier a donné naissance à son fils Léon. A voté? Non, a couché. Là, c'est son premier Léon, hein, plus que 13. Et elle aussi, elle aura son Léon 14. Ah, voilà, si elle pouvait accoucher d'un programme, maintenant, ça serait bien. En Australie, une Française qui avait oublié de déclarer une boîte de cassoulet écope d'une amende de 2700 euros. Et où elle s'est fait contrôler parce qu'en passant la douane avec son cassoulet, elle avait les jambes qui flageolaient. Non mais l'autre, pile au moment où elle passe la douane, voilà, oh bah c'est ça qui l'a trahi. Aux États-Unis, des médecins séparent avec succès des jumelles soudées par la tête. Voilà qui va leur éviter, en grandissant justement, de se prendre la tête. En France, pour le moment, aucun médecin n'a séparé avec succès Patrick Bruel de ses bites.
5: Oh non !
3: Enfin, la question du jour. Peut-on aller voir Léon XIV sans avoir vu le premier Léon réalisé par Luc Besson ?
5: Ouh !
3: Eh ben, vous avez deux heures. Alors, heureusement, dans 96 jours, c'est fini 2026.
5: Oh,
3: oh là là, 96 jours !
5: C'est fini, l'année est finie.
3: Ça y est, l'année, c'est fini, plié. Terminé, plié, plié, mes amis. Allez, si vous n'avez pas le moral, t'as vu l'essence, voilà, les trois balles, là.
4: Le pape.
3: Et là,
5: si le pape peut transformer le vin en gasoil, moi, ça m'arrangerait.
3: C'est vrai.
5: Non, bah oui, le litre.
3: Là, et trois balles, mes amis, trois balles. Là, on flirte avec le trois balles.
5: Franchement, c'est pas possible.
3: Rassurez-vous, j'ai la solution pour vous. Ça va vous requinquer, les. Quand je vais vous dire à vous, vous allez me faire un palabapapala et ça ira beaucoup mieux. C'est le seul jingle au monde qui fait ça. Écoute.
5: Là, j'ai pas le moral.
3: Là,
5: ça avec mes deux bagnoles.
3: Là, tes deux bagnoles.
5: J'y arrive plus.
3: Là, t'es en banqueroute, mon pauvre.
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3: À vous. Voilà.
5: Là, ça va mieux. Là, c'est le miracle de Lourdes.
3: C'est le miracle de Lourdes.
5: Je suis content de payer
3: c'est
5: 3 balles.
3: C'est le miracle de votre radio ici. Ça va pas. Tu dis pas la papa
5: ça va
3: et
5: mieux.
3: Ça va beaucoup mieux. Alors, restez avec nous. On est ensemble jusqu'à 13h30. D'abord, Bonnem avec Sunny.

0: Le groupe ABBA, bien sûr, avec Sunny. Oh. Dis-donc les deux, là.
1: ABBA, c'est Bonnet.
0: C'est Bonnet, mais juste pour voir si vous me suiviez.
2: Voilà. ABBA, non, mais lui.
0: C'est pour voir, là, pour voir qui était.
3: De toute façon, je ne sais pas.
2: Parmi nous.
0: Vous savez, moi, j'annonce et je les ai je ne sais pas qui. Mais je finirai pas ça. C'était bien Bourville, les deux-là, ils sont allés voir Bourville. Vous allez voir Bourville ?
1: Il est en forme, hein.
2: Sur sa tombe.
0: Vous êtes allé voir la tombe de Bourville cette semaine et alors.
2: À 20 minutes, Nicolas. Oui, Nicolas était là.

0: Bienvenue ici, mon cher Bertrand. Vous êtes le délégué général du groupement interprofessionnel pour la valorisation de la pomme de terre. Quel beau métier. Alors, mon cher Bertrand, dis donc, je voulais vous avoir parce que j'ai lu de ci, de là, que la patate était en danger, voire même que la frite serait peut-être en voie de disparition à cause de la canicule de cet été. Alors, qu'en est-il exactement? Il faut me rassurer parce que là, je vais pas bien du tout, mon cher Bertrand. Qu'est-ce que c'est que cette histoire?
1: C'est un peu exagéré. On va pas en manquer. Vous inquiétez pas. Ce qui se passe, c'est comme toutes les productions, on a été atteint par le climat, la sécheresse. Ouais. Donc, les rendements sont effectivement très bas cette année. On avait en plus une baisse de surface. Donc, on a une production globale quand même qui baisse fortement, à presque un quart de la production en moins par rapport à l'année dernière.
0: 23%. Et j'ai vu que c'était l'un des plus importants décrochages de production jamais enregistrés.
2: Ah, quand même.
3: Wow.
1: Oui, alors après, faut juste dire que l'année dernière, on était en excédent.
0: Voilà.
1: Donc, c'est pour ça qu'il y a eu quand même une baisse de surface qui était pour répondre à une demande qui était moins forte. Mm-hmm. Par contre, on est pleinement impacté par la baisse de rendement, effectivement.
0: Bon, donc, voilà. Mais quoi, qu'est-ce qui va se passer alors pour nous, là, sur les étals des magasins? On va avoir moins de patates,
1: parce qu'en fait, une pomme de terre sur deux qui est produite en France, on est un gros pays producteur Europe, on est derrière l'Allemagne. Une pomme de terre sur deux est exportée. Donc,
0: on va se les garder pour nous. on garde toutes nos patates. Ah oui, on garde toutes nos patates.
1: Il y en aura dans tous les rayons toute l'année. Il y aura des frites, il y aura des chips, il y aura tout ce que vous voulez.
0: Oh là là, mon cher Bertrand, mais ça, c'est la bonne nouvelle du jour. Je me suis dit, il va falloir qu'on foute dans notre coffre à la banque déjà des litres d'essence, plus des patates.
2: Ça fait beaucoup.
0: Déjà que j'ai beaucoup d'or, déjà. Donc, à un moment donné, j'ai plus de place, vous voyez. Donc là, ça me rassure. Deuxième pays producteur de l'Union européenne, juste derrière l'Allemagne, vous venez de nous le dire. Les Français qui consomment 50 kilos de pommes de terre chaque année.
2: Chaque année, c'est fou, pratiquement un kilo par semaine.
0: Ouais, comment est-ce que vous expliquez cet amour pour la pomme de terre, mon cher Bertrand?
1: D'abord, c'est bon. En fait, quand on interroge les gens, il y a 100% des gens qui aiment bien la pomme de terre sous l'une ou sous l'autre de ses formes, sous forme de pomme de terre, de frites, de chips. Purée, il y a jamais personne qui vous dit je déteste la pomme de terre.
0: C'est vrai que c'est vachement bien ça.
1: Et puis sur cette consommation, faut savoir qu'en fait on l'a pas forcément en tête. On consomme presque deux fois plus de pommes de terre sous forme de produits qui sont déjà transformés en frites, en chips, en purée, par rapport à la pomme de terre qu'on cuisine chez soi, principalement en l'ayant achetée au marché ou à la grande surface à côté.
0: Vous parliez des chips, là. La consommation bondit de 40% en 10 ans. 86% des Français en mangent régulièrement et même 93% des moins de 35 ans. Là, ça vous concerne, les Denis Gaulle, là. On est fou de chips, là, mais qu'est-ce qui se passe avec ça?
2: L'apéro, ça passe toujours.
0: Ah, c'est ça, c'est l'apéro.
1: C'est le marché qui a explosé ces 10 dernières années. Vous avez complètement raison. Alors, faut quand même vous avouer qu'on est encore loin derrière les Anglais. Hein. Ils en mangent deux fois plus que nous. On a de la marge.
0: Ouais.
1: Mais voilà, non, c'est croissance. Bah, c'est l'évolution du type de consommation. Hein, comme j'ai entendu, l'apéro, effectivement, le fait de dîner sur les petites tables. Et puis, la grande diversité des produits. Hein, par rapport à il y a 10 ans, il y a beaucoup plus de produits différents. L'offre, elle a changé quand même, faut avouer. On a eu des nouveaux industriels, en particulier en France, qui se sont développés sur tous ces nouveaux... Ces nouveaux assaisonnements, un petit peu.
0: Les
1: chips, c'est pas cher.
0: C'est pas cher. Et voilà, c'est pour ça aussi. C'est les chips assaisonnés, là. Enfin, goût barbecue, camembert,
2: tous les goûts.
0: Tous les goûts.
2: J'ai même goûté des chips pastis.
0: Oui, je sais pas, ça m'étonne pas.
2: C'est vrai.
0: Tu préfères pas le pastis sans la chips? Non, mais lui, là. Mais les deux, là, mais dès qu'il voit écrit un mot d'alcool quelque part, il se jette dessus. Mais c'est vrai, moi, j'ai goûté chips à la crêpe l'autre jour.
2: Chips à la crêpe.
0: Et vous, Bertrand, c'est quoi votre chips préféré?
1: Alors moi, je préfère nature.
0: Ah, pas comme
1: personnellement,
0: moi. Comme moi.
1: Des coupes un peu épaisses.
0: Ah, j'aime bien les chips. Bertrand, vous êtes exact cuit au chaudron.
2: Vous êtes pareil, hein?
0: Il est exactement comme moi, mon Bertrand. Ah, moi, j'adore ça.
1: Je suis un peu à l'ancienne.
0: Mais on est deux vieux tous les deux et on emmerde les petits jeunes. On a marre maintenant des petits jeunots. Mais vous êtes comme moi. Et toi, Fabien, ta chips préférée?
2: À la moutarde.
0: Moutarde. Toi, tu nous as dit.

0: Pastis, non.
1: Ah bah c'est mes préférés maintenant.
0: À la régie, tiens, Philippe Modol, notre mon filou, le réalisateur. Au cidre.
1: Ah bah, on est une
0: côté,
1: équipe.
0: Là, les techniciens, côté à côté. Vas-y, t'es. Au poivron.
2: Oh, mais qu'est-ce que c'est que ça?
0: Chips au poivron. Et à la régie, à la, au standard Thomas. Là-bas, Thomas. Au standard, chips quoi? Mon Thomas, chips quoi? Il dort, Thomas. Mais... Il dort, mon Thomas?
3: Il est au téléphone.
0: Oignon.
1: Il y en a pour tous les goûts.
0: Il y en a vraiment pour tous les goûts. Et à l'oignon. Bah, tiens, appelez-nous.
4: Pour tout le monde, ah ouais. C'est ça.
0: 08, voilà, 0810, 055, 056. Appelez-nous aussi pour nous dire quel est votre chips préféré.
1: C'est youpi la chips, on peut faire.
0: C'est youpi la chips, effectivement. Donc, Bertrand, voilà, vous êtes venu nous rassurer. Il n'y aura pas de pénurie de pommes de terre.
3: Moi, j'ai peur.
0: Voilà. Eh ben, merci beaucoup pour ce bon message, mon cher Bertrand. Vous nous avez tous rassurés. Merci infiniment.
4: J'étais très heureux de discuter un petit moment avec vous.
0: Vous revenez quand vous voulez pour nous donner de... Eh non, franchement, moi, je suis pro-patate.
1: Mais c'est facile à faire en plus des chips maison, avec votre air fryer.
0: Air fryer.
3: Mais ça, c'est génial.
0: Délégué général du groupement interprofessionnel pour la valorisation de la pomme de terre, Bertrand Houillon. Merci beaucoup. Passez un bon samedi. Voilà, dans un instant, n'oubliez pas, dans un quart d'heure, mes amis, le samedi,
5: c'est Youpi la vie.
0: C'est vous qui faites l'émission. 0810 055 056. On est 30 minutes ensemble pour discuter de ce que vous voulez. L'avenue du Pape. Donnez-nous votre chips préféré. Donnez-nous vos youpi du moment, les trucs qui vont bien. Si ça va mal, vous pouvez gueuler, mais.
1: Mais avec le sourire.
0: Avec le sourire. Ici, on
1: dans le respect.
0: Dans le respect. Ici, si on insulte les gens, mais dans le respect.
1: Voilà.
0: 0810 055 056. Appelez le jeune Thomas. Je vois qu'il est en train de s'emmerder, là, au standard. Et je n'aime pas ça.
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0: Mais d'abord, quand il y en a mal,
5: il y a Malabœuf.
0: Nicolas Malabœuf, l'autre enfant de la télé. Alors, mon Nico.
8: Eh bien, week-end historique, le pape est en visite en France. Dans une heure, Léon XIV descendra les Champs-Élysées dans sa papa mobile. Hier, le pape a fait son stade de France. Il a rempli le stade en 15 minutes, plus rapide que David Guetta, quand même.
0: Ah,
8: faut le faire.
0: Oui.
8: Et alors, le tout premier pape qui était venu chez nous, c'était Étienne II. Je ne sais pas si vous vous en rappelez. En 754,
0: oui, 754.
8: On était encore au royaume des Francs. Oui. Étienne II avait traversé les Alpes pour couronner Pépin le Bref à Saint-Denis.
0: Et alors, Étienne à Rome.
8: Ah oui, bah, c'est pareil. Étienne II, parfois appelé Étienne III, puisque son prédécesseur Étienne II est mort trois jours après son élection. C'est quand même ballot. Et alors, dans notre histoire récente, celui qui est le plus venu sur le sol de France, c'est Jean-Paul II, qui a parcouru au cours de son pontificat près de 1,2 million de kilomètres, soit 31 tours la Terre, 129 pays à son actif, c'est dingue. Et en plus, il avait un petit rituel à chaque fois qu'il arrivait en descendant de son avion sur le tarmac. Il s'agenouillait pour baiser le sol. Et alors, c'est en 80 que Jean-Paul II effectue sa toute première visite en France. Il avait descendu aussi les Champs-Élysées aux côtés du président Giscard d'Estaing.
9: Dans le monde, la France est ouverte au dialogue et à la coopération.
8: Et alors, puis Jean-Paul II, il avait rempli le Parc des Princes, mais à un moment, il s'aperçoit qu'il est un peu tard quand même.
10: On s'aperçoit que nous sommes presque à minuit.
0: Ah oui. Faut rentrer. Mettre la viande dans le torchon.
10: On m'attend à 11h, à Montmartre. Qu'est-ce qu'ils peuvent penser? Qu'est-ce qu'ils doivent penser? Ils peuvent penser, alors, les jeunes ont dévoré les papes.
1: Il était drôle.
8: Et alors, ils sont tous les deux à Paris en ce moment, le pape et Céline Dion. Et en septembre 84,
0: souvent les deux.
8: Céline a 16 ans.
1: Robe.
8: Et elle est choisie pour chanter devant le pape la chanson Une colombe au stade olympique de Montréal.
0: Une colombe est partie en voyage.
1: C'est beau quand même.
0: Gabriel Mathieu.
1: Non, c'est autre chose.
8: Et alors la précédente visite officielle d'un pape en France, c'était en 2008, Benoît XVI. Mais alors le pauvre, il y avait eu des turbulences dans l'avion, les assiettes et les verres avaient valdingué, et donc la soutane du pape tachée, le souverain pontife obligé de se changer. C'est quand même fou. Et alors intéressons-nous maintenant au pape Léon XIV, de son vrai nom Robert Francis Prévost. Et alors c'est une vocation, à 7 ans, il célébrait la messe sur la planche à repasser de sa maman, et il utilisait à la place des hosties des petits bonbons. Et alors le pape est un fan de voitures aux USA pour payer ses études. Il était moniteur d'auto-école. Sauf que maintenant qu'il est pape, il n'a plus le droit de conduire. C'est un déchirement pour lui. Tous les mardis, il joue au tennis et il fait de la natation. Le pape nage. Il a même sa propre salle de sport dans les appartements du Vatican. Et enfin, le petit potin Willy, si vous voulez acheter la papa mobile, il faudrait débourser 175 000 euros.
0: C'est combien ?
8: 175 000.
0: Alors non.
1: Vous les avez.
3: Cash, il achète
0: elle
3: ça.
0: Elle est électrique, il paraît. Hein.
1: En plus.
0: Elle est électrique, mes amis. Merci beaucoup, mon cher Nicolas. Tu restes avec nous, s'il te plaît. Sois bien aimable. Tu veux écouter Manon Lisa avec le petit pêcheur?
1: Eh ben pourquoi pas.
0: Oui, attends, voir. Attends, je faudrait faire mes petits calculs. Oui. Allez, on va passer Manon Lisa avec. Mais alors un petit peu. Profitez-en. Ça va pas durer longtemps. Alors, c'était Manon Lisa. Oui.

0: Bah, c'était très bien ça. Le petit c'était quoi
1: Le petit pêcheur.
2: Manon Lisa.
0: Le petit pêcheur.
1: Ça a cartonné cet été.
2: Le pape en plus, pêcheur.
0: Bah, voilà, le pape, on a compris, hein, Nicolas. Arrêtez de m'engueuler les deux là.
1: Mais non, mais.
0: Après, il y en a un qui m'engueule parce que je connais pas la chanson. Il dit ah, petit pêcheur, il y a le pape. Ça va,
1: c'est
0: oui
1: vrai, c'est vrai qu'on vous parlait pas comme ça il y a quelques années.
0: C'est vrai qu'on est un petit peu trop vos aises les deux là. Ah, quand vous allez voir.
1: J'avoue, on a travail,
0: vous allez voir Pôle emploi, ça va vous calmer, tiens. Est-ce que vous connaissez le maire de Carrière sous
1: Non.
0: Eh ben, tu vas l'écouter après ça.

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1: De retour ici, c'est Willy vient déjeuner chez vous. Nous sommes en direct, 12h53 mes amis, on passe à table tous ensemble le samedi et le dimanche entre midi et 13h30. Mais vite, ce sont les 5 dernières minutes.
2: Pas déjà.
1: Si, déjà, avant le journal. Alors place à la bonne initiative du jour. Bonjour Eddy Haït.
3: Bonjour.
1: Bienvenue ici mon cher Eddy. Alors vous êtes le maire de Carrières-sous-Poissy dans les Yvelines.
3: Voilà, c'est ça.
1: Ah bah alors parlez-nous un petit peu de Carrières-sous-Poissy. C'est comment, c'est où Carrières-sous-Poissy?
3: Bah, c'est une ville à l'ouest de Paris, dans les Yvelines, à forte croissance démographique et 46% de la population a moins de 30 ans, d'où l'attention particulière portée à la jeunesse.
1: Exactement, mon cher Eddy. C'est justement pour ça que je voulais vous avoir, parce que vous avez lancé l'opération Argent de Poche. Alors, c'est quoi cette opération?
3: C'est déjà un beau succès puisqu'on a 31 jeunes inscrits pour les prochaines vacances de la Toussaint qui veulent tous faire les petites missions pendant la semaine entière, donc c'est-à-dire pouvoir toucher jusqu'à 100 euros, donc en échange de quelques missions en fait, des jeunes de la ville qui ont envie de gagner un peu d'argent et qui ont entre 14 et 17 ans peuvent proposer leur service à la ville et donc vont intervenir auprès des services municipaux.
1: Voilà, donc c'est un dispositif. Donc pour les 14-17 ans, on gagne un petit peu d'argent de poche, voilà, en contrepartie d'aide aux services municipaux. Ça peut être quoi ces coups de main?
3: Ça peut être ranger une réserve, déplacer des chaises, trier des livres à la médiathèque. Ça peut être se rendre au service des affaires scolaires, par exemple, pour classer des dossiers qui seraient en attente. Bon, voilà, c'est 20 euros pour 3h30 de mission, dont 30 minutes de pause. Bon. Donc, on est sur une gratification. Voilà, je précise bien une gratification, parce que ce n'est pas sûr du travail.
1: Bien sûr, une gratification, mais qui peut rapporter combien, du coup, au maximum dans la semaine?
3: Ils peuvent, maximum par semaine de vacances, toucher 100 euros.
1: Et donc, 100 euros,
3: ans,
1: c'est pas mal, 100 euros. Hein. 100 euros, sur 15 jours de vacances, ça te fait 200 euros, par exemple. Bah, franchement, c'est bien. Merci.
3: Parce il y a une valeur éducative aussi, sur la manière de dire, voilà, je rends service, je suis récompensé, c'est normal.
1: Voilà, donc, c'est exactement ce que je... Mais Eddy, vous me devancez toutes les questions que j'allais vous poser. Vous m'énervez, Eddy.
3: C'est un maire très convaincu pour l'autonomie de la jeunesse.
1: Mais ouais, non, mais parce que justement, je lisais qu'il y avait un jeune qui disait voilà, qu'au-delà, effectivement, de l'argent, lui, il a dit, voilà, c'est super, parce que j'avais envie de me responsabiliser.
3: Voilà. Ah oui, il y a ce message-là derrière. Et puis ça nous permet aussi d'avoir un échange avec des parents, évoquer avec eux la manière dont ils exercent leur parentalité. Enfin, c'est un cercle assez vertueux.
1: Ouais.
3: Et pour honnêtement, un coût assez minime, parce que voilà, c'est pas quelque chose d'insurmontable pour une collectivité. Et ça a marché tout de suite. En fait. Donc on est agréablement surpris, mais déterminé à poursuivre. Donc là, à la Toussaint, donc pour les vacances d'octobre, j'ai 31 jeunes qui vont être mobilisés sur les 15 jours. Ouais. Et ils veulent tous faire la semaine. Hein, les 100 euros sont attractifs.
1: Évidemment. Ouais. Voilà, c'est une manière de découvrir le monde du travail aussi un petit peu.
3: Oui, déjà on valorise leur temps libre, ce qui est pas mal. On les initie à une forme de citoyenneté parce qu'ils appréhendent des missions, des tâches, ils discutent avec des adultes, donc il y a une transmission. C'est un peu, je dirais, un stage de troisième amélioré, quoi, gradé, quoi.
1: Voilà, c'est ça. Comment est-ce que ça se passe, mon cher Eddy, alors quand on est maire de Carrières-sous-Poissy? Je vous demande ça parce que on a souvent des maires ici en invité. À chaque fois, je leur pose cette question parce que on dit toujours que les maires, vous êtes à portée de baffe, comme on dit. Hein. Vous êtes
2: En
1: première ligne, vous êtes à la fois les politiques préférées des Français. Mmh. Et alors, vous nous disiez, je suis pleinement engagé avec la jeunesse. C'est ça votre mission.
3: Oui, parce qu'en fait, on fait le choix d'avoir une ville bienveillante, accueillante pour les primo-accédants, c'est-à-dire ces familles qui peuvent acheter un bien, qui ont des enfants, qui viennent chercher une pièce en plus pour agrandir la famille. Donc, on développe beaucoup de 0 à 25 ans les politiques publiques. On a été récemment labellisé cité éducative. On a des moyens publics qui nous sont donnés. On a une ville avec des équilibres sociaux plutôt stables, donc on a, je dirais, des moyens, et moi j'y suis très attaché, je suis profondément attaché à la promesse républicaine, et je pense que tout ce qu'on peut transmettre, tout ce qu'on peut partager, c'est du gain pour la suite.
1: Voilà, du gain. Donc vous aimez votre mission, mon cher Eddy, ça doit pas être... C'est dur, 24 heures sur 24.
3: Non, mais je suis maire depuis 2008, j'ai 51 ans, donc je ne m'étends pas par... j'ai commencé, j'avais 32 ans. Hein, mais, donc je veux dire par là, c'est qu'on fait... Je suis libre du choix d'avoir été candidat à ma succession, et je suis heureux que les carrières m'aient reconduit à la fonction. Maintenant, au quotidien, il y a des pesanteurs, il y a des fatigues, il y a parfois des questions liées à notre santé mentale aussi, les maires, mais voilà, s'occuper des loulous, aller voir les jeunes en mission, aller leur proposer des services, des vacances, tout ça contribue aussi à une société qui se réconcilie avec elle-même, et ça fait du bien. Je pense qu'on a un pays, il ne suffit pas de décréter qu'il faut réarmer le pays, démocratiser graphiquement, il faut aussi donner confiance aux familles de jouer le jeu avec nous.
1: Eh ben c'est très. Bah dis donc, il est bien ce maire. Hein. Je vais déménager à Kers ou Poissy. En plus maintenant que je le connais.
3: Non.
1: Il va pas de moi.
3: Je pense qu'on passerait des bons moments. Ouais.
1: Ah, je viens. En plus je connais le maire, il va me pistonner pour une belle maison pas chère, d'accord, monsieur le maire.
3: Attention. Bon bah c'est très bien. Côté immédiatement.
1: Non, on le fera discrètement. Merci
3: de nous permettre de mettre en lumière de telles initiatives.
1: Avec plaisir, franchement c'est vachement bien. Donc on rappelle l'opération argent de poche, donc on donne 3h30 maximum dans la semaine de ses vacances.
3: Et ouvert 3h30 par matinée et jusqu'à 5 matinées sur une semaine. Donc on peut se faire entre 20 ou 100 euros, de 14 à 17 ans.
1: C'est beaucoup plus clair. C'est beaucoup mieux, mais il est maire. C'est son métier. Merci beaucoup, Eddy Haït, donc maire de Carrières sous Poissy dans les Yvelines. Passez un bon week-end. Voilà mes amis, dans un instant, oulala, 12h59, donc là, dans une minute, on va commencer à vous prendre au téléphone. 0810 055 056, puisque le samedi,
4: c'est youpi la vie.
1: C'est vous qui faites l'antenne pendant 30 minutes. L'antenne est à vous, mes amis. Ça n'arrive sur aucune autre radio au monde. On vous donne les clés, vous vous démerdez.
4: Et appelez-nous si on n'a rien préparé.
1: Ah non, on n'a rien fait. De toute façon, on n'a rien fait. On fait rien. Se remarque. C'est encore qu'il y a des invités, on blablote.
4: On fait semblant
1: de s'intéresser. Mais voilà, appelez-nous, vous repartez avec.
4: Avec un séjour bel en bras d'une valeur de 2000 euros.
1: Oh là là, moi je vais m'appeler moi-même. 0810 055 056.
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1: Ah, j'adore, ça c'est mon jingle préféré. Le samedi, c'est Youpi la vie. C'est vous qui faites l'émission, on vous donne les clés jusqu'à 13h30, mes amis. C'est la nouveauté, on se fait ça depuis fin août. Le samedi et le dimanche, 13h30, vous avez les clés de l'émission pour nous dire vos Youpi. Les Youpi, c'est les moments qui vous ont fait plaisir ces derniers jours, ces dernières semaines. La bonne nouvelle que vous avez eue, si vous voulez mettre en avant une association, quelqu'un que vous connaissez, vous mettre en avant vous. Voilà. Si vous êtes, je sais pas, si vous avez un commerce, vous parlez de votre commerce. Faites ce que vous voulez. Et puis évidemment, vous réagissez aussi sur l'actualité qu'on a développée en première heure, l'avenue du Pape. On a parlé, ça vous inspire. On vous a parlé
4: de la patate.
1: Vos chips préférés.
4: Sur le groupe Facebook Youpi la vie avec Willy Rovelli, Nounours nous dit j'aime les chips ondulés à l'ancienne.
1: Ah oui, moi aussi.
4: Et Delphine, les chips au fromage du Jura.
1: C'est précis.
4: Continuez à nous rejoindre, c'est gratuit. Le groupe Facebook s'appelle Youpi la vie avec Willy Rovelli.
1: Voilà. Et lorsque vous passez à l'antenne au 0810 055 056, vous repartirez aujourd'hui, mes amis, avec...
4: Eh bien, ce sera demain le tirage. Oui. L'un d'entre vous partira avec un séjour Bel Embras Club d'une valeur de 2000 euros. Wow. Bel Embras Club numéro 1 des clubs de vacances en France. Et en plus, vous partez où vous voulez.
1: Non, mais
4: donc c'est un luxe quand même.
1: Ça va quand même, non sympas, hein. Voilà, ici, on aide votre pouvoir d'achat. Je crois que notre filoche à la réalisation voudrait un jingle. Donc je lui en donne un. Voilà, qui est là.
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1: Voilà.
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4: En même temps, ça se comprend.
1: On va écouter Stéphane Echer et puis dans un instant, on va prendre notre premier Youpi. Je crois que c'est Karine qui est en pole position. Stéphane Echer avec Déjeuner en Pex. Bon, c'est maintenant, d'ailleurs, il y a des gens qui sont peut-être à table.
4: Bon, bon appétit.
1: 13h10, il y en a qui sont au roploplo. J'ai un monsieur.
4: Vous mangez tôt.
1: Merci d'être.
4: Oh.

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2: Ah oui, le samedi c'est Youpi la vie. Ça y est, il est 13h10 jusqu'à 13h30. Vous avez la parole, mes amis. Vous dites ce que vous voulez. Il y a aucun problème. Ça réagit aussi
3: sur le groupe Facebook. Oui. Hein, Youpi la vie avec Willy Rovelli.
2: Oui.
3: Vincent, bravo à tous les trois. Bon, oui, jusque là tout est normal.
2: Là, ça va, oui.
3: Juste une question. L'émission, elle est préparée à l'avance ou non?
2: Alors non.
3: Ça s'en prend.
2: Il ne faut pas le dire. Nos patrons croient que oui.
3: Merci Vincent. Continue à réagir sur le groupe Facebook. C'est gratuit.
2: Karine est là. Ça va, ma Karine?
4: Salut mon Willy, salut la troupe.
2: Oh, comment va ma Karine?
4: Eh ben écoute, mieux que le carburant en tout cas.
2: Ah bah ouais, ah bah ouais. Combien c'est par chez toi là? C'est
4: 2,49€.
2: Ah là là là là, t'imagines 2,49€. T'as une voiture toi ma Karine ou...
4: Bah ouais, j'ai une voiture, j'ai une vieille Audi 2003. Ouais.
2: Bon bah qu'est-ce que tu veux, voilà, tu l'utilises beaucoup.
4: Et
2: beaucoup.
4: On va tout en arrêt, c'est ce que je te dis.
2: Bah ouais, tu l'utilises beaucoup normalement?
4: Non, je plaisante. Hein. Oui. Ouais, je l'utilise pas mal pour aller au boulot, ouais.
2: Ah ouais, en plus. Ouais. Bon. Je crois que tu voulais réagir sur le pape, sur la visite du pape.
4: Oui.
2: Alors vas-y, ma Karine. Vas-y, ma Karine.
4: Alors moi, en fait, si tu veux, le pape, pour moi, c'est quelqu'un qui représente un guide.
2: Ouais.
4: Un guide dans la foi. Et vraiment, ben, c'est un serviteur de l'Église. Et quand je vois des youtubeurs ou des gens qui se permettent de dire, mais franchement, c'est qui ce bonhomme et nanani, nanana. Ouais. Bah moi je trouve que c'est quelqu'un qui nous rappelle l'importance de garder Dieu au cœur de sa vie et de faire vivre notre foi avec amour, humilité et espérance.
2: Ouais. Tu es pratiquante ma Karine?
4: Alors pas comme je voudrais,
2: ouais,
4: mais je le pratique à l'intérieur de moi,
2: très bien,
4: et à l'intérieur de la maison. Je vais à l'église tous les dimanches parce que la semaine elle est très très lourde hein, quand même parfois. Mais tu vois, à la maison, on a une petite vierge qui est installée avec une petite neuvaine.
2: Mmh.
4: On a un Christ. Enfin, voilà, on pratique la foi. Et puis, mon homme étant portugais, il a une certaine vibration religieuse aussi. Et moi, j'ai fait ma confirmation, communions.
2: Ah, moi aussi, j'ai tout fait, moi.
3: J'ai fait ma communion.
4: Je suis attachée à ces valeurs-là.
2: Ouais.
4: Et puis, c'est très important d'avoir la foi. Parce que quand ça ne va pas, c'est notre foi intérieure qui nous permet de se relier à ça aussi quelque part.
2: Très bien, oui.
4: On n'a pas le moral, on demande de l'aide.
2: Bah,
4: on demande de l'aide et puis je voyais une vidéo aussi sur les réseaux, le savoir vivre ensemble.
2: Ouais.
4: Et il est super important et j'aimerais tellement, mais vraiment et sincèrement, que tout le monde puisse en prendre conscience. Savoir vivre ensemble.
2: Il y a du boulot, ma Karine, mais c'est bien. Voilà, il faut y croire. L'espérance, c'est l'un des messages du pape. Bon, du coup, t'as regardé un petit peu là, du coup hier à la télévision.
4: Vite fait, c'était émouvant.
2: Mmh. Ouais.
4: Moi, quand je vois cet homme, je suis émue parce qu'il respire la bienveillance, la gentillesse. L'honnêteté. Tu vois, il ne prend pas parti des partis politiques. Il va ni chez Trump, ni chez Manu.
2: Oui.
4: Il ne prend pas parti. Et cet homme, il est authentique. Et c'est ça que je recherchais, quelqu'un de l'Église.
2: Et ben, satisfait, ma Karine. Donc, tu aimes bien ton Léon XIV. Voilà, et effectivement, voilà. Moi, je
4: vais mettre sa photo à la maison.
2: Oui, mets-la.
3: À côté, la photo de Willy aussi.
2: Oui, alors, tu mets la mienne à côté. Voilà.
4: Tu es sur mon frigo, Willy, avec ta dédicace.
3: Mais non, parce qu'il est frais.
2: J'ai une tête à être sur un frigo. J'ai une tête à frigo. Nico, toi qui as vu le pape.
4: C'est
3: vrai. Vaut mieux. Après, on peut mettre un frigo.
2: Nico, toi qui as vu le pape hier, c'est vrai, il y avait cette espèce de
5: franchement, alors moi, je ne suis pas vraiment dans la religion et dans la croyance, plutôt peut-être dans l'espérance.
2: Oui.
5: Mais ça faisait plaisir à voir tous ces jeunes qui avaient l'espérance justement dans les yeux et cette liesse, cette ferveur. Et c'est vraiment des belles images qui m'ont ému.
2: Moi aussi, je trouve ça bien. Tout pareil que toi, Nicolas. C'est la première fois que je suis d'accord avec toi.
5: Fallait bien que ça arrive. Hein.
2: Encore un miracle. C'est le pape, et puis c'est tout. Ma Karine.
4: Ça a permis de rassembler.
2: Exactement. Voilà. Karine, merci beaucoup d'être passée nous voir.
4: Mais
2: merci.
4: Je vous en prie, les gars.
2: Tu prends bien soin de toi et tu repars avec ta sélection.
5: Eh bien, peut-être un autre miracle, ce séjour Bellambra de 2000 euros.
2: J'y crois
4: aussi.
2: J'y crois.
3: Oh là là.
2: Merci beaucoup, ma Karine. Je t'embrasse fort. Passe un bon week-end. Ciao, ciao, belle. Allez,
0: petit loup. 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
3: Ah bah.
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2: Voilà, 13h15 bientôt. On continue jusqu'à 13h30. C'est votre moment. Vous prenez les clés de cette émission. Vous nous dites ce que vous voulez. D'accord? Il n'y a aucun problème. Chacun a droit à la parole. Ça va, Henri-Jacques? Ça va très très bien, mon. Tu nous appelles d'où, Henri-Jacques?
6: De Bordeaux.
2: De Bordeaux. Ouh là là! Ouh là là, j'ai entendu ce matin à Bordeaux que c'était la banqueroute. T'as entendu ça, Henri-Jacques?
6: Arrête, non.
2: J'ai entendu sur une radio, sur notre radio, que à Bordeaux, il paraît qu'il y a plus d'argent dans les caisses. Hop, hop, hop, hop.
6: Ah non, mais ça, c'est non, mais ça. Attends, c'est pas d'hier.
2: Ah, c'est pas d'hier, voilà, d'accord.
6: Non, mais attends, t'écoutes pas la radio ou quoi?
2: Bah oui, j'écoute. Je me fais engueuler par Henri Jacques.
6: Tu fais la radio et tu l'écoutes pas?
2: Bah, je l'écoute, la radio.
6: C'est quand même.
2: Et Henri Jacques...
6: Non, je voulais intervenir, si oui. Tu veux, je voulais intervenir sur un truc.
2: Oui, vas-y.
6: Où, ça m'a un petit peu choqué, si tu veux. Donc, j'ai ça sur Sud-Ouest, sur Internet.
2: Ouais.
6: Le montant du voyage du pape est de 27 millions d'euros.
2: Oui.
6: Bon, jusque-là,
2: bon.
6: Je me suis dit, il n'y a pas de problème. Par contre, ils ont demandé une quête pour financer. Alors, je me suis dit, est-ce que le Vatican a déposé le bilan? Non. Parce que ça fait quand même partie des plus riches du monde.
2: Oui.
6: Il demande de faire une quête pour financer les 27 millions d'euros du passant du pape. J'ai rien contre le pape, enfin, pas du tout, Benoît XVI, ça m'a très bien, François, il m'allait très bien. En plus, je suis athée, donc ça tombe très bien aussi.
2: Ouais.
6: Ça fait une doublette. Mais bon, je trouve ça quand même un petit peu scandaleux. La personne que tu as eue tout à l'heure.
2: Oui, Karine.
6: Il promène sa fille avec qui faisait le marathon.
2: Oui, ah oui, oui, oui.
5: Notre invité pas banal.
2: Jonathan.
6: Oui. Qui a besoin d'argent.
2: Oui, tu as raison.
6: Non, mais, alors, on marche sur la tête ou quoi, là?
2: Ouais. Je crois que c'est parce que c'est la tradition, c'est
5: en
2: ça.
5: En fait, comme c'est la France qui invite, c'est le pays qui invite, qui doit payer. Donc le
2: alors, Vatican, c'est pas le pays, non, c'est l'église, voilà.
5: Les diocèses.
2: Voilà, les diocèses du pays
5: mais
2: qui reçoit.
5: Le Vatican ne le paye pas.
6: On met des yeux brillants devant le pape, tout ça. Je peux le concevoir, bien évidemment. Mais qui sinon, c'est en voyage.
2: Oui, après, c'est vrai que.
6: Ne vend pas aux fidèles.
2: Oui.
6: Je veux dire, leur donner de l'argent.
2: Tu as raison. Mais là, ils ont donné, apparemment.
5: La barre des 12 millions d'euros a été dépassée. Non,
2: mais... Je crois que la visite de Lourdes et de Metz, c'est bon. Ça a été entièrement payé. Et Paris, non.
6: À Rouen, à Marseille, où ils veulent. On s'en fout. Mais qui finance les placements?
2: Alors, où ils veulent. Non,
6: ils peuvent.
2: Henri Jacques,
6: une nullité grave.
2: Henri Jacques, tu as dit, ils peuvent aller où ils
6: veulent.
5: Oui, tout seul, Henri Jacques.
2: Henri Jacques, il m'engueule, donc il arrive. Henri Jacques, tu as entièrement. C'est ton avis. Tu dis, il peut aller où il veut. Non, il ne peut pas aller à Bordeaux car vous n'avez plus d'argent.
5: Oui.
2: Je te le rappelle, Henri Jacques.
6: Non, mais ça, tu l'as déjà dit
5: tout à l'heure.
2: Bon, en revanche. Henri Jacques.
5: Non, on vient à Bordeaux. Alors, bientôt.
2: Ah oui.
6: Je me souviens pas du montant de la dette, mais c'est un petit peu abyssal.
2: Bon.
6: Je pense.
2: Henri Jacques.
6: Un peu abyssal.
2: Bon, merci. Mais non, Henri Jacques, c'est très bien, bravo, c'est ton avis.
5: Tu as le droit de t'exprimer.
2: Henri Jacques, tu habites où, à Bordeaux même?
6: Oui, à Bordeaux même.
2: D'accord, bah, nous on va jouer à Bordeaux quand?
5: Le jeudi 11 février.
2: 11 février, je t'invite, d'accord, tu viens nous voir, Henri Jacques.
5: Au théâtre,
2: t'es obligé de venir. T'es obligé de venir.
6: Avec grand plaisir. Ouais. En plus, si tu veux, l'UVB joue tout à l'heure, donc j'attends
2: très bien. Ça n'a aucun rapport. Voilà, très bien. Henri-Jacques, tu seras obligé de venir et obligé d'aimer. Voilà, comme ça, on t'offre deux places. Merci Henri-Jacques de Bordeaux. Merci beaucoup d'être passé nous voir, mon Henri-Jacques, et tu repars évidemment.
5: Et peut-être avec le séjour.
2: Voilà, avec le séjour bel en bras qu'on vous offrira demain. Allez, 0810 055 056. Continuez à nous appeler, mes amis. On va reprendre quelqu'un dans un petit instant. Mais d'abord, on va écouter 14 Flash. Je ne sais pas.
5: Pourquoi pas?
2: Ah, oh, si, c'est connu!
5: Ah, ça, j'aime bien ça.
2: J'aime bien.
5: Le petit saxo, là.
2: J'aime bien ça.

0: Bah, c'était très bien, ça m'a fait plaisir de réécouter ça. Ça, j'adore. Ça, c'était 4. C'était ça.
1: Il n'est aucun effort.
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0: C'était ça.
2: L'anglais aussi.
0: Les gens n'écoutent pas cette émission pour la musique, vous savez, ils écoutent juste pour nous.
2: Pour vous.
0: Nous sommes la mélodie. Mmh. Comprenez, Anaïs.
3: Bonjour.
0: Ça va, Anaïs?
2: Bonjour.
0: Tout va bien, Anaïs? Tu écoutes cette émission pour la musique, non, hein? Pas que pour la musique. Enfin, je veux dire, tu n'écoutes pas pour que je désannonce les disques, tu t'en fiches.
3: Un petit peu, mais pour quelques petits détails en plus, pour lesquels je suis à l'antenne.
0: Ah, bon. Tu t'appelles d'où, Anaïs?
3: De Royan.
0: Ah, oh là là. Oh, c'est beau, Royan. Hein.
2: C'est joli, Royan.
0: Dis donc, Anaïs, il y a du pouvoir d'achat chez Anaïs, non?
3: Pas tellement, mais...
0: Tu habites où à Royan, genre en face de la mer? Non, parce que...
3: C'est bon vivre, oui, à quelques pas de la mer, c'est fantastique, on a un soleil magnifique actuellement.
2: Ah, la chance.
0: Ah là, c'est ça ton youpi, hein. C'est ça, tu voulais nous faire envier, c'est ça, tu veux qu'on te jalouse.
3: Et que vous venez nous voir, surtout.
2: Ah, mais faut nous inviter.
0: C'est vrai, hein. Dion, on a joué à Royan
2: déjà. Oui, on avait joué.
0: Ah oui, on a joué à Royan l'année déjà, dernière. T'es pas venu me voir, Anaïs, l'année dernière. C'était très bien d'ailleurs, je m'en rappelle très bien. C'était super sympa. Alors vas-y, raconte-nous un petit peu ce que tu vois. Quelle va être ta journée aujourd'hui à Royan?
3: Alors actuellement, je suis à l'anniversaire de la petite fille d'une amie qui fête 1 an.
0: Oh, un an déjà.
3: Des gros bisous. Oui, Naila qui a 1 an. Et on est dans un parc actuellement, donc je me suis mis un petit peu en retrait pour pouvoir échanger avec vous.
2: C'est
3: gentil. Cet après-midi, ça va être plage et surf, je pense.
0: Oh là, plage et surf. Tu surfes ou tu vas mater les surfeurs? C'est quoi le truc, Anaïs?
3: Alors, un peu les deux.
0: Ah,
3: suis avec un surfeur actuellement, donc moi, je suis sur ma serviette et je l'admire surfer. Et je me lance parfois, mais quand les vagues sont trop grosses, je reste sur ma serviette.
0: Alors, vas-y, alors dis-nous ce qui te charme chez un surfeur. C'est le physique.
3: Alors dans le surf en général, c'est l'esprit du surf, la liberté, la grandeur de l'océan. C'est vraiment un moment unique, hein. Quand vous êtes seul à l'eau, c'est fantastique.
0: Ah là là là là là là. Et physiquement, et c'est quoi qui te plaît chez le surfeur? C'est le parce qu'ils sont musclés.
3: Non, c'est pas le physique, c'est l'état d'esprit plutôt.
0: Oh, Anaïs, arrête.
2: Et la vérité.
0: Et Anaïs, ici on dit la vérité.
3: C'est pas très beau.
0: Ici on est pas au Stade de France avec le pape. Hein. Ici on dit la vérité. Bon, très bien. Donc l'esprit du surf.
2: Du surf
0: c'est la liberté, la liberté. Tu fais du surf, Nicolas?
2: Non, j'ai pas une tête à faire du surf.
4: Il fait la planche. Je coule.
0: Non. En plus, une tête, c'est vrai. À être Léon XIV qui a été surfeur. Non, c'est vrai. Hein. Il a une tête de Léon XIV.
2: Il a une tête de pape.
0: T'as une tête de Léon XIV. Bah, c'est bien. Déjà.
2: Ah bah on lui met une soutane.
0: C'est pas mal. Donc Anaïs cet après-midi, donc elle va mater les surfeurs et peut-être un petit peu être sur la planche.
2: Oui.
3: Voilà.
2: C'est un beau programme en tout cas.
0: C'est un beau programme.
2: C'est un beau youpi.
0: C'est un beau youpi, Anaïs. Tu fais quoi dans la vie, Anaïs?
3: Alors actuellement je suis à la recherche d'un emploi.
0: Ah bah vas-y. Ou comment, qui?
3: Alors dans l'idéal comme PNC. Alors si vous l'avez la ref.
0: Non. Ah les hôtesses de l'air.
3: Exactement, personnel navigant commercial, oui.
0: D'accord, très bien, personnel navigant commercial, très bien. Et alors, comment ça se fait que tu ne trouves pas? Parce que là, dis donc, j'ai vu qu'il y avait les avions, il y en a plein là. Apparemment, ils sont pleins tous à chaque fois. Ça recrute pas bien?
3: Ah oui, mais
0: bien.
3: Écoutez, c'est des sessions de recrutement, énormément, il y a peu de place pour beaucoup d'appelés. Donc, on patiente, voilà. Dans l'idéal, ça serait dans l'aviation d'affaires.
0: Ah. On les jette.
3: Donc, c'est un milieu qui est assez fin. Exactement.
0: Moi, j'ai peut-être de la place. Moi, je vais voir pour toi ce que je peux faire pour mon jet personnel.
2: Un jet 27.
0: Oui, là, il y a jet 27.
2: Jet 31.
0: C'est déjà pas mal.
3: Voilà.
0: C'est,
3: pas mal.
0: Bah, c'est déjà bien. Anaïs, merci beaucoup. Bah, on te souhaite de trouver vite du travail. En attendant, tu repars avec ta sélection.
2: Pour le séjour Bénambra.
0: Voilà. Bah, ça serait déjà pas mal si tu pouvais avoir ça. On t'embrasse fort, Anaïs. Tu prends bien soin de toi et amuse-toi bien.
3: Merci pour votre sourire.
0: Bah, merci à toi, Anaïs. Merci pour ta fidélité.
2: Bon,
0: bah, voilà, ça, c'était un bon youpi.
2: C'est un bon youpi.
0: Eh bah, voilà, merci Anaïs.
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0: Comment va Marlène?
7: Ah, bonjour Willy.
0: Ah, les surprises Marlène. Tu vas bien Marlène? Tu nous appelles d'où?
7: Oui, ça va, j'appelle de Virette, un tout petit village, pas loin de Saint-Quentin, une heure d'Amiens, dans les Hauts-de-France.
0: Très joli, très bel endroit. Ouais. Tu voulais nous parler?
7: Bon, c'est vrai, t'es déjà venue.
0: Je connais la maison. Ouais. tu fais quoi là-bas Marlène?
7: Alors, je suis secrétaire médicale dans un cabinet de radiologie.
0: Ah, très bien. Bon,
7: c'est cool quand je finis le samedi à midi, ben c'est parfait. Je mets la vie et je ris dans ma voiture.
0: Tu passes d'une radio à l'autre.
7: Non, pas du tout. J'écoute ici Picardie normalement, mais quand pendant midi c'est vous, ben j'écoute ici. Voilà.
2: Fidèle auditrice.
0: Et tu voulais nous parler de quoi, ma Marlène, ce midi?
7: Eh ben, je voulais dire, je faisais partie du camp qui aimait les chips à l'ancienne.
0: Ah, bien bravo Marlène. Team chips à l'ancienne, on est bien d'accord. Mais donc,
7: voilà.
0: Avec
7: et
0: un petit
7: puis, bah voilà. Après, je voulais aussi parler des prix du carburant, qui sont quand même assez inquiétants, parce que je me dis que même en travaillant à deux, bah, ça devient compliqué. Donc, c'est un peu dommage.
0: Ouais. Bah, tu sais quoi, on va en parler demain.
2: Demain.
0: On parlera demain.
7: Ouais,
0: on parlera
7: un
0: petit peu de ça, parce que on en reparlera demain. Mais tu sais que j'ai lu qu'il fallait travailler maintenant. Il faut travailler 8h30 par jour, d'accord, pour se payer un litre. Pour se payer un litre d'essence, tu vois.
2: Donc
0: c'est
2: une journée de travail.
0: C'est une journée de travail pour un plein d'essence, pardon.
2: D'accord. Nous, alors, attendez, moi, je calcule.
7: J'ai 17 ans que je fais ce travail-là et j'ai peut-être envie de changer et peut-être devenir peut-être nounou pour travailler chez moi et de plus utiliser ma voiture.
0: Bah, il y en a plein. On en reparlera demain et tu verras qu'effectivement, il y en a plein qui ont changé effectivement leur mode de vie. Marlène, merci beaucoup d'être passée. Donc, Team Chips à l'ancienne. Bravo, Marlène.
2: Bravo.
0: Ça, on aime bien. Tu repars avec ta sélection.
4: Pour le séjour Bellambra de 2000 euros.
0: On t'embrasse fort, Marlène. Passe un bon week-end.
7: Dans le vélo avec mes enfants. Bon,
0: bah, t'embrasses tous les enfants. Ciao, ciao. Voilà, mes amis, c'est fini.
2: Oh non,
0: la barbichette. N'oubliez pas la tournée One Man Show heureux. Hein. Toutes les dates sur willy-rovelli.com. Passez une belle journée ici et pas ailleurs.
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2: Bonjour à tous et bienvenue dans votre émission cinéma sur Ici, ça tourne, avec l'équipe du film de Judith Godrèche, adapté du livre d'Annie Ernaux, Mémoire de fille, qui sort au cinéma la semaine prochaine. Pour nous dévoiler les coulisses du tournage de ce film très réussi, Judith Godrèche elle-même est notre invitée en compagnie du comédien Victor Bonnel. Mais avant, coup de projecteur sur mon coup de cœur cinéma de la semaine, à découvrir dans les salles, pourquoi pas ce week-end.
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2: À voir au cinéma depuis ce mercredi un film incroyable avec l'actrice au nom le plus imprononçable, Adèle Exarchopoulos. Oui. Déjà, sa filmographie est très impressionnante, depuis La vie d'Adèle jusqu'à L'amour ouf, en passant par la série La Flamme. Mais depuis ce mercredi, Adèle Exarchopoulos donc monte encore d'un cran et livre une incroyable performance dans le film Garance. Elle y interprète une comédienne galérienne qui court après les cachets d'intermittence.
3: Alors, t'es comédienne?
4: Un peu galérienne, mais...
3: C'est ça, être comédienne, non?
4: Ouais, c'est vrai.
2: Mais qui court surtout derrière les verres de vin.
5: On sait qu'on peut pas t'aider à résoudre ton problème avec l'alcool.
4: Oh, désolée, énorme galère dans le RER avec la femme que je prends un taxi.
6: Tu sais ce qui se passe si tu rates une représentation?
4: Y a pas de cas où je rate une représentation.
2: Garance est un film rare qui aborde le sujet certes délicat et assez tabou de l'alcoolémie, mais surtout des ravages progressifs qu'il provoque dans le quotidien d'une jeune femme.
4: Sans alcool, je sais pas comment faire.
5: Garance, t'es une actrice géniale.
4: Mais je sais faire encore.
5: Tu sais faire, bien sûr. Mais tu peux plus.
4: Tu nous ouvres? Je peux pas ouvrir, je peux pas sentir, j'ai trop peur.
5: Tu gères, Garance? T'as pas de problème?
6: L'alcool, c'est une béquille le soir. Et c'est un coup de poing dans la tête le lendemain matin.
2: Ce qui est génial dans ce film réalisé par Jeanne Herry, à qui on doit aussi l'incroyable « Je verrai toujours vos visages », que je vous recommande, c'est que le film ne tombe jamais dans le pathos ou le côté moralisateur. Il est même parfois drôle et surtout d'une délicatesse infinie. Il aborde par exemple le sujet de l'alcoolémie au cœur d'une histoire d'amour et montre comment l'addiction s'immisce de manière insidieuse au cœur de la relation, comme si l'alcool devenait en quelque sorte une troisième personne au sein du couple. Garance est en plus d'être un grand film de cinéma, vraiment, une œuvre d'utilité publique.
3: T'es malade, mon amour. Moi, je suis un peu perdue.
4: Je t'avais prévenu, Pauline.
7: Vous devriez faire du sport.
4: Non, non, c'est pas possible, ça. Y'a pas moyen. Ça fait longtemps que je cours même plus après le bus, alors.
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2: Et bienvenue dans votre émission cinéma. Ça tourne aujourd'hui avec l'actrice et réalisatrice Judith Godrèche, de retour au cinéma, aux commandes d'un film superbe, adaptation du livre d'Annie Ernaux, Mémoire de fille, qui nous plonge dans le quotidien d'une jeune fille en 1958. Bonjour Judith Godrèche.
8: Bonjour.
2: Merci d'être avec nous. Et vous n'êtes pas seule, vous êtes venue en compagnie d'un comédien, l'un de vos comédiens, Victor Bonnel. Bonjour Victor.
9: Bonjour.
2: Vous interprétez Hervé, prof moniteur de la colonie de vacances où se rend Annie, interprétée par votre fille Judith Godrèche, Tess Barthélémy. Mémoire de fille retrace donc un souvenir de l'été 58. Judith, est-ce que je peux vous laisser pitcher la suite en deux phrases et on lance la bande-annonce?
8: Ah là là, oui, d'accord, carrément.
2: Ouais, ça démarre comme ça.
8: C'est l'été, c'est la première fois que Annie quitte Yvetot et sa famille. C'est là que je m'emmêle les pinceaux. Et qu'elle va, voilà, être aide-monitrice et cet été va changer toute sa vie.
2: Bande-annonce.
10: Tu pars pas pour toute la vie, c'est juste un poste de maîtrise en colonie.
11: C'est l'indépendance.
12: Et ta mère, ça lui fait rien que tu partes?
13: Tant que je l'ai plus sur le dos.
14: T'as pris assez de livres?
13: Oui.
14: Quoi qu'il arrive, tu ne te laisses pas marcher sur les pieds.
15: Edgar, Félix, c'est toi?
16: Je voulais absolument faire cette colonie pour être avec des filles relax comme toi.
11: Relax.
9: Tu danses pas?
2: Extrait du film Mémoire de fille de Judith Godrèche. Judith Godrèche, Victor Bonnel, vous avez tourné ce film il y a quasiment un an, tout pile, entre les Yvelines et la Normandie. Est-ce que vos souvenirs de tournage sont encore frais? On peut aller puiser dedans?
9: On peut essayer.
8: J'espère pour nos cerveaux respectifs. En même temps, Victor est plus jeune que moi, donc il n'a pas d'excuses, lui.
2: Ah ben voilà, on mise tout sur vous, Victor, puisque c'est l'heure de la séquence souvenirs sensoriels de tournage. Mais je commence par vous, Judith Godrèche. En vous replongeant dans les souvenirs des lieux de tournage normands, notamment, quel paysage, quel décor vous revient en tête sans réfléchir?
8: des chevaux qui gambadaient pas loin de là où on tournait.
11: Ah ouais ? Vous pouvez nous décrire les images qui... Pourquoi vous riez ? Ils vous ont embêté, ces chevaux ?
8: Non, pas du tout. C'était chouette de se retrouver dans la nature après avoir tourné dans cette, dans ce lieu, dans cette colonie de vacances et dans ce grand bâtiment dans lequel on est resté, voilà, pendant un même lieu, en fait. C'est vrai que quand on tourne dans un seul lieu, on est content ensuite de changer un peu de paysage.
11: De prendre l'air. Et puis là, exactement, on voyage vraiment. On a vraiment l'impression de voyager dans le temps. Justement, cet endroit où vous parlez des chevaux, c'est donc la ferme.
8: Ouais.
11: C'est cet endroit de campagne où on a l'impression que le temps s'est arrêté. En fait,
8: c'était là où on tournait. Il y avait le décor pour la maison d'Odette, la meilleure amie d'Annie. Et donc, c'est vrai qu'on a tourné le film d'abord en ordre chronologique à la colonie de vacances, enfin tout, donc dans ce lieu. Et ensuite, quand on est parti de la région parisienne, donc on est allé en Normandie. Donc là, c'est le début du film. Donc on est reparti à zéro, en fait.
11: Victor Bonnel, quelle odeur vous a particulièrement marqué sur ce tournage ?
9: Quelle odeur ? Je pense qu'il y avait une odeur de cigarette latente un peu pendant tout le tournage. On tournait du coup pendant la première partie où j'étais sur le tournage, il y avait beaucoup d'intérieurs et beaucoup de scènes du coup où tout le monde fumait des cigarettes. Et voilà, donc ça, c'est une odeur qui a imprégné mon tournage.
11: Mais oui, mais qu'est-ce que ça fume dans ce film ? J'aimerais qu'on revienne justement sur cet aspect-là. Tous les personnages quasiment fument. Et du coup, dans le cinéma, est-ce que ce sont des vraies cigarettes ? Parce que parfois, ça peut être le cas. Je crois qu'il y en a des fausses aussi, Judith Godrèche, là, sur ce tournage en question.
8: Mais justement, on en est où maintenant avec cette histoire de vraies ou fausses cigarettes ? Parce qu'il y avait des fausses cigarettes, mais qui s'étaient avérées pas bonnes pour la... pas bien non plus.
9: Ouais.
11: Du coup, vous avez fumé des vraies ?
9: Ouais. Oui, je suis non-fumeur, j'ai pas l'habitude de fumer. Mais souvent, ce qu'on me donne, c'est des fausses cigarettes, et là, c'était le cas. Mais je crois que pour les fumeurs, cette odeur-là, elle est encore plus désagréable. Parce qu'en fait, c'est des herbes. Et du coup,
8: mal au cœur, ouais.
9: Ouais, j'ai fumé des fausses cigarettes, mais en fait, je crois que l'odeur, c'est encore pire que les vraies, quoi.
11: Mais c'est quoi, en fait, des fausses cigarettes? Il y a quoi à l'intérieur?
9: Je sais pas, plein de plantes. J'ai pas posé la question, je me suis laissé porter.
8: De la camomille.
11: D'accord.
8: C'est pour ça qu'il est tiré le relax.
9: Ouais, exactement.
11: Alors, non, mais c'est vrai, il y a beaucoup de fumée dans ce film. Ça fait même partie de l'esthétique aussi. Il y a eu des rajouts avec des machines à fumer aussi.
8: Exactement.
11: Judith Godrèche.
8: Ah oui, vous êtes très précise sur le.
11: Mais c'est l'objectif de cette émission.
8: C'est vraiment revenir sur les coulisses.
11: Alors, je vous invite à développer. Non, mais c'était un vrai choix esthétique de votre part aussi.
8: Oui, et puis c'est surtout que Annie arrive dans cet univers comme ça, dans lequel une sorte d'aura un peu mystérieuse, un peu fantasmatique pour elle, puisqu'elle s'est raconté plein d'histoires sur ce qu'elle allait trouver dans cette colonie, qu'il y a ce groupe de jeunes qui est super à l'aise, qui fume, qui boit, et tout d'un coup la fumée apportait une forme de appuyait cet aspect un peu boîte de nuit permanente, quoi. Il y a un truc de l'ordre de la fête. Ils sont toujours plus ou moins en train de faire la fête.
11: Ouais, c'est vrai. L'odeur, vous, qui vous reste en mémoire, justement, Judith Godrèche, c'est celle des gens. Il y a dans votre film des scènes très intimistes et d'autres avec énormément de monde. Je pense notamment aux scènes avec les enfants en groupe lors du déjeuner, par exemple. Comment on orchestre une scène comme ça ? Est-ce que c'est difficile à discipliner tous ces enfants sur un plateau ?
8: Ben, en fait, nous, on essayait de pas du tout les discipliner, non.
11: Ah, donc c'était vraiment le why ? C'était vraiment le boxon dans la réalité aussi.
8: Je crois que tu t'es pris des bouts de pain, même, non ?
9: Ouais,
8: Bonnel,
9: ouais,
8: c'est vrai ?
9: Je crois que c'est une responsabilité qu'on nous a incombée assez tôt, en fait. C'est que quand il y avait les enfants, ben voilà, c'était au moniteur de les prendre en charge, quoi. Et je crois que c'était intéressant, à la mise en scène aussi, de montrer, ben voilà, une jeunesse, une enfance voilà, effervescente, comme ça, qui fout le bordel, qui a beaucoup d'énergie, etc. Du coup, je crois qu'il y a eu plusieurs scènes où, voilà, où on était vraiment en charge d'être...
8: Il y avait même un encouragement, on leur disait « amusez-vous, amusez-vous », c'est allé jusqu'à ce que Tess Barthélémy se prenne une boulette de pain en pleine séquence. D'ailleurs, je crois qu'on la voit dans la séquence, mais dans le visage.
11: Alors, Judith Godrèche et le comédien Victor Bonnel sont nos invités ce week-end dans sa tourne pour le film « Mémoire de fille » qui sort donc au cinéma mercredi prochain. Judith, Victor, quand on vous a demandé quel était le son qui vous avait marqué sur ce tournage, vous nous avez répondu à peu près la même chose. Le parquet qui grince, pour vous, Victor. Et pour vous, Judith Godrèche, le grincement d'une porte.
8: Mais non.
11: Donc on était dans un décor grinçant.
8: C'est fou, cette...
11: Autrement dit, quoi, un décor... C'est un bâtiment d'époque, ce dortoir où vous avez
8: tourné ? Oui, tout à fait, ouais. Oui, mais c'est vrai, par ailleurs, ça faisait un peu partie de ton personnage aussi. C'est-à-dire que, et d'ailleurs, dans le film, on a réutilisé ce grincement à différents endroits du mix. Mais c'était un peu le son de tous les sons qui étaient, oui, apparentés à ton personnage.
11: Ah, oui,
8: il y a vraiment, non, les sons de H. Mm.
11: Les sons de H, donc H c'est Hervé, c'est votre personnage Victor Bonnel. Pour les scènes de danse au cinéma, bien souvent, dites-moi si je me trompe, mais on filme sans la musique qui est ajoutée après lors du montage. Donc généralement les gens dansent sans rien. Est-ce que c'était le cas à ce moment-là? Vous avez dansé le rock sans musique ou est-ce que...
9: Très peu, franchement très peu.
11: Ah, ouais.
9: Ça c'était une volonté de Judith. Je pense qu'on soit tous ensemble, tous au même rythme. Et je crois que ça nous aidait vraiment en fait à déployer. En fait, ce que je trouve super beau dans cette scène-là, c'est qu'il y a une espèce d'effervescence autour de Annie, et on sentait que tout le monde était dans son élément, que tout le monde avait l'habitude, et elle était un peu dépaysée par ça. Et du coup, je pense que ce qui nous a vachement aidé, c'est justement d'être dans ce truc presque, j'allais dire, méditatif, mais je sais pas si c'est vraiment le mot, mais une espèce de répétition comme ça, puis on enchaînait beaucoup les prises, et donc ça nous a vraiment aidé, et heureusement qu'il y avait la musique, ça nous a vraiment aidé, ouais.
11: Ça vous a mis dans une sorte de transe,
9: ouais,
11: quoi,
9: exactement.
11: Quelque part.
8: Et c'était un moment un peu, pour parler, parce que je sais que vous aimez bien les trucs précis.
11: Oui.
8: Et donc, ça y est, mon cerveau vient de s'enclencher.
11: Super.
8: Et du coup, je sais, ça a pris du temps.
11: Allez-y, Judith Godrèche, on vous écoute.
8: Pour parler d'un truc précis.
11: Oui.
8: Non, mais c'était en plus une séquence où, sur certains plans, Tess Barthélémy, qui joue donc le personnage d'Annie, portait la caméra.
11: Mmh.
8: Parce qu'il y avait cette volonté d'être immersif et de voir vraiment et de vivre ce moment et cette première surprise partie à travers ses yeux. Et du coup, voilà, il y avait aussi ce moment où tu as dansé avec Tess, avec la caméra, et tu te l'es pas pris dans le visage même à un moment donné.
9: Non, je crois pas.
8: Je sais pas que je.
11: Mais attendez, une caméra, c'est gros quand même. C'est la comédienne.
8: Oui, mais en fait, c'est une sorte de sac à dos qui tient la caméra sur.

0: De 17 ans et demi.
1: Et pour reparler de la musique, c'était un tournage très musical puisque vous mettiez de la musique en plateau pour vos comédiens, même lors des scènes qui n'étaient pas musicales. Mmh. Pourquoi ?
2: Parce que d'abord, je trouve que la musique crée un sentiment commun, je dirais, pour toute l'équipe et les actrices. C'est-à-dire qu'au moment où on entend cette musique, on est tous traversés d'une même émotion. Et du coup, que ce soit le chef opérateur qui tient la caméra, pour prendre un exemple, Maïwenn Barthélémy qui joue le rôle de Claudine, voilà, il y a une sorte de, il y a quelque chose comme ça qui s'opère.
1: Mais vous mettiez quoi comme type de musique sur le plateau ?
2: En fait, j'avais demandé à chaque actrice et à notamment à Maïwenn Barthélémy une liste d'une playlist.
1: D'accord.
2: Et j'avais créé une playlist pour chacun et chacune.
1: Et ça allait de quoi à quoi ?
2: Alors, je crois que Maïwenn, c'était des chansons qui a accès à ses émotions. Et je lui ai demandé des chansons qui la rendaient triste. Et je crois qu'il y avait Phil Collins sur la playlist. Et je crois que j'ai joué ça pour Maïwenn.
1: C'est complètement anachronique, mais du coup.
2: Ah bah complètement. Non, mais puis on n'a pas les droits. Hein, pas dans le film. Non, on n'a pas.
1: Non, bien sûr, mais pour les.
2: Je pense que le budget du film partait en 5 minutes, là, avec la playlist de tout le monde. C'était mort.
1: Oui, parce que ça coûte très cher d'utiliser des musiques existantes. Mais pour les équipes son, les ingénieurs son, c'était pas un enfer, justement.
2: Si.
1: Oui, parce que comment ils font pour enlever le son de la musique de Phil Collins.
2: J'ai beaucoup d'excuses à faire à Olivier Pelletier, à mon ingénieur son. Mais en l'occurrence, alors là, ces moments-là, sur des gros plans sur Maïwenn, qui joue Claudine et qui est donc amoureuse d'Annie, c'était des plans où elle regarde Annie.
1: Ouais. Et là, sur le tournage, elle entendait du Phil Collins.
2: Oui.
1: Si on va voir le film, on peut se dire, tiens, là-dessus, il y avait
2: exactement,
1: du Phil Collins.
2: Exactement. Dans la nature, avec une petite enceinte dont je ne connais plus la marque, mais n'hésitez pas si vous voulez des recommandations pour vos enceintes portables. Envoyez-moi un DM sur Instagram et je vous enverrai toutes les recommandations pour le meilleur son en toutes circonstances.
1: Mais oui. Mais c'est formidable. Merci beaucoup, Judith Godrèche.
2: Vous voyez, vous regrettez pas de m'avoir invitée.
1: Ah, pas du tout. Mémoire de fille. Adaptation du livre d'Annie Ernaux, sorti il y a 10 ans et pour lequel elle vous a cédé ses droits.
2: Mais le film n'est pas sorti il y a 10 ans. Hein.
1: Non, je parle du livre.
2: Ah, d'accord.
1: Vous inquiétez pas, je suis. Le film sort la semaine prochaine, mercredi 30 septembre. C'est une vraie pépite et on revient sur les coulisses de tournage avec Judith Godrèche et le comédien Victor Bonnel, juste après ceci.
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1: L'interview. Eh bé, c'est Judith Godrèche que vous entendez. Qui est complètement dissipée dans cette émission. Ça va, vous passez un bon moment ?
2: Très bon. Ouais. Et vous, c'est pour vous surtout, en
1: fait. Non, mais c'est parfait, c'est vivant, on adore. Judith Godrèche, vous êtes une figure emblématique du cinéma français en tant qu'actrice, bien sûr, également porte-parole du mouvement MeToo, réalisatrice. Votre deuxième long-métrage, Mémoire de fille, sort mercredi prochain au cinéma. C'est une adaptation du livre d'Annie Ernaux, récit de l'été 58, où elle a connu sa première nuit d'amour. Pas très glamour, pas très romantique. Au final, c'est une agression physique. Et c'est vous, Victor Bonnel, qui jouez dans cette scène, justement, avec Tess Barthélémy, qui incarne Annie Ernaux. Une scène qui a été chorégraphiée par ce qu'on appelle une coordinatrice d'intimité. Et vous avez répété, hein, ça se répète pendant plusieurs jours, plusieurs semaines.
4: Plusieurs semaines. Et même avant ça, en fait, le travail, il commence bien en amont, parce que dès que j'ai su que j'étais validé, un des premiers coups de fil que j'ai reçu, c'était celui de Paloma, la coordinatrice d'intimité. Et en fait, à partir de ce moment-là, on a eu un échange tous les deux, et puis elle m'a demandé comment est-ce que j'appréhendais le tournage de manière générale, puis après de manière plus spécifique chaque scène. Elle m'a parlé des envies de Judith et de sa vision de ces scènes-là, et donc moi j'étais raccord parce qu'on en avait déjà parlé en amont avec Judith. Mais voilà, donc en fait suffisamment en amont, il y a un climat de confiance qui s'est créé avec Paloma, et un endroit où je sais que s'il y a quelque chose avec lequel je suis pas à l'aise, je pourrais le verbaliser.
1: Comme quoi, par exemple?
4: Ça aurait pu être le rapport à la nudité. Là, c'est pas du tout le cas parce que Judith, c'était pas du tout une de ses intentions de montrer de la nudité.
1: Oui, c'est surtout hors champ, hein, les scènes.
4: Carrément. Et puis ça pourrait être, je sais pas, sur une préparation ou un temps pour moi avant ces scènes-là, ou un temps pour moi après ces scènes-là, comme un espèce de sas. Et voilà, donc ça, c'est des propositions qui m'ont été faites et du coup qui créent directement un climat de confiance.
1: Judith Godrèche, vous dites que vous avez cherché justement à ne jamais érotiser le corps de Tess Barthélémy, qui interprète Annie Ernaux, en l'occurrence aussi donc pour cette scène. Ça veut dire quoi exactement ? Parce que c'est quoi la différence entre une scène qui érotise un corps au cinéma et une scène qui ne l'érotise pas ?
2: Ben,

0: être toujours du point de vue de la victime, c'est-à-dire Dani qui vit cette première nuit avec Ash. Et de m'assurer que la caméra ne puisse jamais se substituer au regard de H sur elle, donc de ni un regard du spectatorisme, enfin c'est-à-dire de quelqu'un qui aurait, et ensuite ça veut dire justement que de ne pas montrer des corps nus et la représentation d'une violence sexuelle, mais qui puisse être esthétisante, voyeuriste, que ça puisse être beau, que ça puisse être excitant pour quelqu'un qui regarderait le film. Et c'est vrai que
1: Que l'essentiel des scènes d'amour au cinéma ou même d'agression sexuelle sont de manière générale trop érotisées, selon vous?
0: Moi, en tout cas, dans mes recherches, j'ai trouvé très très peu de films qui racontent cette histoire de violence sexuelle du point de vue de la victime. C'est vraiment une distance et un regard extérieur qui permet de projeter ce qu'on veut sur ce qu'on voit. Et la question n'est pas, et l'idée n'est pas d'être dans une sorte de position de morale ou de je sais pas quoi, c'est juste de retranscrire les choses telles qu'elles ont été vécues, si ce qu'on raconte, c'est une histoire de viol. À partir du moment où moi, j'adapte ce livre, il y a une fidélité intérieure, une fidélité implicite à ce qu'elle a vécu. Ouais. Et donc, du coup, si je me mets à filmer ça du point de vue de l'agresseur ou dans un truc esthétisant...
1: Mais ça pourrait être inconscient. Ça peut être inconscient, bien sûr. Le fait de filmer le corps nu, par exemple, totalement. De Thèse Barthélémy, ce que vous n'avez pas fait, ça aurait pu être fait...
0: Absolument, non, ça peut être inconscient, c'est des questions qu'on ne se pose pas forcément. Et pour moi, c'est ça aussi, faire du cinéma d'un point de vue féministe. Et c'est vrai que quand on se pose la question, par contre, c'est là qu'on se rend compte à quel point il y a un écueil et à quel point il est important de se mettre à faire du cinéma différemment, en tout cas quand on raconte ces histoires-là. Parce que sinon, en fait, les jeunes personnes qui viennent voir le film disent je me suis sentie vue plutôt. Et ça, c'est important, c'est-à-dire que si on donne à voir, le cinéma a un impact sur la société, le cinéma peut faire changer certaines choses, le cinéma permet aux personnes de se sentir moins seules. Mais du coup, si on leur donne la vision de violence sexuelle ou encore elles se sentent mises dans la position d'un objet. Enfin, vous voyez, c'est-à-dire qu'il faut remettre le sujet à sa place, et le sujet, c'est la personne qui est victime d'agression, c'est pas l'agresseur.
1: Mémoire de fille, ça sort au cinéma la semaine prochaine, le 30 septembre. La suite de Ça tourne, c'est demain, même heure, même fréquence, à 13h30, nous recevrons une coordinatrice d'intimité, justement, un métier assez récent dans l'histoire du cinéma et qui s'est largement développé ces dernières années. Et on en discutera ensemble avec vous, Judith Godrèche, et vous, Victor Bonnel. Vous restez là ?
2: Avec plaisir.
1: On bouge pas. Rendez-vous sur votre radio ici. Très bel après-midi et vive le cinéma.
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4: Voici donc l'actualité de ces derniers jours, vue par la radio-télévision suisse, par RFI, Radio-Canada également, ici en France et enfin à la RTBF en Belgique. Avec d'abord cette semaine la mobilisation des lycéens en France, un peu partout. Les lycéens qui demandent de meilleures conditions d'apprentissage, mais la mobilisation a dégénéré. Interpellations multiples, blessés et dégâts importants. Retour sur cette mobilisation du côté de Nîmes dans un instant. En Belgique, nous avons retenu cette semaine la fermeture d'un centre d'aide d'urgence aux personnes sans domicile à Bruxelles. 130 places disparaissent alors que l'hiver arrive doucement, Marie-Laure de Kerckhove.
5: Les 130 places jusqu'ici réservées à des hommes isolés, c'est la conséquence d'une politique menée par le gouvernement fédéral. L'été dernier, il avait annoncé ne plus vouloir financer un millier de places au total.
4: Nous reviendrons aussi sur cette première dans l'histoire du Maroc avec vous, Nicolas Sûr. Une femme a été nommée chef du gouvernement.
6: Oui, Fatima Ezzara El-Mansouri dirige le PAM, le parti arrivé en tête lors des législatives de la semaine dernière.
4: La campagne électorale s'achève au Québec. Les électeurs sont invités à aller voter ce 5 octobre. Karine Matteux, c'est donc lundi prochain.
7: Oui, le jour du scrutin approche et selon les derniers sondages, le Parti québécois, un parti indépendantiste, pourrait remporter l'élection et même être majoritaire.
4: Enfin, en Suisse, les accords bilatéraux avec l'Union européenne ont franchi un premier cap important au Parlement, Pierre-Anne Chauffat.
2: Après la lourde défaite des souverainistes sur la neutralité, l'UDC n'a rien pu faire à la Chambre des cantons. Les accords négociés par le gouvernement sont validés. Lot de consolation, les sénateurs veulent les soumettre à la double majorité du peuple et des cantons.
4: D'un millier de lycées touchés par un mouvement de contestation en France et des débordements donc cette semaine, des blessés, des interpellations nombreuses et d'importants dégâts. 400 lycées ont dû être fermés, les mobilisations ont parfois été brutalement réprimées par les forces de l'ordre. Des casseurs se sont joints au mouvement des lycéens mobilisés pour de meilleures conditions d'apprentissage. Parmi eux, les élèves du lycée Chaptal à Mende ou encore à Nîmes. Retour sur l'une de ces mobilisations cette semaine devant le lycée Daudet. C'est un reportage d'Antoine Liffaut pour Ici Gare Lozère.
8: Devant les portes fermées du lycée, d'un côté une quinzaine de policiers, de l'autre des lycéens. Parmi eux, Ellie, élève de terminale, a du mal à marcher.
9: Je me suis pris deux coups de matraque dans la jambe. Là, en dessous, ils m'ont frappé de dos, donc j'ai rien vu arriver. Et après, ils m'ont poussé au sol et après, je suis parti. On comprend qu'ils soient répressifs, mais ça reste quand même très violent.
8: À côté, Gémaudi, bientôt 15 ans, est en seconde au lycée du Hoda et se retrouve face aux forces de l'ordre pour la première fois.
10: Ça a pris de l'ampleur, il y a eu la BAC et la police.
8: Et pendant notre interview, deux bouteilles en verre sont jetés sur les policiers derrière. Qui, pour répliquer, tire des grenades lacrymogènes. Gémaudi est en pleurs.
10: On s'est fait gazer deux fois, ils ont lancé deux bombes. On est des lycéens, c'est pas normal de nous gazer alors qu'on est juste en train de revendiquer nos droits.
8: Derrière, avec son drapeau SNES-FSU, Jérôme Amicel, le secrétaire pour le gard de ce syndicat qui représente des personnels de lycée, vient soutenir les élèves.
11: Il y a une forme d'agressivité d'une partie des agents qui n'est pas représentative, à mon avis, des forces de police, mais qui nuit globalement quand même au maintien de l'ordre dans sa globalité. Il y a problème aussi du comportement de certains lycéens. Mais bon, d'ailleurs, il faut quand même garder un peu la tête froide, mais de part et d'autre.
8: Des policiers disent aussi avoir été ciblés par des pierres. L'un d'eux a été légèrement blessé à la tête.
4: Voilà donc pour cette mobilisation cette semaine à Nîmes, comme partout ailleurs en France. Des étudiants se sont aussi mobilisés en Belgique, du côté de Liège cette semaine. Et là, il y a eu aussi des débordements, des dégradations. Les revendications sont en gros les mêmes qu'en France. Les étudiants déplorent le manque de moyens dont ils sont victimes. On va rester en Belgique avec la fermeture cette semaine d'un centre d'hébergement pour personnes sans abri à Bruxelles. Au total, 130 personnes seules, des hommes qui, Marie-Noire, n'ont plus de toit pour passer la nuit.
5: Conséquence d'une décision du gouvernement fédéral, il a décidé l'été dernier de ne plus financer un millier de places d'accueil au total. Le secteur de l'aide aux sans-domicile fixe et les SDF eux-mêmes déplorent cette décision. C'est le cas de Marc. Il a reçu une tente et un sac de couchage cette semaine et il doit désormais se débrouiller.
12: C'est une bêtise magistrale, hein, parce que c'est des moments où justement il faut de la place, pouvoir manger, pouvoir se doucher. Un minimum de dignité quand même, parce qu'on a la rue qu'on n'a pas le droit d'avoir un peu à manger et à boire.
5: Un peu de dignité, d'autant que l'hiver approche doucement et que les demandes d'hébergement sont toujours plus nombreuses. La directrice du centre fermé aujourd'hui aussi entre colère et tristesse.
13: On ressent beaucoup de tristesse et de la colère quand même, parce que c'est vrai qu'on est à quelques semaines de l'hiver et que d'habitude on annonce des ouvertures de places pour l'hiver, là on en ferme, et d'autant plus qu'on refuse tous les jours des demandes d'hébergement, tout public confondu.
5: Au total, 300 places d'accueil ont déjà été supprimées suite au désengagement du gouvernement fédéral. Les associations espèrent que les 700 autres qui doivent en principe être fermées pourront être sauvées.
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4: C'est une première au Maroc. Le roi Mohamed VI a nommé une femme au poste de Premier ministre. Elle s'appelle Fatima Ezzara El Mansouri et c'est une personnalité bien connue dans le pays, Nicolas.
6: Oui, sa carrière politique démarre en 2008 à 32 ans lorsqu'elle intègre un tout nouveau parti, le PAM, fondé par des personnalités proches du roi. C'est sous ses couleurs que Fatima Ezzara El Mansouri devient l'année suivante d'abord conseillère municipale puis maire de Marrakech, l'une des plus grandes villes marocaines. À ce moment-là, tout s'accélère, elle devient députée en 2011. Elle le restera 10 ans jusqu'à sa nomination en tant que ministre de l'aménagement du territoire et de l'urbanisme dans le gouvernement sortant d'Aziz Aranouche.
4: Alors, un autre nom circulait pour le poste de Premier ministre, celui du puissant patron de la Fédération marocaine de football, Fouzil Eshka, lui aussi membre du PAM. Alors, pourquoi Nicolas Leroy a-t-il choisi finalement Fatima Ezzara El Mansouri ?
6: Eh bien, Mohamed VI est finalement resté dans la continuité des usages en vigueur depuis l'adoption de la Constitution de 2011. Le chef du gouvernement est traditionnellement le dirigeant du parti arrivé en tête aux législatives et Fatima Ezzara El Mansouri est la coordinatrice de la direction collégiale du PAM. Le roi soigne aussi une image de modernité en devenant le premier monarque à nommer une femme premier ministre. Il choisit enfin une personnalité parfaitement rompue aux usages du Parlement. En effet, pour la nouvelle chef du gouvernement, le plus dur commence, former une coalition pour gouverner et répondre aux urgences sociales.
4: Direction le Canada à présent avec des élections prévues ce lundi, des élections au Québec, Karine, et le parti en tête dans les sondages promet d'organiser un référendum sur l'indépendance de la province.
7: Oui, et son chef, Paul Saint-Pierre Plamondon, promet fermement de tenir un référendum dans un premier mandat s'il est porté au pouvoir. Il a toutefois précisé que ce dernier se déroulerait après le départ du président américain Donald Trump, prévu en janvier 2029, afin de rassurer les électeurs en raison de l'imprévisibilité, a-t-il dit, du locataire de la Maison-Blanche. Mais alors que ce parti se dirige vers une majorité, bien seulement 30 % des Québécois, selon les derniers sondages, voteraient pour l'option du oui. Et seulement 14 % croient que c'est cette option qui l'emporterait.
4: Et puis, Karine, la question de la monarchie s'invite aussi dans la campagne électorale au Québec.
7: Au Québec, le roi d'Angleterre est représenté par la lieutenante-gouverneure qui est chargée de sanctionner les lois adoptées par l'Assemblée nationale. Paul Saint-Pierre Plamondon veut couper le budget de la lieutenante-gouverneure pour le rediriger vers la lutte contre l'itinérance. Il promet de le faire dans les 100 premiers jours de son gouvernement. Bon, pour abolir la monarchie au Québec, c'est possible, mais c'est peu réaliste selon les experts parce qu'il faudrait l'accord du Parlement canadien et de toutes les provinces canadiennes. Le chef du Parti québécois, lui, croit le contraire.
14: Il n'y a rien qui empêche une Assemblée nationale démocratique et souveraine de faire une loi sur l'avenir de cette institution-là, le lieutenant-gouverneur. Ensuite, la Constitution du Canada, rappelons-le, n'est pas une constitution qui a une légitimité démocratique. Jamais les Québécois n'ont consenti à cette constitution-là.
7: Alors, ses adversaires dans cette élection croient que ce n'est pas la priorité des électeurs, même si la plupart des chefs de parti sont en accord pour réduire la présence de la monarchie dans la province.
4: Oui, et ces enjeux pourraient compliquer les relations entre le Québec et le gouvernement fédéral.
7: Bien, le premier ministre Mark Carney a fait lire le discours du trône par le roi Charles III. Et il y a d'autres sujets qui pourraient créer des désaccords. Dans une entrevue récente, le premier ministre canadien a dit souhaiter un retour d'une hausse contrôlée de l'immigration temporaire. Et ça a fait bondir le chef péquiste qui croit qu'Ottawa veut augmenter le nombre de nouveaux arrivants au Québec. Paul Saint-Pierre Plamondon a promis de réduire le seuil d'immigration permanente à 35 000 nouveaux arrivants par année. Il veut par ailleurs réduire de moitié l'immigration temporaire.
4: On se quitte en Suisse cette semaine. Après la question de la neutralité, on a parlé Europe ces derniers jours. La politique suisse enchaîne les débats autour de l'ouverture et de son rapport au monde. Pierre-Han.
15: Dimanche dernier, le peuple et les cantons ont infligé une gifle aux souverainistes. Tous les cantons et 7 Helvètes sur 10 ont refusé de sacraliser la neutralité. Dès le lendemain, les travaux parlementaires permettaient à l'UDC de rebondir sur leur autre sujet fétiche, nos relations avec l'Union européenne. Des débats fleuves sur les paquets d'accords scellés avec Bruxelles pour consolider la voie bilatérale. La Chambre des cantons a validé l'essentiel des accords défendus par le gouvernement, mais a décidé de les soumettre au référendum obligatoire.
4: Et ça, Pierre-Han, ça veut dire qu'il faudra la majorité du peuple et des cantons lors de la votation de l'année prochaine.
15: Exactement, Olivier, cela complique la tâche des partisans car les petits cantons, traditionnellement plus conservateurs, ont ainsi autant de poids que les grands cantons urbains. C'est donc un résultat positif pour l'UDC qui est le seul grand parti à combattre ces accords, sa vice-présidente Céline Amaudru.
16: La victoire, elle sera au moment de la votation, à savoir que le nom se dessine et que ce soit le résultat. C'est pas une victoire, c'est un soulagement et c'est vraiment le respect des institutions face à une telle votation. Il y a des aspects institutionnels, il y a des aspects politiques et de ce fait, ça paraît totalement logique, il y ait la double majorité.
15: Un point très controversé, la Constitution ne prévoit ce référendum obligatoire que pour l'adhésion à une organisation internationale ou à une alliance militaire. La Chambre du peuple pourrait bien renverser la vapeur, mais pour le président du groupe libéral Damien Cottier, l'essentiel est ailleurs.
17: Ce que je constate, c'est que le dossier il ressort en très bon état de ces débats au Conseil des États. Il y a quelques éléments sur lesquels on devra revenir. Mais en fait, il y a un très large soutien à cet accord parce qu'il est bon pour la Suisse, parce qu'il est bon pour l'emploi en Suisse et parce qu'on a besoin de pouvoir exporter nos produits et de continuer de traiter avec l'Union européenne pour développer la voie bilatérale. C'est la décision principale et ça, c'est une très très bonne nouvelle. Et le national va certainement appuyer ça de manière encore plus forte.
15: Ce sera donc en novembre. Quant à la campagne de votation, elle interviendra en pleine année électorale.
4: Pierre-Anne Chauffat et la Radio-Télévision Suisse, merci à vous d'avoir été au rendez-vous de l'Accent des Autres. Belle fin de semaine, je vous retrouve dans 8 jours, comme d'habitude, pour un nouvel Accent des Autres.
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19: Quel plaisir de vous retrouver en ce samedi matin. Il est pratiquement 6h, nous sommes le 3 octobre et nous allons tout faire pour que votre début de matinée se passe extrêmement bien avec beaucoup d'actu, de la musique et forcément de la bonne humeur. Bonjour Valentin Bertrand.
20: Bonjour Christopher, bonjour à tous.
19: À la une de l'actu, la colère lycéenne ne retombe pas.
20: Malgré les quelques promesses du ministre de l'Éducation nationale Édouard Geffray, la reprise des cours lundi est encore très incertaine. Nous ferons le point dans le journal de 6h et puis à 6h30 dans l'info du jour, nous serons à Saint-Pierre-la-Garenne dans l'heure où 10 000 manifestants sont attendus devant l'usine du numéro 1 mondial des pesticides.
19: Des reportages, des infos pratiques, vous écoutez ici. Bonjour à tous.
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19: Bon réveil à l'écoute d'ici en ce samedi matin, il est 6h. Journal avec une question pour commencer, Valentin Bertrand. Les lycées vont-ils rouvrir lundi ?
20: Question pas encore tranchée dans la plupart des académies après une nouvelle journée de mobilisation hier dans plus de 700 établissements. Un nombre en baisse, mais avec 400 lycées fermés par précaution. Une colère portée jusqu'au ministre de l'Éducation nationale par les représentants de 3 associations lycéennes. Pas franchement convaincus par les mains tendues d'Édouard Geffray, Anne-Livia Tolinki.
21: Ils font non de la tête en sortant de la réunion. Non, les 3 heures avec le ministre n'ont pas débloqué la situation. Riyad Rani est le président de l'Union syndicale lycéenne.
22: Il a parlé de lancer des discussions sur la démocratie lycéenne, sur le rythme scolaire. Il nous a dit aussi que voilà, il faudra attendre l'élection présidentielle. Nous, on lui a dit qu'on ne comprenait pas trop. On n'a pas eu d'annonce concrète.
21: Pour eux, la mobilisation doit continuer, mais pas dans la violence, insiste Nathanaël Combary. Il représente le renouveau lycéen.
23: Oui, vous pouvez en effet bloquer votre lycée si vous sentez que évidemment vous n'êtes toujours pas entendu. Soyez intelligent, ne donnez encore une fois pas raison à ceux qui souhaitent instrumentaliser et décrédibiliser notre cause. Soyez pacifique et soyez porteur de sens à vos actions et à vos actes.
21: Ils ont le droit de manifester, répond le ministre de l'Éducation nationale, Édouard Geffray. Mais il les appelle à être réalistes, les mesures concrètes prennent du temps.
24: Tout ne peut pas être fait en quelques secondes. Je peux vous dire que vous êtes écoutés dans vos angoisses, dans vos inquiétudes et dans vos demandes. Nous avons désormais un cadre de dialogue structuré avec un travail et un planning qui permettra de répondre à une grande partie, je l'espère, de vos demandes.
21: Un nouveau rendez-vous est fixé en milieu de semaine prochaine, après la grande mobilisation prévue mardi, aux côtés des étudiants.
20: Le gouvernement qui a de nouveau déploré des violences et des débordements, un enseignant aspergé d'essence puis agressé dans les Bouches-du-Rhône, un policier roué de coups jusqu'à en perdre connaissance à Belfort, 1700 manifestants interpellés au total hier. Par ailleurs, la procureure de Tours annonce que le jeune homme blessé au visage mercredi a perdu son œil droit, blessure compatible avec un tir de LBD, précise la magistrate.
19: Une manifestation géante devant les grilles du premier fabricant mondial de pesticides.
20: Une 50aine d'organisations paysannes, de défenseurs de l'environnement et de malades, plus de 10 000 participants attendus près de l'usine Syngenta de Saint-Pierre-la-Garenne, au nord d'Évreux, dans l'Eure. Et dans le cortège, Thomas Gibert, agriculteur en Haute-Vienne, au sud de Limoges, est porte-parole de la Confédération paysanne.
0: On est vraiment sur une colère du monde paysan, mais pas que, puisqu'il y aura aussi beaucoup de malades, de cancers, de personnes fragiles, notamment à cause de ces pesticides-là, qui seront présents pour signifier que ce système agrochimique, il faut qu'on sorte de ce système économique qui impose l'utilisation de ces pesticides, qui pousse à la dérégulation encore de ces pesticides. On l'a vu avec le projet de loi d'urgence, on l'a vu avec la loi du plomb, on va le voir encore avec, au niveau européen, l'Omnibus 10 qui cherche encore une fois à déréguler ces pesticides. On va être extrêmement nombreux à cette manifestation. Très clairement, en tant qu'organisation paysanne, on est les premiers touchés en tant qu'utilisateurs de pesticides et que les milliers de cancers qui sont alloués à l'utilisation de ces pesticides, on ne peut pas les mettre sous le tapis éternellement. On est là pour crier haut et fort qu'on a envie de vivre dignement de notre métier sans devoir à en mourir.
20: La manifestation est prévue à midi. Le choix de cette usine est mal fondé, répond Syngenta, qui met en avant les deux tiers de ses produits compatibles avec l'agriculture bio. Jusqu'à 100 millions de barils de gasoil et de pétrole brut libérés d'ici 4 mois. C'est l'annonce hier à la sortie du G7, dont fait partie la France. Engagement donc d'ouvrir les vannes des stocks stratégiques des uns et des autres avec un objectif affiché, faire baisser les prix, même si la même décision en mars n'a pas eu d'effet durable dans les stations-service.
1: 6h04, vous apercevrez peut-être leur gilet rouge dans votre supermarché ce week-end.
20: Les bénévoles des Restos du Cœur de nombreux départements mobilisés pour reconstituer les stocks avant l'hiver. C'est le cas dans la Loire, l'Hérault, le Calvados ou encore Lyon, où les dons se font plus rares, comme vous l'avez constaté, Lucas Chelminiac, d'ici Auxerre.
2: À l'entrée du magasin, Corinne et Christine distribuent des flyers aux couleurs des Restos du Cœur.
9: Est-ce que je peux me permettre de vous donner un petit flyer pour les Restos du Cœur ? Merci beaucoup.
2: Dessus, une liste de produits dont l'association a besoin. Tout le week-end, plus de 400 bénévoles vont se relayer dans les magasins du département. Les deux femmes viennent de prendre leur poste. À côté d'elles, trois caddies. Corinne regarde ce qu'il y a dedans.
9: C'est pas beaucoup, hein. En 3 heures, c'est pas beaucoup.
2: Christine est bénévole au Restos du Cœur depuis 3 ans. Ces dernières années, elle constate que les gens sont moins généreux.
10: Je pense que c'est pas parce qu'ils ne veulent pas, c'est parce qu'ils ne peuvent plus. La vie est dure pour tout le monde, malheureusement.
2: Pour autant, ça n'empêche pas Marie-Claude de donner.
9: Merci beaucoup, c'est vraiment très généreux de votre part. Merci beaucoup.
2: Elle dépose dans le caddie des restos tout un tas de produits d'hygiène.
25: Dentifrice, produits douche, serviettes hygiéniques et tampax. Si ça me prive d'un resto, c'est pas grave. C'est pas l'essentiel.
2: Car même le plus petit des dons aide les bénéficiaires, assurent les bénévoles. Et ça, Sébastien le sait mieux que personne. Il va au Resto du Cœur chaque semaine depuis 20 ans.
26: Pour nous, on peut manger grâce au Resto du Cœur. Autrement, on ne vit plus.
2: Aujourd'hui, le département de Lyon compte plus de 6000 bénéficiaires. Les dons sont donc plus importants que jamais, d'après les bénévoles.
20: Et cette collecte, c'est aussi l'occasion d'écouter ou réécouter notre podcast ici, Coluche Recordman du Cœur. Un premier raccro pour les Bleus de Zizou. Resté sur un match nul hier soir face à l'Italie, un partout avec un but signé Michael Olise, côté français, pour cette 3e rencontre de Ligue des Nations.
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20: La météo, Christopher, et c'est la pluie qui domine aujourd'hui.
1: Notamment sur la moitié sud, et notamment si vous habitez le département de l'Hérault, qui est placé par Météo France en vigilance orange pluie inondation, avec de fortes averses qui sont attendues sur le 34. Il va falloir être vigilant. De la pluie également attendue sur la Gironde, sur la région Auvergne-Rhône-Alpes. En revanche, sur la moitié nord, le temps sera sec, même si le ciel pourra être plus ou moins voilé. Côté température, 15 à Lille ce matin, 16 à Cherbourg, à Paris, 15 à Metz, 16 degrés pour Brest, 18 à Bourges, 19 à Bordeaux, 17 à Lyon, 21 degrés pour Perpignan, et dans l'après-midi entre 20 et 24 pour la moitié nord et jusqu'à 27 degrés pour la moitié sud.
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1: Bon début de week-end avec ici, et depuis hier, les sciences sont à l'honneur en France, Valentin.
20: Oui, avec à l'occasion de la fête de la science qui se déroule chaque année en octobre, avec tout plein d'animations organisées partout en France, et ça dure jusqu'au 12 octobre.
1: Il y a forcément un événement près de chez vous, donc allez faire un petit tour sur le site www.fetedelascience.fr pour profiter de ces animations en famille, entre amis et pourquoi pas en solo. Hein. D'ailleurs, tiens, regardez, Jean-Jacques Goldman, il marche seul dans cette chanson et ça lui fait du bien. Écoutez, c'est tout de suite sur ICI à 6h07. Bonjour à tous.

0: week-end avec ici, c'était Jean-Jacques Goldman, qui fêtera d'ailleurs son anniversaire le week-end prochain. Il aura quel âge encore, Valentin ?
1: 75 ans. 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
0: Bien entendu, l'application également, hein, vous pouvez la télécharger. Allez-y, faites-vous plaisir. Et dans 3 minutes, notre coach Nordine Atab va s'occuper de vos genoux avec 2 exercices pour les renforcer. Et c'est à découvrir juste après Indochine sur ici.
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0: C'est samedi, nous sommes le 3 octobre. Bon anniversaire à l'actrice Ingrid Chauvin qui fête aujourd'hui ses 55 ans et c'est bien sûr l'une des héroïnes de la série de TF1 Demain nous appartient. Voici Indochine avec Victoria pour vous réveiller en ce samedi. Il est 6h13. Victoria.

0: Vous écoutez ici avec le groupe Indochine qui, encore une fois, nous offre un très beau cadeau en cet automne avec le titre Victoria que vous retrouvez sur un maxi single inédit avec 5 versions de cette chanson Victoria. Une version donc originale, une version single, une version instrumentale, un remix également avec le DJ Moziman. Bref, c'est un très très joli encore cadeau que nous offre le groupe Indochine.
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0: J'aurai pour vous Michael Jackson. Mais d'abord, 6h18, tous les week-ends, on fait un petit peu de sport sans trop d'efforts avec notre coach sportif Nordi Natab qui va vous aider ce matin à justement booster un petit peu vos genoux parce que c'est une zone sur laquelle d'ailleurs Nordi, beaucoup de Français se plaignent de douleurs, notamment lorsqu'ils montent les escaliers. Pour quelle raison Nordi ?
3: Lorsqu'on monte ou descend des escaliers, nos genoux sont particulièrement sollicités. Et contrairement à ce que l'on pourrait penser, pour les préserver, il ne faut surtout pas arrêter de bouger. Bien au contraire. On débute par les extensions de jambes sur une chaise. Vous êtes assis sur la chaise, à l'avant de la chaise. Le dos est droit, les pieds à plat. Et à partir de là, vous allez relever une jambe pour l'amener à l'horizontale. Vous maintenez 1 à 2 secondes, vous revenez en position initiale et vous effectuez le même geste de l'autre côté. Attention, le dos doit bien rester droit. Et grâce à ça, vous allez renforcer les quadriceps, les muscles situés à l'avant des cuisses, qui participent notamment à l'extension du genou et au contrôle de la descente des escaliers.
4: Et pour renforcer, Nordine, les autres muscles qui participent à la stabilité de nos genoux, quel exercice facile est-ce que vous nous recommandez ?
3: Je vous propose de travailler les fessiers qui jouent un rôle important dans le contrôle de la position de nos jambes lorsque nous marchons ou même lorsque nous montons des escaliers. On continue avec un deuxième exercice, l'élévation latérale de la jambe, ce qu'on appelle un mouvement d'abduction. Vous êtes debout, les bras le long du corps ou en appui sur une table. Et à partir de là, en expirant, vous allez lever la jambe droite sur le côté. Vous revenez en position en inspirant et vous reprenez le geste. Attention, le pied doit bien rester dans l'axe. À aucun moment, les orteils ne partent vers l'extérieur. Je souffle, je monte la jambe, j'inspire, je reviens en position. Et vous pouvez effectuer 2 séries de 10 à 15 répétitions de chaque côté. Et grâce à ça, vous allez renforcer notamment les muscles des fessiers et le petit et le moyen fessier. Et avec ces 2 exercices, vous renforcez les muscles qui participent à la stabilité de vos genoux et facilitent les déplacements dans les escaliers. Et surtout, n'attendez pas d'avoir des difficultés dans les escaliers pour entretenir vos jambes. Bon, ben vous savez quoi ? C'est à vous de jouer.
0: C'est noté, Nordine. Rendez-vous demain pour un autre cours de sport, cette fois-ci avec des exercices spécifiques pour les plus de 50 ans. Il est 6h20, Valentin à suivre, la recommandation télé du jour.
4: Et vous saurez tout sur la finale de The Voice Kids ce soir. Et on vous emmène dans les coulisses du show de TF1 avec Patrice Gascoigne. C'est dans 3 minutes.
0: Oui, parce que voici Michael Jackson, comme promis, avec Black or White. Ça a été l'un des tubes de l'année 90-91 qu'on écoute maintenant sur ici.

0: Black and White, Michael Jackson. Vous écoutez ici en ce samedi matin et parlons maintenant de The Voice. De The Voice Kids, même. Pourquoi? Parce que ce soir, c'est la grande finale de cette saison 2026. Patrice Gascoigne, et ce matin, vous nous emmenez dans les coulisses du show de TF1.
1: 8 jeunes talents, 8 finalistes qui espèrent succéder à Charlotte, vainqueur.

0: Charlotte, vainqueur de The Voice Kids 2025, qui reprend avec une émotion folle Si je m'en sors, une chanson de Julie Zenati. Charlotte, qui sera présente ce soir, c'est elle qui remettra le trophée à son successeur. Ce soir, donc, les 8 finalistes se produiront d'abord en solo. Après, lorsqu'il ne restera plus que 4 finalistes, les heureux élus se produiront en duo avec des artistes invités tels que Icar ou Claudio Capeo. Tout cela devant nos amis coach, Santa, Soprano, Patrick Fiori, Matt Pokora. Maintenant que la saison 12 se termine, dites-moi les coachs, est-ce qu'il y a un défaut chez l'un d'entre vous qui vous amuse? Allez Santa, dites-nous tout.
1: Et arrêtez.
2: Sur toi.
3: Allez.
4: Dis-nous, raconte-nous.
1: Non, je sais pas, j'ai rien là.
5: Tu peux aller sur Patrick en premier, tu peux y aller sur Patrick.
1: Patrick,
5: oui, tu peux y aller sale.
1: Ah, Patrick, il gagne trop. Voilà, on se le dit. On se ligue un petit peu, là, tous les trois, contre Patrick.
6: Un petit peu, c'est le prénom.
1: Un petit peu,
6: c'est le prénom.
1: Et le nom, c'est tous contre Patrick.
0: Bon, ce qui est sûr, c'est que l'ambiance est au beau fixe entre les 4 coachs. Il y a une vraie et sincère complicité entre eux. Soprano.
7: On s'aime beaucoup. Même en dehors de l'émission, on rigole tous. Chacun dans notre. On se voit. Il y en a certains, ils sont partis en vacances ensemble. Il y en a, ils se connaissent de tournée depuis.
1: Ah oui.
7: On se connaît depuis des années. En fait, aussi les enfoirés aussi, ça nous aide beaucoup. Ça nous lie beaucoup. Donc chaque fois qu'on se croise aux enfoirés, on se tape des barres. Et du coup, il y a aussi un truc qui est très important, c'est qu'on fait The Voice Kids, c'est très fun. Ça veut dire que c'est que de la bienveillance pour les enfants. Et du coup, il y a que des personnes très bienveillantes. Du coup, la somme de plein de gens bienveillants crée quelque chose de très très solaire et c'est très agréable pour nous. À chaque fois qu'on sait qu'on vient, on vient en courant quoi. Et ça c'est cool.
0: Soprano et ses amis, c'est la finale de The Voice Kids ce soir sur TF1.
8: Vivement ce soir, 6h26, à suivre l'horoscope du jour, Valentin.
9: Et les Vierges, vous avez de la chance, la journée s'annonce agréable.
8: Horoscope complet à découvrir juste après Véronique Sanson.
10: S'il te plaît.

0: Véronique Sanson, Baïa, vous écoutez ici et dans moins de 5 minutes, l'info du jour, Valentin Bertrand.
1: Et on s'intéressera à cette mobilisation géante prévue à Saint-Pierre-la-Garenne dans l'Eure contre une usine de pesticides du numéro 1 mondial Syngenta.
0: Mais d'abord, tout de suite, 6h28, l'horoscope de ce samedi 3 octobre avec vous, Catherine Viguet. La sensibilité des natifs du cancer semble être stimulée aujourd'hui.
2: Oui, mais attention, cher cancer, à ne pas tout prendre à la lettre. Bélier, plein feu sur votre foyer, la famille et votre lieu de vie. Taureau, le bonheur sera à vos pieds en soignant vos relations avec vos proches. Gémeaux, eh bien vous faites le point au sujet de vos sous et de vos biens matériels. Cancer, la réjouissance sera d'être auprès de votre bien-aimé et peut-être de faire une rencontre, vous, cœur solitaire. Lion, vous reprenez des forces ou vous êtes au chevet d'une personne en souffrance. Vierge, agréable journée avec une invitation à la clé et le plaisir de vous divertir. Balance, un samedi sans doute chargé mais avec des idées géniales liées à votre job. Scorpion, climat attractif avec la découverte de nouvelles personnes et de nouveaux paysages. Sagittaire, vous êtes perturbé par la réaction d'un proche, aujourd'hui vous allez prendre du recul. Capricorne, si une relation vous tourmente, vous pourriez avoir la réponse aujourd'hui. Verseau, il y a un vrai challenge, il s'agit de résister aux idées noires et d'enchanter votre quotidien. Poisson, quel chouette journée empreinte de douceur, de bons et de vrais sentiments. Et pour nous tous, on ne compte pas les marques d'affection.
0: Oui, et on vous en donne ce matin des marques d'affection. Ce samedi, en vous souhaitant la bienvenue, il est 6h30 et c'est l'heure de l'actu en 90 secondes avec vous, Valentin Bertrand.
1: Un plan pour accélérer les remplacements de professeurs en première et en terminale. Plus de poids donné à la parole des élèves. Les annonces hier du ministre de l'Éducation nationale, Édouard Geffray, n'ont pas convaincu les lycéens. Ils prévoient de manifester à nouveau mardi aux côtés des étudiants. Hier, les policiers ont interpellé 1700 manifestants, 5000 au total depuis le début de la semaine, malgré un recul du nombre d'établissements mobilisés à Tours. La procureure de la ville annonce que le jeune homme blessé au visage mercredi a perdu son œil droit, une blessure compatible avec un tir de LBD, précise la magistrate. De nouveaux ossements retrouvés hier à Mayoc, dans le Tarn, lors d'une reconstitution en présence de Cédric Jubilard sur le terrain où il a indiqué avoir dissimulé le corps de sa compagne Delphine en décembre 2020. Des analyses sont en cours à l'Institut de recherche criminelle. Jusqu'à 150 mm de pluie attendue aujourd'hui dans l'Hérault, le département est passé il y a une demi-heure en vigilance orange, pluie et inondation, trois jours seulement après un épisode cévenol déjà très intense. Des suspensions de permis systématiques pour les automobilistes pris en train de pianoter sur leur téléphone tout en conduisant. La mesure déjà appliquée dans une vingtaine de départements est généralisée à l'ensemble du pays. Cette suspension dure en général 2 semaines mais peut atteindre jusqu'à 6 mois. Zinedine Zidane, content du contenu mais pas du résultat après le France-Italie d'hier soir et ce match nul concédé par les Bleus. Un partout pour cette 3e rencontre de Ligue des Nations de foot. La première à domicile pour le nouveau coach dans un stade de France à guichet fermé.
0: Arrêtons-nous maintenant, Valentin, sur l'info du jour. Ce sont des malades du cancer, des agriculteurs, des défenseurs de l'environnement, main dans la main contre une usine de pesticides.
1: Située dans l'Eure à Saint-Pierre-la-Garenne, au nord d'Évreux, une manifestation est prévue aujourd'hui aux portes de l'usine du géant Syngenta, premier producteur mondial de pesticides, avec plus de 10 000 participants attendus selon les organisateurs. Rémi Brancato.
3: En tête de cortège, des malades du cancer entendent pointer les effets sanitaires des pesticides emmenés par Flore Breteau du collectif Cancer Colère, mobilisé notamment l'an passé contre la loi Duplomb.
4: Il y a des malades qui viennent des quatre coins de la France, en dépit de leur traitement lourd. On n'a plus que ça comme moyen pour pouvoir exprimer nos colères.
3: Henri Bunel du collectif de soutien aux victimes des pesticides de l'Ouest affrète plusieurs bus pour la manifestation.
5: Nous étions une trentaine de militants en 2015 et nous sommes actuellement environ 800. La montée en charge de notre association traduit l'inquiétude qui monte absolument de tous côtés.
3: Pas question d'entrer dans l'usine Syngenta. La manifestation sera pacifique, assurent les organisateurs, qui visent, je cite, un symbole de l'agrochimie. Dans le cortège également des agriculteurs comme Thomas Gibert, porte-parole de la Confédération Paysanne, syndicat minoritaire qui plaide pour la sortie des pesticides.
6: Les paysans et les paysannes sont les premiers touchés. On peut clairement pas mettre sous le tapis éternellement les milliers de cancers dans notre profession.
3: Contacté, le groupe Syngenta assure par écrit respecter le droit de manifester, mais estime que viser ce site est mal fondé car 70% des produits de cette usine sont utilisables en agriculture biologique.
1: Une cinquantaine d'ONG, de syndicats et d'associations sont à l'origine de ce rassemblement autorisé par la préfecture. Il doit démarrer à midi aux abords de cette usine du premier producteur de pesticides au monde. La météo, Christopher, météo humide sur une bonne moitié du pays.
7: Oui, notamment la moitié sud et notamment sur le département de l'Hérault qui est placé par Météo France en vigilance orange. Pluie, inondation, de fortes averses sont attendues sur le 34. Il va falloir être vigilant si vous êtes dans ce secteur. De la pluie également attendue sur la Gironde et la région Auvergne-Rhône-Alpes. En revanche, sur la moitié nord, le temps sera beaucoup plus sec, même si le ciel pourra être plus ou moins voilé. 15 degrés ce matin à Lille, 16 à Cherbourg ainsi qu'à Paris, 15 à Metz, 16 à Brest, 18 à Bourges, 19 à Bordeaux, 17 à Lyon, 21 degrés ce matin à Perpignan, dans l'après-midi entre 20 et 24 degrés sur la moitié nord et jusqu'à 27 degrés sur la moitié sud.
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7: Début de week-end avec ici, et pour cette nouvelle demi-heure, Valentin, nous allons tenter d'accomplir une mission.
1: Ah, qu'est-ce que vous nous réservez ?
7: Notre mission que nous avons acceptée,
1: ah bon,
7: c'est de vous aider à vous protéger contre les vols de données qui sont un véritable fléau. En ce mois d'octobre, d'ailleurs, il y a pas mal d'ateliers qui sont organisés partout en France pour vous informer. On vous donnera toutes les infos et puis nous retrouverons également Sabrina Nadjar dans quoi 10 minutes, rédactrice en chef bien sûr du magazine Femme Actuelle qui propose également un dossier complet sur les arnaques en ligne. Bref, on vous dira tout sur ces arnaques sur votre radio ici, mais d'abord voici Télé.

0: Tintin, New York avec toi, c'était le groupe Téléphone, vous écoutez ici et c'est le moment de prendre votre téléphone pour nous appeler au standard pour tenter de gagner le poste radio ici version 2026, Valentin.
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0: gouv.fr, avec pour conséquence des arnaques de plus en plus personnalisées et donc de plus en plus crédibles, d'où l'importance d'apprendre à protéger ses données. Des ateliers, des animations et des événements sont justement prévus dans toute la France jusqu'à la fin du mois.
1: Et très concrètement, Valentine, comment est-ce qu'on peut s'en protéger ?
0: Un guide en trois étapes est justement publié à l'occasion du cybermois. D'abord, on réagit vite et sans paniquer. En clair, on prend le temps de lire le message nous informant des données compromises, on le conserve, et si notre mot de passe a fuité, on le remplace tout de suite, y compris sur les comptes et sites internet où l'on a utilisé le même. Activer la double authentification, si on vous la propose, c'est lorsqu'on vous demande de valider une connexion avec un code reçu par SMS, par exemple. N'oubliez pas d'informer votre banque si vos données bancaires sont concernés par la fuite et méfiez-vous de tout appel SMS ou mail inhabituel, qu'il soit alarmant comme une amende ou très attrayant comme un jeu concours. Et bien sûr, ne cliquez pas sur les liens que l'on vous envoie, connectez-vous directement sur le site ou l'application officielle. Deuxième étape, on reste vigilant pendant plusieurs semaines, surveillez vos opérations bancaires mais aussi l'activité de vos comptes sur le site des impôts ou l'assurance maladie et tout ce qui arrive dans votre boîte aux lettres. Et enfin, au quotidien, on adopte de bonnes pratiques. On utilise des mots de passe différents. On ne transmet pas des documents d'identité sans connaître le destinataire. Nous sommes les premiers responsables de la sécurité de nos données, pas Internet.
1: Effectivement, Valentine, le test vie numérique, vie privée, tous les dossiers, les infos pratiques à retrouver, bien sûr, sur ici.fr. Et dans un instant, Valentin, on va faire un petit peu de maths.
2: Et oui, nous allons apprendre avec Stéphane Bern comment le chiffre zéro a révolutionné le commerce à l'époque de la Rome antique.
1: Et ce nouveau voyage dans le temps démarre dans moins d'une minute sur ici.
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1: Ce week-end, c'est la 35e édition de la Fête de la Science. www.fêtedelascience.fr pour retrouver toutes les animations. Il y en a partout en France, donc forcément près de chez vous. Et à cette occasion, à l'occasion de la Fête de la Science, un nouveau voyage dans le temps, rempli de chiffres que vous nous proposez ce matin, Stéphane Bern.
12: N'ayez pas peur, je vais parler maths. Quand l'introduction du zéro a rendu les calculs plus simples, sans appli, sans tuto, sans calculatrice. En 1202, le mathématicien Fibonacci débarque en Europe avec un simple ovale dessiné sur du papier et va révolutionner le commerce et la science. Au début du XIIIe siècle en Europe, on compte encore en chiffres romains symbolisés par des lettres. Un V pour le 5, un X pour le 10, un L pour le 50. Pratique pour graver des dates dans la pierre, mais beaucoup moins pour faire des additions. C'est là qu'intervient Leonardo Fibonacci, fils d'un marchand de Pise. Il fait son éducation à Béjaïa, au Maghreb central. Là-bas, on utilise un système de numérotation venu d'Orient. 9 chiffres, de 1 à 9. Et un signe révolutionnaire, le zéro.
13: Qui veut dire zéro ?
12: Oui, à une ou deux lettres près, c'était ça.

0: Mathématicien est enthousiaste. En 1202, il publie le Liber Abaci, ou le livre du calcul, et y écrit, je cite, « La méthode des Indiens surpasse toute méthode connue pour calculer. C'est une méthode fantastique. Munie de ces chiffres transmis par les Arabes, additionner, soustraire et transmettre des comptes devient un jeu d'enfant.
1: D'après mes calculs, nous devrions atteindre le 88 miles juste avant d'arriver au bord du précipice.
0: Mais les habitudes ont la vie dure et l'Europe résiste. À Florence, l'usage de ces chiffres jugé trop mystérieux est même interdit dans la comptabilité privée des banquiers et des marchands. Pendant des siècles, chiffres romains et arabes vont se concurrencer. Il faudra attendre la Renaissance pour que les chiffres importés par Fibonacci s'imposent pour de bon. C'était quand même nettement plus efficace. Alors, qu'est-ce qu'on dit ? Des chiffres, oui mais des Fibonacci.
2: Voilà, dans le temps, Stéphane Bern. Vous avez droit à d'autres voyages, vous le savez, hein, du lundi au vendredi, juste après le journal de 8h. Il est 7h moins le quart. Tout de suite, Alex Warren, et on continue de parler à des fuites de données avec Sabrina Nadjar et le magazine Femme Actuelle qui vous propose un gros dossier consacré à ce sujet d'actualité.

0: Fever Dream, Alex Warren, vous écoutez ici. Bonjour à tous.
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0: Comment mieux se protéger contre les vols de données personnelles? C'est un défi auquel nous devons tous faire face vu le nombre croissant d'affaires de piratage. Mais quelles actions devons-nous mettre en place? Quels sont les bons réflexes à avoir pour réduire les risques? Bonjour Sabrina Nadjar.
3: Bonjour Sabrina.
4: Bonjour Christopher. Bonjour Valentin.
3: Vous êtes la rédactrice en chef du magazine Femmes Actuelles. Ces questions concernant le vol de données, vous les abordez dans votre numéro qui sort aujourd'hui.
4: Il faut savoir que le nombre de bases de données existantes aujourd'hui nous concernant est absolument exponentiel. Aujourd'hui, quasiment la totalité des démarches sont numérisées. Donc, ça accroît évidemment le risque de voir des données fuitées. Et l'intérêt des pirates, c'est d'en récupérer un maximum pour regrouper ces informations et ensuite les utiliser évidemment à des fins malveillantes. Bon, alors, il faut pas non plus verser dans la panique. Évidemment, un vol de numéro de sécurité sociale ou de carte bancaire, c'est bien plus inquiétant que si mon nom et mon numéro de téléphone ont été volés. Après, il faut savoir évidemment que toutes ces vols de données servent à être utilisés par les pirates pour gagner de l'argent. Donc, forcément, il faut être vigilant par la suite.
0: Et on a eu récemment des cas de vol de données très médiatisés, notamment auprès des impôts. Si justement on reçoit un message nous informant que nos données ont été volées, que peut-on faire, Sabrina? Vers qui doit-on éventuellement se tourner?
4: Alors, c'est pas tellement qu'il faut se tourner vers quelqu'un. C'est-à-dire, par exemple, pour l'histoire du fisc, moi, en ce qui me concerne, j'ai reçu effectivement ce fameux papier du fisc me disant que mes données avaient été piratées. Il n'y a pas grand-chose à faire. Mais ce qu'il faut faire, c'est surtout rester en alerte. Parce que les données volées sont souvent utilisées comme des tentatives d'hameçonnage ou de phishing. En fait, elles permettent de personnaliser les messages vous concernant pour les rendre plus crédibles. Donc après un vol de données, il faut vraiment rehausser son niveau de vigilance, par rapport à tout email ou SMS non sollicité qui vous demande de réaliser une quelconque action ou un appel téléphonique d'un prétendu service antifraude ou de la banque, etc. En fait, soit ça renvoie vers une fausse page et puis vous mettez vos informations et là, vous êtes foutu. Soit carrément la personne vous téléphone et se fait passer, par exemple, je dis n'importe quoi, pour votre banquier. Si vous avez un doute quelconque, vous dites surtout « je vous rappelle » et vous rappelez avec le numéro que vous avez. Par exemple, si c'est l'EDF, vous rappelez le numéro que vous avez de ces services-là. Si c'est votre banquier, vous l'appelez sur son portable. Surtout, vous rappelez parce que, évidemment, vous allez vous rendre compte là que, évidemment, c'était pas les vrais services qui vous avaient contacté. Donc, l'important, c'est surtout la vigilance qu'on peut avoir pour soi et pour ses proches.
0: Vigilance, c'est le mot à retenir aujourd'hui, ce samedi. Merci Sabrina Nadjar, rédactrice en chef de Femmes Actuelles, qui vous propose donc un bon dossier avec plein de conseils pratiques et de bons réflexes à avoir afin de mieux vous protéger face au vol de données. Merci Sabrina, belle journée à vous.
4: Merci Christopher, merci Valentin.
0: Merci Sabrina.
4: Bon samedi à vous aussi.
0: Bon samedi, voici un bon Daniel Balavoine maintenant. Sauvez l'amour pour vous réveiller en ce samedi matin. Vous écoutez ici Actu, musique et bonne humeur. Parti.

0: Merci Daniel Balavoine, sauvez l'amour et partons maintenant dans le nord de la France, chez Martine à 7h05.
1: Bonjour Martine.
2: Oui, bonjour ici Nord, bonjour toute l'équipe.
0: Bienvenue à vous Martine, est-ce qu'il y a de l'amour dans votre vie Martine?
2: Oui, on peut dire ça, oui.
0: Bah, c'est important parce que sinon on est là, avec Valentin, on peut vous donner aussi beaucoup d'amour le matin. Bien entendu, vous habitez Bray-Dunes, ça c'est près de Dunkerque hein, je crois Martine.
1: Oui, on ne peut pas faire plus au Nord en France.
2: Non.
1: Vous êtes vraiment quasiment sur la frontière belge.
0: Avec
1: quel temps chez vous, Martine, ce matin?
2: Écoutez, je n'ai pas encore ouvert les persiennes. Mais hier c'était très très beau. Aujourd'hui, ça a l'air d'être calme. Donc voilà, je suis encore au lit parce que le premier geste du matin, quand je me réveille, je me branche tout de suite sur ici Nord. C'est mon petit régal du matin, c'est mon petit bonheur du matin. Et je suis sûre que tous les jours, je commence une bonne journée.
0: Même si les journées après sont
2: difficiles. Mais bon, avec ici Nord, c'est impeccable.
0: Merci pour votre fidélité, Martine. D'ailleurs, tiens, on va la récompenser, votre fidélité, Valentin, avec un magnifique poste radio.
1: Que vous allez pouvoir emmener partout avec vous pour ne rater aucune seconde, puisque ce poste de radio, il fonctionne sur pile et il se recharge même avec des petits panneaux solaires.
0: Voilà, comme ça, vous pourrez écouter ici Nord avec ce beau poste radio qu'on va emballer, qu'on vous envoie à la maison, Martine. On vous embrasse. Okay.
2: Je ne sais vraiment pas comment vous remercier, ça me fait tellement plaisir. Merci beaucoup.
1: Bon week-end
2: à vous et à tous les auditeurs.
0: De gros bisous Martine, à bientôt. Au revoir. La revue de presse décalée chaque week-end, la rediffusion bien sûr. Willy qui nous met les points sur les i. Willy Rovelli tout de suite.
3: Bonjour, bonjour. Et on commence avec la visite du pape Léon XIV en France, aujourd'hui à Lourdes, où il ne recevra qu'une toute petite poignée de personnes victimes de pédophilie dans l'église. Apparemment, là aussi, il fallait s'inscrire pour le voir, hein, comme pour Céline Dion. Mais à la différence de Céline, dans l'église, il y en a beaucoup qui ont été tirés. Céline Dion qui hier a dansé de la tectonique avec ses fans devant son hôtel. Ah oui, le pape est à Lourdes et elle continue de l'être. Demain, le pape fera une messe à Metz.
4: Ah oui,
3: c'est et pas non pas une messe à Metz.
4: C'est pas la même chose.
3: On prend pour dire ce qu'on veut, mais des rues bondées à Paris avec juste de la joie et des sourires sur les visages, sans aucune violence ni haine, c'est certainement le miracle de Léon XIV le plus réussi. 95 ans plus tard, une enquête en Allemagne révèle qu'Adolf Hitler est soupçonné d'avoir participé au meurtre de sa nièce. Ah, je savais qu'il n'était pas gentil, je ne sais pas. Ah, je ne l'ai jamais senti. Aux Pays-Bas, dans certaines prisons pour femmes, le gouvernement a décidé d'autoriser les détenus à s'acheter des sextoys, alors qu'il suffirait juste d'y enfermer Patrick Bruel. L'animateur du jeu Slam, Théo Curin, percuté par une voiture, ses prothèses projetées. Heureusement, lui, il va très bien. Alors, on ne sait pas encore si ses prothèses vont devoir porter des prothèses après l'accident. À la place, on va lui mettre un fouet sur la main gauche et un tranché de légumes sur la main droite et il va pouvoir intégrer le casting de Top Chef en tant que Thermomix. Après, sans ses prothèses, Théo Curin est un sextoy pour femmes. Il est très beau. L'homme d'affaires qui porte à gauche, Mathieu Pigas, aurait dépensé 434 000 euros pour 10 jours de vacances dans une villa de luxe sur l'île Moustique. Pendant que nous, ici, on n'en peut plus des moustiques. Ouais, franchement, ils sont vraiment pas comme nous, ces riches. Vraiment pas. Bon, à côté des 27 millions qu'aura coûté la visite du pape en France pour 3 jours, Mathieu Pigas, petite bite, pêcheur. L'ouverture de la chasse en forêt de Compiègne, c'est une première. Les chasseurs seront invités à viser en priorité les biches et les faons. Les joggeurs n'arrivent qu'en troisième position. Bruno Le Maire publie un manifeste pour la France dans lequel il aborde les questions de Fillon. Ah non, pardon, ça c'est son roman érotique. En Chine, découverte de fossiles de poissons vieux de 440 millions d'années avec des concordances entre le corps humain et le poisson. Tu te rends compte, l'homme descend du poisson. Eh oui, quand on dira à quelqu'un « sale ton », ça sera plus une insulte, mais un cours d'archéologie. Enfin, la question du jour. À Lourdes, le pape a inauguré ce matin un pont. Est-ce que c'est le pont Tif? Allez, pas mal, ça allait. Ben vous avez deux. Allez, passez un bon samedi et à tout à l'heure midi.
0: Bien entendu, votre rendez-vous du week-end de Willy qui vient déjeuner chez vous avec toute son équipe entre midi et 13h30. Et dans une demi-heure, Valentin Bertrand.
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0: Bien entendu, et vous poursuivez la matinée avec les équipes d'ici matin dans vos régions. Belle journée à tous.
4: Belle journée Christopher, merci beaucoup. Nous voici bien ensemble et bien réveillés, je l'espère, sur ici Bernard Bigorre avec toute la team en pleine forme pour l'info, la caution sérieux. c'est Juliette Milly, bonjour Juliette.
5: Bonjour Eric.
4: Bon, c'est vrai que l'actualité bouge. Hein, c'est
5: absolument.
4: Vrai. Bon, ça bouge beaucoup. On en parlera avec vous, Maître Johan est en pleine forme, vous avez vu ça. Et nous avons Zoé, la délicieuse Zoé aussi, qui sera là au standard parce qu'on a plein de surprises pour vous, on a plein d'invités. Et puis on a vos messages qu'on attend concernant la météo.
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4: Assis à masse. Nous sommes là près de vous. Bonjour, bienvenue. Il est 7h.
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5: Éric Dreux.
4: Et pour l'info et pour le journal, Juliette Mély.
5: C'est une information que vous révèle ce matin ici Béarn Bigorre. Un policier municipal à Tarbes est visé par un signalement déposé par sa hiérarchie et transmis à la justice. A-t-il fait un usage disproportionné de la force ? A-t-il fait une faute ? Lors de l'arrestation d'un jeune homme il y a un peu plus d'un an au quartier de l'Arsenal, ce dernier a été interpellé à tort et a porté plainte, Thomas Giraudot.
8: Le 11 juillet 2025, au petit matin, la police municipale de Tarbes est appelée par un habitant du quartier de l'Arsenal qui a vu un jeune tenter de s'introduire dans une maison. Une équipe de policiers le trouve et le poursuit. Le fuyard réussit à entrer dans un immeuble. Les policiers municipaux arrivent. L'un d'eux arrête un jeune homme dans son appartement. Mais selon nos sources, ce n'est pas celui qu'il recherchait. Erreur sur la personne, un meuble cassé dans l'appartement au cours de l'opération. Le jeune arrêté est aussi légèrement blessé. Il a porté plainte contre le policier municipal. Cette arrestation interpelle sa hiérarchie au point qu'elle a transmis un rapport sous forme de signalement auprès de la procureure de la République de Tarbes pour que la justice enquête, savoir si, oui ou non, il y a bien erreur et usage disproportionné de la force. Les caméras piétons portées par les policiers municipaux pourront être exploitées. Le sujet émeut parmi ses collègues. Plusieurs d'entre eux ne veulent plus patrouiller avec cet agent, décrivent nos sources. Pour l'instant, il n'a pas été sanctionné ou suspendu. Le maire de Tarbes, qui se dit préoccupé par cette affaire, attend les suites judiciaires à ce dossier pour décider d'une éventuelle sanction.
5: Le parquet de Tarbes n'a pas souhaité nous dire où en est la plainte du jeune homme, ni le signalement déposé par la direction de la police municipale. Le policier mis en cause, lui, n'a pas voulu répondre à nos questions. Il invoque le devoir de réserve et le secret professionnel.
4: Pour les lycéens palois, pardon, c'est la trêve du week-end, mais leur colère n'est pas prête de s'éteindre.
5: Oui, la grogne s'intensifie, le ton est monté face aux forces de l'ordre hier. 22 adolescents ont été placés en garde à vue. Des poubelles ont été incendiées devant le lycée Saint-Cric et Bartou, lui, a été bloqué. Avant que les 250 lycéens convergent vers le centre-ville, paralysés une bonne partie de la journée. La police les a dispersés avec du gaz lacrymogène. Ils étaient là pour demander des meilleures conditions d'apprentissage dans leur établissement et dans les autres lycées de France.
9: On est aussi là en soutien pour les gens dans le Nord, surtout dans le 9-3 Paul-Éluard, où ils travaillent dans des conditions, mais c'est même pas possible de travailler dans des conditions comme ça. Ils ont des rats, des fourmis, des cafards, ils n'ont plus de murs, de toits, ils n'ont plus de table, plus de chaises, ils n'ont plus rien. Et du coup, ils ont toujours une épreuve à la fin de l'année, donc c'est pas possible tout simplement de travailler comme ça.
10: Saint-Cric, on est assez privilégié, ça veut dire qu'on n'a pas énormément de quoi se plaindre, mais nous, on est plus là aussi pour se tenir entre nous. Il y a eu des alliances avec tous les lycées qui sont venus pour tous se soutenir dans la rue, etc. C'est vraiment pour soutenir et pour se faire entendre auprès du gouvernement.
11: Et on est surtout là en soutien pour les lycées de Seine-Saint-Denis qui, eux, ont subi une grosse répression policière. Et on est là du coup pour les soutenir et montrer qu'on est là pour le mouvement national. Et qu'on est là pour la mobilisation.
5: La mobilisation pourrait reprendre dès lundi à Pau. Des appels à manifester sont diffusés sur les réseaux sociaux. Tout comme à Tarbes, dans les lycées Jean Dupuis et Marie Curie, les rassemblements sont prévus mardi. Les réactions politiques aussi après cette deuxième journée de mobilisation. Le maire de Pau, Jérôme Marbeau, a parlé de la légitimité des revendications dans un message publié sur Facebook. Il est venu à leur rencontre au lycée Bartou. De son côté, le parti Les Républicains en Béarn a insisté sur sur la responsabilité, je cite, des casseurs. Rien ne doit justifier la violence, est-il écrit dans leur communiqué. Les syndicats enseignants dans le département aussi ont pris position. Ils ont apporté leur soutien aux lycéens, parlant de revendications communes, et ont dénoncé la répression policière. Ils appellent à une grande mobilisation mardi prochain partout en France. François Bayrou saura s'il est définitivement relaxé dans un peu plus de 2 mois. La cour d'appel de Paris rendra sa décision le 17 décembre. Dernier jour, hier, du procès en appel des assistants d'eurodéputés du Modem. Ils étaient payés par l'Europe alors qu'ils travaillaient pour le parti. L'ancien maire de Pau comparaît depuis le début du mois dans cette affaire. L'accusation a réclamé lundi à son encontre 2 ans de prison avec sursis et 3 ans d'inéligibilité aussi avec sursis. Pendant 5 mois, de nouveau, il est interdit de transporter et de consommer du protoxyde d'azote. Le préfet prolonge son arrêté. Le protoxyde d'azote, vous savez, c'est ce gaz hilarant que l'on trouve notamment dans des siphons de chantilly. Plus d'incidents, notamment de la route, ont été constatés à cause de ce gaz, selon le préfet.
4: Le cycliste Bernard Onan Auger, placé en coma artificiel en Malaisie.
5: Il a gravement chuté lors du tour de Langkawi, le tour de l'archipel. Il souffre de graves blessures, mais ses jours ne sont pas en danger.
4: La section paloise en Bretagne pour montrer son meilleur visage à l'extérieur cet après-midi.
5: Tourner la page de Lyon il y a 2 semaines, maintenir le standard des matchs après celui face à La Rochelle. Van le promu reste sur 4 défaites, mais il ne faut pas croire que ce sera facile, dit Antoine Nicou.
7: Évidemment, il y a à s'inscrire dans une forme de continuité ou de constance, puisque on est plutôt satisfait de notre match contre La Rochelle, qu'on a maîtrisé, qu'on a contrôlé. Puis évidemment, l'opposition par rapport à la qualité du match de Lyon était trop énorme. Donc là, on veut chercher une forme de régularité. C'est évident. Van a perdu ses 4 premiers matchs. Méritait évidemment bien mieux sur ses premiers matchs parce qu'ils ont vraiment posé beaucoup de difficultés à tout le monde, Toulouse y compris. Ils n'ont pas gagné. Est-ce que pour autant, ça en fait une équipe faible? Vraiment, je suis pas d'accord parce que c'est une équipe très propre, de plus en plus joueuse, rude. Donc c'est pas une mise en garde, c'est vraiment ce que je pense. Donc c'est un énorme challenge. Et puis notre dernière sortie, on n'était pas au rendez-vous de l'engagement ou on s'est pas mis en face. Donc à partir de là, nous arrivera la même chose si on le fait pas. Donc oui, après nous on a envie de bosser sur nous. On a 2 grosses ambitions, faut qu'on soit à la hauteur de nos ambitions, quel que soit l'adversaire un peu. Ça c'est un challenge de le faire toutes les semaines.
5: L'entraîneur de la défense Antoine Nicou. Van section paloise, coup d'envoi à 16h35 à vivre en intégralité sur ICI Béarn Bigorre bien sûr. La compo des 2 équipes est à lire sur notre site ICI.fr. Le rugby aussi a un match de Fédéral 1 dès cet après-midi. Lourdes joue à Lannemezan à 16h30. Et puis en basket, première victoire de la saison, on l'espère, pour les Lambéarnais. De retour en première division, il reçoit Dijon, c'est à 18h30 au Palais des Sports.
4: Et si on vous offrait des places dans quelques minutes?
5: Ah bah ça serait super.
4: Ah bah ça serait bien pour nos auditeurs. Nous on n'y a pas droit, mais pour vous qui écoutez la radio déjà ce matin, eh bien ce sera une bonne nouvelle dans quelques instants. Vigilance, attention, jaune Juliette pour le phénomène orage aujourd'hui. Ça veut dire quoi? Que le temps sera assez bien ensoleillé ce matin. D'ailleurs vous avez la page Facebook pour nous dire ça. Il y a déjà de belles photos, il y a déjà des idées de sortie pour ce week-end. On attend cet après-midi 24 à Tarbes à Lambeil, 25 à Pau, 23 à Lourdes, 26 à Navarinx. Ce matin le soleil va briller et puis les nuages vont se développer cet après-midi avec averses et risques d'orage. Vous restez avec nous Juliette?
5: Absolument.
4: Avec toute l'équipe et avec vous bien sûr derrière la radio.
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4: 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Ce sera dans quelques instants. Allez, un petit retour de mémoire. À l'époque, il avait 10 ans, Alain Souchon.

0: la récré, bien sûr. Avec Alain Souchon, j'ai 10 ans.
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0: Avec vous et avec des nouvelles de votre week-end, qu'est-ce que vous avez prévu de faire aujourd'hui? Marianne nous dit 16 degrés à Pau ce matin. Ce sera les Halles pour moi comme tous les samedis et petit resto avec mes copines. Ouais, mais ben Marianne, profitez-en. Et si vous n'avez rien de prévu pour la fin de l'après-midi, nous, on a peut-être une idée. Basket, Juliette Mélie en parlait, première victoire de la saison, on l'espère pour l'Élan Bernet de retour en première division. L'Élan, Dijon, c'est à 18h30 au Palais des Sports de Pau. Vous avez prévu de faire quelques kilomètres pour venir voir ce match, mais vous n'avez pas vos places. Eh bien, sachez qu'on vous les offre. Dès maintenant, avec notre grande puyade, c'est facile. Trois questions, trois faits marquants en rapport avec un 3 octobre. Vous avez deux bonnes réponses sur les trois, et c'est gagné.
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4: Et ce matin, l'invité est Jérôme Dupont, exposant au Pau Card Show, événement de cartes Pokémon dans le cadre du Pau Rétro Show.
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0: Et pour jouer avec nous et pour gagner vos places de basket, 05 59 98 09 09. Venez tester vos connaissances à 7h13. Jérôme Prodhomme est là comme chaque week-end avec la définition des expressions familières ou moins familières. Vous savez pourquoi on dit traîner ses guêtres? Alors Jérôme.
6: Oh, n'empêche, elle me fait flipper. Hein.
7: T'as qui ça?
6: Mais ma femme, elle sait tout.
7: Ah bon?
6: Mais oui, hier je lui dis que je passe la soirée à jouer à la play chez un pote.
7: Oui.
6: Il me fait, oh, viens, on sort. Et ben, on sort.
7: Et ben, et donc?
6: Bah, et donc, du coup, on prend une de ses chouilles. Et on a fêté dans un bar gay. Et je suis rentré chez mon pote sans rien dire à ma femme.
7: Et?
6: Bah, elle m'a sorti,
8: Et où est-ce que t'es allé traîner tes guêtres? Ah. Je le savais.
7: Ah oui, donc, effectivement. Oui, bon, bah, ça me donne une idée. On va faire pourquoi on dit traîner ses guêtres. L'expression remonte au 19e siècle, mais elle est surtout apparue pendant la Première Guerre mondiale. En fait, les guêtres, ce sont des jambières pour protéger les jambes de la saleté, par exemple. Les militaires en portaient souvent contre la boue, et elles faisaient partie de l'uniforme du militaire. Vous aurez remarqué que les guêtres étaient sur les jambes, et que ces mêmes jambes portaient les soldats où ils allaient en vadrouille, notamment quand ils se baladaient dans la ville, avant ou après le retour à la caserne, musardant ici ou là, faisant une sorte de glandouillage improvisé sans objectif. L'expression « traîner ses guêtres » a fini par désigner quelqu'un qui se balade sans objectif, un peu misérablement, plus ou moins en compagnie, exactement comme vous. Hein.
6: Bah, je vous permets pas.
7: Ouais.
6: Mais n'empêche qu'elles savent tout, quoi.
7: Eh ben...
6: C'est pas possible. Elles savent tout.
7: Eh ben exactement. Et voilà pourquoi on dit « traîner ses guêtres » alors qu'on ne sait plus vraiment pourquoi. Encore que vous maintenant, et elles aussi, vous savez.
0: Bon, les femmes savent tout. Bon, il n'y a pas que les femmes. Hein. Monsieur, je sais tout, c'est lui. Mr. Know It All. Voici Teddy Swim. Il reste encore, allez, une petite place. Vous avez quelques secondes encore. Le temps du disque pour nous appeler très vite. 05 59 98 09 09. Les places de basket vous attendent ce matin.

0: C'est le titre, à vos souhaits, Juliette.
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0: Ah bah c'est ça. Ce matin, c'est pas, je sais pas si c'est comme ça chez vous, mais c'est vrai que nous, ce matin, je sais pas si c'est le studio avec la clim, avec la poussière, mais on a la gorge un petit peu irritée. Voilà, c'était Mr. Know-it-all, c'était Teddy Swims.
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0: Bon, en tout cas, vous nous donnez de vos nouvelles et vous avez raison. La page Facebook, c'est fait pour ça. Anna qui se réveille à Lembeye, 15 degrés ce matin. Le ciel est plutôt couvert pour l'instant. Bon samedi, courage à ceux qui travaillent le week-end. Parce qu'il y en a, il y en a. Effectivement, Anna, c'est bien de penser à eux. Mima qui nous dit 17 degrés ce matin à Soumoulou. Le ciel est nuageux, le temps est mitigé. Et on en profite pour nous mettre une petite pensée du jour. Rien n'est permanent dans ce monde, même pas nos problèmes. Bon samedi à tous. Lui, sa passion, c'est l'histoire et l'histoire du Béarn. Richard Lacazette qu'on retrouve comme chaque week-end pour C'est notre histoire, avec aujourd'hui les prémices de la Saint-Barthélemy.
3: Nous nous retrouvons aujourd'hui afin de poursuivre notre voyage dans le temps à la découverte de notre histoire locale. Alors oui, vous avez entendu le titre, aujourd'hui c'est la Saint-Barthélemy. Certains diront peut-être qu'on est loin de notre histoire locale. Oui, certes. Mais il faut bien comprendre qu'après la tentative des catholiques de prendre le Béarn de Jeanne d'Albret et leur cuisant échec devant Navarreinx puis Orthès en 1569,
4: perdu.
3: Le Béarn est relativement calme.
5: C'est trop calme. J'aime pas trop beaucoup ça.
3: Alors, et vous l'avez vu, depuis quelques chroniques, on s'intéresse surtout à l'épopée de celui qui est devenu le roi de Navarre, le souverain de Béarn et le comte de la Bigorre, notre Henri. Chose étant dite, on retrouve notre roi, désormais marié à la reine Margot, fille de Catherine de Médicis et sœur du roi de France Charles IX. Ce mariage, réalisé le 18 août 1572, avait pour but de réconcilier les catholiques et les protestants. Eh ouais, très grosse erreur de jugement, hein.
6: Ça ne semble pas très faisable, madame.
3: Toute la noblesse protestante, je le rappelle, est à Paris, ville ultra-catholique. Et malgré le mariage, la situation est très tendue. L'amiral de Coligny, alors grand chef protestant, a réussi à se réconcilier avec le roi. Et Charles IX le considère presque comme un second père. Coligny en profite et tente d'influencer le roi de lancer une armée dans les Pays-Bas espagnols, là où les protestants sont en mauvaise posture. Le roi est d'abord réticent, mais il est peut-être sur le point de plier. Pour Catherine de Médicis, cette décision serait absolument terrible. La France sort de 3 guerres civiles. Et maintenant, on voudrait lancer une guerre contre l'Espagne.
7: Mais vous êtes malade !
3: Médicis n'a pas le choix et convoque en secret ses conseillers et des membres de la noblesse catholique.
8: Messieurs, je vous ai réunis pour vous communiquer mes décisions.
3: Plus de doute possible. Il faut écarter Coligny. Et, bien entendu, les principaux chefs protestants. Entendez par écarter qu'il faut les supprimer. Mais cela, c'est une autre histoire.
0: Richard Lacazette, je vous signale quand même qu'il fait partie d'une compagnie pour qui fait des reconstitutions historiques. Et pourquoi je vous en parle? Parce que c'est un grand week-end. Un week-end événement du côté de Bidache, au Pays Basque. Il y a la grande fête de la reconstitution historique qui est baptisée les Heures Historiques de Bidache. Il y a plus d'une vingtaine d'associations sur l'esplanade du château. Donc si vous avez peut-être prévu d'aller à Bidache, eh bien on vous en dira plus tout à l'heure avec ce même Richard Lacazette qui sera en direct avec nous un peu avant midi pour nous donner les grandes heures de ce week-end tout à fait exceptionnel. On va faire un point sur vous, sur vos messages. Bonjour tout le monde, 16 degrés. Le ciel est mitigé, nous dit Henri à Oloron. Espérons le soleil sympathique pour Luce et la Reims. Ah oui, il y a la foire au fromage de la Reims. Bon week-end à Dichatz. Merci Henri pour vous. Voici Zazie. Un point, c'est toi.

0: Point, c'est toi, Zazie, qui est en pleine actualité, puisque si vous êtes fan de la chanteuse, eh bien sachez que son nouvel album, Volatile, est sorti hier, hein, vendredi. 11e album d'ailleurs de l'artiste, avec notamment Peu importe, que vous entendez très souvent sur notre antenne, La même histoire. C'est un album qui aborde des thèmes forts contre la colère et la perte de naïveté, nous dit Zazie dans ce communiqué. Donc, je vous signale quand même que Maïté, 17 degrés à Mont ce matin avec un ciel couvert sur ce message. Et pour le premier jour du Tour du Béarn, il fera beau. Alors elle dit, Maïté, nous irons supporter notre fille qui sera parmi les coureurs. Bon courage à vous toutes et à vous tous. Bonne journée, prenez soin de vous. Bah oui, exactement. On en profite pour souhaiter une très bonne fête aux Gérards. Si vous en connaissez des Gérards. Ah tiens, je vois le sourire de Juliette.
1: Mon père s'appelle Gérard je ne le savais pas.
0: Eh ben voilà. Ça sert à ça d'écouter ici Bernd Bigor. On embrasse votre papa, on lui souhaite une bonne fête. Dans 3 minutes maintenant, la formation de 7h30.
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0: Donner de vos nouvelles, Raymond, qui nous envoyait une belle photo et qui nous dit 16 degrés, ciel moutonneux au hameau de Bugne ce matin. Philippe nous envoie des fleurs, lui, à l'Estel Bétaram, le ciel est noir, couvert, et 15 petits degrés. Alors, nous avons signalé une bonne fête au Gérard, mais il y a aussi Blanche, qui est un prénom, et une chanson interprétée par Pierre Perret il y a quelques années, qui chantait Blanche. Ben, Blanche, c'est aussi votre fête. 276e jour de l'année. Bonjour, bienvenue en ce samedi 3 octobre, il est 7h.
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0: Passez un bon
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0: Passez un bon samedi. Pour l'info, voici Juliette Mély.
1: La mobilisation lycéenne s'intensifie à Pau. 250 adolescents ont paralysé le centre-ville. Des poubelles ont été incendiées devant le lycée Saint-Cric, bloquées comme le lycée Bartou. Plusieurs centaines de forces de l'ordre mobilisées. Ils ont utilisé du gaz lacrymogène pour disperser les adolescents. 22 ont été placés en garde à vue.
0: Un policier municipal à Tarbes visé par un signalement transmis à la justice.
1: Information d'ici Bernd Bigor ce matin. Ce qui interroge, ce sont les conditions d'arrestation d'un jeune homme durant l'été 2025. Ce dernier a été interpellé par erreur. Il a été blessé et a porté plainte.
0: Et d'ici quelques minutes, on reçoit un exposant du pot card show.
1: L'événement pour les collectionneurs de cartes Pokémon. Le rendez-vous, c'est à secteur 45. Et tout de suite, on fait le tour de l'actualité en France et dans le reste du monde avec vous, Valentin Bertrand.
12: Combien de lycéens retourneront en cours lundi? 19 établissements resteront fermés en Isère. Des fermetures prolongées aussi dans le Loiret, le Puy-de-Dôme ou encore en Seine-Maritime. Après la reconduction du mouvement hier à la sortie d'une rencontre entre des associations lycéennes et le ministre de l'Éducation nationale, Édouard Geffray a promis un plan pour accélérer le remplacement des professeurs absents en première et en terminale. Stop pesticides, c'est le mot d'ordre d'une grande mobilisation organisée par une cinquantaine de syndicats agricoles, d'associations de malades et de défense de l'environnement mobilisés ce midi près de l'usine du numéro 1 mondial Syngenta à Saint-Pierre-la-Garenne au nord d'Évreux dans l'Eure. 10 000 participants attendus selon les organisateurs, 3 000 selon les autorités. Le gouvernement durcit le ton contre le téléphone au volant. C'est désormais suspension systématique du permis de conduire pour les automobilistes pris sur le fait. La mesure déjà appliquée dans une vingtaine de départements est généralisée. 3 enfants hospitalisés, au total une quarantaine malades après leur passage à la cantine d'une école du Périgord aux Zézis, à l'est de Bergerac hier midi. Des analyses sont prévues aujourd'hui, c'est à lire sur ici.fr. Des moyens en plus, suffisants ou pas pour calmer la grogne des pompiers mobilisés depuis un mois. Le ministre de l'Intérieur, Laurent Nunez, annonce 1 milliard d'euros étalés sur 5 ans avec une condition, que cette rallonge soit adoptée chaque année au Parlement. Des collectes, les collectes du printemps ne suffisent plus. Les bénévoles des Restos du Cœur lancent un appel à la générosité dans de nombreux départements. Ils sont mobilisés ce week-end pour reconstituer leur stock avant l'hiver.
1: Remplir sa cuve de fioul avant l'arrivée de l'hiver, ça va coûter une fortune. C'est l'info d'ici à 7h32. On parle beaucoup du gasoil avec ses prix qui doublent, mais le fioul aussi atteint des sommets. Il a quasiment doublé depuis le début de l'année. Il est issu du pétrole, alors son prix varie aussi en fonction de la guerre au Moyen-Orient. Comme les automobilistes, les habitants qui se chauffent au fioul n'en achètent plus autant qu'avant, dit Gaël de chez MR Combustible à Sercastête.
13: Je ressens beaucoup d'hésitation, beaucoup de est-ce que ça va vraiment baisser à un moment ou un autre, est-ce que je fais le plein maintenant ou est-ce que j'attends. Les gens, ils vont à reculons un petit peu, quoi. Ils me disent tout simplement que non, on va remplir au minimum, tant pis, on va voir. Certains clients me demandent de les rappeler si ça baisse, d'autres me rappellent, on se met d'accord, ils me rappellent toutes les semaines, et je leur dis toutes les semaines, pas encore. Et arrive un moment, de toute façon, surtout ceux qui, quand il faut chauffer ou avoir de l'eau chaude, quand on n'a plus le choix, on n'a plus le choix. Mais ils prennent toujours que le minimum. On fait plus, c'est rare, les pleins de cuves complets maintenant. Mais on sent quand même qu'ils demandent les prix, quoi. Qu'ils demandent plus qu'avant, je dirais. Ils se renseignent plus sur les prix qu'avant. Alors, avant, ils diraient, bon, de toute façon, j'en ai besoin, je prends, je m'inquiète pas. Là, on sent qu'il y a plus une inquiétude quand même. C'est vrai que l'an dernier, je voyais beaucoup moins d'hésitation. Les gens remplissaient, ils comparaient toujours au prix de l'année d'avant, mais c'était toujours dans les mêmes prix. Donc, l'un dans l'autre, ça allait. Et les gens savaient qu'à commander en juillet, août, c'était moins cher. Donc, ça se lisse un petit peu. Là, cette année, mais depuis le mois de mars où les prix sont complètement délirants, on voit beaucoup plus d'hésitation. Et là, oui, alors, ils comparent toujours par rapport au prix de l'an dernier, ce qui n'est pas une bonne idée parce qu'ils se font très très peur, mais les prix sont très très hauts. Pour 1000 litres actuellement, moi je suis à 1,872 € du litre. L'an dernier, j'étais bien à 30-40 centimes de moins du litre. Donc c'est énorme parce que on parle de facture à 1 800 €, donc voire presque 2 000 €, alors que l'an dernier on était plutôt à 1 100, 1 200. C'est toujours une grosse somme, mais cette année, c'est très conséquent.
14: Vous faites pas plus de profit parce que c'est plus cher?
13: Non, pas plus de profit parce que c'est plus cher. Non, non, non, vraiment pas, parce que je l'achète tout aussi cher que ce que je le vends. Donc, pour nous, il n'y a aucun avantage. Nous, on a des marges qui ne bougent pas, qui n'ont jamais bougé en plus de 20 ans. Donc, non, non, pour nous, ça n'a aucun intérêt de vendre aussi cher. Parce que déjà, moi, je l'achète très cher aussi. Donc, l'un dans l'autre, ça change rien. Et comme je vous dis, on vend beaucoup moins. Les gens achètent petit à petit et chaufferont peut-être moins. Et d'autres ne chaufferont peut-être même pas, je ne sais pas. Et maintenant, depuis de nombreuses années, avec toutes les aides qu'il y a eu, le fioul, on en vend beaucoup, beaucoup, beaucoup moins. Donc non, pour nous, il n'y a aucun avantage à la situation actuelle.
1: En France, un tiers des personnes se chauffent encore au fioul, environ 2 millions de personnes.
0: Et puis, ici Bernard Bigorre défend votre pouvoir d'achat. Vous savez qu'on toute la semaine prochaine et même ce week-end, on aura des cartes carburant à vous offrir aussi d'une valeur de 50 euros. Ça peut tomber à n'importe quel moment. Comme l'orage. L'orage qui peut arriver aussi parce que Météo France nous dit vigilance jaune pour le phénomène orage. Aujourd'hui, le temps entre 23 et 26 degrés cet après-midi. Allez-y, vous avez la page Facebook pour nous dire ça. C'est ensoleillé ce matin et puis des nuages vont se développer, des averses, quelquefois aussi des averses parfois orageuses. On reste aux abris, Juliette, alors?
1: On va sortir les parapluies.
0: Oui, peut-être pour cet après-midi, pas pour tout de suite.
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0: Et chaleur dans la radio. La température monte, mais c'est normal. C'est l'effet Marvin Gaye tout de suite. Sexual Healing à 7h36.

0: rap, dites droit. Sexual Healing, le dicton du jour, gelée d'octobre rend le vigneron sobre. Bon, là pour la gelée, là, je crois qu'on repassera.
1: Hein. 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
0: Et Juliette Mehdi qui va nous parler de cartes Pokémon dans quelques minutes alors.
3: Et oui, on a un invité d'exception.
0: Bon, ben on va en parler avec vous et puis nous aurons l'humeur d'Aénor d'Aquitaine, vous savez, notre chroniqueuse du week-end qui a craqué le budget. Elle va nous raconter tout cela. Mais à 8h20, alors que vous prenez peut-être votre petit déjeuner, une place au sport ce matin, Juliette, avec la section paloise qui veut garder le rythme à Vannes.
3: En Bretagne, chez le promu, l'objectif pour les Verts et Blancs, c'est de confirmer leur victoire bonifiée face à La Rochelle et aussi de faire oublier leur dernier déplacement à Lyon, reconnaît le troisième ligne Sacha Zegger.
4: Ça faisait longtemps qu'on n'avait pas pris une rouste comme ça à l'extérieur. Donc ce week-end, c'est pour ça qu'on va montrer notre visage, éviter de lâcher ces matchs les 30-20 dernières minutes. Franchement, Vannes, ils ne déméritent pas et c'est une équipe dangereuse. Voilà. Ils se sont déplacés à Toulon la semaine dernière, ils ont dominé les 60 premières minutes, ils ont eu deux réceptions, c'était les deux meilleures de l'année dernière, Toulouse et Montpellier. Donc c'est une équipe qu'on comprend comme les autres, il n'y a pas de promu ou quelque chose comme ça.
3: Direction Vannes, donc, qui n'a pas pris un point après quatre matchs. Sur la compo, le staff de la section fait souffler Brobrary, Gailleton ou encore Credos. Piquet, Decron et Despérès vont démarrer. Tout comme Grand Didier Canonque, qui le sait, la concurrence est accrue sur son poste. Il est de plus en plus dur de gagner sa place chaque week-end, dit-il.
5: On est très nombreux au poste, on est beaucoup de très bons joueurs au poste, donc moi c'est toujours la même détermination et les cartes sont un peu remises à zéro parce que les mecs sont très forts. Moi je trouve ça excellent, je trouve que c'est vraiment une façon de tous nous stimuler et de nous booster à être meilleurs tous les week-ends. Tout le monde a un peu son profil, moi je pense que ma grosse qualité ça restera les bains lourds et après la vitesse, mais ouais, je pense que chaque mec a son petit truc en plus, donc c'est intéressant, je trouve que c'est top pour l'équipe et ça va être un vrai casse-tête pour beaucoup de matchs cette saison.
3: Vannes section paloise, c'est à 16h30 à suivre sur Ici Béarn Bigorre. Les compos sont sur notre site ici.fr. Et en fédéral 1, Lourdes joue à Lannemezan à 16h30 aussi.
0: L'élan de son côté pour son retour au Palais des Sports en première division espère sa victoire de la saison.
3: Oui, sa première victoire de la saison après la défaite sans appel mais logique face à Nanterre pour la première journée. L'équipe de Mickaël Hay accueille Dijon. L'entraîneur attend de voir si ses joueurs ont retenu la leçon.
6: Évidemment que j'attends une réaction du contenu surtout. Les mecs sont conscients de ce qu'on a produit, c'est vrai, je parle de la production. Le résultat importe peu. Les mecs ils bossent, il n'y a pas de souci. Il faut du temps pour que les choses se mettent en place. Il n'y a pas de problème en termes basket. Mais justement, comme il faut du temps en termes basket, il faut que dans l'attitude, l'intensité, on y soit. Si on n'y est pas dans l'attitude et l'intensité, je ne peux pas évaluer le basket. Donc oui, j'attends un gros step ce match-là.
3: Et Lambernet Dijon, ce sera à 18h30 au Palais des Sports.
0: Le Pobilly Handball a en tout cas montré la voie hier soir. Hein.
3: Les Béarnais restent co-leaders de Pro League après leur succès arraché à Frontignan. 27-24 grâce notamment à 7 buts du demi-centre Lucas Berchou.
0: Et puis enfin, l'inquiétude pour le cycliste béarnais Ronan Auger.
3: Le coureur de l'équipe Unibet Rose Rockets a été victime d'une grave chute hier en Malaisie. Il a été placé en coma artificiel. Ses jours ne sont pas en danger, précise son équipe. Détail à retrouver sur ici.fr.
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0: Ah, ils sont copains comme cochons maintenant, hein, Chantal Latsou et Kev Adams. Hein. Alors, j'ai kiff. Dans quelques instants, Pokémon. Nous allons parler des cartes Pokémon avec vous, Juliette Mehdi, avec votre invité. Après Vita. Vita, ça fait mal à 8h moins le quart.

0: Ça fait mal avec Vita sur Ici Béarn Bigorre.
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0: Bon, vous êtes bien réveillés, vous avez plein de choses à faire, ça tombe bien, on a plein d'idées pour vous. Et nous accueillons Jérôme Dupont qui est exposant au Pau Card Show. C'est un événement de cartes Pokémon dans le cadre du Pau Rétro Show. Il y a beaucoup d'animations au parc des expos ce week-end. Il est aussi gérant d'une boutique spécialisée Pokémon en Corse à Ajaccio. Il répond à vos questions, Juliette Méli.
2: Bonjour Monsieur Dupont.
3: Oui, bonjour.
2: Merci d'être avec nous ce matin. C'est la première fois que l'événement autour de cartes Pokémon et autres cartes à collectionner d'ailleurs est organisé au Pau Rétro Show. En tant qu'exposant, qu'est-ce que vous faites très exactement, vous, au salon?
3: Comme vous l'avez un petit peu résumé, en fait, on a une boutique spécialisée sur la vente et le rachat, et même aussi sur l'expertise et de tout ce qui est autour des cartes Pokémon. Et nous-mêmes, on a un grand stand justement au Poker Show, qui fait partie du Pau Rétro Show là pour la première année. Donc ils ont voulu élargir un petit peu la gamme collectionneur, parce qu'à l'origine c'est beaucoup de les voitures et tout ce qui est rétro vintage. Et là ils ont voulu rajouter en plus la partie collection avec les Pokémon et qui est dans l'air du temps.
2: Et vous concrètement, vous vendez ou vous achetez des cartes Pokémon?
3: Oui, tout à fait. Là, on a plus de 100 000 références. Donc, on a énormément de cartes à proposer aux visiteurs. Et on rachète aussi les cartes. Donc, les gens, ils peuvent venir avec leur collection, leurs cartes, ou même des boîtes scellées, des choses comme ça. Nous, on rachète. Voilà.
2: Et la valeur de ces cartes, justement, elle peut monter jusqu'à combien?
3: Ça peut aller de 50 centimes à plusieurs milliers d'euros.
2: Ah oui, quand même, c'est un vrai investissement.
3: Ah oui, c'est de 7 à 77 ans, on peut dire, maintenant.
2: Vous l'avez dit tout à l'heure, le Pau Rétro Show a voulu élargir à cet événement de cartes à collectionner. On sent qu'il y a un nouvel engouement autour des cartes Pokémon, et comment vous l'expliquez?
3: Déjà, cette année, c'est les Pokémon, c'est 30 ans. Donc déjà, il y a un gros engouement parce qu'ils ressortent toujours des produits qui sont estampillés anniversaire. Et en fait, ils s'amusent à jouer avec notre nostalgie, donc à ressortir des cartes de notre enfance qui nous ont marqués. Alors du coup, ça marque un peu tous les gens. Et tout le monde a envie de retrouver ces cartes, de les ouvrir, parce qu'on les ouvre dans des paquets, à l'origine, qu'on trouve en tabac presse, etc. Et en fait, cet engouement autour du nouvel anniversaire à chaque fois relance encore de plus en plus la machine.
2: Mais il y a des nostalgiques. C'est quoi leur profil justement à ces collectionneurs?
3: Il y a zéro profil. Hein. C'est aussi bien l'enfant qui joue à l'école et qui en ouvre pour le plaisir, et le grand enfant qui peut être identifié comme moi. J'ai ouvert quand j'étais plus jeune, au tout début, et avec le temps, il n'y a pas trop longtemps, finalement je me suis remis dedans et à de nouveau collectionner mes cartes d'enfance et les cartes qui viennent de sortir récemment.
2: Vous êtes vous-même un nostalgique?
3: Ah oui.
2: Au Pau Rétro Show aussi, il y a des exposants de cartes Panini, ces vignettes avec les joueurs de foot, dont les premières datent des années 60 et qui sont très à la mode pardon, en ce moment. Est-ce que vous faites un peu concurrence entre les cartes Pokémon et les vignettes Panini?
3: Non, vraiment, chacun a vraiment son domaine. Il y a zéro concurrence. Les gens qui collectionnent aussi bien après les autres TCG. C'est-à-dire Pokémon, il y en a qui vont collectionner Yu-Gi-Oh, il y en a qui vont collectionner les cartes Magic, il y en a qui vont collectionner les cartes de sport. Chacun, tout le monde fait les gens ne collectionnent pas tous les TCG.
2: Les TCG?
3: TCG, ça veut dire Trading Card Games. Et en fait, tout le monde, tout le monde est au moins spécialisé en une seule chose. Ça piétine sur personne.
2: En tout cas, il y a ces deux événements qui vont avoir lieu au Pau Rétro Show, donc à la fois les vignettes Panini et les cartes Pokémon. Il y a aussi les voitures anciennes, les objets vintage. Et c'est tout le week-end jusqu'à dimanche 19h. Merci d'avoir été avec nous.
3: Mais je vous en prie.
2: Bonne journée.
0: Je voudrais poser une petite question à Jérôme Dupont, quand même, qui est un passionné de Pokémon. La célèbre phrase culte des Pokémon, c'était quoi du générique ?
3: Attrapez-les tous.
0: Oh là là, il est incollable. Merci. Il est incollable, Jérôme Dupont. Et c'est vrai que c'est un événement parce qu'il y a aussi un spectacle demain avec Charlie et Lulu, avec plein de vedettes à partir de 17h. D'ailleurs, Charlie, qui sera sans Lulu demain, notre invité, hein, à 9h-10. Soyez là, on a plein de surprises aussi pour vous. Allez, un duel au soleil, comme ce matin. Voici Étienne Dao à 7h53.

0: Duel au soleil avec Étienne Dao, il est 8h-4.
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0: Avec la bonne humeur et avec le café servi à notre invité, bah, tout se passe bien. Vous avez trouvé le chemin des studios maintenant.
7: Ouais, parfait. On est accueillis comme des princes.
0: Bon, bah, c'est bien. Alors, pour vous retrouver avec les Pokémon, c'est mezzanine, hein, au parc des expos.
7: Vous rentrez dans le hall principal, ouais. Et c'est sur la petite mezzanine là-haut. On nous a parqué un peu là-haut, mais
0: ouais,
7: on
0: donc, est très bien. Il faut pas hésiter à prendre quelques escaliers et aller vous retrouver.
7: Voilà, exactement.
0: Bon, bah, bienvenue en Berne, alors, hein.
7: Merci beaucoup.
0: Et bon salon. L'humeur d'Aénor d'Aquitaine. Aénor, elle livre son humeur chaque samedi sur cette antenne, premier week-end d'octobre. Alors, vous avez déjà cramé votre budget du mois, mais qu'est-ce que vous avez acheté, Aénor? Bonjour.
8: Bonjour. Ah oui, j'ai craqué le budget, hein. J'ai fait un plein d'essence. Bah oui, il fallait que je parte en voiture pour voir mes beaux-parents. 4 heures de bagnole pour des carottes râpées et des endives au jambon. Ça ne se refuse pas. Alors, gentille épouse que je suis, j'ai proposé à mon mari, qui était fatigué de sa semaine, de prendre le volant. Eh bien, je n'aurais pas dû. Il était tendu, il a commenté toute ma conduite. C'est un dodane, ça, Aénor, c'est pas un tremplin. Mais tu cherches à t'envoler ou quoi? T'es sûr que tu veux pas passer la 5e, là? Regarde devant, je vais te la régler, la radio. Mais tu veux pas dormir un peu, mon chéri? Je gère très bien, tu sais. Avec ta conduite, si je ferme les yeux, je gerbe. Donc, l'ambiance n'était pas au top. Tout ça en plus avec 4 enfants à l'arrière qui s'amusaient à « sans mon doigt ». Vous connaissez « sans mon doigt » bon, je vous montrerai après le biais d'humeur. Hein. Et puis, petit à petit, les pics sont devenus un peu plus méchants. Mais tu fais exprès de pas te rabattre tout de suite? Aénor, suis le Waze, ne perds pas ton temps à regarder les panneaux. Et c'est à ce moment-là que ma fille chérie en a profité pour dire « Maman, elle s'est fait arrêter par la police mercredi parce qu'elle était montée sur le trottoir. » La traître, elle m'avait promis. Donc quand enfin on est arrivé et que mon beau-père m'a fait une toute petite réflexion parce que j'avais frôlé son massif d'hortensia en me garant, je lui ai répondu très calmement « Va chier. Inutile de vous dire qu'au retour, c'est mon mari qui va conduire. Mesdames, si vous tenez à votre couple, laissez vos hommes conduire parce qu'entre vous et elle, son choix est hélas déjà fait. »
0: Bon, ben voilà, Aénor d'Aquitaine, que vous retrouverez demain à cette même heure. C'était un 3 octobre, ça fait 2 ans déjà qu'il nous a quittés. Cet immense comédien Michel Blanc, vous vous souvenez de lui dans Les Bronzés?
9: Écoute Bernard, je crois que toi et moi, on a un peu le même problème. C'est-à-dire qu'on peut pas vraiment tout miser sur notre physique, surtout toi. Alors si je peux me permettre de te donner un conseil, c'est oublie que t'as aucune chance, vas-y, fonce. On sait jamais, sur un malentendu, ça peut marcher.
0: Exactement, sur un malentendu. En tout cas, c'est pas un malentendu. On se retrouve comme chaque week-end. Et il est déjà, oh là là, 8h.
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0: Passez un très bon samedi. Place à l'info tout de suite.
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0: Pour le journal, Juliette Mély.
11: Les parents des lycéens qui ont manifesté à Pau et son agglo pourraient être sanctionnés par la justice pour qu'ils remboursent les dégâts. C'est une demande du ministre de la Justice. 22 adolescents ont été placés en garde à vue lors des 2 journées de mobilisation. Après les blocus hier au lycée Saint-Cric et Bartou à Pau, de Saint-Jean-de-Perse et Barada jeudi, des poubelles ont été incendiées. Et le procureur de Pau va encore plus loin. Les parents encourent jusqu'à 1 an de prison. Rodolphe Jarry.
12: Il y a déjà un délit qu'on appelle le délit de soustraction d'un parent à ses obligations légales qui peuvent compromettre la sécurité, parce que c'est de ça dont on parle, hein, des enfants. Donc déjà, il y a un texte de loi qui indique que les parents doivent évidemment se rendre responsables de leur enfant et qu'ils peuvent pas non plus le laisser, par exemple, errer à 5 heures du matin, ça peut être de nature à mettre en danger sa sécurité. À titre d'illustration, ont été interpellés ce matin à 5 heures à Bire, des mineurs dont les premiers éléments de l'enquête semblent démontrer qu'ils étaient en train de manipuler des containers poubelles et alors qu'ils avaient potentiellement de l'essence sur eux. L'objectif de ces ouvertures d'enquête, c'est d'appeler chacun à sa responsabilité propre. Les mineurs qui seront convaincus de délits, évidemment, devront assumer leur propre responsabilité, il n'y a pas de difficulté. Mais les parents aussi, dès lors qu'ils se soustraient à leurs obligations légales, devront, eux aussi, répondre de leurs responsabilités.
11: 22 adolescents donc ont été placés en garde à vue. 5 mineurs seront bientôt convoqués devant le juge des enfants. Le premier pour outrage et rébellion. Le deuxième pour avoir caché son visage lors des rassemblements. Les 3 autres pour avoir détenu des substances destinées à mettre le feu. Une centaine de forces de l'ordre étaient mobilisées. Hier, la mobilisation justement est montée d'un cran, comme un peu partout en France. 250 jeunes se sont rassemblés place d'Espagne à Pau en jouant au jeu et du chat et de la souris avec les forces de l'ordre qui ont utilisé du gaz lacrymogène pour les disperser. Les adolescents demandent de meilleures conditions d'apprentissage. Des demandes que dit comprendre le maire de Pau, Jérôme Marbeau. Emploi du temps surchargé, absence non remplacée, bâtiment vétuste. Les revendications sont légitimes, a-t-il dit dans un communiqué. Le maire est allé à leur rencontre sur le blocus du lycée Bartou et il leur a proposé de recevoir une délégation à la mairie.
0: Un Palois a profité d'isolement de sa voisine de 94 ans.
11: Il a profité de l'isolement de sa voisine pour la dépouiller de 500 000 euros. Pendant 10 ans, il s'est copieusement servi dans son compte en banque. Il a été placé sous contrôle judiciaire. C'est une infirmière qui a découvert la situation, Thomas Giraudot.
10: Fin juillet, la soignante vient voir sa patiente, âgée, 94 ans, dans sa maison de l'ouest de Pau. Elle n'est pas seule. Un de ses voisins est là, elle lui pose des questions, il devient agressif. L'infirmière appelle la police, qui l'interpelle et le place en garde à vue une première fois, avant de le réinterroger il y a quelques jours, après avoir enquêté, inspecté les comptes en banque de la vieille dame. Des comptes vidés par ce voisin. 500 000 euros envolés en 10 ans. Ça fait 4 000 euros par mois, retirés ou dépensés avec le chéquier de la victime. Chez lui, les policiers retrouvent une pièce remplie du sol au plafond de voitures miniatures achetées avec les économies de sa voisine. Une chaîne Hi-Fi, un vélo, des trottinettes électriques, des vêtements de marque. La nonagénaire le trouvait un peu envahissant, mais en même temps, elle vit seule, reçoit très peu de visites. Lui était là, faisait ses courses, il partageait leur amour des chats. C'est d'ailleurs grâce à leurs animaux que leur amitié a débuté. En garde à vue, l'homme de 59 ans a reconnu avoir profité de l'isolement de sa voisine.
11: L'homme d'une cinquantaine d'années est poursuivi pour but de faiblesse. Un SDF jugé pour meurtre pour avoir asséné plusieurs coups de couteau à un autre sans-abri dans un squat à Pau à l'hôtel du Trinquet, route de Bordeaux. C'était en janvier 2024. Devant la cour criminelle, il a reconnu les faits et a été condamné à 8 ans de prison ferme. Un policier municipal à Tarbes visé par un signalement de sa hiérarchie transmis à la justice. Information d'ici Béarn Bigorre ce matin. Ce qui interroge, ce sont les conditions d'arrestation d'un jeune homme durant l'été 2025. Ce dernier a été interpellé par erreur, quartier de l'Arsenal. Il a été blessé et a porté plainte. Le procès des assistants parlementaires du Modem s'est terminé hier. François Bayrou sera fixé sur son sort le 17 décembre. La cour d'appel rendra sa décision dans un peu plus de 2 mois. L'ancien maire de Pau comparaît depuis le début du mois dans cette affaire des assistants d'eurodéputés du Modem. Ils étaient payés par l'Europe et travaillaient pour le parti. Relaxé en première instance, l'accusation a notamment réclamé lundi à son encontre 2 ans d'emprisonnement avec sursis et 3 ans d'inéligibilité aussi avec sursis.
0: Il est 8h05, le Palais des Sports qui retrouve l'élite ce soir.
11: Premier match à domicile en première division pour l'élan béarnais, 3 ans après la descente. Les Béarnais battus à Nanterre samedi dernier reçoivent Dijon. L'élan qui doit vite se mettre au niveau de la Betclic élite et particulièrement ses recrues, reconnaît un des nouveaux, le meneur américain Michael Flowers.
13: En venant, je savais que le niveau serait très élevé. On l'a bien vu la semaine dernière et on n'a pas aimé notre réaction. Alors on s'est remis au boulot, on a envie de rebondir. On continue de croire en nous, on sait ce qu'on veut faire ensemble. L'important pour l'instant, c'est de construire notre identité, mettre beaucoup d'intensité dans chaque possession et en défense, garder nos principes, quoi qu'il arrive. Le travail doit nous aider à ne pas sentir la pression des premiers résultats et des attentes. Je trouve qu'on a fait une très bonne semaine d'entraînement pour nous détacher de tout ça, oublier le reste. Les efforts qu'on a mis aide à construire notre confiance.
11: Et Lambernet Dijon, c'est à 18h30. Des places encore à gagner ce matin. Eric, à l'écoute d'ici Berne Bigorre.
0: Exactement, on est là.
11: En rugby, la section paloise veut garder le rythme à Vannes chez le promu breton qui n'a pas pris le moindre point après 4 matchs. Le match est à 16h30 à suivre sur ici Berne Bigorre. Les compos sont sur notre site ici.fr. Et à 16h30 aussi, un match de Fédéral 1. Lourdes joue à Lannemezan. Les températures redescendent, hein, on le sent à la gorge.
0: Un petit peu, oui, effectivement. Je sais pas quel temps il fait en Corse. Vous savez quel temps il fait ? Il faisait combien ?
7: On n'a pas eu de pluie depuis le mois de juillet, donc.
0: Ah oui, d'accord. Oh là, oui. En effet. Bon. En revanche, il fera beau cet après-midi, quand même entre 23 et 26 degrés. C'est du soleil ce matin, c'est ce que vous nous dites. Mais attention, Météo France promet une vigilance jaune pour le phénomène orage. C'est-à-dire qu'il va y avoir des nuages cet après-midi, des averses aussi. On attend de l'orage. Et si vous êtes à Navarinx, 26 degrés cet après-midi, 23 à Lourdes, 25 à Pau, 24 à Tarbes. Et à l'abeille. Vous restez là, en tout cas, Juliette Méli.
11: Tout à fait. Bon,
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0: Exactement, et des cadeaux. Et on va parler à la fois de rugby dans quelques minutes. Rugby avec la carte verte. Romain Belli, qui est aussi un passionné de football. Il va tout nous expliquer sur un certain Zidane, un petit inconnu d'ailleurs.

0: personnes avec Pascal Obispo à 8h11. Vous êtes peut-être réveillé depuis quelques minutes ou depuis quelques heures. Tout dépend et vous allez peut-être en profiter pour aller à la foire au fromage, oui, de la Reims, parce que c'est vrai que c'est un week-end exceptionnel. Et nous avons même sur notre page Facebook, d'ici Bern Bigorre, Sylvie qui nous envoie un bonjour d'Alsace. Voilà, elle nous écoute à Guémar ce matin. Il fait 11 degrés, très belle journée en photo. Les Folies Flore de Mulhouse. Merci, c'est gentil de penser à nous, même très très loin du Béarn et de la Bigorre.
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0: Avec celui qui a la carte verte, puisqu'il adore la section paloise. Oui, Damien Gozioso, ça est sûr, ben ça, bien sûr, forcément. Il sera là pour commenter le match, mais il est aux côtés de Romain Belli, qui est un chroniqueur du Sud-Ouest, qui a lui aussi écrit et qui est passionné de football. Il a écrit un bouquin, on en parlera avec lui avant 8h30. Mais pour l'instant, place à la carte verte, Romain et Damien.
3: Alors après avoir rousté Bayonne et La Rochelle, donc la section poursuit son entreprise de démolition du mur de l'Atlantique. En même temps, la moitié des sponsors viennent du BTP, hein, fallait pas s'attendre à être dans ses. Les Béarnais sont attendus sur la pelouse de Vannes, en Bretagne, ce samedi après-midi. Vannes, préfecture du Morbihan et non l'Orient, comme on pourrait le croire. Ou l'espérer dans ma belle famille.
0: Ah.
3: C'est comme ça, depuis 1790, l'Orient sera toujours la sous-préfe des bipèdes. Comme en foot, Lyon sera toujours la banlieue de Saint-Étienne.
0: Voilà.
3: C'est dit. Qu'on est content de les revoir, nos petits Bretons, en top 14. Ceux qui étaient si valeureux durant leur première saison en 2024-2025.
0: Ouais.
3: Qui nous avaient lâché le bonus, allez, à la dernière seconde.
0: Ça, c'est vrai aussi.
3: À la Rabine.
0: Ouais.
3: Et ceux qu'on aimerait toujours regarder d'un œil de grand frère, samedi soir. Parce que s'ils sont sympas, ces Bretons, c'est peut-être aussi parce qu'ils paument tout le temps.
0: Oui, ben c'est ça.
3: Hein,
0: souvent.
3: Ouais.
0: Hein.
3: Imaginez, Vannes retourne la section, puis enchaîne. Fini top 6 devant un club goinfré d'internationaux à tous les postes, surtout en 10. Alors, on aura toujours envie de faire des câlins et de partager des galettes de saucisses.
0: Pas sûr.
3: Ça me rappelle, vous savez quoi, Damien?
0: Non.
3: Les joueurs de l'équipe de foot d'Andorre, que j'avais rencontrés il y a quelques années.
0: C'est vrai.
3: Je leur ai demandé si les stars qu'ils croisaient étaient sympas avec eux.
0: Ouais.
3: C'est un petit peu la position de Vannes. Il m'avait dit, ouais, jusqu'au moment où on commence à mettre du bois. C'est
0: le voilà.
3: Traduit de l'andorran. Hein.
0: Oui.
3: Au point que John Terry, l'infâme capitaine de l'Angleterre, avait ordonné à ses coéquipiers de n'échanger aucun maillot à la fin du match.
0: Sympa.
3: Il n'est pas comme ça, Becca. Et d'ailleurs, voilà ce qu'il m'a dit en conférence de presse.

0: Damien Gauzioso, on vous retrouve tout à l'heure. Vous prendrez l'antenne avant le match aux alentours de 16h15. Et puis vous, Romain, vous ne partez pas puisqu'on va parler, puisque vous êtes en pleine actu, on va parler de votre livre qui est sorti hier seulement.
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0: Le réveil béarnais et bigourdant à 8h16. Romain Belli, qui a sorti donc un livre et qui est sorti hier donc sur un certain Zinedine Zidane. Voici Christophe May, il n'y a que de l'amour chez toi.

0: Il y a que de l'amour chez toi, Christophe Maé, qui revient aux Zénith de Pau. Bon, pas tout de suite, hein, je sais. Ce sera le 18 mars 2027. 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Il est 8h20.
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0: Je suis très heureux de recevoir un confrère, puisqu'il est, il est chroniqueur sur ici Bernd Bigorre. C'est Romain Belli. Bonjour Romain.
2: Bonjour Eric.
0: La carte verte.
2: Oui, c'est ça. Alors je vais peut-être pas me lancer comme ça à capella.
0: Pas du tout. Ouais. Mais en revanche, moi j'ai un gros bébé dans les mains. C'est-à-dire, quand on est auteur et quand on a son propre livre qui sort, qui s'appelle Zidane, les années Girondins, on sent comment, Romain, dans ce livre qui fait son poids.
2: Oui, c'est un beau livre, 25,90, sous le sapin de Noël. C'est un peu tôt, mais non, franchement, c'est un très beau livre avec plein de photos, plein d'articles d'époque qui racontent les années de Zidane de 92 à 96. Et écoutez, Eric, on se sent heureux voilà, de voir le projet abouti et de l'avoir dans les mains. Et on a beaucoup travaillé sur la maquette, notamment avec la graphiste Marie Zurbier. Et donc, moi, je suis auteur, mais je suis co-auteur, puisque j'ai aussi mon collègue Vincent Romain, qui est spécialiste des Girondins de Bordeaux.
0: Il y a une préface, une belle préface d'un certain Michel Lizarazu, qui devrait faire peut-être une carrière, non?
2: Je pense qu'il a un peu marché après. En plus, le titre est magnifique, ça s'appelle Une vie merveilleuse, et ça raconte les années Girondins de Bichente, de Zidane, de Dugarry.
0: On a oublié un petit peu quand même ça.
2: Hein. La triplette.
0: On a oublié qu'il était un peu au départ chez les Girondins.
2: Que Zidane était chez les Girondins. On insiste beaucoup sur le Real Madrid, l'équipe de France, la Juventus, mais en fait, ce qui le révèle vraiment, c'est les Girondins de Bordeaux, c'est ces quatre années.
0: Il avait des cheveux.
2: Il avait des cheveux, comme on peut le voir sur la couverture.
0: Là, il ressemble à son grand-fils, là.
2: Ouais, exactement.
0: Ah, c'est génial, c'est fou.
2: On n'a pas complètement oublié. Les fans de foot, je pense, s'en rappellent. Mais le grand public, peut-être que certains vont découvrir qu'il était à Bordeaux. Et nous, ce qu'on a voulu raconter, c'est surtout la maturation. Parce que vous verrez dans le bouquin, au début, il y a une photo, la première photo de Zidane dans Sud-Ouest, parce qu'on a beaucoup d'archives de mon journal, puisque je suis journaliste. Il y a une photo de Zidane, la première photo, on dirait qu'il a 17 ans, il en a 20, mais il est très très jeune. Et en fait, il est là de 20 à 24 ans, et c'est une période de maturation. Il arrive, il est tout jeune, il a la tête rentrée dans les épaules, et il en ressort, c'est l'homme providentiel des Girondins de Bordeaux, il est papa, il est marié, d'ailleurs on raconte le mariage dans le bouquin, c'est quasiment un chapitre, avec le DJ Philippe Corti qui est invité, il met un souk pas possible en jetant dans les bacs à huîtres, mais je laisserai les lecteurs découvrir ça. Mais ce qu'on voulait raconter, vraiment, c'est Zidane au-delà du terrain.
0: Et ben voilà, une bonne idée peut-être pour mieux connaître Zidane et surtout les années Girondins, et pourquoi pas l'offrir, puisque c'est un livre qui pèse avec beaucoup de photos. Romain Belli, merci, à bientôt pour la carte verte sur ici Bernd Bigorre.
2: Oui, bien sûr.
0: Bonne journée.
2: Merci beaucoup Eric. Bonne journée.
0: 24, les surprises avec des cartes cadeaux, carte essence aussi, ça peut tomber à n'importe quel moment. Et si on s'offrait un petit voyage musical tout de suite avec Stevie Wonder à 8h24.

0: Un petit peu plus de soleil, You are the sunshine of my life avec Stevie Wonder, chanson interprétée par Sacha Distel et Brigitte Bardot à l'époque où il vivait une grande idylle, tu es le soleil de ma vie. 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
9: Bonjour, comment allez-vous?
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9: Oh ben oui, je suis gagnante alors.
0: Eh ben voilà, vous allez pouvoir acheter ce que vous voulez, remplir le chariot jusqu'à hauteur de 50 euros. 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
9: ». Voilà.
0: Eh ben voilà, vous serez la vedette du jour. 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
9: La vedette, je
0: ne
9: sais pas quand même.
0: Oh ben si, vous allez vous allez pouvoir frimer. Merci en tout cas de votre fidélité, Huguette. Oh, et voyez que ça paye à un moment. Hein.
9: Oui, mais je suis tous les jours au poste.
0: Eh ben c'est gentil. Merci beaucoup. Il vaut mieux ça que chez les flics. Au poste.
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0: Et à 8h30 pile, c'est Juliette Mély pour l'info.
10: L'usage de la force d'un policier municipal à Tarbes interroge sa hiérarchie. Elle a déposé un signalement auprès du parquet, information d'ici Bern Bigorre. Durant l'été 2025, il a arrêté par erreur un jeune homme, quartier de l'Arsenal, l'a blessé légèrement, a cassé un meuble aussi de son appartement. Le jeune homme a porté plainte. De son côté, le mis en cause n'a pas souhaité répondre à nos questions, invoquant le secret professionnel.
0: Une paloise de 94 ans s'est fait dépouiller par son voisin.
10: De 500 000 euros piqués pendant plus de 10 ans, le palois d'une cinquantaine d'années a été placé sous contrôle judiciaire.
0: Collecte des Restos du Cœur ce week-end en Béarn.
10: Pour faire les stocks pour l'hiver, des bénévoles sont présents dans les supermarchés à Mourinx, Pontac, Orthès. Et puis la section paloise aussi face au promu Vannes tout à l'heure. Le match est à 16h30. Et puis on fait le tour de l'actualité en France et dans le reste du monde avec vous, Valentin Bertrand. d'ici quelques secondes. Donc le tour de l'actualité.
11: Des milliers de manifestants mobilisés aujourd'hui près de l'usine du numéro 1 mondial des pesticides Syngenta à Saint-Pierre-la-Garenne dans l'Eure. Ils seront 10 000 selon les organisateurs, 3 000 selon la préfecture, des agriculteurs de la Confédération paysanne, des militants des soulèvements de la terre et aussi de nombreux malades du cancer. Un plan pour accélérer les remplacements de professeurs en première et en terminale, plus de poids donné à la parole des élèves. Les annonces hier du ministre de l'Éducation nationale, Édouard Geffray, n'ont pas convaincu les lycéens. Il prévoit de manifester à nouveau la semaine prochaine et notamment mardi aux côtés des étudiants. Des manifestations, des affrontements qui ont coûté l'œil droit au jeune homme blessé au visage mercredi à Tours, annonce de la procureure de la ville. Elle avait déjà jugé cette blessure compatible avec un tir de LBD. C'est l'une des 5 enquêtes ouvertes par l'IGPN, la police des polices. Moins de cadmium dans les engrais, une belle victoire selon l'association Foodwatch. Le seuil de tolérance de ces métaux lourds dangereux pour les reins, les poumons et le cerveau sera abaissé d'un tiers l'année prochaine pour atteindre 60 mg par kilo, la norme européenne. La baisse se poursuivra ensuite jusqu'en 2038. Des trompes d'eau de nouveau attendues dans l'Hérault en vigilance orange aujourd'hui, pluie et inondations avec 100 mm attendus, jusqu'à 150 par endroit, 3 jours seulement après un épisode cévenol déjà intense. Premier accro pour les Bleus de Zizou, restés sur un match nul hier soir face à l'Italie, un partout pour cette troisième rencontre de Ligue des Nations de foot, première à domicile pour Zinedine Zidane comme sélectionneur.
10: Les lycéens palois et tarbais sont partis en week-end, mais appellent de nouveau à manifester dès lundi. La mobilisation a pris de l'ampleur hier comme partout en France. On en parle dans l'info d'ici à 8h30. 250 adolescents ont paralysé la place d'Espagne à Pau après avoir bloqué les lycées Saint-Cric et Bartou. Des poubelles ont été incendiées, le ton est monté avec les forces de l'ordre. Du gaz lacrymogène a été utilisé. Les adolescents demandent des meilleures conditions d'apprentissage.
12: On revendique pour les journées de travail trop longues. Par exemple, on finit à 18h, on rentre chez nous à 19h. Et en plus de ça, on nous demande du travail chez nous aussi. La pression, en fait, c'est beaucoup. Au final, on n'a plus de vie, on se couche tard, on se lève tôt, parce que donc on finit fatigué la journée. Et ouais, en fait, c'est tout ça, Parcoursup, toute cette pression qu'on nous met.
13: Ce qui est donné pour l'éducation nationale, ça ne devrait pas être vu comme une dépense, mais plutôt comme un investissement. Les postes de profs qui sont retirés, alors qu'il y a plein de lycées qui sont déjà en manque, qui ont... par exemple, le bac de français à la fin de l'année, ils n'ont pas de prof de français de l'année. Donc, moi, c'est pour ça que je milite.
10: Beaucoup manifestent en soutien à d'autres lycées en France.
14: On est aussi là en soutien pour les gens dans le Nord, surtout dans le 9-3, Paul-Éluard, où ils travaillent dans des conditions, mais c'est même pas possible de travailler dans des conditions comme ça. Ils ont des rats, des fourmis, des cafards, ils n'ont plus de murs, de toits, ils n'ont plus de table, plus de chaises, ils n'ont plus rien. Et du coup, ils ont toujours une épreuve à la fin de l'année, donc c'est pas possible tout simplement de travailler comme ça.
15: Saint-Cric, on est assez privilégié, ça veut dire qu'on n'a pas énormément de quoi se plaindre, mais nous, on est plus là aussi pour se tenir entre nous. Il y a eu des alliances avec tous les lycées qui sont venus pour tous se soutenir dans la rue, etc. C'est vraiment pour soutenir et pour se faire entendre auprès du gouvernement.
16: Et on est surtout là en soutien pour les lycées de Seine-Saint-Denis qui, eux, ont subi une grosse répression policière. Et on est là du coup pour les soutenir et montrer qu'on est là pour le mouvement national. Et qu'on est là pour la mobilisation.
10: Hier, donc, ils ont bloqué les lycées Bartou et Saint-Cric avant de converger vers le centre-ville. Mais ce qui a marqué hier aussi, c'est le manque d'organisation, Margot Munoz.
17: Oui, déjà, au lieu de se rassembler à un seul et même endroit pour y rester, les lycéens ont passé la matinée à courir entre les deux établissements. Alors, pour essayer d'organiser un peu tout ça, des appels étaient lancés au mégaphone, tous vers Bartou, mais seulement une partie du groupe se détachait, car il n'y a pas vraiment de leader, de chef de file pour donner des consignes dans le mouvement. Les jeunes s'éparpillaient en petits groupes entre les bâtiments du centre-ville, dans des rues étroites derrière les halles, et les élèves plutôt calmes, avec leurs pancartes, se retrouvaient à manifester avec des jeunes cagoulés plus menaçants, chargés par les forces de l'ordre lorsqu'ils organisaient des barricades avec des poubelles et des barrières, et parfois interpellés, les menottes au poignet. Ils sont 20 à avoir été placés en garde à vue en 2 jours, indiquait le procureur de la République de Pau.
10: Dans les lycées palois, des appels à manifester sont diffusés sur les réseaux sociaux, tout comme à Tarbes, dans les lycées Jean Dupuis et Marie Curie. Les rassemblements sont prévus mardi. Quelques nuages aujourd'hui qui sont prévus.
0: Oui, alors pas pour tout de suite, peut-être, enfin c'est nuageux chez vous peut-être, mais le soleil va arriver ce matin, pas pour très longtemps, il va pas s'installer longtemps, puisque dès cet après-midi on attend de gros nuages gris, porteurs de pluie, et même quelques orages, puisque Météo France place la vigilance jaune pour le phénomène orage dans nos départements. Aujourd'hui, température quand même assez agréable, 23 à Lourdes, cet après-midi 24 à Tarbes, Lembeye, 25 à Pau et 26 à Navarinx.
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0: Un message de Coco. Bonjour tout le monde. En route pour Vannes. Vannes section bus. Ouniab, bon voyage. Voici Calogero pour vous accompagner.

0: Et puis nous aurons le plaisir de parler musique avec quelqu'un qui est chef d'orchestre. Il est aussi musicien, Samuel Jean, qui sera là en direct dans nos studios pour nous parler d'un... Alors il ne va pas parler de lui, même s'il a été décoré des Arts et des Lettres il y a quelques semaines. Il viendra nous parler d'un grand, d'un immense guitariste. C'est l'un des plus grands dans le monde, c'est Birelli Lagrène. Il sera là ce soir à l'Escar, ce soir et demain, il donne deux concerts. Et il nous en parlera, sans oublier votre horoscope du jour. Et comme vous êtes, Juliette, en forme, vous aussi, on aura notre coach Nordine Attab qui sera là. 2 minutes pour être en forme, ce sera tout à l'heure, donc on reste ensemble. Et à 8h41, place au sport avec la section paloise, vous le disiez Juliette, qui veut garder le rythme à Vannes.
1: En Bretagne, chez le promu, l'objectif pour les Verts et Blancs, c'est de confirmer leur victoire bonifiée face à La Rochelle et de faire oublier aussi leur dernier déplacement à Lyon, reconnaît le troisième ligne Sacha Zegger.
2: Ça faisait longtemps qu'on n'avait pas pris une rouste comme ça à l'extérieur, donc ce week-end c'est pour ça qu'on va montrer notre visage, éviter de lâcher ces matchs les 30-20 dernières minutes. Franchement, Vannes, ils ne déméritent pas. Et c'est une équipe dangereuse, voilà. Ils se sont déplacés à Toulon la semaine dernière, ils ont dominé les 60 premières minutes, ils ont eu 2 réceptions, c'était les 2 meilleures de l'année dernière, Toulouse et Montpellier. Donc c'est une équipe qu'on comprend comme les autres, il n'y a pas de promu ou quelque chose comme ça.
1: En direction Vannes donc, qui n'a pas pris un point après 4 matchs. Sur la compo, le staff de la section fait souffler Broboiry, Gailleton ou encore Credos. Piquet, Decron et Despérez vont démarrer, tout comme Grand Didier Canang qui le sait. La concurrence est accrue sur son poste. Il est de plus en plus dur de gagner sa place chaque week-end, dit-il.
3: On est très nombreux au poste, on est beaucoup de très bons joueurs au poste. Donc moi, c'est toujours la même détermination et les cartes sont un peu remises à zéro parce que les mecs sont très forts. Moi, je trouve ça excellent. Je trouve que c'est vraiment une façon de tous nous stimuler et de nous booster à être meilleurs tous les week-ends. Tout le monde a un peu son profil. Moi, je pense que ma grosse qualité, ça restera les bains lourds et après la vitesse. Mais ouais, je pense que chaque mec a son petit truc en plus. Donc, c'est intéressant. Je trouve que c'est top pour l'équipe et ça va être un vrai casse-tête pour beaucoup de matchs cette saison.
1: 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En rugby toujours et de la Fédérale 1, Lourdes joue à Lannemezan aussi à 16h30.
0: L'élan de son côté pour son retour au Palais des Sports en première division espère sa première victoire de la saison.
1: Après la défaite sans appel mais logique face à Nanterre pour la première journée, l'équipe de Michael Hay accueille Dijon. L'entraîneur attend de voir si ses joueurs ont retenu la leçon.
4: Évidemment que j'attends une réaction du contenu surtout. Les mecs sont conscients de ce qu'on a produit, c'est vrai, je parle de la production. Le résultat importe peu. Les mecs ils bossent, il n'y a pas de souci. Il faut du temps pour que les choses se mettent en place. Il n'y a pas de problème en termes basket. Mais justement, comme il faut du temps en termes basket, il faut que dans l'attitude, l'intensité, on y soit. Si on n'y est pas dans l'attitude et l'intensité, je ne peux pas évaluer le basket. Donc oui, j'attends un gros step ce match-là.
1: Et Lambernet Dijon, ce sera à 18h30 au Palais des Sports.
0: Le Pobillé Handball a en tout cas montré la voie hier soir.
1: Les Béarnais restent co-leaders de Pro League après leur succès arraché à Frontignan. 27-24, grâce notamment à 7 buts du demi-centre Lucas Berchou.
0: Et puis enfin, l'inquiétude pour le cycliste Béarnais Ronan Auger.
1: Le coureur de l'équipe Unibet Rose Rockets a été victime d'une grave chute hier en Malaisie. Il a été placé en coma artificiel. Ses jours ne sont pas en danger, précise son équipe. Détail à retrouver sur ici.fr.
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0: Si vous venez de nous rejoindre à 9h moins le quart, nous avons fait déjà gagner des cadeaux, des cartes cadeaux, et ce sera comme ça aujourd'hui, demain et toute la semaine prochaine, des cartes cadeaux.

de 50 euros, carte carburant, carte aussi pour remplir votre chariot. Dans quelques instants, on va parler spectacle avec un musicien, avec un chef d'orchestre, avec Samuel Jean qui va évoquer que quelque chose va se passer ce soir et demain après-midi à l'Escar. On en parle avec lui. Juste après, Pilayon, musique qui rappelle les souvenirs, ça. Voici Dream.

0: Avec Dream, et comme me le faisait remarquer notre invité ce matin, oui, ça nous ramène au top 50 avec Marc Toesca, et il disait toujours salut les petits clous quand il commençait son émission. On a fini par comprendre pourquoi, parce que très souvent quand il recevait du courrier, c'était signé marteau. Les enfants lui envoyaient souvent marteau comme comme l'instrument, et il disait salut les petits clous en rapport avec le marteau. Marc Toesca, voilà.
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0: Et notre invité ce matin aurait pu être un invité à part entière. Bonjour Samuel Jean.
2: Bonjour Eric.
0: Alors, on l'a dit, musicien, chef d'orchestre aussi. Et puis bravo, je fais une petite parenthèse, mais bravo pour la distinction quand même. Tout le monde n'est pas décoré de cette superbe décoration des arts et lettres.
2: Mais merci beaucoup. Moi, ça m'a fait très plaisir.
0: Surtout, vous y attendez pas, d'ailleurs.
2: Quand je l'ai reçu, j'étais très heureux. Et puis, voilà, de le recevoir des mains de la mère de l'Escar, que j'aime beaucoup, dans le cadre de Pierre Léric et mon festival, c'était très chouette.
0: Cette décoration, on l'accroche où, Samuel, alors, quand on l'a?
2: Voilà. Oh, déjà, la médaille, on la met qu'une fois, on la porte pas. Puis après, Vous savez, les petits machins qu'on met sur le.
0: Ouais, c'est pas trop votre truc.
2: Ouais. Non, c'est sympa. Ça fait plaisir, voilà.
0: Bon. En tout cas, ce qui fait très plaisir, c'est que vous êtes là aussi pour nous parler d'un immense guitariste, Birelli Lagrène. Alors je sais que les puristes vont dire Birelli Lagrène, on connaît parce que c'est un guitariste mondial, mais pour les non-initiés, pour les néophytes qui ne connaissent pas, comment on pourrait le présenter, Samuel, ce Birelli Lagrène?
2: C'est un guitariste d'origine manouche, mais qui a fait une carrière absolument incroyable dans le jazz, dans plein de styles de musique en fait, notamment jazz, mais de tous les styles de jazz en fait, et qui a travaillé avec les plus grands, avec Jaco Pastorius, avec McLaughlin, avec Galliano, c'est Richard Galliano qui m'a d'ailleurs suggéré l'idée de le faire venir. Richard est venu l'année dernière en ouverture de la saison culturelle de l'Escar, et donc il me dit tiens, tu devrais proposer à Birelli d'ouvrir ta saison à l'Escar l'année prochaine.
0: Et vous lui avez dit, il est dingue parce qu'il viendra jamais.
2: Je le connaissais pas, mais par contre, comme j'ai été recommandé par Richard Galliano, ça a aidé forcément.
0: Ah oui, ça aide un petit peu. Birelli Lagrène, à écouter un petit peu le maniement de la guitare. Écoutez Birelli Lagrène. Je fais ça au bout de 3-4 leçons. Hein,
2: 3-4 années.
0: 3-4 siècles pour moi. Birelli Lagrène, bon, il vient en plus pour deux concerts. Hein.
2: Il vient pour deux concerts, il vient en solo, là je le précise vraiment.
0: D'accord.
2: Donc c'est vraiment, on a vraiment la quintessence de son jeu. Voilà, il va vraiment être montrer toute la palette de son génie, parce que au-delà d'être un magnifique guitariste, c'est avant tout un magnifique musicien. Donc voilà, on va être. C'est vraiment pour découvrir l'artiste. Là, on est vraiment dans le sel de ce qu'il peut nous présenter.
0: Deux concerts, donc, ce soir. Alors, il reste un petit peu de place ce soir ou demain après-midi?
2: Il reste un peu de place. Il en reste un petit peu plus pour demain après-midi. Donc, ça se passe au chapiteau du Liana, donc à l'Escar, qui est le chapiteau de la Cité des Arts de l'Escar. Et donc, il reste quelques places, surtout pour demain, un petit peu plus. Voilà.
0: Mais pour demain après-midi,
2: Oui, voilà. Et vous pouvez, c'est sur tourismepo.com, saison culturelle de l'Escar, vous pouvez trouver toutes les infos.
0: Bon, ça coûte combien, Samuel, pour aller?
2: À tarif plein, c'est 25 euros, 15 euros à tarif réduit. C'est gratuit pour les moins de 12 ans. Si je le précise.
0: C'est gratuit pour les moins de 12 ans. Il faut aller voir au moins une fois dans sa vie Birelli Lagrène.
2: Bah là, c'est une chance de l'avoir ici.
0: Oui, c'est une chance de l'avoir en Béarn pour ce soir et demain après-midi. Rapidement, une petite. Je sais que vous attendez un groupe aussi.
2: Oui, on a
0: un
2: groupe Biso Musiki qui vient, qui est un magnifique groupe avec mélange de musique européenne, musique africaine. Et on les reçoit aussi dans la saison culturelle de l'Escar à la salle des fêtes. C'est le vendredi 9 octobre.
0: Ah, c'est bientôt donc.
2: C'est très bientôt. C'est vraiment, on est très heureux de les recevoir. Donc, je vous incite à venir aussi écouter ce groupe magnifique, qui est un groupe ici plus local, mais qui était de très grande qualité.
0: Et puis si c'est Samuel Jean qui le dit, vous pouvez lui faire confiance. Merci Samuel, en tout cas.
2: Merci beaucoup Eric.
0: Et bravo encore pour la distinction. Est-ce que vos genoux vous font mal dans les escaliers? Oui, heureusement nous avons notre coach sportif qui arrive. C'est Nordine Atab. Oui. Alors elle part. Bon, Oshi.

0: Bon, ben, il est déjà parti. C'était Oshi à 9h-5.
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0: Et vous ne vous levez pas avant forcément d'avoir écouté votre horoscope signé Catherine Viguier. Elle arrive, c'est promis, dans quelques instants avant le journal de 9h. Ménordi Datab est là pour penser à votre santé, pour renforcer les fessiers d'ailleurs. Il nous donne quelques astuces pour renforcer les autres muscles aussi qui participent à la stabilité de nos genoux. Quel exercice peut-on faire facilement chez soi, Nordine ?
2: Je vous propose de travailler les fessiers qui jouent un rôle important dans le contrôle de la position de nos jambes lorsque nous marchons ou même lorsque nous montons des escaliers. On continue avec un deuxième exercice, l'élévation latérale de la jambe, ce qu'on appelle un mouvement d'abduction. Vous êtes debout, les bras le long du corps ou on appuie sur une table. Et à partir de là, en expirant, vous allez lever la jambe droite sur le côté. Vous revenez en position en inspirant et vous reprenez le geste. Attention, le pied doit bien rester dans l'axe. À aucun moment, les orteils ne partent vers l'extérieur. Je souffle, je monte la jambe, j'inspire, je reviens en position. Et vous pouvez effectuer deux séries de 10 à 15 répétitions de chaque côté. Et grâce à ça, vous allez renforcer notamment les muscles des fessiers et le petit et le moyen fessier. Et avec ces deux exercices, vous renforcez les muscles qui participent à la stabilité de vos genoux et facilitent les déplacements dans les escaliers. Et surtout, n'attendez pas d'avoir des difficultés dans les escaliers pour entretenir vos jambes. Bon, ben vous savez quoi ? C'est à vous de jouer.
0: Bon, ben c'est à vous de jouer. Dans quelques instants, c'est à Catherine Viguier de jouer parce qu'elle va vous dire la tendance du jour aujourd'hui pour votre signe. Elle arrive dans une minute.
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0: Allez, 9h-2, votre horoscope signé Catherine Viguier avec la sensibilité des natifs du cancer qui est stimulée, Catherine.
7: Oui, mais attention, cher cancer, à ne pas tout prendre à la lettre. Bélier, plein feu sur votre foyer, la famille et votre lieu de vie. Taureau, le bonheur sera à vos pieds en soignant vos relations avec vos proches. Gémeaux, eh bien vous faites le point au sujet de vos sous et de vos biens matériels. Cancer, la réjouissance sera d'être auprès de votre bien-aimé et peut-être de faire une rencontre, vous, cœur solitaire. Lion, vous reprenez des forces ou vous êtes au chevet d'une personne en souffrance. Vierge, agréable journée avec une invitation à la clé et le plaisir de vous divertir. Balance, un samedi sans doute chargé, mais avec des idées géniales liées à votre job. Scorpion, climat attractif avec la découverte de nouvelles personnes et de nouveaux paysages. Sagittaire, vous êtes perturbé par la réaction d'un proche, aujourd'hui vous allez prendre du recul. Capricorne, si une relation vous tourmente, vous pourriez avoir la réponse aujourd'hui. Verseau, il y a un vrai challenge, il s'agit de résister aux idées noires et d'enchanter votre quotidien. Poisson, quelle chouette journée empreinte de douceur, de bons et de vrais sentiments. Et pour nous tous, on ne compte pas les marques d'affection.
0: Exactement, beaucoup de marques d'affection, ça fait du bien pendant cette période, pas toujours simple. Monique qui nous dit 16 degrés, il devrait faire beau pour la fête du fromage à Larens. Bon week-end à toutes et à tous. On a une petite pensée pour les Gérard et les Blanches ce matin parce que c'est leur fête. Et puis on a une pensée pour ce comédien bien sympathique, il était adorable. Il jouait dans Les Gendarmes avec De Funès, il jouait dans la 7e compagnie, c'était Jean Lefebvre.
8: Vous savez du halaï ?
9: Du halaï ?
8: Mon camarade, il veut du halaï ! Allez chercher du halaï ! Tout de suite !
9: Sinon,
8: boum !
0: Boum ! C'était Jean Lefebvre et la 7e compagnie.
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0: Bon samedi matin, Régis Muto qui arrive dans 5 minutes maintenant. Ici. Mais Juliette Mélie est là pour le journal.
10: Les agissements d'un policier municipal à Tarbes questionnent sa hiérarchie. Elle a déposé un signalement auprès du procureur. C'est une information que vous révèle ce matin ici Béarn Bigorre. A-t-il fait un usage disproportionné de la force ? A-t-il fait une faute lors de l'arrestation d'un jeune homme il y a un an, quartier de l'Arsenal ? Ce dernier a été interpellé à tort et a porté plainte, Thomas Giraudeau.
11: Le 11 juillet 2025, au petit matin, la police municipale de Tarbes est appelée par un habitant du quartier de l'Arsenal qui a vu un jeune tenter de s'introduire dans une maison. Une équipe de policiers le trouve et le poursuit. Le fuyard réussit à entrer dans un immeuble. Les policiers municipaux arrivent. L'un d'eux arrête un jeune homme dans son appartement. Mais selon nos sources, ce n'est pas celui qu'il recherchait. Erreur sur la personne, un meuble cassé dans l'appartement au cours de l'opération. Le jeune arrêté est aussi légèrement blessé. Il a porté plainte contre le policier municipal. Cette arrestation interpelle sa hiérarchie au point qu'elle a transmis un rapport sous forme de signalement auprès de la procureure de la République de Tarbes pour que la justice enquête, savoir si, oui ou non, il y a bien erreur et usage disproportionné de la force. Les caméras piétons portées par les policiers municipaux pourront être exploitées. Le sujet émeut parmi ses collègues. Plusieurs d'entre eux ne veulent plus patrouiller avec cet agent, décrivent nos sources. Pour l'instant, il n'a pas été sanctionné ou suspendu. Le maire de Tarbes, qui se dit préoccupé par cette affaire, attend les suites judiciaires à ce dossier pour décider d'une éventuelle sanction.
10: Le parquet de Tarbes n'a pas souhaité nous dire où en est la plainte du jeune homme, ni du signalement déposé par la direction de la police municipale. Le policier mis en cause, lui, n'a pas voulu répondre à nos questions. Il invoque le devoir de réserve et le secret professionnel.
0: Pour les lycéens palois, c'est la trêve du week-end, mais leur colère n'est pas prête de s'éteindre.
10: La grogne s'intensifie. Le ton est monté hier face aux forces de l'ordre. 22 adolescents ont été placés en garde à vue. Des poubelles ont été incendiées devant le lycée Saint-Cric, bloquées comme partout. Les 250 lycéens ont ensuite paralysé le centre-ville, ont été dispersés par des bombes lacrymogènes. Il demande des meilleures conditions d'apprentissage dans les lycées partout en France.
12: On est aussi là en soutien pour les gens dans le Nord, surtout dans le 9-3 Paul-Éluard, où ils travaillent dans des conditions, mais c'est même pas possible de travailler dans des conditions comme ça. Ils ont des rats, des fourmis, des cafards, ils n'ont plus de murs, de toits, ils n'ont plus de table, plus de chaises, ils n'ont plus rien. Et du coup, ils ont toujours une épreuve à la fin de l'année, donc c'est pas possible tout simplement de travailler comme ça.
13: Saint-Cric, on est assez privilégié, ça veut dire qu'on n'a pas énormément de quoi se plaindre, mais nous, on est plus là aussi pour se tenir entre nous. Il y a eu des alliances avec tous les lycées qui sont venus pour tous se soutenir dans la rue, etc. C'est vraiment pour soutenir et pour se faire entendre auprès du gouvernement.
14: Et on est surtout là en soutien pour les lycées de Seine-Saint-Denis qui, eux, ont subi une grosse répression policière. Et on est là du coup pour les soutenir et montrer qu'on est là pour le mouvement national. Et qu'on est là pour la mobilisation.
10: La mobilisation, justement, pourrait reprendre dès lundi à Pau. Des appels à manifester sont diffusés sur les réseaux sociaux, tout comme à Tarbes dans les lycées Jean Dupuis et Marie Curie. Les rassemblements sont prévus mardi. Les réactions politiques aussi après cette deuxième journée de mobilisation. Le maire de Pau, Jérôme Marbeau, a parlé de la légitimité des demandes des lycéens dans un message publié sur Facebook. Il est venu à leur rencontre au lycée Bartou. De son côté, le parti Les Républicains en Béarn a insisté sur la responsabilité, je cite, des casseurs. Dans leur communiqué, il y a écrit « Rien ne doit justifier la violence ». Les syndicats enseignants dans le département, eux aussi, ont pris position. Ils ont apporté leur soutien aux lycéens, parlant de revendications communes, des bâtiments vétustes, des classes surchargées, et ont dénoncé la répression policière.
0: François Bayrou saura-t-il s'il est définitivement relaxé dans un peu plus de 2 mois ?
10: Il saura si, effectivement, il est relaxé. La Cour d'appel de Paris rendra sa décision le 17 décembre. Dernier jour, hier, du procès en appel des assistants d'eurodéputés du Modem. Ils étaient payés par l'Europe alors qu'ils travaillaient pour le parti. L'ancien maire de Pau comparait depuis le début du mois dans cette affaire. L'accusation a réclamé lundi à son encontre 2 ans de prison avec sursis et 3 ans d'inéligibilité aussi avec sursis. Pendant 5 mois, de nouveau, il est interdit de transporter et de consommer du protoxyde d'azote. Le préfet prolonge son arrêté. Le protoxyde d'azote, vous savez, c'est ce gaz hilarant que l'on trouve notamment dans des siphons de chantier. Plus d'incidents, notamment de la route, ont été constatés à cause de ce gaz, selon le préfet.
0: Le cycliste bernois Renan Auger, placé en coma artificiel en Malaisie.
10: Il a gravement chuté lors du tour de Langkawi, le tour de l'archipel. Il souffre de graves blessures, mais ses jours ne sont pas en danger.
0: Et on a une pensée, bien sûr, pour Stéphane, le papa. La section paloise en Bretagne pour montrer son meilleur visage à l'extérieur cet après-midi.
10: Tourner la page de Lyon il y a deux semaines, maintenir le standard des matchs après celui face à La Rochelle. Van, le promu, reste sur 4 défaites. Mais il ne faut pas croire que ce sera facile, dit l'entraîneur de la défense Antoine Nicou.
15: Évidemment, il y a à s'inscrire dans une forme de continuité ou de constance, puisque on est plutôt satisfait de notre match contre La Rochelle, qu'on a maîtrisé, qu'on a contrôlé. Puis évidemment, l'opposition par rapport à la qualité du match de Lyon était trop énorme. Donc là, on veut chercher une forme de régularité. C'est évident. Van a perdu ses 4 premiers matchs. Méritait évidemment bien mieux sur ses premiers matchs, parce qu'ils ont vraiment posé beaucoup de difficultés à tout le monde, Toulouse y compris. Ils n'ont pas gagné. Est-ce que pour autant, ça en fait une équipe faible? Vraiment, je suis pas d'accord, parce que c'est une équipe très propre, de plus en plus joueuse, rude. Donc c'est pas une mise en garde, c'est vraiment ce que je pense. Donc c'est un énorme challenge. Et puis notre dernière sortie, on n'était pas au rendez-vous de l'engagement, ou on s'est pas mis en face. Donc à partir de là, nous arrivera la même chose si on le fait pas. Donc oui, après, nous on a envie de bosser sur nous. On a deux grosses ambitions, faut qu'on soit à la hauteur de nos ambitions, quel que soit l'adversaire un peu, hein. Ça c'est un challenge, de le faire toutes les semaines.
10: Van, section paloise, coup d'envoi à 16h35, à vivre en intégralité sur Ici Béarn Bigorre. La compo des deux équipes à lire sur notre site ici.fr. Le rugby et un match de Fédéral 1 aussi cet après-midi. Lourdes joue à Lannemezan à 16h30. En basket, enfin, l'élan béarnais va tenter de remporter sa première victoire de la saison, de retour en première division. L'élan béarnais reçoit Dijon, c'est à 18h30 au Palais des Sports. Les températures sont un petit peu fraîches aujourd'hui.
0: Oh, cet après-midi, de 23 à 26 degrés, ça ira. Hein.
10: Ah, je pensais que c'était un petit peu moins.
0: Ouais, bah, ce matin, il fait un petit peu plus frais, c'est normal. Mais attention, il y a une vigilance jaune pour le phénomène orage qui plane au-dessus de nos têtes. Ça veut dire que, concrètement, il y a peut-être de l'humidité un peu ce matin, comme le confirme Didier sur la page Facebook. C'est couvert et humide dans le secteur Haut-Osso à la Sagette, du côté d'Artoust. Bon samedi avec une belle photo, merci Didier. Cet après-midi, oui, on attend plus de nuages et plus de pluie et forcément un petit peu d'orage aussi. 24 attendu à Tarbes, Lambeil, 25 à Pau, 23 à Lourdes, 26 à Navarinx. Vous avez la page Facebook pour nous dire quelle température il fait chez vous. À tout à l'heure, on vous attend 10h.
10: À 10h absolument, à 10h. Pour le flash.
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0: La bonne humeur, elle n'est jamais très loin quand Régis Muto est là. C'est samedi, bah oui, entre 9h et 10h. Vous pouvez poser vos questions d'ores et déjà, allez-y sur le standard 05 59 98 09 09. C'est à vous.

0: Dans la voiture, à la maison, partout, ça chante, hein, les chansons de Michel Delpech qu'on réorchestre, voilà, donc avec Le Chasseur aussi, une version un petit peu plus dynamique, mais on a plaisir à chanter, à rechanter ces chansons de ce grand interprète qui nous a quitté il y a quelques années maintenant.
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0: Et surtout, surtout Régis Muto qui est là avec le sourire. Bonjour Régis.
3: Bonjour Eric.
0: Bon, déjà vous avez le sourire parce que vous allez répondre aux questions en direct de nos amis, oui, qui vont composer le 05 59 98 09 09. Mais surtout parce qu'il y a un petit peu de pluie qui est annoncée. Donc ça fait plaisir forcément.
3: Bah, qui est annoncé, puis on a eu le retour de l'eau. Alors certes, ça a été plus quelque chose qui a mouillé la poussière et qui a humidifié petit.
0: Et oui.
3: La surface du sol, mais finalement, c'est ce qu'il faut parce que l'eau arrive et pour nous, c'est des petites averses, ça commence tout doucement,
0: c'est
3: on,
0: petit.
3: On remédifie, ouais. C'est pas du tout ce qu'il nous faut au total, mais ça prépare le sol à recevoir de l'eau parce qu'il n'y a rien de plus terrible. On a pu le voir en début de semaine que ces épisodes sévenables et ces énormes orages qui se sont abattus sur les Raux, où là finalement, en dehors du fait que c'est des abats d'eau monstrueux, le sol est parfaitement sec, c'est du béton, et du coup ça ruisselle. Finalement, de commencer par des toutes petites averses et qu'on va sur une humidité de surface, c'est bien pour, en l'espérant, des pluies un peu plus fortes qui devraient arriver aujourd'hui, en tout cas sur ce week-end. On fait partie, pour l'instant, des départements, le Béarn et la Bigorre, qui sont épargnés par ces gros abats d'eau, mais c'est ce qu'il faut. Et finalement, ça nous renvoie au fait que tout ce qu'on avait annoncé de préparatifs à faire pour le retour de l'eau, c'est très bien, donc il faut bien se préparer. On aura peut-être l'occasion de se le redire durant l'émission.
0: Ah ben bien sûr, on compte sur vous, hein, quelles que soient les questions. Puis on parlait de ces problèmes d'eau. Mon ami d'enfance qui habite la Thaïlande, lui, alors c'est quelque chose. Il me dit c'est l'horreur, quoi. Il me dit il y a des montagnes d'eau partout dans la rue. Il peut à peine sortir de chez lui, quoi.
3: C'est la mousson, et donc effectivement, c'est monstrueux.
0: Bon, de quoi allons-nous parler? De vos questions, si vous avez des problèmes dans le jardin, des problèmes de plantes, des problèmes d'arbres aussi, hein, puisque vous faites tout. Hein,
3: Oui. Puis on va pouvoir parler effectivement de la mise en condition du verger.
0: Ah, d'accord. Bon, alors si vous êtes concerné, 05 59 98 09 09, vous décrochez le téléphone et vous avez au bout du fil Zoé. Vous pouvez même, si vous avez l'application WhatsApp, ça c'est très pratique aussi, parce que on peut se joindre directement par WhatsApp. Vous pouvez envoyer des photos si vous avez une plante, ou peut-être ça sera encore plus significatif d'avoir la photo avec Régis, comme ça il pourra encore plus se rendre compte. 05 59 98 09 09, alors que Céline Dion, qui est toujours à Paris, nous dit bonjour, pardon, merci. Voilà,
3: c'est très bien.
0: La voici tout de suite avant de vous retrouver au standard.

0: France. On peut pas lui reprocher son manque de politesse, hein, quand même, franchement.
1: Oui, elle est
0: bonjour,
1: très polie, hein.
0: Pardon, merci. Et puis, en concert, non seulement à la Défense à Paris, à la Défense Arena pendant quelques jours encore, hein, puisqu'elle fait une première vague de concerts jusqu'au 17 octobre. Et puis, elle revient l'année prochaine pour 10 concerts supplémentaires du 8 au 29 mai. Je vous demande pas si vous avez pu assister, Régis, puisque
1: il fallait. Pas moi, mais mon épouse était à Paris.
0: Oui. Ah oui, elle a pu?
1: Oui.
0: Il y en a encore du bol.
1: Elle avait préparé de longue date.
0: Et vous n'y étiez même pas dans les valises?
1: Non, j'ai pas de valise qui.
0: Ah oui. À part sous les yeux. C'est comme moi, c'est ça.
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0: 05 59 98 09 09 au bout du téléphone, c'est Christophe pour vous, mon cher Régis. Bonjour Christophe.
3: Oui, bonjour Eric, j'espère que vous allez bien.
0: Oh ben oui, écoutez, tout va bien ce matin.
3: Oui, je vois que l'humour est là. Et bonjour Régis.
0: On n'est pas, pas taxé sur l'humour, donc on en profite, hein, allons-y.
3: Oui, profitons-en, donc ce n'est pas le cas.
0: Exactement, Christophe, alors Régis vous écoute.
3: En ce qui me concerne, je voulais poser une question à Régis. Vous êtes bien au courant que c'est la sécheresse totale en ce moment et on nous annonce de la pluie. Donc moi, je voulais savoir comment, en règle générale, les végétaux vont faire la transition entre le sec et l'humidité abondante,
1: ouais,
3: soit-elle qu'elle arrive. Voilà. Comment vont-ils réagir? Comment vont-ils est-ce qu'ils vont enclencher des mécanismes spéciaux? J'en sais rien. Donc je demande les raisons aux spécialistes.
0: Vous avez raison.
1: Ils vont enclencher des. On va dire, si on regarde comment fonctionne une plante, le premier mécanisme qu'elles vont enclencher assez rapidement, dès que les températures, et c'est le cas de la nuit, descendent, dès que de l'eau arrive, de l'humidité dans l'air, etc., elles vont d'abord avoir un premier réflexe qui est le plus rapide et peut-être le plus efficace, c'est ouverture des stomates, ça veut dire les pores qui sont sur les feuilles, pour que finalement, petit à petit, la réhumectation des plantes ne se fait pas que par les racines, elle va se faire aussi par l'humidité dans l'air. Une fois que tous les végétaux ont fait ça, ceux qui sont en pot et ceux qui sont en pleine terre, comment est-ce qu'ils peuvent réagir? J'ai malheureusement envie de dire, ils vont subir.
0: Ah.
1: Ils vont de toute façon subir parce qu'ils sont partis dans une méthode ou dans une voie qui était la restriction, et ils vont devoir encaisser, et là, tout va dépendre de comment est ce retour de l'eau. Est-ce qu'il est, comme on le citait pour l'instant, petit à petit, progressif, ou au contraire des gros abats d'eau. Donc pour ceux qui ont des plantes en pot et qui ont dû forcément les arroser durant l'été, la transition elle sera beaucoup plus facile, mais il faudra quand même veiller à peut-être bouger les plantes en pot et les protéger pour éviter qu'elles soient trop soumises à des gros orages, s'il y en avait. Pour celles qui sont dans votre jardin, là j'ai presque envie de dire, la balle n'est plus dans le camp de la plante, la balle est dans le camp du sol. Et tous ceux qui ont un jardin, on avait déjà évoqué préparer le jardin, éviter la battance, parce que s'il y a des gros abats d'eau, on pourrait avoir des croûtes qui se forment, du ruissellement, on pourrait perdre des limons fins qui partiraient avec des gros orages. Oui. Donc on a recommencé peut-être à faire des petits binages dans les massifs, préparer la porosité, parce que l'eau, il va falloir l'aider à rentrer dans le sol, recharger les réserves, recharger les nappes, et bien évidemment, on l'avait déjà évoqué, mettre en place de la matière organique pour la garder. Et l'avantage de la matière organique, c'est une libération lente de nutriments. Et si l'eau arrivait assez vite, peut-être cette semaine, ça permettrait aussi à des plantes, celles qui sont pas encore complètement à zéro, de reprendre leur petite activité d'automne. Mais là, où vous avez raison de vous poser la question, si d'ores et déjà, j'ai des plantes version automne avancée, c'est-à-dire que là, ça y est, elles ont essayé de finir leur cycle, les feuilles vont tomber, c'est jaune,
3: oui.
1: Elles vont pas forcément avoir l'opportunité de redémarrer, et il ne faudrait pas qu'elles veuillent redémarrer, c'est-à-dire que le pire serait redouceur, été indien qui se prolonge,
0: ah oui,
1: et là, parce que elles se sont pas mal fatiguées, pas mal puisées dans leurs réserves, oui. Donc là, il va falloir qu'on croise les doigts. La préparation, j'en termine pour là, si j'ai des plantes en pot terrasse, je veille bien sur la météo, et je vais peut-être protéger mes peaux, les bouger, les rapprocher de la maison pour éviter un coup de grêle, pour éviter des gros abats d'eau. Pour les végétaux qui sont dans les jardins, rapprochez-vous d'eux, binez, porosité et mettre en place de la matière organique, bizarrement, pour préparer à ce que l'eau rentre dans le sol et ne ruisselle pas. Ça, ça serait le problème. Voilà, Christophe.
0: Merci, Christophe, en tout cas.
3: Merci beaucoup.
1: Merci.
0: Ben, merci à vous.
1: Et bon,
0: bon samedi. Si vous aussi vous êtes un petit peu inquiet avec l'arrivée de ces pluies qui peuvent quelquefois apporter un petit peu de bonheur, mais pas toujours au niveau des plantes et de la pelouse de vos arbres, vous nous appelez dès maintenant. Notre numéro de standard, c'est le 05 59 98 09 09. On va prendre de la hauteur maintenant, tutoyer les anges avec un certain Robbie Williams à 9h22.

0: Robbie Williams avec Angel. Alors, il vaut mieux avoir affaire à un spécialiste, comme c'est le cas avec Régis Muto, puisque quand on cherche quelquefois sur Internet une réponse, il y a, c'est le mois d'octobre, allez-y, plantez vos arbres.
1: Ouais,
0: Vu les conditions.
1: Oui, c'est vrai qu'il faut, quand même faire attention à ce qu'on trouve sur Internet.
0: Oui.
1: Par le sens que c'est souvent des copier-coller des années précédentes. C'est souvent aussi maintenant un peu d'intelligence artificielle qui remet en perspective ce qui s'est passé pendant 20 ans. Finalement, les conseils, là, on voit très bien, ne tiennent absolument pas compte de la spécificité de cette année 2026 avec cette période sèche et très chaude. Donc, il faut vraiment prendre ces conseils-là avec parcimonie et avec précaution et vraiment les remettre en perspective. Par contre...
0: On va en parler, Régis, dans quelques instants. Il vaut mieux l'intelligence naturelle de Régis plutôt que artificielle. 05 59 98 09 09. Toutes vos questions à Régis Muto, il est là avec vous. Et en plus, gratuitement jusqu'à 10h. Alors pourquoi se priver?
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0: Quelque chose de Tennessee Johnny, bien sûr, avec la participation, vous l'avez reconnu, de Nathalie Baye.
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0: Vous nous donnez des idées de votre week-end. Tiens, vous allez être nombreux à aller à la fête du fromage de la Reims. C'est vrai que c'est ce week-end et ça ne se rate pas. Aujourd'hui, à Sauvagnon, c'est aussi la 19e édition de Cabaret Sauvagnon avec le spectacle qui est très drôle, qui s'appelle 150 kilos à deux. Ils sont deux sur scène, vous voyez un petit peu combien ils font. Et l'un et l'autre. On vous en met un peu plus, c'est le titre du spectacle avec Vincent Roca et Wally. C'est au centre festif de Sauvagnon. Et puis si vous êtes à Oloron, Sainte-Marie, il y a des choses qui se préparent, c'est vous qui nous le dites sur le 05 59 98 30 60, numéro gratuit du répondeur.
2: L'association Oloron Pain expose les œuvres de ses membres et ses adhérents du 5 au 11 octobre 2026 de 15h à 19h, rue Révol à Oloron-Sainte-Marie. Le vernissage se tiendra le mardi 6 octobre à partir de 18h30.
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0: Il y a des personnes, il y a des gens qui adorent le jardin parce que ça les détend, ça les calme.
3: Oui.
0: Moi, c'est l'inverse.
3: Mais pourquoi?
0: Ah, ça m'énerve. Moi, quand je suis dans le jardin, je suis encore plus stressé.
3: Ah bon?
0: C'est pour. Je sais pas, j'arrive
3: il
0: pas.
3: Il faut faire une pause cortico-cérébrale, monsieur Dreux.
0: Je ne sais pas, mais moi, ça me calme pas du tout,
3: Il faut désherber.
0: Ah oui, alors c'est peut-être ça.
3: Il faut désherber. Le désherbage a des vertus tranquillisantes.
0: Ah oui, il faudrait, parce que moi ça me calme pas du tout. Alors ma femme qui est dans le jardin aussi me calme pas du tout, donc je suis très énervé quand je sors du jardin. Bon, en revanche, 05 59 98 09 09, on parle des conditions météo, est-ce que c'est bien, est-ce que c'est pas bien pour le jardin, est-ce que ces petites pluies qu'on nous annonce, mais finalement, quand on regarde la météo, et vous suivez ça avec importance, vous Régis, c'est que on nous annonce très peu d'eau aujourd'hui, quoi, finalement.
3: En tout cas, ouais. Sur les algorithmes de Météo France, c'est vrai que là, a priori, on va pas sur un gros cumul. Je dis bien a priori parce qu'il y a aussi des erreurs et des incertitudes, mais on est sur des 2-3 mm aujourd'hui, 2-3 mm demain, donc ça va pas
0: beaucoup,
3: va pas beaucoup nourrir nos plantes. Par contre, pour faire finalement écho à la question tout à l'heure de Christophe, comment est-ce qu'on peut aider les plantes, là, on va dire un truc important pour tous les auditeurs, ceux qui ont un jardin, ou pourquoi pas ceux qui ont des plantes en pot, mais qui ont été en souffrance, comment les aider? Il faut faire le ménage. Ça veut dire que là, on est certes que début octobre, mais là il faut penser que finalement on a peu de chance de remettre les arbres dans la position optimum, donc on ramasse les fruits d'hiver. Ça veut dire qu'il faut impérativement ramasser les pommes, même si c'est des tardifs, surtout les pommes qui sont un peu malades, on les ramasse, on les laisse pas tomber par terre. Les poires, on va ramasser les coins, alors même si on est dans des trucs un peu arrondis, il faut ramasser les coins, éviter qu'ils ne prennent une maladie qu'on appelle la moniliose et qui tombe par terre, tout ce qui va être noix. Et là, j'en viens un petit peu au cas des agrumes. Pour ceux qui ont des agrumes, notamment plantés en pleine terre, dans les centres-villes, etc., eux aussi ont été en souffrance. Eux aussi, c'est des arbres persistants. Est-ce qu'ils seront en mesure d'amener les fruits comme ils auraient pu le faire dans des années classiques? Moi, je dis non. Rappelez-vous, souvent, sur ici Béarn, on a donné un leitmotiv qui était au 15 décembre, on a ramasser tous les agrumes, mûrs ou pas mûrs, j'ai presque envie de dire, mais je le fais moi pratiquement maintenant, pour éviter des fatigues à mes arbres, pour leur dire, refais-toi une santé, et je nettoie, je ramasse, et je ne laisse pas tomber par terre pour éviter la propagation de certaines maladies fongiques qui mettraient l'arbre en difficulté la saison prochaine.
0: Bon, le dicton du jour de ce 3 octobre, Régis, c'est quand même « gelée d'octobre rend le vigneron sobre ».
3: Oui, mais voilà, ils étaient à Lourdes il y a pas longtemps, c'était bien, je pense qu'on est un peu complètement en dehors de ce tableau-là. Par contre, que les vignerons restent sobres, ils le sont, surtout qu'eux, ils ont bel et bien quasiment terminé, si ce n'est pas totalement terminé, vendange.
0: Exactement. Bon, pour la gelée, il faudra repasser, À part la gelée,
3: La gelée de groseille, peut-être.
0: Oui, peut-être.
3: La gelée de coin, là, on peut y aller. Par contre, les gelées, oui, je pense pas qu'elles sont, elles sont pas à l'horizon des deux prochaines semaines.
0: Oui, exactement. Bon, vos questions à Régis, 05 59 98 09 09, alors que Mylène Farmer se pose des questions, mais c'est pas vraiment une question de jardin.

0: contrefaçon avec Mylène Farmer.
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0: Et nous prendre soin de notre Régis Muto chaque samedi entre 9h et 10h, 05 59 98 09 09. Il est encore avec vous pendant quelques minutes. Vous faites comme Jean-Christophe, vous composez ce numéro et vous l'avez au bout du fil. Bonjour Jean-Christophe.
2: Oui, bonjour.
0: Bonjour Jean-Christophe. Régis vous écoute.
2: Oui, mais voilà, je possède un citronnier. Voilà. Et il m'a fait des nouvelles tiges, c'était au mois de juin-juillet, assez longues. Alors je voudrais savoir, par contre, est-ce qu'il faut les y laisser, ou les réduire, les couper, ou les tailler maintenant, ou les y laisser pour la prochaine...
3: Pour la prochaine saison. Raison.
2: Voilà, tout à fait, oui.
3: Alors, la question, elle est très pertinente, et vous allez voir, elle en appelle une autre. C'est-à-dire, c'est moi qui vais vous poser la question, parce que c'est où sont partis... ce qu'on va appeler ces gourmands-là. C'est-à-dire ces tiges qui se sont réveillées au mois de juillet.
2: Oui.
3: Parce que selon où cela se passe, la réponse, elle va être différente. Je vous explique. Sur votre citronnier, Jean-Christophe, est-ce que vous avez repéré le point de greffe?
2: Oui.
3: C'est-à-dire une sorte de renflement. Voilà. Et ces gourmands que vous nous décrivez, est-ce qu'ils démarrent en dessous ou au-dessus?
2: Au-dessus.
3: Alors si
2: sur la pointe.
3: Ok, donc ça c'est génial. Ça veut dire que c'est toujours le citronnier qui porte les fruits qui est en train de démarrer. C'est pas le porte-greffe. C'est très important parce que là je vais dire à Jean-Christophe, vous gardez ce qui est en train de redémarrer. Oui. Vous allez peut-être les observer pendant deux semaines. Voir, il est dehors là actuellement, le citronnier.
2: Oui, je l'ai mis dehors. Oui, pour le moment, il est dehors. Pour le moment.
3: Voilà. Moi, alors, ce que je ferais, c'est que, allez, on va dire, on est le 3 octobre, le 15-20 octobre, j'irai pincer. Pincer ces grands tyrans-là, parce qu'ils vont vouloir se développer tout droit, c'est beaucoup d'énergie. Moi, je pincerai, c'est-à-dire qu'avec les ongles, je vais enlever un centimètre sur la pointe, je vais enlever l'apex, pour que ça se re-ramifie et que ça se redensifie. En fait, je vais dire à l'arbre, calme-toi, c'est pas un sprint, refais-toi un petit peu de volume si on a de bonnes températures. Donc moi, je pince dans 15 jours, surtout, important, Jean-Christophe, il est en pot, je lui donne un peu à manger, un 3x15, c'est parfait.
2: Ça, je m'en occupe, ça je lui fais.
3: Voilà, super.
2: Voilà.
3: Et pour les auditeurs qui nous écoutent, si ces rameaux-là, ils avaient été en dessous du point de greffe, ça c'était le porte-greffe qui partait, donc ces gourmands-là, s'ils avaient été en dessous, j'aurais dit à Jean-Christophe, on enlève tout. Parce qu'en fait, il faut donner le jus au citronnier, à la variété qui porte les citrons, et non pas le peps au porte-greffe.
4: Le jus de citron, bien sûr.
3: Voilà. Voilà, Jean-Christophe.
2: Très bien, c'est sympa. Merci à vous.
3: Merci
4: surtout à vous.
2: Très bien, à toute l'équipe.
0: Merci, on vous souhaite une très très bonne journée. Voilà, question sur les plantes, sur les fleurs, sur les pelouses, bref. Régis Muto est encore avec vous pendant quelques minutes. Et oui, ça passe vite, il est déjà 10h moins le quart.

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1: Un jardin en pleine forme, tout comme vous, je l'espère, tout comme Régis Muto à 9h48. Annie qui nous dit il fait 15 degrés à Isus ce matin, le ciel est nuageux. Je vous souhaite un bon samedi en musique avec les conseils de Régis Muto. Voilà, ben ça fait plaisir. On a beaucoup de réponses ce matin et c'est vrai que cette météo est assez capricieuse. Moi j'entendais hier soir que c'était l'année la plus chaude, la sécheresse la plus folle qu'on ait connue depuis des années. Quoi.
8: Depuis quasiment le début. Ah oui. Elle est unique. Bon, ça nous ramène à l'humilité que le jardinier et les auditeurs ont par rapport aux plantes et à leur jardin. Ça nous rappelle aussi qu'il faut apprendre à réfléchir par soi-même et comment réadapter par rapport à des conditions particulières. On ne le dira jamais assez. Il y aura à faire des choses dans le jardin et peut-être déjà se les préparer pour essayer de garder de l'eau de pluie parce que quand elle tombe, on n'en a pas forcément besoin et il y a ce décalage. Donc ça pose aussi la problématique des stockages de l'eau qui tombe sur mon toit et ça veut dire qu'effectivement il faudrait peut-être commencer à prévoir et à investir en tant que particulier, non pas sur des bidons de 200 litres, mais peut-être sur des cuves un peu plus conséquentes, de 4 à 5 000 litres. Ouais. Certes, c'est de l'argent, mais si je veux garder mon jardin en bon état, c'est important. Moi j'aurais un tout petit mot là à dire parce que c'est compliqué, qu'est-ce qu'il faut faire en ce moment avec la pelouse, parce que c'est toujours quand même globalement sec, on a un petit peu d'eau, il y a l'automne qui arrive, qu'est-ce qu'il faudrait faire? Malheureusement, j'ai envie de dire, c'est encore un peu trop tôt pour ressemer, parce qu'on ne sait pas quelle va être réellement la quantité d'eau. Si je ne veux pas mettre des graines qui seront mangées par les oiseaux, je vais attendre un peu. Par contre, un petit truc très sympa, ça serait de dire, je vais passer ma tondeuse, mais pas pour tondre, mais en fait pour commencer à broyer les feuilles qui auront déjà commencé à tomber, les broyer, redécouper finalement toute la partie du gazon qui a séché et qui est complètement foutue, morte. Mais l'avantage de se refaire ce petit broyage, etc., c'est de refaire une matière organique un peu plus fine, c'est de la répartir de façon homogène sur la pelouse, pour profiter au maximum de ces petites pluies, c'est-à-dire même s'il ne pleut que 2-3 millimètres, si j'ai un petit tapis de matière organique, ça va bien être homogène dans mon jardin, je vais avoir une certaine fraîcheur. Encore une fois, ça va me préparer à dire, mettez bien tout ce qu'il faut pour que 1er novembre, Toussaint, je sois prêt à semer pour regarnir, si je veux regarnir, parce qu'il faudra aller, je pense, très vite et pas se dire, oh là là, j'y suis allé, ils avaient plus de graines, donc moi je fais mes petits achats de graines pour le regarnissage, là je passe ma tondeuse pour rebroyer et préparer cette petite humidité, c'est savoir profiter de tout et des rosiers du matin et des petites pluies sans trop parier sur ce qui va arriver d'ici un ou deux mois.
1: Bon, mais si ça continue encore avec des températures comme aujourd'hui, là, 26 degrés encore cet après-midi, ça continue comme ça pendant des semaines, comment on va se retrouver le jardin alors, Régis?
8: Il va opérer une transition, c'est-à-dire que le jardin, la réponse sera, vous aurez massivement des végétaux qui vont mourir dans le jardin parce qu'ils ne seront plus adaptés, et il va falloir faire un petit peu réfléchir. Qu'est-ce que je remets en place? Et malheureusement, c'est ça la loi de la nature. Le plus fort et le plus résistant et le plus résilient gagne. Donc il faut essayer aussi de faire les choix intelligents. Qu'est-ce que je vais conserver? Qu'est-ce que je ne conserverai pas? Si la saison reste comme elle l'était. Mais attention, on a eu la surprise de ce 2026 été. On pourrait avoir une surprise d'un hiver 2026-2027. Qu'on pensait pas possible aujourd'hui, 3 octobre.
1: Ah ben, qui sait? Qui sait? Allez, dans quelques instants, ce sera la conclusion. Allez-y, une petite place pour vous. Peut-être ce sera la dernière. Au 05 59 98 09 09, le temps de laisser chanter Julien Alib, notre Bernet, avec son titre Autrement.

0: tournée qui passera d'ailleurs par la salle Pleyel à Paris et par l'Olympia. On croise les doigts et on souhaite beaucoup de succès à notre palois Julien Libautremont.
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0: Bon, 10 ans moins 5, Régis Muto encore pendant quelques instants. On parlait de douceur, on parlait de pluie qui manque cruellement d'eau. Et si on avait un hiver pas tout à fait comme les autres, parce que vous qui étudiez les sols, le climat, il y a des choses pas très réjouissantes peut-être pour un hiver, Kaios.
2: Ben, c'est sûr qu'on n'est pas devin. C'est sûr qu'on a énormément de mal à prédire ce que la météo nous prépare. Très peu de gens avaient prévu l'intensité du phénomène été 2026. Oui, on nous avait dit fera chaud, mais à ce point-là, on l'avait pas prévu. Ce qui est sûr, c'est que les modèles agricoles nous disent qu'on pourrait aller, au vu de ce qui se passe avec El Niño, vers un hiver qui pourrait être froid, voire relativement très froid. Donc, on va bien voir. Ce que ça veut dire, c'est qu'un homme averti en vaut deux et qu'il faut bien se préparer. Du coup, même s'il fait doux, même si on n'a pas encore l'eau qu'on souhaiterait, si on veut s'occuper au jardin, c'est déjà peut-être préparer, commencer à prévoir des protections pour l'hiver, pour toutes ces plantes un peu fragiles et qui seront en souffrance de toute façon au vu de ce qui s'est passé. Donc je me prépare à protéger, je me prépare à amener des choses. Au passage, on a retardé, si ça n'a pas été clair aujourd'hui, on retarde les plantations. C'est pas le moment de planter parce qu'on ne sait pas ce qu'octobre nous prépare. La terre est trop sèche, le climat est encore très doux, 2,5 au-dessus des normales saisonnières en moyenne. Donc on attend avant de planter, on attend, mais on se prépare parce que ensuite la fenêtre risque d'être très courte et qu'habituellement quand on dit tiens on a 2 mois et demi, presque 3 mois pour faire des nouvelles plantations, d'un renouvellement ou des nouveaux arbres, etc. Là, on pourrait avoir une fenêtre qui va être uniquement de 1 mois si tout ça se rétrécit. Donc, je me tiens prêt, je prépare mon terrain, j'attends, je suis patient. Et c'est ça aussi, j'ai presque envie de dire, la leçon de 2026, elle est quand même de se dire, en anglais, on dit master commander, le maître, le commandant en chef de tout ça, c'est la météo. Et qu'il faut bien que l'on se dise, on apprend à être adaptable et à être flexible. C'est un magnifique exercice pour tous les auditeurs d'ici Béarn Bigorre. Ça s'appelle de la résilience, mais moi je crois que c'est ça aussi, la beauté du jardin, c'est sans arrêt renouveler, sans arrêt changer, sans arrêt s'adapter, et moi je suis confiant, les Béarnais, les Bigourdans sont des gens qui savent s'adapter, donc vivre l'adaptation.
0: Bon, vous parliez de fenêtres, il faudrait mieux qu'elles soient à double vitrage, alors si j'ai bien compris.
2: Je pense qu'on aura du besoin du double vitrage, oui.
0: Double vitrage pour un hiver assez, assez froid. Merci Régis, on revient.
2: Merci Eric.
0: Vous revenez la semaine prochaine, samedi.
2: Oui,
0: ah, vous serez
2: faute.
0: Dans 2 minutes, 10 heures.
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0: Demain, c'est Aurélie Mazeris qui sera là entre 9h et 10h. Et je vous rappelle que si vous voulez poser vos questions, vous avez l'application aussi, l'application WhatsApp pour poser vos questions à un Régis avec un petit peu d'avance. Comme ça, vous pouvez à n'importe quel moment envoyer des photos, envoyer aussi un vocal. On reçoit tout cela grâce à cette application WhatsApp qui fait partie peut-être de vos favoris. Nous allons partir à la montagne avec Anna Luciani dans 3 minutes maintenant.
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0: Bon samedi, nous sommes le 3 octobre, il est 10h. Juliette Mélie pour l'info.
9: Les lycéens Palois et Tarbes sont partis en week-end, mais appellent de nouveau à manifester dès lundi. La mobilisation a pris de l'ampleur hier, comme partout en France. 250 adolescents ont paralysé la place d'Espagne à Pau après avoir bloqué les lycées Saint-Cricq et Bartou. Des poubelles ont été incendiées, le ton est monté avec les forces de l'ordre. Du gaz lacrymogène a été utilisé pour les disperser. 22 adolescents ont été placés en garde à vue. Les lycéens demandent des meilleures conditions d'apprentissage. Des demandes que dit comprendre le maire de Pau, Jérôme Marbeau. Emploi du temps surchargé, absence non replacée, bâtiments vétustes et mal chauffés. Les revendications sont légitimes, a-t-il écrit dans un communiqué. De son côté, le procureur de Pau dit que les parents de ses élèves devront répondre de leurs responsabilités. Ils pourraient être en fait sanctionnés par la justice jusqu'à 3 ans d'emprisonnement. C'était une demande du ministre de la Justice, Gérald Darmanin. L'usage de la force d'un policier municipal à Tarbes interroge sa hiérarchie. Elle a déposé un signalement auprès du parquet de Tarbes. Information d'ici Béarn Bigorre. Durant l'été 2025, il a arrêté par erreur un jeune homme quartier de l'Arsenal. L'a blessé légèrement. Il a aussi cassé un meuble de son appartement. Le jeune homme a porté plainte. De son côté, le mis en cause n'a pas souhaité répondre à nos questions, invoquant le secret professionnel. Une paloise de 94 ans s'est faite dépouiller par son voisin de 500 000 euros, piqué pendant plus de 10 ans. Le palois d'une cinquantaine d'années a été placé sous contrôle judiciaire.
0: Le procès des assistants parlementaires du MoDem s'est terminé hier.
9: François Bayrou sera fixé sur son sort le 17 décembre dans cette affaire d'eurodéputés payés par l'Europe, mais qui travaillait dans la réalité pour le parti de François Bayrou. L'ancien maire de Pau a été relaxé en première instance. L'accusation a réclamé lundi 2 ans d'emprisonnement avec sursis et 3 ans d'inéligibilité aussi avec sursis. Dans l'affaire Frédérico Martin Rambourou, cette fois, il y aura un second procès. Romain Bouvier, l'un des 2 condamnés pour le meurtre de l'international argentin au club de rugby du Biarritz Olympique, a fait appel, ont appris nos confrères d'ici Pays Basque. La semaine dernière, il a été condamné à 19 ans de réclusion criminelle.
0: En rugby, la section paloise qui veut garder le rythme à Vannes.
9: Chez le promu breton qui n'a pas pris le moindre point après 4 matchs. Le match est à 16h30 à suivre sur ICI Béarn Bigorre. Les compos seront sur notre site ICI.fr et à 16h30 aussi un match de Fédéral 1. Lourdes joue à Lannemezan. En basket, l'élan béarnais va tenter de remporter sa première victoire de la saison de retour en première division. Il reçoit Dijon, c'est à 18h30 au Palais des Sports. Et puis cet après-midi aussi, il y a le Pau Rétro Card Show au Parc des Expositions. Un événement pour vendre ou acheter des cartes Pokémon ou même des vignettes Panini, vous savez, avec les joueurs de foot. Ça dure tout le week-end. La météo, qu'est-ce que ça donne aujourd'hui, Eric?
0: Ça donne une vigilance jaune pour le phénomène orage. Ça veut dire concrètement les nuages qui seront de plus en plus nombreux cet après-midi avec un petit peu de pluie, pas vraiment grand-chose, mais de l'orage et des températures comprises entre 23 et 26 degrés. Vous revenez à midi pour le journal.
9: Tout à fait, à tout midi.
0: À l'heure.
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2: Bienvenue dans ce Mag de la Montagne qui s'installe le samedi. Depuis la rentrée, entre 10h et 11h, une bouffée d'oxygène. Hors des murs, on sort. On mélange les générations entre ados et adultes pour aller bivouaquer près d'une cabane avec une accompagnatrice en montagne qui est aussi enseignante. Elle nous apprend à coopérer pour faire du feu ou faire un igloo quand il y a de la neige, c'est pas pour tout de suite, c'est vrai, et explorer la nature. L'aventure est totale, comme vous l'entendrez dans l'émission. Dans le parc national des Pyrénées, vous rencontrez toutes sortes de profils, les randonneurs bien sûr, des bergers, accompagnateurs, des guides, des gardiens de cabane. Et pour faire cohabiter tout ce beau monde, il existe des médiateurs pastoraux. Sophia Munro nous les présentera. On peut se poser la question, que prévoir dans son sac pour faire face à toutes les situations? Pour ne pas être pris à l'improviste, Sébastien Magrou, conseiller technique du secours en montagne chez les sapeurs-pompiers, nous donnera la réponse. Le rendez-vous sous les étoiles avec Éric Bintard, on ira observer le soleil au pic du midi de Bigorre grâce au grand télescope et les caméras installées sur place. Le soleil qui a bien des secrets à nous révéler. C'est parti pour l'exploration.
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1: Voir la montagne autrement grâce au regard de Cyrine Robert, qui est accompagnatrice en montagne et en même temps elle est enseignante. Et vous êtes avec nous d'ailleurs, Cyrine. Bonjour.
2: Bonjour.
1: Vous organisez des sorties en montagne pour les enfants, les adolescents, avec des adultes. Mais pourquoi cibler aussi les enfants et les ados surtout ?
2: Alors, je cible surtout les adolescents,
1: oui,
2: en vérité. Parce que des propositions pour les enfants, il y en a. Et pour les adolescents, il y en a très peu. Et pour les adolescents et les adultes réunis, je n'en connais pas,
1: ah oui,
2: en vérité. Voilà. Donc moi, vraiment, l'âge phare là, que je cible pour cette proposition, ce sont les adolescents et les adultes.
1: Pour ces adolescents, c'est une manière aussi de se confronter à des limites aussi, non ?
2: Complètement. Si on regarde le prisme de l'adolescence, un adolescent, qu'est-ce qu'il aime ? Il aime être avec des copains en bande et il a besoin d'aller expérimenter les limites. Et c'est une façon d'aller vivre ses limites dans un milieu naturel, dans un milieu qui le connecte à la nature et qui, quelque part, va aussi venir le connecter à lui-même.
1: Par rapport à ces limites, qu'est-ce que vous leur faites faire à ces ados, à ce groupe que vous amenez en montagne ?
2: Alors, on fonctionne beaucoup par défis personnels et collectifs. On ne va pas du tout employer du matériel technique. On va leur proposer d'aller bivouaquer de nuit en montagne avec le moins d'artifices possible. C'est-à-dire qu'on va leur apprendre à coopérer avec le milieu naturel et avec les aléas de la montagne, juste en leur expliquant qu'on va dormir dehors, peut-être sans tente. Comment faire ? Comment faire pour établir cette coopération ? Comment aller ramasser du bois pour faire un feu ? Comment cuisiner sur le feu ? Comment construire un abri sans obligatoirement avoir une tente, juste avec un sac de couchage ? Et puis ensuite, peut-être en fonction de leur désir d'aller justement se confronter, leur proposer d'aller dormir en groupe, sans adulte, ou même, pourquoi pas, tout seul, aller gravir une montagne et aller dormir en son sommet, ramasser des plantes pour se nourrir. Alors, il ne s'agit absolument pas de survivalisme.
1: Oui.
2: Il s'agit simplement de se retrouver dans un milieu naturel peut-être incertain, sauvage, et d'essayer de construire la tribu, de construire le groupe à partir des limites que va nous donner ce milieu-là. Et bien sûr, avec aussi un élément très très important, le plaisir et l'émerveillement.
1: Et oui, ça c'est important de le dire. Alors Cyrine Robert, vous avez un Instagram sur lequel on peut voir ce que vous faites. Il y a de très belles images d'ailleurs. Ça s'appelle la forêt de l'être. Et puis un numéro de téléphone pour vous contacter, c'est le 06 07 72 66 01 pour des sorties de deux nuitées en montagne à chaque petite vacance pour grands adolescents et adultes mélangés. Au revoir.
2: Merci beaucoup, au revoir.

0: juste un métier au Parc National des Pyrénées qui permet la bonne entente entre tous les acteurs de la montagne. Il s'agit des médiateurs pastoraux. Vous ferez leur connaissance d'ici une minute et un peu plus tard dans l'émission, des conseils pour préparer votre sac à dos et pour ne pas être pris au dépourvu.
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0: En montagne, on peut rencontrer différentes sortes de personnes, des gens qui y travaillent, des gens qui se promènent. Et justement, dans le parc national, il y a une réglementation. Sophia Munro, bonjour.
12: Bonjour.
0: Vous êtes assistante du service connaissance et gestion des patrimoines et vous allez nous parler du rôle des médiateurs pastoraux. Qui sont-ils ?
12: Ce sont des personnes qu'on recrute pour 4 mois l'été. On les recrute par binôme. Leur mission, c'est d'aller à la rencontre de toutes les personnes qui se trouvent sur le territoire du parc national, donc que ce soit les bergers, les touristes ou les acteurs socio-professionnels de la montagne.
0: Qui sont-ils ces acteurs socio-professionnels de la montagne ?
12: Alors, il y a les accompagnateurs en montagne, les guides de haute montagne, les gardiens de refuge, les personnes qui travaillent dans le tourisme, donc pour les offices de tourisme, toutes les personnes qui travaillent en fait en lien avec la montagne.
0: Oui. Et ces médiateurs pastoraux, quelles sont leurs missions justement ?
12: Ils vont aller sensibiliser les touristes au bon comportement à avoir en montagne, notamment vis-à-vis des chiens de protection de troupeaux quand on se trouve face à un troupeau de brebis ou de vaches.
0: Oui.
12: Mais ils vont aussi les sensibiliser à la réglementation du parc national. Ils peuvent faire des animations auprès du public, donc avec des animations sur la faune et la flore qu'on peut rencontrer dans le parc. Donc ils vont avoir des silhouettes de rapaces, par exemple, des crânes divers et variés, d'animaux, donc bouquins, d'art, mais aussi des jeux. Ils peuvent aussi participer à des ciné-débats. Et l'idée aussi principale, c'est qu'ils aillent à la rencontre des éleveurs et des bergers qui sont présents pour créer du lien, aller voir comment ça se passe la saison des cycles pour eux, est-ce qu'ils auront des difficultés, que ce soit avec, en lien avec le pâturage, la gestion du troupeau, ou alors des difficultés avec les touristes, par exemple.
0: Oui, c'est vaste, finalement, comme mission. Et quel est le bilan de cette année 2026 ? Parce que là, les bergers sont en train de redescendre. Certains sont redescendus plus tôt à cause de la sécheresse. Quel est le bilan de ces médiateurs pastoraux ?
12: Alors, pour l'année 2026, donc les cinq binômes, nos 10 médiateurs, ils ont quand même rencontré quasiment 18 000 personnes. C'est assez conséquent. Et ça, ça regroupe donc et les touristes et les acteurs socio-professionnels ou du pastoralisme.
0: Comme ils se baladent dans la montagne, ils peuvent aider vraiment ces médiateurs pastoraux du parc national des Pyrénées.

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1: En Béarn et en Bigorre, il se passe toujours plein de choses et vous êtes nombreux à partager les bons plans que vous organisez ou dont vous avez eu vent dans votre région. Les infos, vous pouvez nous les laisser sur notre répondeur au 05 59 98 30 60. Voici un message parmi tant d'autres.
2: Vide-grenier, le 4 octobre à la salle polyvalente de la Ourcquie à Morlaz, organisée par l'appel de l'école Saint-Joseph à Morlaz. Inscription sur le site internet du vide-grenier 64 Morlaz.
1: Et du côté de Jurançon, demain toujours, randonnée des vignes chez les cyclos à partir de 7h jusqu'à 9h du matin. L'accueil des cyclos se fait à la maison pour tous. Si vous n'avez pas de vélo, si vous n'aimez pas le vélo, si vous ne savez peut-être pas en faire, vous n'êtes pas exclu puisque vous pouvez également le faire à pied. Les marcheurs aussi sont attendus à la maison pour tous en face de l'école Jean Moulin, dimanche, demain à partir de 7h jusqu'à 9h. Et il y aura évidemment des récompenses à midi.
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2: Quand on part en montagne, que prévoir dans son sac pour ne pas être pris à l'improviste? On en parle avec vous, Sébastien Magrou, bonjour.
3: Bonjour.
2: Vous êtes conseiller technique du secours en montagne des sapeurs-pompiers. Alors c'est vrai, ce fond du sac, comme on l'appelle, qu'est-ce qu'il nous faut?
3: Ce que c'est que quand on part en montagne, on part dans la nature et parfois la nature nous fait des surprises. Si par exemple, le temps change et qu'on ne l'avait pas prévu, il faut quand même avoir dans son sac de quoi prévoir un peu ça. Donc déjà, il faut avoir quelques habits pour avoir un peu chaud. Même si la journée peut paraître belle, si la météo change, on peut remettre des habits chauds en plus dans le fond du sac. Si on se fait mal, malheureusement, et qu'on doit attendre sans bouger, eh bien, on se refroidit vite. Donc, avoir aussi au fond du sac ce qu'on appelle une couverture de survie. C'est une couverture très très fine, couleur un peu or et argenté. Et si on se met par-dessus, ça permet de garder la chaleur corporelle beaucoup plus efficacement qu'autre chose. Ouais. Un peu du vent aussi. Quoi.
2: Et pour les petits bobos, je suppose que vous avez prévu quelque chose.
3: Oui, c'est bien aussi de prévoir une petite pharmacie pour faire un peu ce qu'on appelle de la bobologie, donc des petits bobos qui peuvent être embêtants, même si c'est pour des ampoules ou des éraflures. Et après aussi, de prévoir peut-être des cachets anti-douleurs, si le paracétamol, d'avoir dans la pharmacie, oui, c'est important.
2: Oui. Et puis après, c'est vrai qu'on part et qu'on doit alerter les secours avec son téléphone et tout, il faut être prêt.
3: Ben, c'est vrai que parfois, quand on part en montagne, on n'a pas prévu de se faire mal, on n'y va pas pour ça, en
2: ouais.
3: général. Et donc, maintenant, avec les réseaux téléphones qui sont quand même bien développés, c'est vrai que de partir avec son téléphone avec une batterie bien chargée, ça peut permettre d'appeler le secours assez donc plus facilement que si vous avez une batterie qui va pas tenir le coup et qui va vous lâcher pendant la journée. Le numéro d'urgence, c'est le 112 qu'il faut composer en montagne.
2: Et justement, si les secours vous cherchent et qu'on veut les appeler avec la voix, c'est peut-être pas suffisant?
3: Si on est seul et qu'on se fait mal en montagne et qu'on a besoin de, parce qu'on peut plus se déplacer, qu'on a besoin de secours, d'appeler rien qu'à la voix, ben à force la voix elle a un peu de mal et ça porte pas très loin le son d'une voix.
2: Oui.
3: Par contre, ce qui porte beaucoup plus loin, c'est un sifflet. Et donc d'avoir dans son sac un sifflet, c'est assez important.
2: Oui. Et pour se repérer si on est pris par la nuit, vous avez un conseil?
3: C'est bien d'avoir dans le fond du sac d'avoir une petite lampe. Souvent, c'est ce qu'on appelle des lampes frontales qui se mettent sur la tête. Pour comme ça permet de voir où on marche et d'avoir les mains libres. C'est vrai que maintenant, ils font des lampes qui sont relativement compactes, pas trop lourdes. Et d'avoir ça au fond du sac, c'est très bien. Parce que même si on a notre téléphone portable avec une petite lampe incorporée, l'autonomie du téléphone ne sera pas suffisante peut-être pour tenir assez longtemps pour vous revenir à votre point de départ.
2: Oui, il faut tout imaginer. C'est pour ça qu'il faut ce fameux fond de sac dont vous venez de nous parler. Merci Sébastien Magrou. À bientôt. Bonne journée.
3: À vous aussi, merci.

0: rendez-vous avec le soleil au pic du Midi de Bigorre. Éric Bentard rencontre Thomas Bénèche. Il fait partie d'une association qui observe le soleil de face et la couronne. Et vous allez voir qu'il y fait très très très très très très chaud, surtout sur la couronne.
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9: Oui, il faut ouvrir la coupole pour mieux observer le soleil et se tourner vers Thomas Bénèche. Bonjour Thomas.
10: Bonjour.
9: De l'association des observateurs associés. Dans ce rendez-vous sous les étoiles depuis le pic du midi de Bigorre sur ici, forcément on va se tourner vers le soleil avec ce télescope. Où est-ce que je mets l'œil pour mieux voir?
10: Nulle part. Puisqu'il n'y a uniquement que des caméras.
9: Ouais.
10: Et donc tout est piloté depuis le poste de pilotage derrière.
9: C'est la question
10: sur les écrans. Voilà.
9: Et les écrans qu'on a juste à côté de nous, parce que là on est effectivement au cœur de la coupole.
10: Tout à fait.
9: Ça c'est le cœur historique du travail du Pic du Midi.
10: Ah oui, tout se fait dans les coupoles, oui bien sûr.
9: Et vous, pourquoi est-ce que vous êtes ici et qu'est-ce que vous observez avec le soleil?
10: Alors, une des principales observations avec les instruments qui sont ici, c'est d'observer la couronne du soleil. On a deux instruments qui font cette chose-là. Et ensuite, on a deux instruments qui observent la surface du soleil. Donc, on va avoir des informations différentes sur les quatre instruments.
9: Parce que c'est deux choses différentes, la surface et la couronne.
10: Et oui, ce sont deux choses différentes, oui. La surface, on va vraiment avoir ce qui est face à nous. Et la couronne, on va observer juste le pourtour du soleil.
9: Pourtant, entre la boule de feu et les pics de feu, ça reste quand même une boule de feu.
10: Oui, on est d'accord. Sauf que là, on peut pas observer les deux à la fois. On a des différences de température qui sont tellement énormes qu'on peut pas, avec le même instrument, observer les deux endroits en même temps. On a la surface qui est autour des 6000 degrés. C'est déjà pas mal.
9: Oui, c'est bien.
10: Et la couronne, il y a un phénomène qui se passe mais qu'on ne comprend pas, c'est qu'elle va jusqu'à 2 millions de degrés. Donc il y en a une qui est beaucoup plus brillante que l'autre et donc on ne peut pas observer les deux en même temps. C'est pour ça qu'on a des instruments différents.
9: Sur l'écran, il y a en haut un peu comme l'éclipse.
10: C'est ça.
9: C'est le même principe.
10: Ouais, c'est exactement le même principe puisqu'un coronographe va faire une éclipse artificielle de soleil. Et c'est bien parce qu'on peut faire une éclipse où on veut, quand on veut, quand on a du soleil.
9: Quand vous voyez l'éclipse qui s'est déroulée cet été 2026, ça vous fait rien, vous la voyez tous les jours?
10: Oui, mais c'est pas pareil quand même.
9: Ah ouais,
10: là, c'est quelque chose d'artificiel. Voir une éclipse de soleil naturelle, c'est complètement différent. C'est une autre émotion.
9: Vraie émotion?
10: Ah oui, complètement, oui. Ah oui.
9: Qu'est-ce qui s'est passé à Burgos?
10: Cette année, oui, vraiment, c'était ma première éclipse. Effectivement, voir le moment où la Lune cache parfaitement le disque solaire, c'est très fort. On a cette luminosité qui descend rapidement. Et oui, personnellement, j'ai éclaté de sanglots à la fin. Quoi. Tellement que c'est une forte émotion. Ouais.
9: C'est vrai que tous les scientifiques, on a senti cette émotion-là transparaître.
10: Ouais. Là, ce qui a été particulier sur cette éclipse, c'est qu'on avait des protubérances, notamment une, qui était assez importante. Nous, on l'avait déjà reparée au matin avec des appareils spéciaux. On avait vu qu'il y avait cette éruption, cette protubérance. Et quand l'éclipse s'est produite, là, au moins, moment de la totalité, on l'a vu à l'œil nu. On a vu une petite boucle rouge sans problème à l'œil nu. Et ça, c'était un petit cadeau, quoi, hein, parce que c'était, voilà, on s'y attendait pas.
9: Merci beaucoup, Thomas.
10: Merci.

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2: On referme le magazine de la montagne. Je vous donne rendez-vous samedi prochain. Dans quelques instants, passage de relais avec Éric Dreux qui court vite. Vous n'allez pas voir le temps passer avec lui. Surtout qu'il a de jolis rendez-vous à vous proposer avec Zinedine Zidane qui est au cœur de l'actualité sportive en tant qu'entraîneur de l'équipe de France de foot, ça on sait, et qui a une carrière exceptionnelle, ça aussi. Mais on reviendra sur la période où il était aux Girondins de Bordeaux. On remontera le temps en Béarnais en Bigorre avec Richard Lacazette, féru d'histoire, avec les prémices de la Saint-Barthélemy. Passez un excellent week-end.

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1: Il est déjà 11h. Le flash est signé Valentin Bertrand tout de suite.
2: Des milliers de manifestants sont en train de converger vers Saint-Pierre-la-Garenne dans l'Eure, un village d'un millier d'habitants en temps normal où se prépare une manifestation contre les pesticides. Près de l'usine du numéro 1 mondial du secteur Syngenta, les organisateurs, notamment la Confédération Paysanne, les Soulèvements de la Terre ou encore Cancer Colère annoncent plus de 10 000 participants, 3 000 selon la préfecture. Un plan pour accélérer les remplacements de profs absents en première et en terminale, plus de poids donné à la parole des élèves. Les annonces hier du ministre de l'Éducation nationale, Édouard Geffray, n'ont pas convaincu les lycéens. Il prévoit de manifester à nouveau la semaine prochaine et notamment mardi aux côtés des étudiants. Au total, cette semaine, 5000 manifestants ont été arrêtés. Des débordements ont à nouveau eu lieu hier à Metz, en Moselle. Une voiture incendiée lors d'un blocage a mis le feu au collège François Rabelais sans faire de victimes. Par ailleurs, 5 enquêtes sont ouvertes par l'IGPN, la police des polices, pour des soupçons de violences policières. L'Hérault et désormais l'Aude sont en vigilance orange. Pluie, inondation, des trombes d'eau tombent en ce moment depuis le début de la journée dans les deux départements. Entre 70 et 100 mm de pluie attendus jusqu'à 150 par endroit. Il n'y a jamais eu autant de détenus en France. La barre des 90 000 a été franchie le 1er septembre dernier pour 63 000 places. Les incarcérations ont bondi de 7% en un an et aggravé les problèmes de surpopulation. Elle atteint désormais cette surpopulation 176% dans les maisons d'arrêt réservées aux courtes peines et aux prévenus en attente de jugement. Vous avez peut-être eu du mal ce matin à réserver un billet de train. La SNCF a été victime d'une panne de son calculateur d'itinéraire avec des billets impossibles à acheter à la fois sur l'application SNCF Connect et sur les bornes en gare. Pas de lien avec une cyberattaque, précise la compagnie. Premier accro pour les Bleus de Zizou, restés sur un match nul hier soir face à l'Italie. Un partout pour cette troisième rencontre de Ligue des Nations. Première à domicile pour Zinedine Zidane comme sélectionneur.
1: On jette un coup d'œil sur la météo, Valentin, avec cet après-midi. Eh bien, le retour des nuages, quelques pluies aussi, pas d'énormes pluies, comme le confirmait tout à l'heure Régis Muto, notre spécialiste des jardins, mais un petit peu de pluie et surtout une vigilance jaune pour le phénomène orage. Les températures qui seront quand même agréables, entre 23 et 26 degrés cet après-midi, un peu moins forcément à la montagne, 19 degrés.
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1: On ne va pas s'ennuyer puisque nous allons vous amener avec nous en balade dans quelques instants une bouchée saine. C'est quoi exactement une bouchée saine? C'est Hugo Bernajusan qui nous en dira plus. Romain Belli nous présentera son tout nouveau livre qui est sorti hier, qui s'appelle Zidane, les années Girondins, sans oublier Farah, qui du jardin à l'assiette nous proposera une recette de courge spaghetti. Bon, elle nous expliquera tout. Prévoyez déjà les ingrédients, les spaghettis, les courges, et puis direction tout à l'heure, Richard Lacazette qui nous parlera des prémices de la Saint-Barthélemy, avec Richard qui nous réserve une petite surprise puisqu'il y a les heures historiques de Bidache ce week-end. Il sera là tout à l'heure en direct pour nous en parler. Les Brothers Johnson, en attendant, Stomp.

0: pile en 1980 avec les Brothers Johnson et Stomp. Vous aimez la cuisine raffinée, mais la cuisine qui vous apporte plein de vertus et qui n'est pas du tout néfaste, bien au contraire. Eh bien, Hugo Bernajuzon, dans ses bonnes adresses, a repéré quelque chose à Pau.
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2: Vous voulez manger sans gluten, végétarien, pouvoir inviter quelqu'un au centre-ville de Pau sans pouvoir se poser la question des allergies? On a trouvé la bonne adresse pour vous. Rendez-vous à une bouchée saine. Et pour nous en parler, nous sommes avec Xenia.
3: Bonjour.
2: Merci d'être avec nous. Vous êtes laiton,
3: c'est oui,
2: ça?
3: Oui, c'est ça.
2: Et vous nous recevez dans votre restaurant où vous travaillez pour Nikki, qui, elle, vient de Nouvelle-Zélande.
3: Oh oui.
2: Et qui accorde vraiment à ce que sa cuisine soit contrôlée, soit frais, pour justement servir des plats sans gluten, végétariens. Pourquoi cette obsession?
3: Ça, c'est bien des philosophies de Nikki, parce que son meilleur ami, à cause de ses problèmes de santé, elle a dû vraiment manger sans gluten. Et c'est que Nikki a remarqué depuis longtemps que c'est vraiment difficile à trouver des bonnes adresses où tu peux trouver des trucs sans gluten. C'est pour ça qu'elle a vu vraiment de partager sa philosophie pour ses clients à Pau et vraiment aider des gens qui ne trouvent pas des bonnes adresses où ils peuvent manger avec ses amis sans devoir chercher un bon restaurant où il peut manger ensemble.
2: Ouais, et là en plus on est sûr que c'est de la qualité, puisque Nikki, donc, qui est derrière en cuisine, on la laisse finir le service, tout simplement, parce qu'en plus, elle ne parle pas encore très très bien français. Au moins, on est sûr qu'avec Nikki, c'est qualité, puisque c'est elle qui fait tout maison.
3: Oui, elle essaie vraiment d'éviter des produits industriels. C'est pour ça qu'elle cuisine tout par soi-même.
2: Et puis, notamment, un cookie qui est une spécialité de la Nouvelle-Zélande, que Nikki fait elle aussi à soi-même. Est-ce que Nikki peut venir au micro, par exemple, pour la déranger à 30 secondes pour qu'elle nous explique en anglais ou avec ses quelques mots français, et ensuite vous nous faites la traduction.
4: I'm sorry, I apologize. I'm trying to learn.
5: They're actually New Zealand.
3: Pendant la Première Guerre mondiale, les familles australiennes et néo-zélandaises préparaient ces biscuits pour les énoyer aux soldats. Parce que sa neuf, elle s'est conservée longtemps et c'est pourtant les longs voyages jusqu'au front. Et comme ça, c'est devenu vraiment les spécialités des Nouvelle-Zélande. Et vous pouvez trouver ces biscuits chez nous, chez une bouchée saine.
4: Coconut and oats.
2: On vous invite vraiment à aller chez une bouchée saine. Merci beaucoup Xenia d'avoir été avec nous, de nous avoir accueillis. Merci beaucoup à Mickey, on la laisse finir à ce qu'elle a à faire. Mm-hmm. C'est quoi votre prochaine bonne adresse?
3: Comme on a déjà parlé des cookies, donc c'est pour ça qu'on veut vous proposer la mi-cuterie.
2: La mi-cuterie, eh bien voilà, c'est noté et on le retrouvera dans le prochain épisode. Merci à toutes les deux.
3: Oui, merci beaucoup.
0: À demain, Hugo Bernajuzon, une bouchée saine, c'est 6 rue Valérie Meunier à Pau. Tout à l'heure, Zidane, comme vous ne l'avez peut-être jamais connu au début de sa carrière, on évoquera cela avec Romain Bélé qui sera notre invité. Voici Vianney, son dernier titre d'or et d'état.

0: d'or et d'étain. Elle arrive pour évoquer le temps après le temps. C'est Cyndi Lauper qui nous rejoint.
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0: Loper, le week-end pour vous, c'est peut-être synonyme de course, peut-être course contre la montre, vous faites beaucoup de choses, ou alors c'est plutôt repos, farniente et livre. Tiens, on a un bon conseil au niveau livre d'ailleurs.
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0: Je suis très heureux de recevoir un confrère puisqu'il est chroniqueur sur ici Béarn Bigorre. C'est Romain Belli. Bonjour Romain.
2: Bonjour Eric.
0: La carte verte.
2: Oui, c'est ça. Alors je vais peut-être pas me lancer comme ça à capella.
0: Pas du tout. Ouais. Mais en revanche, moi j'ai un gros bébé dans les mains. C'est-à-dire quand on est auteur et quand on a son propre livre qui sort, qui s'appelle Zidane, les années Girondins. On sent comment. Romain, dans ce livre qui fait son poids.
2: Oui, c'est un beau livre, 25,90, sous le sapin de Noël. C'est un peu tôt, mais non, franchement, c'est un très beau livre avec plein de photos, plein d'articles d'époque qui racontent les années de Zidane de 92 à 96. Écoutez, Eric, on se sent heureux de voir le projet abouti et de l'avoir dans les mains. Et on a beaucoup travaillé sur la maquette, notamment avec la graphiste Marie Zurbier. Et donc, moi, je suis auteur, mais je suis co-auteur, puisque j'ai aussi mon collègue Vincent Romain, qui est spécialiste des Girondins de Bordeaux.
0: Il y a une préface, une belle préface d'un certain Michel Télizarazou qui devrait faire peut-être une carrière, non?
2: Je pense qu'il a un peu marché après. En plus, le titre est magnifique, ça s'appelle Une vie merveilleuse. Et ça raconte les années Girondins de Bichente, de Zidane, de Dugarry.
0: On a oublié un petit peu quand même ça.
2: La triplette.
0: On a oublié qu'il était un peu au départ chez les Girondins.
2: Que Zidane était chez les Girondins. On insiste beaucoup sur le Real Madrid, l'équipe de France, la Juventus. Mais en fait, ce qui le révèle vraiment, c'est les Girondins de Bordeaux. C'est ces quatre années.
0: Il avait des cheveux,
2: comme on peut le voir sur la couverture.
0: Là, il ressemble à son grand-fils, là. Hein.
2: Ouais, exactement.
0: Ah, c'est génial, c'est fou.
2: On n'a pas complètement oublié. Les fans de foot, je pense, s'en rappellent. Mais le grand public, peut-être que certains vont découvrir qu'il était à Bordeaux. Et nous, ce qu'on a voulu raconter, c'est surtout la maturation. Parce que vous verrez dans le bouquin, au début, il y a une photo, la première photo de Zidane dans Sud-Ouest, parce qu'on a beaucoup d'archives de mon journal, puisque je suis journaliste.
0: Sud-Ouest.
2: Il y a une photo de Zidane, la première photo, on dirait qu'il a 17 ans, il en a 20, mais il est vraiment très très jeune. Et en fait, il est là de 20 à 24 ans, et c'est une période de maturation. Il arrive, il est tout jeune, il a la tête rentrée dans les épaules, et il en ressort, c'est l'homme providentiel des Girondins de Bordeaux, il est papa, il est marié, d'ailleurs on raconte le mariage dans le bouquin, c'est quasiment un chapitre, avec le DJ Philippe Corti qui est invité, il met un souk pas possible en jetant dans les bacs à huîtres, mais je laisserai les lecteurs découvrir ça, mais ce qu'on voulait raconter vraiment, c'est Zidane au-delà du terrain.
0: Et ben voilà, une bonne idée peut-être pour mieux connaître Zidane et surtout les années Girondins, et pourquoi pas l'offrir, puisque c'est un livre qui pèse avec beaucoup de photos. Romain Belli, merci, à bientôt pour la carte verte sur ici Béarn Bigorre.
2: Oui, bien sûr.
0: Bonne journée.
2: Merci beaucoup Eric. Bonne journée.

0: C'est ce qu'on peut vous souhaiter avec beaucoup d'optimisme. Tout le bonheur du monde avec Cinzia Emilia. Vous êtes dans le jardin, vous allez arriver dans la cuisine puisque c'est peut-être, le moment de se mettre à table dans un petit peu plus d'une demi-heure si vous recevez la famille, les parents, les amis. Eh bien, nous avons notre spécialiste du jardin qui s'appelle Farah et qui déniche toujours plein de bonnes idées dans le jardin pour faire des recettes aux côtés d'Émilie de Kegel.
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3: Pourrait en manger matin, midi et soir, mais on m'a toujours dit que les pâtes, oui, c'est bon, mais il faut quand même en manger avec parcimonie. Alors que Dame Nature nous a donné une très belle alternative. Bonjour Farah.
4: Bonjour Émilie.
3: Il s'agit de la courge spaghetti.
4: Si, tout à fait. C'est une courge donc qui à l'intérieur n'a pas une chair. Qu'on peut mixer, qui est uniforme et lisse comme les autres citrouilles, elle a vraiment à l'intérieur, dans son cœur, des spaghettis. Elle est remplie de spaghettis.
3: C'est de la fibre, en fait.
4: De la fibre de courge, mais qui vraiment se détache une fois qu'elle est cuite, comme des spaghettis, donc fermes et qui tiennent bien après la cuisson. Donc, je vais vous proposer déjà des astuces pour réussir les spaghettis de courge et deux recettes, donc une recette semaine et une pour le week-end prochain pour sublimer cette courge spaghetti qui est de saison en ce moment.
3: Alors déjà, elle ressemble à quoi la courge spaghetti? C'est laquelle sur les étals?
4: Alors sur les étals du marché, c'est une courge qui est un peu longue, jaune, elle a la chair jaune.
3: Ça ressemble à un pomelo.
4: C'est vraiment allongé quoi, à une grosse butternut. Une grosse butternut jaune.
3: D'accord.
4: Voilà. Donc ça ressemble à ça. L'intérieur, c'est très jaune aussi, jaune pâle. Et on peut voir des fibres à l'intérieur, mais c'est à la cuisson vraiment qu'elles vont se gorger d'eau et se détacher très facilement. Donc on a deux façons de cuire la courge spaghetti pour obtenir les filaments de spaghetti. On peut faire à la vapeur. On la coupe en deux, on retire les graines. Et ensuite, on met à la vapeur. Cuire à la vapeur pendant une dizaine de minutes. Faut pas cuire très longtemps, sinon vraiment ça tombe en miettes. L'idée, c'est que ça reste ferme et qu'on puisse après les cuisiner. Voilà, les faire sauter comme des spaghettis. Ou on peut faire au four. Donc, on coupe en deux. Pareil, on enlève les graines, on met un filet d'huile et on enfourne pendant 15 minutes à 185 degrés ou 10 minutes à 190 degrés. Mmh. Voilà, donc une fois qu'on a fait ça, avec une fourchette, on vient gratter l'intérieur. Et là, c'est magie, on voit les spaghettis de courge qui apparaissent là entre nos doigts. Il faut attendre que ça refroidisse, j'ai pas précisé. Et une fois qu'on a obtenu ces spaghettis de courge, on peut les faire sauter au goût qu'on veut. Et aujourd'hui, je vais proposer de les faire sauter tout simplement à la poêle, dans un filet d'huile d'olive, avec un peu d'ail, une gousse d'ail émincée, des épinards frais qu'on fait sauter, des champignons qui sont aussi un peu de saison, c'est l'automne. Et tout simplement, on peut accompagner ça du riz, de boulgour, on peut mettre des épices, voilà. Ah oui. C'est très simple.
3: Moi, je l'ai fait au four et puis après, je fais sauter avec un petit peu de lardon, un petit peu de chèvre.
4: Ouais, voilà, il y a énormément de façons. L'idée, c'est vraiment de préparer cette chair, obtenir les spaghettis pas trop cuites, vraiment à peine cuites 10 minutes juste pour les détacher et les faire sauter au goût qu'on veut, qui se prête pendant la saison.
3: Eh ben, bon appétit.

0: Liber Tango avec Grace Jones.
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0: À vos côtés pour vous parler du festival à Pau, un aller-retour dans le noir qui fête ses 18 ans. Ça se passe à la médiathèque de Pau, donc avec l'autrice Rosa Montero qui sera là pour, dans le cadre de ce festival, de 10h à 18h aujourd'hui et même demain de 10h à 17h. Vous n'êtes pas en reste pour nous exprimer ce qui se passe ou ce qui va se passer dans quelques jours via le répondeur 05 59 98 30 60. Vous parlez après le bip et on adore quand vous mettez un petit peu d'humour. On part à Lucin-Sauveur, tiens.
2: Le 9 octobre, en l'église des Templiers de Lucin-Sauveur, à 18h30, l'Orphéon de Luce, plus vieil orphéon pyrénéen, invite le chœur Pyrène-Chœur, qui fêtera ses 1 an d'existence. Venez nombreuses et nombreux dans ce splendide site chargé d'histoire, concert en libre participation.
0: Voilà, merci en tout cas de nous l'avoir dit, de nous l'avoir informé sur le répondeur. Allez-y, on attend votre message 05 59 98 30 60.
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0: Et c'est ici qu'on peut retrouver Richard Lacazette, qui nous ramène dans l'histoire, en général au temps d'Henri IV. Et là, figurez-vous que se préparent les prémices de la Saint-Barthélemy. Richard Lacazette, qui sera avec nous juste après Michel Ponareff.

0: Vous chantiez peut-être déjà ça en 1972. C'était Michel Polnareff, bien sûr. On ira tous au paradis. Non, celui que je présente maintenant, c'est Richard Lacazette, qui a une double actualité. Non seulement il est chroniqueur sur Ici Berne Bigorre, avec lui on replonge dans le passé, mais il nous fera vivre le présent dans quelques minutes.
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0: Nous nous retrouvons aujourd'hui afin de poursuivre notre voyage dans le temps à la découverte de notre histoire locale. Alors oui, vous avez entendu le titre, aujourd'hui c'est la Saint-Barthélemy. Certains diront peut-être qu'on est loin de notre histoire locale. Oui, certes. Mais il faut bien comprendre qu'après la tentative des catholiques de prendre le Béarn de Jean d'Albret et leur cuisant échec devant Navarreins puis Orthès en 1569,
3: perdu.
0: Le Béarn est relativement calme.
4: C'est trop calme. J'aime pas trop beaucoup ça.
0: Alors, et vous l'avez vu, depuis quelques chroniques, on s'intéresse surtout à l'épopée de celui qui est devenu le roi de Navarre, le souverain de Béarn et le comte de la Bigorre, notre Henri. Chose étant dite, on retrouve notre roi, désormais marié à la reine Margot, fille de Catherine de Médicis et sœur du roi de France Charles IX. Ce mariage, réalisé le 18 août 1572, avait pour but de réconcilier les catholiques et les protestants. Eh ouais, très grosse erreur de jugement, hein.
5: Ça ne semble pas très faisable, madame.
0: Toute la noblesse protestante, je le rappelle, est à Paris, ville ultra-catholique. Et malgré le mariage, la situation est très tendue. L'amiral de Coligny, alors grand chef protestant, a réussi à se réconcilier avec le roi. Et Charles IX le considère presque comme un second père. Coligny en profite et tente d'influencer le roi de lancer une armée dans les Pays-Bas espagnols, là où les protestants sont en mauvaise posture. Le roi est d'abord réticent, mais il est peut-être sur le point de plier. Pour Catherine de Médicis, cette décision serait absolument terrible. La France sort de 3 guerres civiles. Et maintenant, on voudrait lancer une guerre contre l'Espagne.
6: Mais vous êtes malade !
0: Médicis n'a pas le choix et convoque en secret ses conseillers et des membres de la noblesse catholique.
7: Messieurs, je vous ai réunis pour vous communiquer mes décisions.
0: Plus de doute possible. Il faut écarter Coligny. Et, bien entendu, les principaux chefs protestants. Entendez par écarter qu'il faut les supprimer. Mais cela, c'est une autre histoire.
8: Richard Lacazette qui vous donne rendez-vous chaque week-end et même en direct. Bonjour Richard.
9: Et bonjour Eric, bonjour à tous.
8: Ça fait quoi de s'écouter travailler, Richard, à la radio?
9: Ah ben écoute, ça me...

0: Bon, vous avez pas, vous avez passé la frontière ?
1: Voilà, j'ai passé la frontière, mais il faut savoir que Vidache a eu de très longtemps des forts liens d'amitié avec le Béarn, surtout avec Jeanne d'Albret. Non, aujourd'hui, on va parler donc d'un événement incroyable qui a lieu ce week-end, donc samedi et dimanche. C'est tout simplement les historiques de Bidache. C'est quoi ? Ça consiste en quoi ? C'est tout simplement un grand rassemblement de la reconstitution historique. Là, j'y suis. C'est plein de monde. Il fait très beau. Donc, Eric, il faut que tu viennes aussi. Hein.
0: Ah, ben oui, bon, je vais essayer. J'ai un peu de travail cet après-midi, mais je vais essayer de venir quand même.
1: Eh oui, oui, oui. Parce que là, il y a plus d'une vingtaine d'associations de l'Empire romain jusqu'à la Seconde Guerre mondiale, qui ont monté des tentes, qui ont créé des camps sur toute l'esplanade devant le château de la famille des Gramont, donc au village de Bidache.
0: Ouais.
1: Et toute la journée, et également la journée de demain, il y a démonstration, déambulation, il y a tir à la poudre noire, on peut déambuler dans tous les camps, aller voir un viking, après on peut aller voir le général Grant, parce qu'il y a aussi la guerre de sécession des États-Unis qui est représentée. Bref, il y a énormément de monde. Il y a des stands pour boire et pour manger sur place. Et le plus beau, l'entrée, elle est gratuite.
0: Ah, donc, génial, en plus. Ah ouais, on peut amener la famille, toute la famille, les enfants.
1: Ah ouais. C'est le gros événement historique du Sud-Ouest. Il faut absolument venir.
0: Bon, c'est génial. Ça commence à partir de quelle heure le matin, en général, sur le week-end ?
1: Oui, c'est à 10h.
0: À partir de 10h. Et jusqu'à ?
1: Aujourd'hui, c'est jusqu'à 18h, voire même plus tard, parce qu'ils ont prévu un peu de nocturne. Et demain, ça reprend à 10h pour finir à 17h. Oui, parce qu'il y a des troupes qui viennent quand même de loin.
0: Oui, mais alors comment vous repérez si on vous a écouté à la radio, Richard, ici, et si on veut vous voir, vous serez comment ? Habillé comment ?
1: Ah ben, nous, la compagnie, on est habillé dans la cour à l'époque de la reine Jeanne d'Albret. Donc, on est les Béarnais protestants de la famille d'Henri IV. Donc, on est tout de noir vêtu, avec l'écharpe blanche, comme on voit Henri IV sur ses tableaux.
0: Bon, vous n'avez pas un petit macaron ou un pins ici, Béarn-Bigorre, pour qu'on vous reconnaisse ?
1: Mais alors, je ne l'ai pas, mais ça tombe bien, Eric. Tu viens et tu viens la gratter sur la tente.
0: Bon, ben, c'est ça. Bon, ben merci, Richard. En tout cas, on l'a bien compris. C'est un événement en plus gratuit sur tout un week-end. C'est à Bidache. Et ça ne sera pas un grand plongeon dans l'histoire avec ce même Richard Lacazette qui était avec nous il y a quelques instants. Merci, Richard. Bon week-end.
1: Et merci, bon week-end, à très bientôt.
0: Au revoir. À bientôt, au revoir. Ah ben oui, s'il y a du soleil à Bidache, tant mieux. On peut même mettre de l'écran. L'écran total, d'accord. Bon, bah, Benjamin Biolay, avant de parler d'Aénor d'Aquitaine, elle aussi, elle nous fait vivre le présent. Et en général, elle a craqué le budget, c'est ce qu'elle va nous confirmer. Oh là là, le budget a explosé avec elle.

0: Ça rappelle un petit peu les vacances, ça, hein. L'écran total avec Benjamin Biolay. On se laissait porter. Alors qu'il y en a qui, en ce moment, qui se mettent un peu prennent la rate au courbouillon, parce que c'est Aénor d'Aquitaine. Elle va nous expliquer un petit peu tout ça.
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0: Elle livre son humeur chaque samedi sur notre antenne, sur l'antenne d'ici Béarn Bigorre, à Aénor d'Aquitaine. C'est le tout premier week-end d'octobre et elle a déjà, figurez-vous, cramé le budget du mois. Qu'est-ce que vous avez acheté à Aénor ? Bonjour.
2: Bonjour. Ah oui, j'ai craqué le budget. J'ai fait un plein d'essence. Bah oui, il fallait que je parte en voiture pour voir mes beaux-parents. 4 heures de bagnole pour des carottes râpées et des endives au jambon, ça ne se refuse pas. Alors, gentille épouse que je suis, j'ai proposé à mon mari, qui était fatigué de sa semaine, de prendre le volant. Eh bien, je n'aurais pas dû. Il était tendu, il a commenté toute ma conduite. C'est un dodane, ça, Aénor, c'est pas un tremplin. Mais tu cherches à t'envoler ou quoi ? T'es sûre que tu veux pas passer la 5e, là ? Regarde devant, je vais te la régler, la radio. Mais tu veux pas dormir un peu, mon chéri ? Je gère très bien, tu sais. Avec ta conduite, si je ferme les yeux, je gerbe. Donc, l'ambiance n'était pas au top. Tout ça en plus avec 4 enfants à l'arrière qui s'amusaient à « sans mon doigt ». Vous connaissez « sans mon doigt » ? Je vous montrerai après le biais d'humeur. Hein. Et puis, petit à petit, les pics sont devenus un peu plus méchants. Mais tu fais exprès de pas te rabattre tout de suite ? Aénor, suis le Waze, ne perds pas ton temps à regarder les panneaux. Et c'est à ce moment-là que ma fille chérie en a profité pour dire « Maman, elle s'est fait arrêter par la police mercredi parce qu'elle était montée sur le trottoir. » La traître, elle m'avait promis. Donc quand enfin on est arrivé et que mon beau-père m'a fait une toute petite réflexion parce que j'avais frôlé son massif d'hortensia en me garant, je lui ai répondu très calmement « Va chier. Inutile de vous dire qu'au retour, c'est mon mari qui va conduire. Mesdames, si vous tenez à votre couple, laissez vos hommes conduire parce qu'entre vous et elle, son choix est hélas déjà fait. »
0: Bon, ça le mérite d'être clair à Aénor d'Aquitaine que vous retrouverez bien sûr demain sur ici Béarn Bigorre, il est midi moins 10.
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0: C'est vrai que depuis ce matin, vous êtes très nombreux à nous donner des idées de sortie. Alors, vous allez en profiter peut-être, vous êtes nombreux à partir pour la foire au fromage de la Reims. C'est vrai que c'est un rendez-vous incontournable où vous, non seulement vous avez des producteurs de fromage et puis vous avez toute une ambiance. On salue toute l'équipe qui est déjà sur place, tous les fromagers, tous les spécialistes qui sont là pour vous. Et puis, il y a un autre festival si vous êtes en Bigorre. Il y a le festival à Tarbes du zéro déchet. Il a commencé il y a quelques jours. Il se termine aujourd'hui, c'était la toute nouvelle édition, un festival qui s'appelle Presque Zéro Déchet, avec notamment beaucoup d'animations un petit peu partout. Dans le cadre de ce festival, il y a des ateliers, des stands, des trocs, il y a des spectacles, des conférences, il y a des disco-soupes aussi à préparer. Alors aujourd'hui, c'est tout simplement sur la place de la mairie à Tarbes, et vous passerez un bon moment, j'en suis sûr. On a évoqué, si vous étiez avec nous ce matin, les personnalités qui nous ont quittés, c'était un 3 octobre, c'est notre façon à nous, aussi sur ici Bernard Bigorre, de dire qu'on les a pas oubliés. On a écouté Michel Blanc tout à l'heure. Vous aussi, vous étiez avec nous, Michel Blanc, dans une réplique très drôle des Bronzés Fonds du Ski. Il y avait Jean Lefebvre aussi qui a joué dans Les Gendarmes, dans Certains Gendarmes avec De Funès, la 7e compagnie. Et puis il y avait un personnage inclassable, on pouvait pas passer à côté. C'était un homme d'affaires, c'était un ministre, c'était un chanteur, c'était un comédien. Et c'était une sacrée grande gueule. Il est mort un 3 octobre 2021, pardon. C'était Bernard Tapie, très en forme chez nos collègues de France Inter.
8: Content. Et plus ça vous emmerde, plus ça me fait plaisir.
9: Et ça vous fait plaisir, ça, on peut l'imaginer. Oui. Avez-vous
8: et reçu... plus je sens que ça vous emmerde, et plus ça me fait plaisir.
9: Moi, personnellement, Thomas, ce sera plus tard. Voilà.
8: Non, mais je sais que ça vous fait chier, je sais bien.
0: Il était comme ça. C'est pour ça qu'on l'aimait ou on le détestait. Mais en tout cas, Bernard Tapie a marqué sa génération. Et puis, si vous voulez en savoir un petit peu plus, d'ailleurs, sur Bernard Tapie, il y a sa femme, Dominique Tapie, qui a écrit un livre où elle est très cash sur sa vie avec Bernard Tapie, et comme elle nous l'avait confié à Tarbes, il y a quelques mois maintenant, elle avait dit, si c'était à refaire, je referais la même vie avec Bernard Tapie. C'était aussi un personnage magnifique, Bernard Tapie. Allez, dans quelques instants, tiens, si on écoutait Fleetwood Mac, oh là là, oui, avec Dreams, on n'est pas taxé aussi sur le rêve, c'est bien, on peut rêver, tiens, avant de revenir dans la dure réalité de l'info. Ce sera avec Juliette Milly dans 5 minutes maintenant, puisqu'il sera midi après. On va rire avec Willy Revelli qui vient déjeuner chez vous.

0: Dreams, des rêves au pluriel avec Fleetwood Mac. Vous ne savez pas encore quoi faire ici, vous êtes à Pau, sachez que la deuxième fête du quartier du Triangle, c'est aujourd'hui et demain avec marché, avec concert, donc ça ne se rate pas. Et puis, si vous voulez courir pour la bonne cause, marcher, courir et même rouler pour la bonne cause, c'est demain, c'est à Lons, marcher, courir et rouler pour France Alzheimer, c'est dans la plaine des sports, vous ferez en plus une très bonne action.
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0: Il est midi. Juliette Méli pour le journal.
4: Les lycéens palois en week-end après deux journées de mobilisation qui a pris de l'ampleur hier. Et dans le même temps, leurs parents sont dans le viseur de la justice. Ils pourraient être sanctionnés pour les dégradations de leurs enfants. Des poubelles ont été incendiées devant le lycée Saint-Cric, bloquées comme le lycée Bartou. 22 adolescents ont été placés en garde à vue. Les parents encourent jusqu'à 3 ans de prison. Le procureur de Pau, Rodolphe Jarry.
5: Il y a déjà un délit qu'on appelle le délit de soustraction d'un parent à ses obligations légales qui peuvent compromettre la sécurité, parce que c'est de ça dont on parle, hein, des enfants. Donc déjà, il y a un texte de loi qui indique que les parents doivent évidemment se rendre responsables de leur enfant et qu'ils peuvent pas non plus le laisser, par exemple, errer à 5 heures du matin, ça peut être de nature à mettre en danger sa sécurité. À titre d'illustration, ont été interpellés ce matin à 5 heures à Bire des mineurs dont les premiers éléments de l'enquête semblent démontrer qu'ils étaient en train de manipuler des conteneurs poubelles et alors qu'ils avaient potentiellement de l'essence sur eux. L'objectif de ces ouvertures d'enquête, c'est d'appeler chacun à sa responsabilité propre. Les mineurs qui seront convaincus de délits, évidemment, devront assumer leur propre responsabilité, il n'y a pas de difficulté. Mais les parents aussi, dès lors qu'ils se soustraient à leurs obligations légales, devront, eux aussi, répondre de leurs responsabilités.
4: Le procureur de Pau qui dit donc engager la responsabilité des parents dans les mobilisations lycéennes. Hier, justement, la mobilisation est montée d'un cran, comme partout en France. 250 jeunes se sont rassemblés place d'Espagne à Pau. Les forces de l'ordre ont utilisé du gaz lacrymogène pour les disperser. Les lycéens demandent de meilleures conditions d'apprentissage et se préparent à reprendre la mobilisation dès lundi à Pau, mardi à Tarbes.
0: Un palois a profité de l'isolement de sa voisine de 94 ans.
4: Pour la dépouiller de 500 000 euros, pendant 10 ans, il s'est copieusement servi dans son compte en banque. Il a été placé sous contrôle judiciaire. C'est une infirmière qui a découvert la situation, Thomas Giraudeau.
6: Fin juillet, la soignante vient voir sa patiente, âgée, 94 ans, dans sa maison de l'ouest de Pau. Elle n'est pas seule. Un de ses voisins est là. Elle lui pose des questions. Il devient agressif. L'infirmière appelle la police qui l'interpelle et le place en garde à vue une première fois avant de le réinterroger il y a quelques jours après avoir enquêté, inspecté les comptes en banque de la vieille dame. Des comptes vidés par ce voisin. 500 000 euros envolés en 10 ans. Ça fait 4 000 euros par mois retirés ou dépensés avec le chéquier de la victime. Chez lui, les policiers retrouvent une pièce remplie du sol au plafond de voitures miniatures achetées avec les économies de sa voisine. Une chaîne IFI, un vélo, des trottinettes électriques, des vêtements de marque. La nonagénaire le trouvait un peu envahissant, mais en même temps, elle vit seule, reçoit très peu de visites. Lui était là, faisait ses courses, ils partageaient leur amour des chats. C'est d'ailleurs grâce à leurs animaux que leur amitié a débuté. En garde à vue, l'homme de 59 ans a reconnu avoir profité de l'isolement de sa voisine.
4: Et il est maintenant poursuivi pour abus de faiblesse. Les agissements d'un policier municipal à Tarbes interrogent sa hiérarchie. Elle a déposé un signalement auprès du parquet de Tarbes. Information d'ici Béarn Bigorre. Durant l'été 2025, il a arrêté par erreur un jeune homme, quartier de l'Arsenal. L'a blessé légèrement. Il a porté plainte. Dans l'affaire Frédérico Martin à Rambourou, il y aura un second procès. Romain Bouvier, l'un des deux condamnés pour le meurtre de l'international argentin au club du rugby de Biarritz Olympique, a fait appel. Ont appris nos confrères d'ici Pays Basque. La semaine dernière, il a été condamné à 19 ans de réclusion criminelle.
0: En rugby, la section paloise veut garder le rythme à Vannes.
4: Chez le promu breton qui n'a pas pris le moindre point après 4 matchs. Coup d'envoi à 16h30 à suivre sur ICI Béarn Bigorre. Les compos sont sur notre site ici.fr et à 16h30 aussi un match de Fédéral 1. Lourde joue à Lannemezan. En basket, l'élan béarnais va tenter de remporter sa première victoire de la saison. De retour en première division. Il reçoit Dijon, c'est à 18h30 au Palais des Sports. Et puis cet après-midi aussi des stands de cartes Pokémon au parc des expositions de Pau pour en acheter ou pour en vendre. C'est la première fois que le Pau Rétro Show consacre un espace entièrement aux cartes à collectionner. Pokémon donc, mais aussi les fameuses vignettes Panini, celles avec les joueurs de foot. Le Pau Card Show, de son nom anglais, c'est jusqu'à demain 19h.
0: Vous m'avez parlé de panini, j'ai faim maintenant.
4: Un petit panini tomate mozza.
0: Oh oui. Bon, le soleil, quelques rayons de soleil sur le Béarn, peut-être chez vous aussi, en Bigorre. Attention, Météo France promet une vigilance jaune pour le phénomène orage. Ça veut dire concrètement que les nuages vont arriver, un tout petit peu de pluie, puis des orages attendus en fin de journée. Merci Juliette, merci toute l'équipe. Attention, Willy Rebelli arrive pour venir déjeuner chez vous. Oh là là.
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7: Bonjour, merci d'avoir choisi votre radio ici. C'est Willy vient déjeuner chez vous, numéro 1093.
0: Oh là là,
7: ça pilonche. Hein. Bonjour la tribu.
0: Bonjour.
7: Alors, qui est là aujourd'hui? C'est une surprise, mes amis. Nicolas Malabeuf, ouais. Alors, on s'applaudit maintenant.
8: C'est la première fois qu'on m'applaudit.
7: Ouais, moi, j'aime bien.
8: Allez, bonjour, Nicolas, bonjour tout le monde.
7: Oui, notre enfant de la télé est là. Et Fabien Aymo, ouais.
9: Ouais. Bonjour Willy, bonjour la France.
7: Bonjour.
8: Et Willy Romelu.
7: Ouais. Et bienvenue à tous, mes amis. J'espère que vous avez passé une bonne semaine.
0: Oh là là.
7: On est très heureux de passer ces prochaines 90 minutes ensemble. Tiens, avant toute chose, tant que j'y pense, en ce mois d'octobre, on va se retrouver pour le One Man Show Heureux à Lyon, ce vendredi 9 octobre. Comment s'appelle le théâtre à l'Ouest.
9: Exactement.
7: Voilà, donc
9: venez. Dessine Charpieux, c'est à côté de Lyon.
7: Dessine Charpieux. Dessine Charpieux, voilà,
9: Lyon, à côté
7: ça colle Lyon. Ça colle Lyon. Donc vendredi le 9 octobre à Bezanne.
9: Bezanne, c'est dans la Marne.
7: 51.
9: On baisera après, mais
7: non. Bezanne, dans le 51, le 23 octobre. Et à Toulouse, le 30 octobre. Toutes les infos sur le site willy-rovelli.com. Voilà, en attendant, c'est un autre Willy Rovelli que vous allez avoir. Le citoyen, l'homme engagé. Celui qui aime apprendre de l'actu avec des invités. 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Alors vite, notez les dossiers du jour de votre talk show du week-end. Pas comme les autres. Dans un instant, les lycéens sont dans la rue. Alors au-delà des casseurs, des semeurs de troubles et des pilleurs, il y a de vraies demandes, des attentes et des angoisses chez les jeunes de France. On en parle dans une minute. Et à 12h30, on va recevoir l'un des auteurs du livre « Nous les Français » qui raconte la France au travers de pratiques somme toute anodines. Boire de l'eau en bouteille, pratiquer de running ou manger chez Master Poulet. Et ben, qu'est-ce que tout ça dit de nous? Vous allez voir, c'est hyper intéressant. On en parle dans 20 minutes. Et puis surtout, on parle de tout cela ensemble, mes amis, car c'est la nouveauté de cette saison, dorénavant entre 13h et 13h30. Le samedi,
10: c'est Youpi la vie.
7: C'est vous qui faites l'émission pendant 30 minutes. Vous avez les clés de votre émission pour appeler et discuter avec nous de ce que vous voulez. Si vous voulez réagir sur les thèmes du jour, la révolte des lycéens, qu'en pensez-vous? Si vous êtes prof, étudiant, parent de lycéen, j'aimerais bien vous entendre là-dessus. Ou si vous voulez juste nous faire un petit coucou, c'est possible aussi. Notez bien le numéro 0810 055 056. À partir de 13h30, la radio est à vous. Et lorsque vous passerez à l'antenne,
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9: Et sur le même numéro, 0810 055 056, vous pouvez nous envoyer des messages sur WhatsApp, des vocaux, des photos. On reçoit tout dans le studio.
7: Non, mais quelle belle émission, hein.
9: C'est propre, hein.
7: C'est propre, carré.
9: C'est magnifique.
7: Sauf qu'il est déjà
9: midi et demi.
7: C'est pour ça le problème. Alors, est-ce qu'on a tout dit?
9: On a tout dit, allez.
7: Allez, hop.
9: Dépêche-toi, c'est l'heure de la
2: suite. 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
7: Allez, ouvre.

0: Bonjour Willy, comment ça va? Vous ça m'entendez?
1: On t'entend très bien, mon cher. On vous entend très bien, mon cher Nathanaël. Bienvenue ici. Vous êtes le président du conseil d'administration du renouveau lycéen. Alors, pour commencer, mon cher Nathanaël, pourquoi est-ce que les lycéens sont dans la rue? D'abord, vous êtes encore lycéen, vous, Nathanaël?
0: Non, moi, je suis plus lycéen. Je suis étudiant en première année, mais il y a ce qu'on appelle dans le milieu lycéen des élites lycéens. Oui. Et donc, du coup, étant donné que la rentrée a été en septembre, début septembre, et qu'on n'est que le 1er octobre, les nouveaux élus lycéens ne sont pas encore élus.
1: Alors,
0: moi, je suis encore représentant des lycéens.
1: Nathanaël, vous savez ce qu'on va faire, si ça ne vous ennuie pas? On va essayer de vous rappeler, parce qu'on vous entend un petit peu mal, et c'est un petit peu dommage. D'accord, parce que je trouve ça un peu dommage, parce que comme je voudrais quand même qu'on vous entende bien, parce qu'on va évoquer un sujet quand même très important. Donc on vous raccroche au nez et on vous rappelle tranquillement. Peut-être rappelez-le normalement. Voilà, tout de suite, mon Nathanaël. Comme ça, au moins, on l'entendra mieux. Donc, avec Nathanaël, on va donc parler du mouvement des lycéens. Vous avez vu que toute cette semaine, alors évidemment,
2: on a vu plein d'images.
1: Voilà, on va en parler avec Nathanaël. Il y a évidemment
2: des casseurs,
1: des sommeurs de troupes. Ça, malheureusement, il y en a tout le temps. On verra que c'est pas forcément des lycéens, mais on va en parler avec lui, parce qu'on va tout évoquer avec lui, mais surtout, moi, ce que j'aimerais savoir, c'est pourquoi ils sont dans la rue. On le sait, on s'en doute, mais pourquoi maintenant? Donc ça, c'est les questions qu'on va lui poser, et puis également, avoir sa position donc, sur ces fameux casseurs. Et puis, comme il a été reçu hier par le ministère de l'Éducation, t'imagines, t'as été reçu par Étienne Geffray, non? Les boules! Bon, on verra avec Nathanaël, justement, qu'est-ce qu'ils se sont dit hier. Est-ce qu'il est revenu, Nathanaël? Il est par là?
2: Oui, il arrive.
1: Il est là, mon Nathanaël? Est-ce qu'il est... Oui, il est là, Nathanaël.
0: Merci.
1: Ouais, super. Voilà. Alors, on vous entend mieux, Nathanaël. Nathanaël, combat. On entend mieux. Voilà. Merci infiniment, mon Nathanaël. Donc, déjà, pour qu'on comprenne bien, pourquoi est-ce que les lycéens sont dans la rue? Quelles sont vos demandes?
3: Aujourd'hui, nous, on a plusieurs revendications. Les lycéens, ce qu'ils demandent, c'est dans un premier temps d'avoir, je pense, être plus facilement écouté, avoir un dialogue plus facile avec l'administration directement dans son lycée, avec le ministère, le gouvernement, quand on veut porter des revendications. Aujourd'hui, nous, on porte des revendications précises, par exemple sur l'état de nos lycées, sur le bâti scolaire, qui est vieillissant, et c'est d'ailleurs pour ça que la mobilisation lycéenne, elle a commencé initialement, hein. C'était à Créteil, au lycée Saint-Exupéry, où on avait un lycée qui était très vieillissant et très vieux. Pareil pour le lycée Paul-Éluard à Saint-Denis, qui a beaucoup fait parler de lui suite à une séquence politique qui a été beaucoup repris dans les médias. C'était là aussi une question de bâti scolaire.
1: De bâti scolaire. Donc, les bâti scolaires, par exemple, parce que c'est vrai que du coup, voilà, on a entendu beaucoup de jeunes parler et avec des revendications qui allaient un petit peu dans tous les sens. Et c'est pas une critique, hein. Mais donc, il y a déjà, donc, effectivement, le bâti qui est vieillissant. Il y avait, par exemple, des histoires de profs absents, c'est ça, des cours à rallonge, j'ai entendu aussi ça.
3: Ça fait longtemps qu'on a évidemment un souci au niveau du personnel éducatif qui nous entoure, notamment sur les professeurs. Aujourd'hui, on a de plus en plus de professeurs qui sont absents, des cours qui ne sont pas remplacés. Donc, dans certains lycées, évidemment, il y a la chance d'avoir des professeurs qui peuvent réussir à s'adapter pour reprendre des cours lorsque leurs collègues sont absents. Mais il y a des lycées où aujourd'hui, moi, j'ai des retours des jeunes qui sont sur le terrain, qui me disent, par exemple, des jeunes en terminale qui passent le bac de philosophie, le bac de philo en fin d'année, qui me disent, moi, j'ai eu cours de philo cette année que pendant 2 mois parce que ma prof est partie en arrêt maladie, elle a jamais été remplacée. Ouais. Donc nous, on entend, et évidemment, c'est des revendications qu'on porte, avoir plus de professeurs. Il y a aussi tout un sujet vis-à-vis du personnel social qui est dans les lycées. Il y a des psychologues, il y a même parfois des médecins scolaires avec des infirmières scolaires. Mmh. Et dans certains lycées, on a, comme c'est des jobs qui sont avec pas beaucoup de personnel qui sont formés et qui sont titularisés, on a souvent des infirmières scolaires dans des lycées qui sont là à mi-temps, et donc dans certains lycées qui accueillent de grands nombres de lycéens, on a une problématique qui est toute simple. Si une infirmière scolaire, elle est là le lundi et le mardi matin, le mercredi, le jeudi et le vendredi, comment on fait pour que les élèves aient accès à un personnel médical?
1: Alors Nathanaël, hier, vous avez été reçu, enfin, j'allais dire, au ministère de l'Éducation. Qui vous a reçu? C'est le ministre de l'Éducation qui vous a reçu?
3: C'est monsieur le ministre.
1: D'accord.
3: Donc on a pu échanger avec lui pendant au total 2-3 heures.
1: Ok.
3: Avec monsieur le ministre.
1: D'accord. Alors je sais que vous êtes ressorti un petit peu chafouin. Est-ce que c'était à cause du jus d'orange Pampril qu'on vous a servi? Parce que souvent on sert du jus d'orange Pampril dans les ministères. Et ça, j'aime pas.
3: Même pas, Willy. Si je peux vous dire, moi, c'était de l'eau.
2: De l'eau du robinet, même.
3: Très bien. Elle était en bouteille.
1: Il est bien reçu, Nathan. Donc, de l'eau et tu te tais. Et du pain. Bon, et donc, alors, vous êtes ressorti un petit peu comme ça parce que vous avez dit, voilà, je crois qu'on n'a pas été bien entendu. Parce que je crois qu'il va mettre en place quoi, une espèce de site internet où vous allez pouvoir exprimer
2: vos
1: doléances, c'est vrai ça?
2: Ouais.
3: Non, on n'est pas vraiment sorti chat froid. Il faut nuancer. Aujourd'hui, nous, quand on a rencontré le ministre, ce qu'on voulait, c'était avoir des engagements clairs sur plusieurs sujets. On n'avait pas envie d'entendre Monsieur le ministre qui nous dise seulement qu'il a entendu les revendications des lycéens et qu'il allait travailler sans pouvoir échanger sur concrètement ce que nous voulions et prendre des engagements sur ses futures actions. Donc, dans un premier temps, Monsieur le ministre, il nous a dit qu'il allait nous recevoir de nouveau en fin de semaine prochaine, aux alentours de mercredi, jeudi, quelque chose comme ça. Mmh. Et justement, pour se donner le temps de pouvoir échanger avec ses autres collègues ministres, ses autres collègues du gouvernement, pour pouvoir, avant-hier, le 1er octobre, la copie du budget, elle a été dévoilée. Mmh. Et Monsieur le ministre, justement, jusqu'à sa validation par l'Assemblée nationale, Monsieur le ministre, lui, il a un pouvoir, c'est qu'il a, il peut échanger avec ses collègues pour pouvoir adapter les lignes du budget précisément.
1: D'accord.
3: Donc, nous, c'est ce qu'on lui a demandé. Et donc, du coup, c'est pour ça qu'il nous reçoit en fin de semaine prochaine.
1: Mais en attendant.
3: Il a pris des engagements sur certains sujets. Donc, on en a parlé du bâti scolaire.
1: Ouais.
3: Il a aussi pris des engagements au niveau de, justement, tous les représentants lycéens, dont je fais encore partie. Parce qu'on voit bien qu'aujourd'hui, ça fait depuis au total la mobilisation a commencé il y a plus de 20 jours si on parle des premiers lycées. La séquence elle est très commentée depuis une quinzaine de jours. C'est vrai que je pense que même si je suis reconnaissant que Monsieur le ministre ait pris le temps d'échanger avec nous, le rendez-vous il est un peu tardé. D'accord là-dessus.
1: On est d'accord.
3: Donc nous maintenant ce qu'on demande et ce que le ministre a pris comme engagement, c'est une refonte complète de la représentation lycéenne, de la démocratie lycéenne pour que le dialogue se fasse beaucoup plus efficacement à l'avenir.
1: Nathanaël, un petit mot quand même avant de terminer sur tous ces débordements, parce que je crois que malheureusement c'est aussi ça qui choque beaucoup de gens et beaucoup de lycéens aussi. Vous n'avez pas peur que toute cette violence occulte un petit peu vos revendications qui sont tout à fait légitimes comme on les entend là?
2: Ça gâche un peu,
1: j'allais dire.
3: Oui, je suis complètement d'accord avec vous, Willy, mais moi, aujourd'hui, s'il y a une position et quelque chose sur lequel je suis convaincu, c'est qu'aujourd'hui, ce qu'on peut voir dans les médias, c'est deux mouvements qui sont distincts. Un mouvement lycéen qui s'exprime par des lycéens qui bloquent leur lycée calmement, pacifiquement, et je peux vous citer une dizaine d'exemples qui le prouvent. Et en parallèle de ça, on a un mouvement, un second mouvement, entre guillemets, de violence, d'émeute urbaine, qui nous donne des images comme on peut le voir à la télé ou dans la presse, qui sont absolument insoutenables quand on entend que un jeune a perdu la vue suite à des violences entre lui et des policiers. C'est absolument regrettable. Nous, on condamne évidemment toute forme de violence qui ait lieu envers des personnels éducatifs, des professeurs, des policiers ou même des lycéens. Mais aujourd'hui, malheureusement, en effet, et moi, s'il y a un message que je peux adresser aux lycéens qui potentiellement vous
1: écoutent,
3: c'est prenez vos responsabilités, faites attention, justement, ne tombez pas dans son comportement violent qui donne raison à tous ceux qui aujourd'hui, je vous assure qu'ils sont nombreux, cherchent à nous décrédibiliser.
2: Très bien.
1: Merci, bravo mon cher Nathanaël. Ça c'est ce que je voulais entendre. Bravo mon Nathanaël. Et en attendant, mardi, vous êtes de nouveau dehors, hein, c'est ça? Mardi, vous mettez un petit coup de pression, c'est ça a priori?
3: Potentiellement. On ne sait pas encore. Nous, ce qu'on attend, c'est d'avoir des engagements clairs, des retours. Maintenant, moi, je comprends, et encore une fois, ça rentre dans le discours que je vous disais. Les lycéens, ils ont besoin d'être entendus. On a eu un gros problème de dialogue, avec un dialogue qui a été complètement rompu par le ministère, vis-à-vis du ministère et les lycéens. Donc aujourd'hui, nous maintenant, je comprends que des lycéens souhaitent encore pouvoir revendiquer certaines choses. Et vous savez, ça porte ses fruits. Moi, j'ai aussi entendu des lycéens qui m'ont contacté et qui m'ont dit « on a fait un blocus pacifique ». Et qu'est-ce qui s'est passé très très vite? Le directeur, le proviseur du lycée, il est descendu, il est venu parler avec nous.
1: Et
3: qu'est-ce qu'on a fait? On a fait une assemblée générale devant le lycée. On a pu discuter avec lui. On a eu des engagements clairs.
1: Il faut que ça serve à ça. Voilà, exactement.
3: Merci,
1: mon Nathanaël. Merci beaucoup, Nathanaël Combary, président du conseil d'administration du Renouveau Lycéen. Merci, Nathanaël, d'être passé nous voir. Et puis, si vous voulez réagir là-dessus, mes amis, si vous êtes prof, étudiant, parents, venez nous dire ce que vous en pensez. 0810 055 056. On parle de quoi avec toi dans un instant, mon Fabinou?
2: L'actu web. On va parler de quelque chose qui m'a préoccupé cette semaine.
1: Oula.
2: On va évoquer la coiffure de Céline Dion.
1: Place
2: aux choses sérieuses.
1: Le mouvement des lycéens, ils sont bien gentils là, les petits cons.
2: C'est bon, on peut passer.
1: Ça, c'est plus important.
2: Merci, Willy.
1: Tiens, en attendant, on va écouter Florent Pagny, ma liberté de penser. Elle est là.
2: Bravo, la liberté.

0: Alpha, vous ne l'aurez jamais, vous entendez. C'était Florent Pagny. Au revoir, Florent.
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0: C'est les polis. 12h21, les amis, j'ai une nouvelle à vous annoncer qui va vous surprendre. On est extrêmement à la bourre.
4: Ah, pour
0: c'est
4: changer.
0: Parfois, on n'est que à la bourre. Oui. Et là, sinon, on est extrêmement.
2: Sinon, je garde la chronique pour demain. Si
4: oh, vrai, il veut pas bosser, lui. Non.
0: Quel escroc. Il aimerait tellement bien faire qu'une seule une fois par dans la semaine.
2: Oui, parce que deux, c'est un peu trop de charge de travail pour moi. Franchement, ça m'épuise, j'ai une pression d'enfer. Je ne dors pas de la semaine.
0: Alors, fais ça vite et bien.
2: Allez, c'est parti pour toute l'actu web de la semaine. On démarre avec la question qui a enflammé les réseaux sociaux cette semaine. Céline Dion porte-t-elle une perruque? La hausse du carburant, on s'en fout. Explication, lundi soir, Céline a créé la surprise générale pendant la Fashion Week de Paris en clôturant le défilé de L'Oréal devant la Tour Eiffel et sur TikTok et Instagram. Un détail a complètement éclipsé la performance de la chanteuse. En fait, sa chevelure a posé question. Car on a l'habitude en ce moment de la voir avec un chignon ultra plaqué, très strict. Et là, Céline Dion est apparue avec une crinière blonde, lâchée et très volumineuse. Résultat, le monde entier en a parlé.
5: Pourquoi Céline Dion portait-elle une perruque?
6: Pourquoi Céline Dion llevaba una peluca?
0: Una peluca.
7: Warum trug Céline Dion bei der großen L'Oréal Show vor dem Eiffelturm?
0: Pas très sympa, elle était grosse quand même.
2: Ça a fait parler, les internautes se sont transformés en Joclo de Bikin. Et en spécialiste de la coiffure, un tweetos a écrit « C'est des extensions, ça c'est sûr » et un autre a répondu « Mais pas du tout, c'est juste un brushing hollywoodien ». Donc on n'a pas la réponse. Le mieux c'est d'envoyer quand même un message à son coiffeur car lui c'est sûr, il est de mèche. Toujours dans l'actu web de la semaine, Zinedine Zidane.
0: Ah oui, ah. Lui, ça coupe, c'est pas. Alors, il ne porte pas de perruque.
2: Ça, au moins. Et alors, Zidane a cassé Internet. Lundi soir, face à la Belgique, l'équipe de France a gagné 1-0. Un but inscrit à la dernière minute par Michael Olysée. Et pour fêter ça, on a vu Zizou courir à fond la caisse sur le bord du terrain. Il a pris appui sur son pied gauche et a décoché une frappe monumentale du droit dans un ballon posé sur un plot au bord du terrain. Et tout ça en costume cravate et sans déchirure. Quand même.
4: Très fort.
2: Et on l'écoute.
8: Même pas ce que j'ai fait, en fait. Ce qui est sûr, c'est que j'ai accompagné l'action de Michael. J'avais envie de l'accompagner, et puis après, j'ai vu le ballon, là, j'ai dit, bon, je suis obligé de shooter dedans. Voilà. Être un peu ridicule, mais c'est pas grave.
2: Pas du tout. La vidéo est devenue virale et a fait le tour du monde. Bravo, Zizou. Zizou, le pape du foot, car pour l'instant, l'équipe de France n'a pas perdu un match. Ça, c'est un miracle. Et tiens. Pour tous les fans de foot, une appli est très utilisée en ce moment, c'est Street Foot. Street Foot, c'est une appli qui permet de trouver des coéquipiers et des parties de foot dans votre région. Street Foot fonctionne partout en France. C'est mon appli coup de cœur du samedi. Et on termine avec une vidéo qui m'a beaucoup fait rire cette semaine. Une vidéo postée sur le site internet public, le magazine People. Écoutez et tentez de reconnaître qui chante. Indice, ce n'est pas Céline Dion.
4: Afida.
2: Afida Turner, elle a donné une interview exclusive où elle se livre comme jamais. Selon elle, on ne l'invite pas sur les plateaux télé pour ne pas faire de l'ombre aux autres artistes.
9: Ah, bien sûr. Mais qui comme moi qui peut chanter ça?
2: Franchement, tu fermes les yeux, c'est Céline Dion. Mais pour une sonnerie de réveil, c'est pas mal. Imagine, lundi, 6h du mat, ton réveil sonne. À écouter sans modération, 6h, 7h, 8h, il n'y a pas d'heure pour écouter un bon Afida Turner.
4: Et elle veut se présenter à l'Eurovision aussi.
0: J'espère.
2: Ah bon, on va encore faire
4: pire. Qu'on gagnera.
0: On ne va pas faire pire. Merci beaucoup.
2: Bah de rien.
0: Cher Fabien. Ouais.
2: Tiens, bien.
0: Oui, mais t'as un jingle, non?
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0: Ah, mes amis, il est temps de passer à la personne pas banale, parce que vous savez que j'aime vous présenter des invités pas banaux. Bonjour, Jacques Bajou. Beaujou. Oh là là, pardon.
10: Jacques Beaujou.
0: Oh là là, n'importe quoi.
10: Bonjour,
0: je recommence.
10: Bonjour
0: Jacques Beaujou. Bienvenue ici. Alors,
10: bonjour
0: vous êtes
10: tout
0: de
10: monde, oui.
0: Vous êtes de Limoges et depuis quelques mois, vous parcourez de temps en temps des villes de France comme Nantes, Angers, La Rochelle, Brive pour y faire des choses originales. Et vous allez y cacher quoi dans ces villes?
10: J'y cache des enveloppes. Des enveloppes avec un cachet de cire dessus. Oui. Et à l'intérieur, ça renferme une photo sur laquelle j'ai écrit au dos un poème Et c'est des photos que j'ai prises dans les villes même où je cache les enveloppes.
0: Voilà. Donc,
10: je rends à César ce qu'il y a à César.
0: Donc, des enveloppes noires avec de la cire rouge. Il paraît que les enveloppes sont très jolies. Donc, avec à l'intérieur des photos, des poèmes. Donc, des photos que vous avez fait vous-même de la ville. C'est ça, hein?
10: C'est ça. Voilà. Exactement. Ce sont mes photos, ce sont mes poèmes.
0: Ah, c'est aussi des poèmes que vous avez écrits vous-même. J'allais vous demander, c'était...
10: Ouais.
0: Ah, d'accord. Donc, photographe et poète. Des poètes antidéprimes, on m'a dit.
10: C'est ça, alors j'essaie de ne pas mettre un peu plus de négativité sur ce qu'il y a déjà autour de nous en ce moment.
0: Oui, je crois que
10: donc,
0: ça va.
10: Donc j'essaie de faire des choses bienveillantes ou alors un peu romantiques aussi. Il y a un peu différents styles qui s'accordent en fonction de la photo qui aura dans l'enveloppe. En fait.
4: Et donc vous les dissimulez un peu partout dans la ville et qui les prend, qui les trouve?
10: C'est ça. Alors, en général, j'annonce sur les réseaux ma venue. Par exemple, pour Brive, j'annonce quelques jours avant que je vais venir déposer des enveloppes. Et j'indique que dans mes stories, on pourra avoir des indices. Donc, les gens qui suivent les stories ont des indices. Donc, je fais des petites vidéos ou des photos d'une rue, par exemple, en disant, dans cette rue, vous pouvez trouver une enveloppe. Ou alors, je prends une photo un peu plus rapprochée de l'enveloppe sur un bout de mur et dire, proche de telle église, vous pourrez trouver une enveloppe. Et
4: donc, c'est un peu une chasse au trésor.
10: Se mettent à la recherche. Exactement, c'est ça.
0: L'idée, c'est quoi, mon cher Jacques? C'est de valoriser le patrimoine, de valoriser les habitants?
10: Alors c'est un peu l'ensemble. C'est en fait je prends des photos de la vie commune, de l'ordinaire, on va dire, des gens, des scènes de vie de personnes qui se promènent, qui boivent un café en terrasse. Et ça peut être aussi des photos de monuments, de bâtiments que je trouve beaux, ou des fois des photos un petit peu plus éloignées qui donnent une vue d'ensemble sur la ville.
0: Ouais.
10: Et donc oui, c'est pour valoriser un petit peu les villes et puis la ville qui passe.
0: Et donc la prochaine ville, alors ça va être laquelle, mon cher Jacques?
10: Ça va être La Rochelle.
0: La Rochelle, quand
10: mais je passe, j'ai quand même une petite étape avant à Brive dimanche.
0: D'accord. Après-midi. Donc Brive dimanche.
10: Demain, Brive dimanche.
0: Voilà, Brive dimanche. Donc,
10: et j'y retourne, parce que j'y étais déjà allé.
0: Exactement. Donc aller à la chasse des enveloppes de Jacques Beaujou, qui parcourt donc les villes de France pour cacher des enveloppes noires avec des photos et des poèmes antidéprimes. Bravo,
4: bravo.
0: Ça fait un petit peu de bien, de poésie, bravo. Allez, vous aimez être ici, vous aimez la pub.
4: J'adore ça.
0: Elle arrive et juste après les infos pratiques près de chez vous avec le Ici Express.
4: Chouchou.
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14: Que se passe-t-il du côté de Navaillangos? Plein de choses, des choses dont vous êtes au courant, d'autres peut-être pas. Eh bien, vous pouvez compter sur nous et surtout sur les messages des auditeurs pour en savoir plus.
15: À Navaillangos, le dimanche 4 octobre, le foyer rural organise son thé dansant annuel de 14h30 à 19h. Cette année, ce sera l'orchestre Aldo Feliciano. Des beignets et le bourret traditionnel vous seront offerts. L'entrée est fixée à 12 euros.
14: Eh bien, merci pour cette information. Le numéro de téléphone pour laisser vos messages, 05 59 98 30 60. Ce week-end, c'est aussi la foire au fromage de Larens, le programme de demain, parce que pour aujourd'hui, ça risque d'être un petit peu juste. Il y aura la messe des bergers, avec musique évidemment, démonstration de fabrication de fromage, de la région invitée, l'Aveyron et le Roquefort, et puis le concours du meilleur fromage de brebis, remise du prix, tonte et également travail d'ostéopathe pour...
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0: Allez, partons gaiement vers la deuxième demi-heure de votre talk show du samedi. Alors ici, c'est comme le talk show de Léa Salamé qu'à l'époque,
2: mais pas pareil.
0: Sinon, c'est la même chose. Dans un instant, on va parler d'un livre qui parle de nous, les Français, et qui s'appelle « Nous, les Français ». Et votre tribu est là, bien sûr. Nicolas Malabeuf, notre enfant de la télé, et Fabien Imo, notre geek présent. Et bien sûr, vous faites partie de cette tribu, mes amis. On fait l'émission ensemble ici, c'est votre radio. D'abord, sur le groupe Facebook,
2: C'est gratuit pour nous retrouver. Vous tapez Youpi la vie avec Willy Rovelli, vous tombez sur nous. La question du samedi, vous êtes plutôt doudoune sans manche ou avec manche? Vous allez comprendre
0: vous
2: plus
0: allez comprendre
2: tard.
0: Pourquoi, ouais.
2: Alors la question.
0: Donc, doudoune manche ou doudoune sans manche?
2: Votez sur notre groupe Facebook, vous tapez Youpi la vie avec Willy Rovelli.
4: Les vrais beaucoup. Débats sont là. Hein.
0: Ah, c'est ici. Oui. 0810 055 056, dans une demi-heure à peine, vous allez pouvoir intervenir sur cette antenne pendant 30 minutes. La radio est à vous, vous parlez de ce que vous voulez. 0810 055 056. Et vous repartirez aujourd'hui.
4: Eh bien, demain, l'un d'entre vous va remporter un séjour Bellambra Club. Il vaut 2000 euros.
0: Ah,
4: mer, montagne, vous partez où vous voulez.
0: Où vous voulez.
4: Le tirage, c'est demain.
0: 2000 euros où vous voulez. 0810 055 056. Mais d'abord, si vous n'avez pas suivi l'actu, pas de panique, l'actu vous suit. Il est temps pour moi de mettre
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0: Et on commence avec les lycéens en colère dans la rue tout au long de cette semaine et cette question qui est souvent revenue chez les journalistes. Mais que veulent vraiment les lycéens? Bah, le dernier iPhone duo pliable, hein, comme tout le monde. Hein, enfin, les lycéens qui demandent davantage de moyens. Pourtant, vu les résultats du dernier rapport PISA, les élèves moyens, c'est pas ce qui manque. Au moins 80 personnes travaillant dans des établissements scolaires blessées ces derniers jours. Les lycéens se plaignent qu'il n'y a pas assez de profs en tabassant le peu de profs qui restent. Oui, c'est pas con comme méthode, c'est pas con. Les profs qui remercient les lycéens qui bloquent les entrées et détériorent les établissements. Grâce à eux, au moins pour une fois, ils ont une vraie excuse pour être absents. Au passage, ayons une pensée pour les pédophiles qui sont au chômage technique à cause des lycéens qui occupent leur espace de travail, la sortie des écoles. Pour pas mal de policiers, aller dans un lycée en ce moment, c'est rendez-vous en terre inconnue. Des écrits nauséabonds et racistes prétendument écrits par Jordan Bardella, exhumés par Mediapart. Le RN voulait tourner la page de son histoire. Bon, bah Mediapart vient apparemment de retrouver les brouillons. Jordan Bardella qui s'est fait coincer par Mediapart à cause de ses propos antisémites sur Messenger, la messagerie de Facebook. Et qui c'est le patron de Facebook? Mark Zuckerberg, un juif. Comme quoi, il ne dirige pas que les banques. Il dit vraiment n'importe quoi, ce Bardella. N'importe quoi. Jordan Bardella, antisémite. Oh là là, et on le choque, hein. Après, attention, hein, Jean-Luc Mélenchon risque de l'attaquer pour plagiat. Gérard Larcher, réélu à la présidence du Sénat jusqu'en 2029, dès le premier tour. Enfin, pas dès le premier tour de taille, hein, sinon il aurait fallu plus de temps. Du coup, dans le train d'économie du Sénat, déjà on sait, c'est sûr, qu'il n'y aura pas de réduction de budget à la cantine. Il y a 2 ans, Michel Blanc nous quittait. Et c'est là qu'on a appris qu'il n'y avait pas que Père Noël qui était une ordure. Il y a la mort aussi. Après un bronzé de moins, c'est toujours ça de prix pour Bruno Retailleau. Bernard Montiel a fait savoir qu'il était justement disponible si jamais le splendide cherchait un bronzé pour remplacer Michel Blanc. Enfin, la question du jour. Aux États-Unis, la célèbre vache qui rit ne sourit plus sur les nouveaux paquets de fromage. Est-ce que c'est parce qu'elle est triste de nos émeutes? Ouh. Et ben, vous avez 2 heures. Alors, heureusement, dans 89 jours, c'est fini 2026.
2: Bravo.
0: Voilà.
2: Et bravo.
0: Voilà.
4: Sixième mandat de Gérard Larcher.
0: Sixième mandat. Il est gourmand,
2: ça,
0: le Gérard. Il ne s'arrêtera jamais. Allez, ça c'est un petit récap de l'actu. Si vous n'avez pas le moral, on a la solution. T'as pas le moral?
2: Non.
0: Bah on a la solution. Mes amis, arrêtez tout quand je vous dirai à vous. Vous me ferez un palababapala et vous verrez, ça ira beaucoup mieux. Là, ça va pas bien. Et voilà, ça va beaucoup mieux.
2: J'ai envie de danser.
0: Dès que t'as un coup de mou, tu écoutes la radio ici et tout va beaucoup mieux. Dans un instant, on va parler d'un livre qui s'appelle « Nous les Français », juste après.

0: Ah, ça s'arrête comme ça. Ah, ouais, oui, ils n'ont même pas fichu de faire une femme. Ah bah bravo.
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0: Dans un instant, Nicolas Malabaf, notre enfant de la télé, on parle de quoi avec toi ?
3: Eh bien, le prochain invité sur le grill, c'est vous, l'heure de vérité.
0: Ah, très bien. Et d'abord, ouvrons.

0: Andrieux.
1: Bonjour Willy.
0: Bonjour, bienvenue ici mon cher Gérald. Vous êtes journaliste et co-auteur du livre « Nous les Français ». J'ai adoré ce livre chez Robert Laffont. Le livre que tous les politiciens devraient avoir. Voilà, c'est comme ça qu'on a souvent présenté ce livre. C'est un livre vraiment qui n'est pas banal. Est-ce que vous pouvez déjà nous dire de quoi il parle alors votre livre, mon cher Gérald?
1: Je suis ravi que vous le trouviez pas banal, parce qu'on l'a pensé exactement comme ça. L'idée, c'était de faire un livre politique, mais comme les journalistes politiques ne le font jamais, c'est-à-dire en parlant très peu des candidats, très peu des partis, en s'amusant. C'est un livre ludique et qui part du quotidien des gens et qui va essayer d'explorer des objets, des lieux, des dates, des phrases. Comme objet, on peut partir d'un air fryer et vous expliquer les conséquences politiques de la possession d'un air fryer.
0: C'est ça qui est vachement bien. C'est-à-dire qu'au travers d'exemples de la vie courante, vous racontez la France, l'anecdotique qui dit beaucoup.
1: Le minuscule qui est censé raconter le majuscule, et visiblement ça fonctionne parce que ça a l'air de vous avoir amusé.
0: Ah oui, il est génial.
1: Encore une fois, on s'est amusé à le faire.
0: Il est génial. Alors, on va prendre comme ça quelques exemples si vous voulez bien. Par exemple, donc je l'ai dit, dans ce livre, vous parlez vraiment de tout, de ce qu'on mange, comment on se déplace, les marques doudou. Vous avez fait une double page là-dessus, tiens. On se réfugie dans les marques, des marques qui rassurent.
1: Oui, c'est complètement ça, des marques édredons, c'est-à-dire des marques alimentaires comme le chocolat qui vont vous faire du bien, parce qu'il faut bien le dire, le présent, le futur ne sont pas vraiment enviables. Le monde extérieur est dur, parfois violent et agressif, et donc c'est tout un lot de marques qui nous font du bien, donc les marques alimentaires, je l'ai dit, mais aussi les marques pour prendre soin de soi, et en particulier les marques pour prendre soin de sa peau. C'est étonnant, mais les Français se réfugient là-dedans, des marques doudou et édredons.
0: La nostalgie ressort beaucoup dans votre livre. C'est quoi cette histoire d'année 1975 ?
1: C'est assez génial. Il y a un sondage qui a été fait auprès de 30 pays, si je me rappelle bien. Ouais. Et les Français sont ceux qui, adorent l'année 1975 plus que toutes les autres nationalités voudraient revivre à cette époque, sorte de période dorée. Et la nostalgie est intéressante parce que, en fait, les Français sont souvent caricaturés en leur disant, vous êtes des vieux ronchons parce que vous trouvez que c'était mieux avant. Ouais. Mais nous, les auteurs du livre, on trouve que c'est finalement une bonne idée que de prononcer ce genre de phrase, parce que ça veut dire qu'en fait on est un peuple politique et qu'encore une fois le présent et le futur qui sont très durs, très agressifs, ça ne nous va pas. Et donc c'est pour ça qu'on se tourne vers le passé.
0: Voilà. Il y a aussi un truc très marrant. Parlez-nous de la doudoune, mon cher Gérald, alors. La doudoune avec ou sans manche, elle dit quoi de nous Écoutez-moi bien, écoutez-le bien, Gérald. Quelqu'un qui porte une doudoune avec ou sans manche.
1: C'est assez terrible, on sait bien que c'était un des sujets de clivage de notre livre. Eh bien, il y a une multitude de modèles de doudounes. Alors, je ne vais pas vous dire qu'en fonction du modèle du doudoune que vous portez, je vais vous dire pour quel candidat vous allez voter, mais presque. Non, plus sérieusement, en fait, ça montre que ces différents modèles de doudounes disent un peu de votre identité. Ça montre aussi qu'on est très divisé et qu'en fonction de ce modèle de

0: travailleur manuel.
1: Le travailleur manuel.
0: En fait, voilà. Oui. Ouais. Qui rentre et qui sort, et donc voilà. Il doit avoir chaud, mais en même temps il doit être à l'aise dans ses mouvements et ses gestes, voilà.
1: Et alors il y a un truc bien aussi, le truc d'enlever ses chaussures quand on va chez des gens.
2: Ça
1: c'est un débat. Expliquez-nous aussi, parce que c'est générationnel.
0: Alors c'est vrai que là on a ouvert un débat, c'est le débat de la présidentielle peut-être. Oui, c'est générationnel, c'est-à-dire que c'est plutôt les vingtenaires, les trentenaires qui exigent ou qui demandent à leurs invités de retirer leurs chaussures. Et on sait bien que dans les classes plus âgées, c'est quelque chose qu'on n'oserait pas du tout. Enfin, Nadine de Rothschild n'aurait jamais demandé à ses invités de retirer ses chaussures.
1: Elle nous oblige à marcher sur les mains, à marcher en poirier.
0: Donc oui, il y a une question générationnelle, mais c'est aussi une question d'hygiène, diront certains, et c'est vrai que c'est un phénomène qui a explosé depuis le Covid, la pandémie, etc. Et c'est, là aussi, politiquement, ça veut dire qu'on a un peu la trouille du monde extérieur, de ce qu'on pourrait ramener de l'extérieur. Et du rapport de force aussi, du rapport à l'autre. Avant, on disait bienvenue et fais comme chez toi, et désormais, on dit bienvenue, mais fais comme chez moi. Et s'il te plaît, enlève tes pompes et va pas salir mon joli tapis, quoi.
1: Il y a plein de trucs. Franchement, le livre, il est à la fois amusant et pas que. On apprend plein de trucs. Vraiment, on apprend énormément de choses avec des petites choses comme ça, un petit peu banales du quotidien, mais c'est trop bien. Un petit mot là sur l'eau minérale, parce que bizarrement, moi je pensais que c'était ceux qui avaient le plus d'argent qui achetaient des bouteilles d'eau minérale.
0: Ça fait partie des surprises du livre, nous aussi. C'est un enseignement totalement contre-intuitif. En fait, les gens qui ont acheté de l'eau en bouteille sont pas les plus diplômés, sont pas ceux qui ont le plus de moyens. Et en fait, à bien y regarder, il y a deux pistes. Ce serait les deux explications possibles. D'une part, c'est permettre d'offrir en quelque sorte de la bonne santé ou un confort ou du luxe à peu de frais à ses enfants, à sa famille. Mais c'est aussi, on se pose la question si ça... une forme de méfiance et de défiance à l'égard de l'État et de l'eau du robinet.
1: On se méfie.
0: On se méfie et en même temps, comme pour les marques Doudou évoquées un peu plus tôt, on essaye de faire du bien à ses proches en leur offrant une bouteille d'eau minérale ou d'autres sources.
1: J'adore votre livre. Franchement, Gérald, vous l'avez écrit à 6 et franchement, vous avez tous trop, trop bien bossé.
0: C'est gentil, je leur passerai le message.
1: Ah ouais, vous pouvez leur dire, vraiment. Juste un petit mot, vraiment, pour terminer, mon cher Gérald, parce qu'il y aurait tellement de choses à dire, mais le « nous ».
0: Je reviendrai.
1: Ouais, revenez. Le « nous » dans le titre, il est intéressant, ce « nous », je trouve, parce que j'ai l'impression que... Justement, vous parliez des on parlait des politiciens, de la politique, les présidentielles qui arrivent. Ce nous-là, il est important parce que souvent on dit qu'il n'y a plus de nous, qu'il y a plus de eux, les autres.
2: Et bah, de là, division.
1: C'est nous. Voilà.
0: Et ben en fait, on passe nos journées à passer d'un nous à un autre. Il y a un nous général, c'est les Français, mais on voit bien qu'on est divisé, qu'on est des tribus, des groupes, des clusters, des archipels. Alors chacun fait partie d'un petit nous. Ce qui est assez rassurant, c'est qu'on est encore obligé de côtoyer les autres, même si ça nous est parfois désagréable. Et seulement, on a retenu ce mot parce que une présidentielle est censée de définir un nous, c'est-à-dire un nous collectif vers où on a envie d'aller. Bon, le problème, c'est que la présidentielle et la campagne qui se préfigure, on risque dans l'affrontement des nous plutôt que dans le grand rassemblement du nous.
1: On va tous se rassembler pour lire votre livre, mon cher Gérald Andrieux, donc journaliste, co-auteur du livre Nous les Français, chez Robert Laffont. Ce livre est génial, franchement.
3: C'est passionnant.
2: Est-ce que vous retirez vos chaussures, vous, quand vous allez chez les gens?
1: Je ne vais chez personne.
3: En revanche, quand on vient chez vous.
1: Ah ouais, c'est à poil.
3: Oui, il faut retirer tout le reste.
1: Tout nu. Merci Gérald, passez un bon week-end.
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1: Allez, quand il y en a mal, il y a Malabœuf. Nicolas Malabœuf, notre enfant de la télé. Alors, mon bon Nicolas.
2: Eh bien, jeudi prochain, une émission emblématique va faire son retour avec un générique emblématique. Ça fait peur un peu, ça fait peur. L'émission politique L'Heure de Vérité revient jeudi soir sur France 2 avec Caroline Roux. La musique que l'on entend est Live and Let Dice. Elle était écrite par Paul McCartney et son groupe The Wings. Et cette musique était aussi le générique du tout premier film de James Bond avec Roger Moore. Et alors c'est le 20 mai 1982 que le programme fait son arrivée. Le premier invité, c'était Jacques Delors, le père de Martine Aubry. Et première question justement, il est interrogé sur le générique.
5: Alors Jacques Delors, bonsoir. Alors, j'ai vu que vous écoutiez avec attention la musique du générique de cette émission. Je vais vous poser une question. Vous êtes un mélomane averti. Est-ce que vous avez reconnu cette musique?
6: Oh, je peux me tromper, mais je crois que c'est Live and Let Die des Beatles.
5: Ouais, c'est de Paul McCartney. Parfait. Bon. C'est une bonne réponse à une première question.
2: On lui avait dit avant, je pense. Alors, pendant 13 années, L'Heure de Vérité a fait les belles heures de la 2. Une idée de François-Henri de Villers.

0: Sérieux, qui était surnommé le Marquis Rose pour ses proximités avec le pouvoir socialiste en place. Et alors, ça faisait jaser, c'était la grande question, recevoir ou pas le Front National. Les journalistes à l'époque de l'émission avaient voté pour se mettre d'accord. Le oui l'avait emporté. Parmi les oui, il y avait Alain Duhamel. Et donc, le 13 février 84, l'heure de vérité reçoit Jean-Marie Le Pen.
1: Cette invitation, vous le savez, ne fait pas plaisir à tout le monde. Il y a actuellement, devant cette maison, des manifestations. Monsieur Le Pen, vous faites peur.
2: C'était le procès Le Pen, je ne savais pas, vous ne m'avez pas averti.
3: En mémoire de tous ceux qui sont tombés dans le monde sous la dictature communiste.
4: Moi, je suis journaliste et je continue à poser mes questions, si vous le voulez bien.
0: Et oui, il avait imposé une minute de silence et le lendemain de l'émission, le FN avait enregistré des records d'adhésion. L'heure de vérité, une émission en direct et alors forcément avec quelques couacs, notamment avec Édouard Balladur.
5: Monsieur Balladur s'est présenté ce soir à la fois comme le ministre des Finances.
1: Du problème de liaison.
6: Ah oui, c'est des couacs, ça.
1: Alors, je crois que si la liaison est définitivement interrompue, c'est la première fois d'ailleurs que ça nous arrive.
7: J'y suis pour rien.
0: Et alors, justement, c'est Édouard Balladur qui avait inauguré la tradition du livre d'or. À chaque fin d'émission, l'invité laissait un petit mot. J'ai retrouvé le livre d'or. Mitterrand avait laissé comme mot une heure de vérité.
6: C'est court.
0: Et alors, la seule fois d'ailleurs où un président est venu à l'heure de vérité, c'était François Mitterrand, qui avait accepté de venir à condition qu'il n'y ait ni public, ni musique. Il avait un peu peur de
8: rien,
0: tout ça.
8: Ni d'animateur, ni de caméra.
0: Tout seul. Puis 10 ans plus tard, alors qu'il est en fin de mandat et malade, il reçoit les équipes de l'émission dans la bibliothèque de l'Élysée.
9: 77 ans, il faut dire que si nous sommes ici le 25 octobre au soir, c'est un pur hasard. C'est ce jour-là que vous m'avez invité. Enfin, ça vous donne l'occasion de me souhaiter un bon anniversaire. J'espère que ça vient du fond du cœur. Ma santé, bon, je trouve que c'est pas mal d'arriver à cet âge-là.
0: Puis après 10 ans de prime time, l'heure de vérité est reléguée le dimanche à midi avec des invités élargis, par exemple le commandant Cousteau, Jean d'Ormesson, même l'abbé Pierre était venu et il avait lâché une insulte.
10: Non, ça, enfin, sans blague. Et pourquoi il ne l'a pas fait? Si c'est un citoyen individuel de le faire, mais ta gueule, vous faites ta gueule.
0: Ah, sympa quand même. Et le petit potin, l'émission... Et le petit potin, l'émission aurait dû s'arrêter le 25 juin 1995 avec François Bayrou, sauf qu'il y avait eu ce jour-là une grève dans l'audiovisuel public, et donc la dernière avait eu lieu une semaine avant avec Elisabeth Badinter.
8: Eh ben merci mon bon Nicolas, ça reprend quand?
0: Ça revient jeudi soir avec Caroline Roux sur France 2.
8: On sait qui est l'invité?
0: Et l'invité c'est Édouard Philippe.
8: Édouard Philippe, merci infiniment. On s'en fout complètement, mais je voulais... Non, mais comme je sais que tu sais tout.
0: Ah bah on apprend des choses.
8: Ah voilà. Vous aimez Jennifer?

0: bien qu'on meure à la radio tous les trois là maintenant. Hein
1: ça m'arrange pas.
0: Non, ça t'arrange pas.
1: Non, non.
0: Réfléchissez. Bon. La pub. Réfléchissez-y. Ça pourrait faire de l'audience.
1: Le buzz.
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0: De retour ici, c'est Willy vient déjeuner chez vous. On passe à table tous ensemble le samedi et le dimanche entre midi et 13h30. Mais vite, ce sont les 5 dernières minutes. Si, avant le journal de 13h, leur place à la bonne initiative du jour. Bonjour Luc Martin.
5: Bonjour.
0: Bienvenue ici mon cher Luc, vous êtes le président de l'association Solidarité Paysan Maine-et-Loire. Vous avez fêté dimanche dernier vos 40 ans, alors pas vous Luc, hein, votre association. Est-ce que vous pouvez déjà nous dire, vous aidez qui alors, Solidarité Paysan?
5: Alors Solidarité Paysan 49, comme vous l'avez dit, est née il y a 40 ans. Oui. Donc tout ça suite à une demande d'agriculteurs qui ressentaient le besoin d'être accompagnés, ouais, et de rompre l'isolement lorsqu'ils rencontraient des difficultés financières sur leurs exploitations. Et ceci, cet accompagnement se fait avec des bénévoles, ouais, au niveau de l'association Solidarité Paysans, et cela dure depuis 40 ans.
0: Voilà, donc des paysans qui sont en difficulté, qui vous appellent, et donc les difficultés, ça peut être lesquelles par exemple, mon cher Luc?
5: Alors, jusque maintenant, enfin, le plus souvent, ouais, ce sont des difficultés rencontrées financières.
0: Financières.
5: Actuellement, nous rencontrons plutôt des gens qui nous appellent pour des difficultés d'anxiété, de, ouais, mal-être, et aussi de soucis de santé, hein, vis-à-vis de leur entreprise, donc qui s'accumule au fur et à mesure des mois et des années passées, ouais, et encore plus avec la situation climatique que l'on connaît.
0: C'est ça.
5: Et les difficultés financières viennent s'ajouter à ça.
0: Voilà. Donc des échanges
5: de tout ordre,
0: des échanges, oui, bancaires, allez-y, surcharges administratives, des problèmes de santé, vous l'avez dit, de l'anxiété, parce que cet été effectivement il y a eu une sécheresse qui a dû qui doit vous inquiéter. Il paraît que depuis le début de l'année les appels ont doublé, c'est vrai ça?
5: Alors doublé, c'est le
0: un, ouais, mot, y en a
5: un
0: plus,
5: peu fort.
0: Ouais.
5: Aujourd'hui, pour l'année 2025, nous étions à 28 appels,
0: ouais,
5: sur toute l'année. Et à ce jour, début octobre, nous sommes à 30 appels.
0: Ah oui.
5: Il nous reste encore 3 mois.
0: Ah,
5: donc, vous voyez, donc, on s'attend quand même à une augmentation vraiment sensible, voire vraiment importante dans l'hiver et le printemps l'année prochaine. Les impacts avec cette météo qu'on a eue cet été, donc de fourrage, les mauvaises récoltes, les pertes de rendement, et aussi la chute des prix, faut pas l'oublier, ouais, hein, à la production, parce que
0: Et donc Luc, vous les aidez comment alors? Si quelqu'un vous appelle et vous dit voilà, j'ai des galères, j'arrive pas à rembourser un prêt ou quelque chose, vous pouvez faire quoi avec l'association Solidarité Paysan?
5: Alors, nous, le principe de l'association Solidarité Paysan, c'est que lorsque le paysan, l'agriculteur paysan appelle, nous rencontrons une première rencontre avec deux bénévoles en binôme plus un salarié pour la première rencontre, écouter, voir le mal-être, voir où sont les difficultés et aussi les demandes de l'agriculteur, du paysan. Et c'est à suite à ces demandes-là que nous installons soit un tour de table ou une concertation avec les créanciers. Alors, démarche auprès de la MSA, parce que qui collabore énormément avec nous au niveau du service social.
0: Oui.
5: Par rapport à la mise en place d'aide au répit, des problèmes aussi de santé, d'aide au répit, administrative et tout. Quoi, voilà. Et à la suite de ça, nous pouvons les accompagner s'ils le souhaitent dans les démarches au niveau des clients.
0: Voilà, et comme vous l'avez dit, Luc, et c'est surtout
5: et
0: ça.
5: Aussi,
0: Pardon Luc, je vous interromps parce que malheureusement le temps passe, mais comme vous l'avez dit, c'est aussi une manière, et ça c'est très important, de rompre l'isolement, parce que vous en étiez passé par là il y a quelques années, vous aviez appelé l'association, vous aviez besoin d'aide et besoin de parler, et vous avez trouvé l'aide qu'il vous fallait.
5: Alors voilà, la force de l'association Solidarité Paysan, c'est de prendre en compte l'humain.
0: Voilà.
5: Par l'intermédiaire de ces bénévoles, parce que on intervient sans limite de temps et c'est gratuit bien sûr.
0: Évidemment.
5: Donc voilà, on a deux salariés bien sûr à rémunérer. Là c'est du temps, mais par contre ils nous accompagnent sur les démarches administratives.
0: Et
5: c'est
0: le message. C'est le message. Pardon, Luc, je suis obligée de vous couper parce que malheureusement on va vite. Mais c'est le message surtout que vous voulez passer, mon cher Luc. C'est si vous êtes agriculteur, vous avez des difficultés, parlez.
6: Oui, voilà.
0: Restez pas entre vous.
6: Vous n'êtes pas seul.
0: Vous n'êtes pas seul. Et Solidarité Paysan, c'est dans toute la France. Là, on a zoomé sur Solidarité Paysan Maine-et-Loire parce qu'ils ont fêté ses 40 ans il y a quelques jours. Mais
6: ça fonctionne
0: partout en France. Voilà, mon cher Luc. Merci beaucoup. Pardon. Vous attendez un petit peu mal, donc voilà, on est un petit peu obligé d'abréger. Mais vous êtes le président de l'association Solidarité Paysan Maine-et-Loire, voilà, qui est là pour aider tous les paysans de France qu'on aime tellement dans cette émission.
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0: Dans un instant, n'oubliez pas, le samedi c'est Youpi la vie. Merci d'avoir choisi votre radio ici. Il est tout pile 13h. Tout à fait. Voici le journal avec Benjamin Mathieu. Bonjour Benjamin.
7: Bonjour Willy, bonjour à tous. Des malades en première ligne pour faire changer les mentalités. 10 000 personnes attendues aujourd'hui dans l'Eure pour un grand rassemblement contre les pesticides. Ça se passe à Saint-Pierre-la-Garenne, près de l'usine du groupe Syngenta. C'est un géant des pesticides. Nicolas Joly, vous êtes sur place, bonjour.
8: Bonjour Benjamin.
7: Alors le collectif à l'initiative de ce rassemblement Stop Pesticides veut montrer que malades, militants écologistes mais aussi agriculteurs qui utilisent souvent des pesticides sont aujourd'hui placés sous la même bannière, celle de la protection de la santé. Ils sont pour l'instant 2000 et face à eux il y a aussi un impressionnant dispositif policier.
8: Oui, c'est vraiment la première chose qui saute aux yeux, la grosse présence des forces de l'ordre aux abords du lieu de rassemblement. Anne est venue d'un petit village pas très loin dans l'Eure pour manifester et elle n'a jamais vu ça.
9: On voit des forces de l'ordre, des barrages, des contrôles. Moi, j'ai fini par dire aux policiers qui voulaient me contrôler pour la quatrième fois que j'avais déjà été contrôlée 3 fois. Chaque fois, on est obligé d'ouvrir les sacs et tout. On a l'impression qu'on est pris comme des bandits.
8: Il faut savoir que la manifestation n'a été autorisée par la préfecture qu'après de longues discussions avec les organisateurs. On sent bien ici la volonté des forces de l'ordre d'encadrer au maximum la mobilisation, contrôler, faire en sorte que tout se passe bien. Ce qui tranche un petit peu avec le profil des manifestants que je vois, il faut bien le dire, hein, des retraités, des jeunes, des familles. Boris est venu avec sa fille et une pancarte pas franchement agressive.
10: Elle dit des licornes et des fleurs, pas des produits qui font peur. On a essayé de trouver quelque chose qui soit adapté aux intérêts de ma fille de 6 ans aussi et qu'elle puisse se sentir concernée par notre présence ici.
8: Et lui aussi est surpris du nombre de gendarmes croisés sur place.
10: Sur les manifestations que j'ai pu faire jusqu'ici, je me suis toujours dit que c'était un peu démesuré. La présence des forces de l'ordre par rapport à ce qu'on pouvait représenter comme danger. Et je le confirme encore là, je trouve que c'est encore démesuré par rapport au monde qu'on peut être. Et à la véhémence qu'on ne manifeste pas du tout envers eux ni envers les personnes qui vivent ici.
8: Des manifestants qui continuent d'arriver, ils viennent même en bus et sont en train de remplir véritablement un rond-point. L'objectif, c'est de faire partir le cortège dans une heure après des prises de parole.
7: Merci beaucoup Nicolas Joly. Vive les licornes si je puis me permettre. Vous êtes à Saint-Pierre-la-Garenne avec les moyens techniques de Johanna Gabric. Une nuit encore agitée en marge de la mobilisation lycéenne. Deux établissements Saint-Jean, l'un à Metz, l'autre à Poitiers, ont été visés cette nuit par des feux de poubelle, dans les deux cas sans faire de victimes et ni de dégâts matériels majeurs. Le ministre de l'Éducation nationale a annoncé hier soir un plan d'action pour accélérer le remplacement des professeurs et d'une certaine manière aussi répondre aux exigences des lycéens. Une des demandes de ce mouvement lycéen qui a touché des centaines d'établissements. Depuis lundi, on compte plus de 5000 interpellations avec des affrontements parfois très violents et relayés sur les réseaux sociaux. Un homme a été blessé au visage mercredi à Tours. Il y a un lycéen qui a perdu l'usage de son œil droit, une blessure compatible avec un tir de LBD. C'est l'une des 5 affaires ouvertes par l'IGPN, la police des polices. Mais la porte-parole de la police nationale, Agathe Foucault, refuse de parler de violences policières.
11: 5 enquêtes IGPN sont ouvertes sur 5000 interpellations. C'est donc un ratio qui est très faible et ça montre vraiment la proportionnalité dont font preuve les policiers au quotidien aujourd'hui. On a aujourd'hui des individus qui viennent au contact des policiers, qui commettent des dégradations et notre métier en tant que policier sur le terrain, eh bien, c'est d'interpeller tant pour ceux qui commettent des dégradations que pour les individus qui prennent à partie soit des policiers, soit également des personnels du corps enseignant.
7: Une réponse inaudible pour Marius Meny, l'éco-secrétaire général de l'Union syndicale lycéenne.
12: Justement, j'étais très choqué d'entendre ces mots. Quand on observe qu'il y a des personnes qui sont éborgnées, des personnes qui sont dont les dents sont cassées. Il y a quelques jours, il y a une jeune fille de 14 ans qui a été étranglée sur plusieurs mètres et on a ces cas de violence policière qui se multiplient ces derniers jours. Et c'est pas du tout normal, c'est pas du tout proportionné et ça ne fait que attiser en plus la colère des lycéens et des lycéennes. Et puis il y a aussi parfois, souvent même, où ça ne vient pas des lycéens et des lycéennes, mais d'autres groupes.
7: Et les syndicats lycéens qui appellent donc à une journée de manifestation mardi prochain. La France tente de rattraper son retard dans la médiatisation du foot féminin avec une opération Grand Stade ce week-end, c'est-à-dire que les filles vont jouer dans les stades souvent occupés par les messieurs de la Ligue 1. Une opération qui va être menée à plusieurs fois dans l'année, Guillaume Matin.
13: Offrir aux joueuses et à leurs spectateurs de meilleures infrastructures, profiter des installations de diffusion télévisuelle et augmenter l'affluence. Voilà l'objectif de l'opération Grand Stade. Paul-Hervé Douillard est le directeur de la Ligue de football féminine professionnelle.
14: Nous, on essaye de pousser ça un maximum. D'une année à l'autre, on voit que c'est des chiffres qui augmentent tous les ans et on va battre un nouveau record cette saison. Ils le font aussi parce que pour eux, c'est une façon de valoriser leur équipe féminine, de faire une vitrine et aussi d'aller chercher des nouveaux spectateurs qui peuvent après revenir, quel que soit le stade.
13: Et pour le sélectionneur de l'équipe de France, Laurent Bonadei, il faut aller encore plus loin.
15: Moi, je pense que à chaque journée, chaque club joue dans le grand stade. Montpellier n'a pas attendu la journée des grands stades pour organiser leur match contre l'OM. Plus les matchs seront organisés dans les stades de l'équipe première masculine, plus les gens auront leurs habitudes aussi pour venir au stade, plus on pourra faire la promotion du football féminin et c'est top.
13: La France tente de rattraper son retard, alors qu'en Angleterre, par exemple, une affiche comme Arsenal-Manchester United peut attirer 60 000 spectateurs, impensable pour l'instant dans notre championnat qui plafonne cette année à 2 000 spectateurs en moyenne par match.
7: Les matchs sont à 18h et 18h30. Et avec 40 secondes de retard, toutes mes excuses, Émilie, je suis désolée.
0: Tu ne seras pas payé 40 secondes de plus, tu sais, donc il va falloir arrêter de faire ça. Hein. Merci beaucoup Benjamin, tout à l'heure à la cantine.
7: À tout à l'heure.
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0: Merci encore d'être avec nous. Partons gaiement dans la troisième demi-heure de votre talk show du samedi en direct avec votre tribu Nicolas Malabeuf.
18: Bonjour tout le monde.
0: Oui. Et Fabien, notre geek.
7: Toujours là.
0: Oui, bah dis bonjour aussi.
18: Sois
0: poli.
18: Bonjour.
0: Voilà. C'est pour surtout avec vous, mes amis, puisque le samedi, c'est Youpi la vie. Pendant 30 minutes, on vous donne donc les clés de cette émission. C'est la libre antenne du week-end. Aucune radio ne fait ça. Tu peux y aller, hein. Il n'y a que chez nous, t'as les clés, tu fais ce que tu veux. Plus que jamais ici, c'est votre radio. Alors appelez-nous pour réagir sur les thèmes du jour. On a parlé de la colère des lycéens. Êtes-vous doudoune avec ou sans manche? Ah, ça c'est intéressant.
7: Nous avons des réactions.
0: Ah bah très bien, alors attends une petite minute.
7: Pardon.
0: Tu veux aussi nous appeler pour nous donner vos youpis, vos moments de joie. Venez juste nous faire un petit coucou, dites tout ce que vous faites, ce que vous voulez. 0810 055 056, ça c'est le numéro de téléphone. Il y a le groupe WhatsApp, le groupe Facebook, pardon.
7: C'est trop de choses. Non, le groupe Facebook. Donc sur Facebook, vous tapez Youpi la vie avec Willy Rovelli, vous tombez sur nous. On vous a posé la question et vous êtes plutôt doudoune sans manche ou avec manche.
0: Alors
7: il y a déjà beaucoup de commentaires. Qui m'a écrit à Biarritz, la doudoune sans manche à la côte. À Biarritz.
0: Biarritz, doudoune sans manche.
7: Et Jérôme, plutôt doudoune avec manche, car c'est le même prix.
0: Oui.
18: C'est vrai que c'est pas moins cher.
0: C'est pas con ça. Et est-ce qu'il y a des gens qui mettent manches mais sans doudoune.
18: Oui, ah oui, que les manches de la doudoune.
0: Ah ouais,
18: pourquoi,
0: ça,
18: pas.
0: Eh ben,
18: réagissez.
0: Pourquoi pas. Réagissez là-dessus. Et quand vous passez à l'antenne aujourd'hui, vous
13: alors
0: repartez...
13: déjà, si vous nous appelez, vous aurez le bonheur de parler à la voix suave de Willy Rovelli.
0: Ah, c'est vrai.
13: Mais en plus,
0: vrai,
13: il y a un séjour Bel Embrun qui vaut 2000 euros.
0: Ah,
13: donc, double raison
0: mal,
13: pour
0: hein.
13: nous appeler.
0: Et puis, réappelez-nous, bon sang. 0810-055-056. Allez, dans un instant, on prend le premier appel. Mais d'abord, voici Chris de Berg avec High on Emotion. Merci d'être avec nous sur votre radio ici. Allez, appelez-nous, on vous attend.

0: c'est l'artiste.
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2: C'est mon moment préféré, ça, parce que là, jusqu'à 13h30, on va parler rien qu'ensemble.
0: On est
2: tous ensemble, la grande famille ICI réunie. 0810 055 056, vous nous appelez pour ce que vous voulez, si vous voulez réagir sur les lycéens, là, quand même, si vous êtes... Prof, parents d'élèves, lycéens, tiens, appelez-nous, dites-nous un petit peu ce que vous pensez de tout ça. Et puis, si vous voulez juste nous faire un petit coucou, vous êtes les bienvenus. Si vous êtes porteur de doudoune avec ou sans manche,
3: ça nous intéresse.
2: C'est très important, j'aimerais bien savoir. 0810 055 056, et vous repartirez avec votre sélection.
4: Avec un séjour bel en bras de 2000 euros.
2: Et 2000 euros, vous irez où vous voulez et avec qui vous voulez. On commence avec Frédéric, ça va mon Frédéric?
5: Ouais, bonjour Willy, bonjour à tous.
2: Ouais, salut. Ça va Fred, tu nous appelles d'où?
5: Eh ben ouais, je suis en pleine forme de Montpellier.
2: Ah, on va venir à Montpellier bientôt. Oui. Attends, bouge pas.
4: Alors c'est pas bientôt,
2: c'est bientôt,
4: en novembre 2027, je crois.
2: Ah, c'est bientôt.
4: C'est 26 novembre 2027.
2: Bah 26 novembre 2027, on va venir jouer.
4: On aura un nouveau président. Eh
2: bien, tu sais quoi, mon Frédéric, je m'engage à t'offrir deux places, mais j'aurais oublié d'ici là, mais je m'y engage devant la France entière.
4: Le théâtre s'appelle le Kawa.
2: Ah oui, le Kawa. Très très joli. Mon cher Frédéric, qu'est-ce que tu fais de beau à Montpellier? D'abord, on dit Montpellier, on dit pas Montpellier. On dit Montpellier.
5: Ah oui, oui, on dit Montpellier, ouais.
2: Exactement.
5: Je suis en doudoune sans manche, tu vois.
2: Ouais. Doudoune sans manche. Alors pourquoi?
4: Pourquoi
2: alors?
5: Mon petit doudoune sans manche, ben voilà, pour un petit peu quand même ne pas avoir froid et puis.
2: Et pas avoir chaud. Voilà.
4: Et pour être tiède.
3: Et ça. Ça aide, sous les aisselles.
2: C'est ça la doudoune, c'est pour être tiède.
3: Ouais, c'est vrai.
5: Ah, c'est pour être tiède, exactement.
2: On n'y pense jamais. Et qu'est-ce que tu fais de beau dans la vie? Tu ne portes pas de doudoune tout le temps. Tu fais dans la vie.
5: Si, j'ai en permanence ma doudoune, même la nuit.
2: Ah,
4: même
2: j'adore.
4: La nuit.
2: C'est, tu fais quoi dans la vie?
5: Non,
2: sinon
5: je plaisante.
2: Donc il nous dira pas ce
5: dans la journée. Moi, je travaille dans les assurances.
2: Ah, voilà, dans les assurances. Très, très bien.
5: Voilà.
2: Alors, mon cher Frédéric, je crois que tu voulais réagir sur les lycéens.
5: Oui, bah j'ai été lycéen il y a pas longtemps, hein. Il y a quoi, une quinzaine d'années du coup.
2: Oui.
5: Et c'est vrai que c'est... on avait, ouais, ça fait pas longtemps, c'est comme 2027.
2: Ouais, c'est pas longtemps.
5: Et du coup, bah c'est vrai que j'ai manifesté moi aussi dans la rue. On était descendu, c'était en 2010 pour la réforme des retraites notamment.
2: Ouais.
5: Je me rappelle bien.
2: Okay.
5: Et c'est vrai que je trouvais quand même que le mouvement de l'époque était quand même plus pacifiste que.
2: Oui.
5: Que ce qui se passe aujourd'hui quand même.
2: Ouais, c'est vrai que c'est un peu dommage parce que c'est un peu dommage parce que
5: les lycéens, c'est vrai que. Il faut obtenir des avancées. D'ailleurs, il y en a eu, je crois, parce que il y a eu la suppression, je crois, des frais d'inscription.
2: Oui, c'est ça. Voilà. Déjà, il y a des petites choses qui ont avancé, mais c'est vrai qu'après,
5: ça a bougé quand même.
2: Voilà, ça a bougé. Après, voilà, comme j'ai la sensation que c'est pas. Il y a toujours des lycéens qui peuvent foutre un peu le bordel, mais j'ai l'impression que c'est surtout des casseurs qui sont là, tu vois. Mais c'est vrai que c'est un peu dommage parce que du coup, ça brouille un peu le message.
5: C'est ça. Tout à fait, ouais. Exactement, ouais.
2: Et donc Frédéric, dommage, quand toi tu avais manifesté en 2010, c'est parce que tu voulais partir à la retraite tôt.
3: Déjà.
5: Voilà, c'est ça, ouais. À la fin du lycée, en fait. À la fin des années lycée, voilà.
2: C'est vrai, toi tu voudrais la retraite à 18 ans, c'est ça?
5: Bah ouais, j'aurais bien voulu, ouais, mais non.
2: Bah, c'est pas passé, voilà, à mon petit.
5: Et non, c'est pas passé, voilà. non.
2: Bon. Et comment s'appelle ton assurance?
5: On peut le dire?
2: Bah, bien sûr. Alors là, moi, ici, il n'y a pas de problème. Vas-y, alors vas-y.
5: D'accord.
2: C'est chez qui?
5: C'est la MAF.
2: Oh, c'est pas vrai. Tu sais que j'y suis, moi, la MAF. Hein.
3: Mais non.
2: Eh oui.
3: Pour votre
2: scooter. Bien sûr. Efficace, c'est pas cher. C'est la MAF. Oh là là, mais j'adore. Je suis allée à la MAF juste parce que j'adore Caroline Loeb. C'est la Watt. Et là, je me suis dit.
5: Ah oui.
3: Comme très quoi, ça joue à rien.
2: Ça joue à pas grand chose.
3: Avec Willy.
2: Grand chose. Ah, mais j'adore. Bon, bah écoute, moi.
5: Ça fait plaisir de vous avoir, en tout cas. Ça fait. Franchement, c'est. Trop bien.
4: T'es adorable. Ouais, tu nous rappelles quand tu veux.
2: Ben Fred, tu veux rester encore un petit peu? Tu veux qu'on papote encore un peu, Fred? Tiens, bah reste. Reste avec nous, Fred. Je te présente.
5: Okay.
2: On met un jingle. Je suis obligé de mettre un jingle. Fred, reste avec nous.
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2: C'est Youpi la vie. Ah, j'adore ce moment, Youpi la vie. Frédéric, tu es toujours là, de Montpellier. Et avec
5: ouais,
2: nous.
5: Je suis toujours là, ouais.
2: Tant mieux. On va accueillir Karine qui est avec nous. Ça va, ma Karine?
6: Salut, mon Willy, tu vas bien?
2: Et toi, Karine, ça va?
6: Mais oui, écoute.
4: calmez-vous. On va vous laisser.
2: Je sais pas, on a roucoulé tous les deux. Ouais. Hein, Karine,
3: le courant
2: passe pas
3: bien.
2: Pourquoi.
4: Vous êtes un pigeon aussi.
2: Vas-y, Karine, défends-moi. Oui. Défends-moi.
6: Oh là. Mets la pinou.
2: Mets la pinou. Tu nous appelles d'où, ma Karine?
6: De Caen.
2: De Caen.
3: Ah, Caen, Normandie. Ah,
4: Caen, on va venir Normandie. À Caen.
3: Oui. On va venir à Caen, oui, c'est vrai. Bientôt.
4: Le 6 février 2027. Ah, Willy sera à Caen avec son spectacle heureux.
3: Tu as intérêt à venir.
2: Ah, note, il faut que tu viennes.
3: Théâtre à l'Ouest.
2: Qu'est-ce que tu fais de beau dans la vie, Karine, du côté de Caen?
6: Eh bien, écoute, je suis conseillère funéraire.
2: Ah, génial. Ah, quel beau métier.
3: Bah, là, on rigole. On doit se marrer.
2: Non, mais c'est un métier où il n'y aura jamais la crise. Enfin,
3: Il y
2: aura toujours des morts.
3: Non, mais c'est vrai.
6: Il y aura toujours du boulot.
2: Il y aura toujours du boulot. Alors, parlons de tout. C'est la vie. C'est comme ça. Alors, comment ça se passe? On t'appelle, tic, allô.
3: Je suis mort.
2: Je suis mort. Qu'est-ce que vous pouvez faire pour moi?
6: Alors, en règle générale, effectivement, quand il y a un appel téléphonique, on n'est pas très très drôle.
2: Ah oui.
6: On essaie d'être un peu bienveillant, un peu fair-play quand même, et surtout être disponible. Mais oui, voilà. Le premier contact, il n'est pas toujours très joyeux. Puis après, on arrive à avoir des familles. Mais j'avais déjà appelé pour ça, pour des familles libérées. Ouais, ça coûte cher.
2: Et Karine, on est bien d'accord que tu as eu une formation pour recevoir les gens.
6: Tout à fait.
2: Voilà.
6: Ah ben oui, il y en a qui viennent parce qu'ils ont vu de la lumière et ils se sont dit « Tiens, ça a l'air vachement sympa ».
2: Alors que non.
6: Mais non, il y a quand même une formation. Alors moi, à l'époque, c'était 2 mois de formation, un stage dans lequel tu faisais une petite immersion et donc voilà. Mais effectivement, il y a des gens qui viennent dans le métier et avec formation, voilà, au bout de 3 mois, ça va pas.
2: Frédéric, toi qui es à Montpellier, tu as déjà pensé à tes obsèques? Mais non,
3: mais il pense à sa retraite.
2: Ah, Frédéric, tu as pensé ou pas?
6: Non, je pense à ma retraite déjà, ouais.
2: Ah, bah, voilà.
3: C'est lié, hein.
6: Ah, bah, ouais.
2: Non, mais c'est vrai qu'on.
6: Non, mais c'est vrai que je l'ai pas préparé, j'ai pas préparé.
2: Il faut préparer.
3: Tu sais que mes parents, ils ont préparé. Et ça coûte super cher, hein. Il faut être.
6: Et oui, ça coûte cher. Mais c'est ce que je dis souvent. C'est le deal. On est informé. On sait qu'un jour on va partir. Mmh. On n'est pas éternel. On prépare des naissances. On prépare des mariages. On prépare des baptêmes.
2: Tu as raison.
6: Pourquoi ne pas préparer sa mort? Voilà.
3: Non, mais mes parents l'ont fait il y a quelques mois.
6: Mais c'est très bien.
2: Voilà.
6: Ils sont protégés. Voilà. Ça s'appelle de l'amour.
2: Et donc c'est si cher que ça, Karine Bedemont?
6: Ouais, en moyenne, on est à 5 000, 5 600.
4: Flemme de mourir. Hein.
2: On n'a pas les moyens de mourir.
3: Moi, vous prenez du bois de cagette pour moi.
6: L'autre fait son adolescent. Flemme de mourir. Non, mais je rêve.
2: On n'a pas les moyens de mourir, Karine. Tu voulais
6: nous parler pas pour ça.
2: Non, tu voulais nous parler de quoi, ma Karine? De quelque chose de très important, ma Karine. Vas-y.
6: Oui, écoute, hier j'ai été je vois depuis quelque temps une médiathèque dans laquelle je vais chercher des bouquins, etc. Oui. Une médiathèque extraordinaire où vraiment les nanas elles sont à fond les ballons. Et elles ont mis en place hier une solidarité couture. C'est-à-dire qu'on a ramené toutes nos machines à coudre avec les compétences que nous avons les unes ou les autres, bien entendu. Mais on a pu faire des turbans pour Octobre Rose. Des turbans pour les petites dames qui n'ont plus de cheveux. Et on a pu œuvrer le temps d'une soirée pendant 2 heures, 3 heures. On a fait une petite collation, évidemment. Mais voilà, on a pu œuvrer et faire un turban. Et on est reparti avec des suites de tissus pour en faire d'autres et les donner au centre François Baclès de Caen ou à Tubiana également à Caen.
2: Voilà. On rappelle c'est quoi Octobre Rose? On rappelle ce que c'est Octobre Rose?
4: C'est pour sensibiliser au dépistage du cancer du sein.
6: Voilà. Exactement. Ouais. Bravo les gars.
2: Voilà. Donc ça c'était à Caen. Tu nous rappelles le nom de l'endroit où tu étais?
6: À Saint-Martin-de-Fontenay, à la médiathèque de Saint-Martin-de-Fontenay. Voilà. Et les filles sont extraordinaires, elles sont bienveillantes, elles sont à fond. Et je tiens à les féliciter et les mettre en lumière parce que ce sont des femmes extraordinaires.
2: Très bien, tu sais quoi, je pense qu'on aura évidemment l'occasion d'en reparler tout au mois d'octobre, effectivement, d'Octobre Rose. Karine,
6: merci. Évidemment.
2: Merci de ton sourire, ma Karine.
6: Je vous en prie, un plaisir de vous avoir.
2: Tu es assurée chez la MAF, Karine? Tu es assurée chez qui?
6: Alors, c'est pas celle que je préfère, excusez-moi, mais non, je suis à la Matmut.
2: La Matmut, oui.
3: C'est bien aussi,
2: Et c'est bien, ils sont bien chez la Matmut, Fred. Fred, il est déçu.
0: Moi, je suis déçu, je suis très déçu parce que je voulais préparer mes obsèques. Du coup, je voulais préparer mes obsèques.
2: Il ira pas mourir chez toi. Non, il ira pas mourir chez toi, Fred.
6: Non, mais Fred, c'est bien, voilà. on peut faire un deal. Je prends une assurance chez toi, et puis, bah, apparemment, tu achètes un contrat obsèque chez moi.
2: Ah, mais j'adore.
3: Voilà. Mais voilà, on crée du lien.
4: C'est les rencontres.
2: C'est les rencontres.
6: Mais oui, le vivre ensemble crée du lien.
2: J'adore.
0: Exactement, moi, on crée du lien, ouais.
2: Ah, Frédéric,
0: une belle émission, quand même, Willy Rovelli.
2: Ah, mais t'as vu, on a une belle émission.
6: Mais hein, ouais, c'est pas mythique, mais...
2: Il s'est dit, je vais appeler la radio pour mourir tranquille, c'est beau, ça. Fred, tu veux rester encore un petit peu? Tu n'as que ça. Reste un petit peu. Karine, tu veux rester un petit peu avec nous, Karine?
6: Oui, alors moi, tu sais, il y a que des patates et des saucisses pour les ados.
2: Ah oui,
4: et l'un d'entre vous repartira peut-être avec le séjour Bellambra et pourra peut-être partir avec l'autre en plus. Ils peuvent s'inviter.
3: Mais on peut créer peut-être un futur couple.
6: Sur un malentendu.
4: Des bébés youpistes.
2: Déjà, c'est vrai.
3: Il n'y a pas de bébés youpistes.
2: Karine, est-ce que tu veux bien vraiment d'une manière, mais vraiment
4: sensuelle,
2: vraiment sensuelle, me lancer le mot jingle, mais un jour vraiment un truc très chicha, tu vois, vas-y.
6: Jingle.
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2: C'est pas mal. Hein.
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2: Est-ce que Lauriane est là?
6: Ben oui, Lauriane est là.
2: Dis donc, je me fais engueuler. Dis donc, Lauriane. Ça va, Lauriane?
6: Oui, ça va.
2: D'accord. On te dérange, Lauriane? Non, on a l'air de t'embêter.
6: Ben, j'étais en train de donner le biberon à mon bébé, mais...
3: Pardon.
4: Il peut attendre.
2: Ça va, oui.
4: On n'est pas en pièce.
6: Oui,
2: passe-moi ton bébé, je vais lui dire devant. Quel âge il a? Quel âge il a, le petit?
6: Il a 5 mois.
2: 5
6: mois.
2: Oh,
6: chouchou.
2: Quel chouchou, il s'appelle comment?
6: Noah.
2: Très bien. Donc, alors, on va pas te déranger trop longtemps, Lauriane, parce que Noah est là. Noah, c'est déjà ce qu'il veut faire plus tard quand il sera grand, non?
3: Le bon, permis.
6: Rentier.
3: Beau métier.
2: Très bien, très beau métier.
6: Je lui ai dit que ça va être compliqué.
2: Très, très beau métier. Tu voulais réagir sur quoi, Lauriane?
6: Non, mais juste vous faire un petit coucou.
4: T'es adorable.
2: C'est gentil. Alors, Lauriane, est-ce que tu as dit. Alors, Lauriane, il faut que tu dises bonjour à Frédéric, parce qu'il est là, il fait la gueule.
6: Bonjour Frédéric et puis Karine, je crois, non?
2: Oui, c'est ça. Mais d'abord. Oui, mais d'abord, d'abord Frédéric. On fait
6: bonjour Frédéric.
4: Il y a embouteillage.
2: Il y a embouteillage. Lauriane. tu es assurée chez qui, Lauriane?
6: Eh bien, je suis justement à la MAF.
3: Voilà, Frédéric, il est content, là.
2: Alors,
6: j'ai négocié un tarif là, je crois.
2: Ah ouais. Et ils sont bien, tu es contente de deux.
6: Ouais, ils sont bien. On a déjà eu une fois un problème à la maison. Ils sont super réactifs bien.
2: Bon, très bien. Et tu peux dire bonjour à Karine maintenant qui est toujours là, voilà.
6: Bonjour Karine. J'espère avoir affaire à elle le plus tard possible.
2: Et Karine, tout le monde te déteste. Je suis désolée.
6: Et alors, beaucoup de respect pour les gens. C'est vrai, c'est pas une profession facile.
2: Non, évidemment. En plus, on plaisante évidemment. Lauriane, alors dis-moi, dis donc. Alors, c'est ton premier bébé, Noah?
6: Oui.
2: Ah là là, Fabien, quel âge a Loïs?
3: 4 ans.
2: Donc il y a 4 ans, on était en pleine émission.
3: Ah oui, c'est vrai.
2: On était en plein 4 ans avec Fabien, et bam, il s'est levé, et il est parti, et j'ai revu mon Fabinou bouleversé. Alors moi, je ne suis pas papa, je pense que je ne le serai jamais, car personne n'a envie de coucher avec moi, et je ne comprends
3: pas
2: pourquoi.
3: Après, je peux vous faire un enfant, ça a marché une fois.
2: Je ne comprends pas pourquoi.
3: Moi, ça a marché une fois, je peux faire un
2: enfant. Alors, essayons tous les deux, mon Fabinou, je suis désespéré.
4: Il va être beau, le bébé.
2: Lauriane, vas-y, raconte-moi le moment, où tu as eu l'enfant contre toi, qu'est-ce que ça procure?
6: T'as un peu la larme à l'œil quand même. Hein.
2: Ah ouais.
6: Ouais, puis tu fais connaissance avec lui, c'est une sensation vraiment unique et difficile à décrire.
2: Ouais. Ouais, c'est ça. Du coup, tu
6: découvres le visage du bébé que tu as porté pendant 9 mois.
2: Ouais.
6: Tu fais connaissance en fait, et il faut un peu de temps. Moi, il m'a fallu quelques jours pour réaliser.
2: Ah oui.
6: Je réalise toujours pas trop que je suis maman.
2: C'est vrai, t'as fallu
3: plusieurs jours. Ouais.
6: Okay.
3: Moi, j'ai réalisé quand vraiment il est arrivé à la maison, parce que je dormais pas à la maternité, et que vraiment le premier jour quand il est arrivé, je fais ma vie va changer, bon, puis maintenant.
6: Donc, c'est sûr que ça change. Nos nuits aussi changent, d'ailleurs.
2: Ah oui, les nuits. Alors, c'est là, il dort pas en ce moment, Noah.
6: Si, ça y est. Au bout de 3 semaines, 1 mois, il a fait ses nuits de temps en temps. Ça lui arrive de se réveiller.
3: Bien.
2: Bon, écoute, c'est déjà il est bien élevé.
3: Il dort bien.
2: Donc aucun regret, Lauriane, du petit, hein. Non, hein.
6: De toute façon,
4: tu le gardes,
3: Mais les problèmes arrivent plus tard. T'inquiète pas.
2: Bon, il s'appelle comment le papa de Noah? Il s'appelle comment?
4: Yannick.
6: Nicolas.
2: Yannick. Ah oui, Yannick Noah.
3: Nicolas.
2: Nicolas. J'espère que ton Nicolas est moins con que le mien. Je te le souhaite, Lauriane, parce que nous, on a le plus con de Nicolas du monde, il est là. Ouais. Donc je te souhaite de ne pas avoir le même que nous. Lauriane, je t'embrasse très fort. Merci d'être passée pour nous faire un petit coucou.
6: Merci à vous.
2: On t'embrasse, on te laisse avec le Noah tranquille.
4: Et l'un d'entre nous trois repart avec la sélection pour le tirage.
3: Et on t'envoie notre Nicolas.
6: Bah, on croise les doigts. Hein.
2: Allez, on croise les doigts. Merci, Lauriane, on t'embrasse très très fort. Frédéric, ciao. Frédéric, tu es toujours là?
7: Ah ben ouais, je suis toujours là.
2: Bon, alors Frédéric, lance jingle, parce que là, ça fait longtemps. Alors vas-y, allez, hop.
7: Tu allez, jingle.
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2: Est-ce qu'on
7: pourrait faire un petit palapapapap, non?
2: Allez, si tu veux. Alors attends, regarde ce qu'on va faire. On va accueillir Christiane. Ça va, Christiane?
9: Bonjour Olivier, bonjour à toute la petite bande.
2: Coucou ma Christiane. Alors Karine, tu es toujours là, Karine?
10: Évidemment.
2: Alors, Frédéric, Karine, Christiane, Nicolas, Fabinette et tout le monde à la maison, quand je vous dis à vous, vous me faites padabapapala.
4: A cappella?
2: Oui, a cappella. 1, 2, 3, à vous!
11: Padabapapala!
3: Bah, ça va mieux, là.
2: C'est un joyeux bordel.
7: Je me sens mieux.
3: C'est ce qu'on aime.
2: Ah, t'as vu, Fred, tu te sens mieux, on est bien d'accord.
7: Ah, ça va beaucoup mieux. Ouais. J'avais un petit coup de mou, là, mais j'ai même plus faim.
2: C'est Karine avec ses obsèques, là. Elle a sapé le moral de tout le monde. Tu voulais réagir sur quoi, ma Christiane?
9: Eh bien, j'ai été mamie deux fois en 2026. Le 31 janvier 2026, c'était mon petit Arthur.
2: Ouais, Arthur.
9: Et le 7 septembre 2026, un petit Maël.
2: Donc Arthur et Maël, ce sont tes premiers petits-enfants?
9: Oui, et puis ça va s'arrêter là parce que, les enfants ont une petite situation et ils ont fait les petits après, mais c'est très bien.
2: C'est très bien. Arthur et Maël. On souhaite la bienvenue à Arthur et Maël, Christiane. Voilà, dis donc, là aussi, ça a changé ta vie, ça, je suppose. Hein.
9: J'ai rajeuni, et puis je ne vois plus la vie pareille.
4: Super.
2: Écoute.
9: Puis, j'aime bien, surtout le deuxième, je le vois, mais moins souvent que le petit Arthur, parce que quand ma fille et Boris, enfin le papa, veulent sortir, chez mamie Didi.
2: Tu sais quoi, on les embrasse très fort. Arthur, Maël, Frédéric, Karine, merci infiniment. Christiane aussi, on t'embrasse très très fort. Vous repartez évidemment avec votre sélection.
4: Pour le séjour Benoît.
2: Puisque c'est fini.
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31: Bonjour à tous, c'est ravi de vous retrouver pour une demi-heure de cinéma comme chaque week-end. Ça tourne aujourd'hui avec un duo qui s'annonce haut en couleur. Oui, oui, Kev Adams et Chantal Latsou sont mes invités pour la sortie de la nouvelle comédie Ici, la maison de nos rêves. Une comédie qui reprend le concept du viager, vous vous souvenez ? Ce film de 72 avec Michel Serrault et Michel Galabru. Sauf que là, le supposé mourant est une mourante interprétée par Chantal Latsou. Secret de tournage de ce film réalisé à Aix-les-Bains, en Savoie, d'ici quelques instants. Mais d'abord, mon coup de cœur cinéma du moment. Attention, changement d'ambiance, rendez-vous en septembre 1940.
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31: Et je dirais que c'est le film de la semaine, qui aurait pu remporter d'ailleurs la Palme d'Or à Cannes, comme certains le disent, un film quasi-documentaire sur les coulisses de la Seconde Guerre mondiale.
32: La défaite nous a tous amenés à nous repenser. J'aimerais tenter d'apporter ma pierre à l'édifice. S'il y a quoi que ce soit, n'importe quelle tâche, je suis prêt à servir le pays.
33: N'importe quelle tâche.
32: N'importe quelle tâche.
33: Donc vous voulez vraiment servir la France ?
32: Absolument.
31: Notre salut, c'est le titre, un film réalisé par Emmanuel Mar. Et ce qui est incroyable, c'est que le réalisateur y raconte l'histoire de ses arrière-grands-parents, d'après une correspondance écrite entre eux qu'il a retrouvée. Le film se concentre sur la vie de Henri Mar, qui a voué un culte au régime pétainiste à Limoges et qui s'est pleinement engagé en travaillant au ministère du Travail de l'époque.
32: On a besoin d'organiser le travail.
34: Collaboration, au fond, ce qu'on n'aurait pas pu dire coopération.
31: Dans notre salut, on ne voit jamais l'horreur des rafles ou des camps de concentration. Ici, on est dans les bureaux, dans l'administratif, où les hommes jonglent avec les mots pour rendre la réalité moins cruelle. Surtout quand les exigences des Allemands se font plus dures, malgré la collaboration.
35: Il y a des boches partout, vous avez vu ?
36: Vous savez, l'administration française, pour nous, c'est compliqué.
32: Tout.
31: Notre salut montre l'étau qui se resserre autour des convictions de ce pétainiste convaincu dans un format très différent des films historiques qu'on a l'habitude de voir. Le film est tourné caméra épaule, comme si nous étions une petite souris au cœur du quotidien de ces Français de l'époque qui choisissent de composer avec les nazis, des fonctionneurs en gros soucieux de bien faire leur travail et qui, sans le savoir, ont alimenté les rouages d'un système qui a conduit à l'administration française à participer aux pires crimes commis contre l'humanité.
37: Il y a les femmes et les enfants qui sont concernés par l'opération, c'est des wagons à bestiaux. Les enfants, c'est plus petit qu'un adulte, donc s'ils se serrent un peu...
31: Un film rare, parfois déroutant dans sa forme, puisque vous l'avez entendu, des musiques d'Alphaville ou encore de Opus viennent rythmer la bande-son. Comme pour nous susurrer finalement que cette histoire est notre histoire et qu'elle peut se reproduire à n'importe quelle époque. Notre salut, un film d'Emmanuel Mar avec Swann Harlow et Sandrine Blanc, un film rare sur la collaboration, un film d'utilité publique.
32: Ce qui est important, c'est de tenir les délais. Hein. Je vous ai dit, vous allez, ces gens ?
31: Merci de nous suivre. Dans un instant, j'ai le plaisir de recevoir Kev Adams et Chantal Latsou. Mais d'abord, une nouveauté en musique avec Marine et son nouveau titre Tricheur sur Ici.

0: Fraîcheur, le nouveau titre de Marine que vous venez d'écouter sur votre radio ici.
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0: Et bienvenue dans votre émission cinéma. Ça tourne aujourd'hui avec deux acteurs qui ne se quittent plus. Ils ont d'ailleurs choisi de venir en binôme pour la sortie de la nouvelle comédie Ici, la maison de nos rêves. Kev Adams, Chantal Latsou, bonjour.
2: Bonjour.
3: Bonjour.
0: Vous allez bien?
2: Très bien. Ben,
4: très bien. Oh, toujours t'inquiète. Un bonheur d'être ici.
0: D'être ici. Oh, c'est beau de dire ça.
2: Et c'est bien faire les trucs.
0: Et oui, c'est bien faire les trucs, Kev Adams. Je suis vraiment ravie de vous accueillir dans Ça tourne pour replonger dans les coulisses donc de ce tournage assez féerique, je crois. On va y revenir. Mais d'abord, deux mots de l'histoire. Chantal Latsou, vous interprétez donc Nicolette, une dame qui met sa maison de rêve en viager. Et bah tiens, vous nous racontez la suite à deux voix, une phrase chacun, et on lance la bande-annonce.
4: Bien sûr. Bah, elle met effectivement sa maison en vente en viager, et puis c'est ce couple de trentenaires qui va acheter cette maison en pensant faire l'affaire du siècle.
2: Une très belle maison, mais ils n'ont pas lu le contrat jusqu'au bout, en fait. Et elle va se venger parce qu'ils sont un petit peu, comment dirais-je, aventuriers, mais...
4: Elle va se jouer d'eux, finalement.
2: Elle va se jouer d'eux. C'est ils veulent un petit peu en profiter.
0: Eh ben oui.
2: Profiter d'elle. Et elle le sent. Elle va leur donner une belle leçon, moi je vous le dis.
0: Allez, bande annonce.
5: Vous savez ce que c'est, un viager ? Vous achetez une maison, mais vous ne pouvez l'habiter que lorsque la personne qui vend la maison en viager meurt.
6: C'est trop beau.
7: C'est trop beau.
5: Normalement, ça n'est pas l'usage, mais elle est d'accord pour vous rencontrer.
6: C'est bien.
7: C'est terrible.
6: C'est terrible, bien sûr, c'est terrible.
7: C'est bien. C'est terriblement bien.
6: On peut espérer mieux.
5: Elle vous dit bonjour.
7: Ah.
5: On l'achète. C'est la maison de nos rêves. Vous savez pas depuis combien de temps on attend cette maison.
6: Et on signe.
5: Félicitations.
2: Toutes mes félicitations.
8: Oh, j'ai besoin de m'étirer un peu. Après mon jogging.
0: Extrait du film Ici, la maison de nos rêves de Claude Zidi Junior au cinéma mercredi prochain. C'est donc avec Kev Adams et Chantal Latsou qui sont nos invités ce week-end. Et ici, on replonge dans les souvenirs et les coulisses de ce tournage qui a eu lieu il y a tout pile un an, début octobre 2025. Vous étiez en plein dedans. Donc vos souvenirs sont encore frais ?
4: Ah bah ouais, quand même.
0: Kev Adams, en repensant au décor de tournage dans le sud de la France, décrivez-nous quel paysage vous revient en tête là sans réfléchir.
4: Alors, c'est pas vraiment le sud de la France, si je peux me permettre. C'est évidemment dans la partie sud, mais on a tourné en Savoie.
0: Qui est au sud de Paris, pour moi, c'est le sud.
4: Ok.
2: c'est plutôt l'ouest, l'est.
4: Ça s'entend, ouais. En tout cas, on est vraiment à l'est, à l'est, Chantal. C'est vraiment à la frontière avec la Suisse. Et c'est un endroit qui est absolument merveilleux. Le premier truc qui me vient comme ça sans réfléchir, c'est le lac
0: qui est, Bourget,
4: qui est complètement fou. Franchement, faut le voir pour le croire. Et puis ça, je sais pas comment expliquer ça. Ça rythme un peu toute la région. Ouais. C'est-à-dire que tous les villages et les villes autour sont rythmés au rythme de ces vagues, de ces vagues. Je sais pas si on appelle ça des vagues dans un lac, mais de ces clapotis comme ça.
0: C'est clapotis, oui, c'est clapotis, exactement ça.
2: Ces bateaux, ces petits bateaux.
4: Et puis la faune et la flore qui l'entoure, les arbres, les oiseaux. Enfin, nous, on a vécu pendant deux mois autour de ce lac, et comme le dit très justement Chantal, tous les jours ça change de couleur. Quand il fait beau, c'est magnifique. Quand il fait moche, c'est magnifique. Non, mais c'est vrai, c'est dingue. Même quand il pleut, il y a une espèce de poésie. C'est assez dingue, en fait, et c'est pas du tout comme vivre au bord de la mer, par exemple. Moi, j'ai passé beaucoup de temps près de la Méditerranée, où évidemment j'ai grandi à Paris, donc vivre près de la Seine, ça a rien à voir.
0: Ah oui,
4: le lac,
0: c'est pas la
4: vraiment,
0: même.
4: Pourtant, c'est une étendue d'eau avec des gens qui vivent autour, mais il y a une espèce de magie, ce lac, il a un truc magique, je trouve.
0: Alors, Chantal Latsou, en repensant donc à ce même lieu de tournage, petit effort de mémoire, quelle odeur vous revient en tête?
2: Une odeur fraîche, saine, une odeur qu'on a envie de respirer à plein poumon, en fait. C'est la verdure, c'est l'odeur des montagnes, hein. Ça se sent très pur. Vraiment, c'est très très pur.
0: C'est un tournage qui vous a purifié, donc.
2: Complètement. Dimanche matin, j'étais seule là-bas, j'étais pas rentrée chez moi. J'ai voulu faire le tour du lac. Et je me suis perdue, en fait. J'avais pas pris de papier, j'avais pas pris de carte bleue, j'avais rien sur moi.
0: Donc sur la période du tournage?
2: Sur la période du tournage, j'ai voulu faire le tour, mais j'ai fait 10 kilomètres, quoi.
0: Ah, d'accord.
2: Je suis rentrée épuisée dans un petit hôtel, et j'ai dit, je suis épuisée, la dame a dit, mais madame, c'est pas, okay, vous voulez qu'on appelle les pompiers? Je me suis dit, exemple.
0: Ils ont dû halluciner.
2: Ils m'ont pas reconnue, en plus, parce que j'étais défigurée.
4: Ralénage.
2: défiguré. Écoutez, j'ai pas ma carte bleue sur moi, mais...
4: Ils t'ont pas reconnu, les nazes.
2: Ils m'ont dit, on peut vous donner un verre d'eau si vous voulez. J'ai dit, mais j'avais encore 5 bornes à faire à pied, quoi.
0: Oh, mais c'est incroyable. Et après, vous avez fait le chemin retour.
2: Je suis encore perdu dans cette semaine.
0: Mais l'équipe, vous vous en êtes rendu compte, Kev?
4: Absolument pas, j'apprends cette histoire ce matin.
2: Je ne raconte pas toute ma vie, si vous voulez. J'ai des souffrances comme ça. J'ai dû faire. Oui. J'ai beaucoup marché, j'étais très, très, très fatiguée.
0: On compatit. En tout cas, la bonne nouvelle, c'est que vous avez retrouvé le chemin puisque vous avez terminé le tournage.
2: Exactement.
0: Kev Adams, quel son, quel bruit lié au lieu de tournage vous a marqué ?

0: sont assez dingues en fait là-bas. Ouais, les sons se mélangent un peu dans ma tête, mais tout est un rapport avec ce lac.
1: Mmh. Oui. Et alors, quels sons liés à Chantal Latsou retenez-vous de ce tournage?
0: Ça va, mon chéri? Je pense que je pourrais
2: pas
0: mieux
2: vous le
0: faire.
2: Ça, c'est un son qui compte, quand même. Ouais.
1: Ça, c'est vrai.
0: C'est en général, le matin, elle me voit sur le tournage, c'est ça qu'elle me dit.
1: Vous l'imitez bien?
0: Ouais. Ah et ça, ouais, et j'adore. Très bien. Ouais. Et j'adore parce que c'est, vous imaginez bien que ça vous met dans un bon mood. Vous
2: ah, bah oui, mais j'ai rentré en moi, en fait.
1: Pardon. Qu'est-ce que
0: c'est pas très
1: qu'est-ce
0: bien
1: qu'on vient
0: Chantal,
1: oui, non, on n'a pas compris.
2: Il est rentré en moi parce qu'il m'imite très bien. C'est quand les gens vous imitent bien.
1: Ah oui, pour l'imitation.
0: Ouais,
1: bien.
0: C'est pas.
1: Oui.
0: Ouais,
2: vous le ressentez ici quand les gens vous imitent bien. Il y a un truc très profond. Les gens vous imitent quelquefois comme ça, mais là, lui, c'est là.
0: Ça me fait alors, plaisir, Chantal. Je précise quand même pour les auditeurs d'ici, je ne suis jamais rentré en Chantal.
2: Non,
0: quand même. C'est important de le préciser.
1: Merci pour cette précision, Kev Adams.
0: C'est important de le dire.
2: C'est des images. Par contre, les sons, moi, quelquefois, il y a une grande promenade très large, comme ça, où les gens se promènent à pied, etc., le long du lac. Et je me souviens des klaxons de vélo, parce que souvent, j'étais au milieu, tout ça. Donc, ça me reste. J'étais sur le lac, mais il n'y a pas de voiture avec les klaxons de vélo.
1: Vous avez vraiment été perturbée par l'environnement de ce tournage, Chantal Latsou.
2: J'ai adoré. J'ai failli rester là-bas, d'ailleurs.
1: C'est pas vrai. Ouais.
0: Mais c'est vrai que c'était dur de quitter cet endroit, parce que
1: j'imagine,
0: nous,
1: ça fait rêver, en tout cas. En regardant le film, on a envie d'y être.
0: Ah non, mais c'est sublime, et puis c'est tellement agréable à vivre. Moi, en plus, j'étais en promo d'un autre film à l'époque, donc je devais partir le week-end. C'était hyper frustrant, quoi. J'avais vraiment envie de rester là-bas.
1: Moi, il y a un bruit qui m'a marqué dans le film, en tant que spectatrice, c'est votre râle, Chantal Latsou.
2: Je sais pas bien le faire.
1: Oui, voilà, c'était ça. J'allais vous demander de le refaire.
2: Il est en qu'on moi aussi, celui-là.
0: C'est ça, ouais.
1: C'était de l'impro. Alors, vous êtes très investi, Kev Adams, dans ce film, puisque vous l'avez scénarisé, coproduit.
0: Ouais.
1: Et ça, c'est. Vous avez trouvé ce râle avec Chantal
2: C'est lui qui me l'a donné. J'avais pas en moi, enfin, c'est pas vrai, mais c'est lui qui me l'a donné. Et ben, après, je me suis dit, est-ce que j'aurais pas pu le faire autrement? Mais non, il est bon, celui-là.
1: Mmh.
2: Ah, il est impressionnant.
1: Il est très impressionnant, oui. Je me suis demandé si c'était de la post-prod, et on a demandé au réalisateur qui nous a dit non, c'est Chantal Latsou qui l'a vraiment.
0: Fait, c'est vrai.
1: Ouais. Et vous venez de le refaire à l'instant.
2: Ouais.
1: C'est magnifique. Vous écoutez Ça Tourne, l'émission de radio qui plonge dans les coulisses de cinéma. Aujourd'hui avec Chantal Latsou et Kev Adams pour le film La Maison de nos Rêves qui sort au cinéma mercredi. Chantal Latsou, ce fut un tournage assez physique pour vous, puisque vous avez assuré, entre autres choses, vous-même les scènes de wakeboard.
2: Et c'est moi qui les ai faites.
1: Oui, alors.
2: J'étais champion étant jeune. Je vous insère des rires.
1: Non, pardon.
2: C'est méchant, vous me faites moquer un peu de moi.
1: Non, parce que je connais un peu les coulisses du truc. Donc, vous avez fait du wakeboard. Vraiment, il y a certains plans où c'est vous qui êtes sur le wakeboard.
2: Oui.
1: On est d'accord, vous avez tourné. Il y avait évidemment une doublure. Oui, est-ce que c'est... Parce que je me suis posé
2: qui
1: la question...
2: Qui vous permet de dire ça et qui vous a dit ça?
1: Parce qu'on s'est renseigné.
2: Je voudrais bien savoir.
1: Le réalisateur a vendu la mèche.
0: Vous allez me la vexer.
1: Ah mince.
2: Je suis capable de sortir du studio.
1: Racontez-nous cette expérience de wakeboard.
2: Écoutez, c'était formidable. J'ai d'abord niqué un micro.
1: Alors, voilà, c'est joliment dit, mais...
2: C'est cher, vous savez, un micro de cinéma.
1: 4000 euros, oui.
2: Oui, oui, c'est lui qui m'a fait sauter. Mais saute pas.
1: C'est Kev Adams qui vous a dit saute.
2: J'ai sauté, oui. Ah, c'est lui qui a niqué le micro.
0: C'est moi.
1: Vous avez pris des risques.
2: C'est très froid. C'est l'eau qui vient de la montagne.
1: Ah oui, d'accord.
0: Pour vous répondre, si évidemment.
1: Allez-y, Kev Adams, si vous pouvez nous raconter les coulisses de cette scène.
0: Pour vous répondre, écoutez, la scène était assez dingue à tourner. Là où Chantal a raison, c'est qu'on a pu se baigner dans le lac. Et c'est quand même pas dingue, c'est pas anodin. C'est-à-dire que c'était l'été indien, septembre, octobre, lac du Bourget. On s'est baigné, Chantal et moi, au milieu du lac. Et c'est un truc qui ressemble à aucune autre expérience. C'est-à-dire que vous vous baignez dans des milliers et des milliers de litres d'Evian pur. Enfin, c'est ça, c'est vraiment.
1: Parce que quand on boit la tasse, du coup, c'est agréable.
0: Ah, mais tu bois la tasse, tu dis, mais c'est le meilleur eau que j'ai bu de ma vie, c'est dingue.
1: C'est vrai.
2: Moi, j'avais mon âge en plongeant, je suis ressorti, j'avais 22 ans, quoi. Parce que ça vous, je sais pas,
0: ça vous vivifie.
2: Ça vous sentez bien pur, jeune. T'as compris?
1: J'ai compris.
0: C'est très agréable. Et pour cette scène de wakeboard, évidemment, Chantal n'avait pas de doublure, mais moi, oui, j'avais une doublure. Et c'est vrai que ça a été assez dingue, en fait, de tourner ça. En fait, la scène, pour la petite histoire, parce que je crois qu'on est un peu aussi ici pour vous raconter des petits secrets de tournage, n'était pas écrit au scénario quand on est parti tourner le film. Et en arrivant, au bout de 2 semaines de tournage, avec Claude Zidi Junior, on faisait régulièrement des réunions le soir pour faire le point sur les scènes qu'on avait déjà tournées ou pour celles qui arrivaient. Et on se dit, mais c'est quand même dommage. On a un lac qui est dingue et on n'a absolument aucune scène qui se passe sur le lac. Alors le lac est toujours là en toile de fond, mais en fait, il faudrait presque qu'on l'utilise pour une scène. Et donc on a commencé à réfléchir et à se dire qu'est-ce que cette Nicolette Lefort, cette femme qui en fait... C'est un personnage qu'on voulait depuis le début à l'opposé des clichés sur nos seniors. C'est-à-dire, on s'est dit, on veut qu'elle ait la pêche, la patate, qu'elle prenne soin d'elle, qu'elle soit

0: l'amour, qu'elle soit belle, qu'elle fasse 1200 trucs dans la journée. Et donc on s'est dit, qu'est-ce qu'elle peut faire sur ce lac? Et ça nous est marré de se dire, si elle fait du ski nautique ou du wakeboard, mais d'une manière assez exceptionnelle.
1: Avec des acrobaties assez incroyables, qu'on voit dans la bande-annonce.
0: Voilà, exactement.
2: Oui, spoil rien. Ouais. Moi, ce qui m'a fait rire, c'est quand il est tombé dans les... Quand il est tombé dans les herbes à côté du lac, mais qu'est-ce que j'ai ri. Parce qu'il est vraiment tombé. C'est bon,
1: ah, c'est vrai. Ah oui, parce qu'à un moment donné, vous en faites du wakeboard aussi, Kev, et vous finissez dans le décor, on va dire.
0: Exactement.
1: Et ça, c'est réel.
0: Ah ouais. Oui, tout ce qui est déglingage de tronche, de toute façon, c'est toujours mieux quand c'est réel, évidemment. Il n'y a pas de problème là-dessus.
1: Est-ce que c'est vous qui tombez dans les escaliers aussi?
2: Bien sûr.
0: Alors, je l'ai fait, je l'ai fait deux fois, et un cascadeur l'a fait deux fois aussi. Et je crois que ce qui est gardé dans le film, pour le coup, c'est une prise où c'est le cascadeur.
1: Ah. D'accord, ok.
0: Parce que je tombe avec beaucoup moins de grâce, faut le dire.
1: Parce que je me suis dit, waouh, c'est physique, hein, on peut se faire mal. Puis même, j'imagine que les assurances, votre agent, il doit avoir des sueurs froides quand vous exécutez vous-même vos cascades.
0: Oui, moi j'avais très envie de le faire encore plus, mais c'est vrai que souvent on nous retient un peu sur ces trucs-là. Quoi.
2: Les sportifs, ça, ils courent le matin.
1: Vous êtes sportif, Kev?
0: Un petit peu.
1: Ah ouais. Oui, pendant que Chantal se perdait autour du lac, vous faisiez votre footing.
0: Je faisais mon petit footing, moi j'aime bien ça.
1: Est-ce que...
2: C'est moi qui ai posé cette question. Non.
1: Est-ce que c'est votre vraie bave dans la scène où vous avez un énorme...
0: C'est fou de poser cette question. Et alors, est-ce que c'est votre vraie bave?
1: Je me suis vraiment posé la question.
0: Eh bien oui, je vous confirme que c'est ma vraie bave.
1: Non, sérieusement.
0: Et ma vraie mort, pour de vrai.
1: Non.
0: Ouais, pour de vrai.
1: Est-ce que c'est vraiment ignoble? Parfois, il peut y avoir des accessoires de tournage, justement pour...
0: mais ça ne fait jamais aussi vrai.
1: Et ouais. Non, ça marche très bien.
0: Là, pour le coup, c'est vraiment, avant chaque prise, c'était, allez, bave morve, on y va à fond, quoi.
1: Ouais.
0: Mais c'est ce qui donne aussi le côté complètement fou de cette scène et le côté complètement surréaliste, quoi. C'est justement ça qu'on voulait. Et d'ailleurs, à plein d'endroits dans le film, on a traité les scènes et le film en lui-même comme une espèce de BD. C'est-à-dire qu'on voulait des scènes, on voulait des scènes un peu à la Tex Avery, plus vraie que nature, plus grosse que ce qui se passe dans la vraie vie. Évidemment que n'importe qui dans la vraie vie, si t'as un collaborateur qui vient et qui fait ça, tout le monde serait en mode, mais c'est dégueulasse, je vais pas à la salle de bain. Bah, la salle de bain, tu nous dégoûtes.
1: Mais tu continues pas.
0: Évidemment,
1: faire,
0: et là, tout le monde
1: l'expo.
0: L'écoute. Tout le monde est là. Alors, qu'est-ce qu'il veut nous dire avec ça va, mais ça morfe, quoi. C'est vraiment, on voulait des scènes de BD, tout simplement.
1: Voilà. Et pour celles et ceux qui nous écoutent, je vous invite à découvrir cette scène en allant voir le film. Je n'en dis pas plus.
0: Allez voir ma bave et ma morve au cinéma, bien sûr.
1: Vous saurez que c'est de la vraie. La maison de nos rêves de Claude Zidi Junior, c'est mercredi au cinéma. Et aujourd'hui, dans sa tourne, avec Kev Adams et Chantal Latsou. À tout de suite.

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5: Et ça tourne ce week-end avec les acteurs d'une comédie à découvrir absolument mercredi prochain sur vos écrans, La Maison de nos rêves, qui réunit donc Kev Adams et Chantal là-dessous, nos invités. Et c'est l'heure de l'instant promo. La Maison de nos rêves, c'était donc un tournage de rêve.
6: Ah oui, vraiment.
5: On dit oui. Kev Adams.
7: Il y a même un making-of qui s'appelle Le tournage de nos rêves.
5: Ah, oh, c'est pas vrai.
7: Oui, qui dure une demi-heure et que nous allons mettre en ligne sur YouTube quand le film sera disponible au cinéma. À partir de mercredi, le film est disponible. Pendant les vacances là, de la Toussaint, on va mettre le making-of du film sur Internet. Moi, j'adorais les making-of quand j'étais petit. Je trouve que c'est génial.
5: Ça manque, on est d'accord. Maintenant qu'on n'a plus de DVD, on n'a plus la partie making-of.
7: Et c'était ce que je préférais dans les DVD, c'était les making-of. Et du coup, on a fait un super making-of. Il dure une demi-heure, il s'appelle Le tournage de nos rêves et il sera dispo sur YouTube là pendant les vacances de la Toussaint.
5: Super promo. Chantal Latsou, quelle est la première chose à laquelle vous avez pensé quand on vous a proposé le rôle?
6: Écoutez, je savais qu'il m'écrivait quelque chose sur mesure et que je pense qu'il y a beaucoup d'amour de la part de Kev envers moi. Et donc, j'ai eu le scénario. Écoutez, il ne m'est pas tombé des mains, je ne me suis pas endormie, je l'ai lu en 1h15. Ils m'ont comprise, enfin, ils ont.
5: Bah, ce rôle,
6: ils sont
5: vous va très bien.
6: Voilà. Ah, les mots, l'intonation, les phrases étaient écrites, j'ai même pas eu à les changer, quoi.
7: Ils sont rentrés dans ta bouche, finalement.
6: Voilà.
5: Waouh! Alors, chose à. Écoutez, oui, mais vous êtes responsable de vos paroles. Ouais, c'est vrai. Alors, Kev Adams, chose assez surprenante pour ce film, une fois qu'il a été tourné, et ça, c'est intéressant, vous l'avez monté plusieurs fois, en faisant entre chaque montage des projections test.
7: Pas tout seul, hein, avec le réalisateur, avec Claude Didier
5: Junior. Ouais, on effectivement.
7: On a fait ce travail vraiment en binôme, c'est important de le préciser, parce que j'aurais pas pu le faire sans Claude. Il m'a soutenu, accompagné, et j'ai fait aussi un travail de producteur, c'est-à-dire de lui donner les moyens aussi de faire ça. Mmh. On s'est tous les deux donné les moyens de faire ça. Il se trouve qu'effectivement, j'avais eu des frustrations sur des films précédents où je trouvais que le rire n'allait pas assez loin, ou alors on n'assumait pas pleinement la scène de comédie, donc j'ai voulu tenter une autre méthode, et c'est une méthode dont j'avais entendu parler, qui nous avait été conseillée par Philippe Lachaud. On s'était longuement parlé au début de l'année, et il m'avait dit voilà un peu comment moi je travaille mes comédies. En général, j'aime bien faire des tests, des screen tests.
5: Mais qui
7: des gens.
5: Sont les spectateurs, du coup, vous les recrutez?
6: Les vrais spectateurs,
7: ce sont
6: les
7: des gens qui ne savent pas ce qu'ils viennent voir.
5: Ah,
7: et donc
5: ouais.
7: C'est hyper intéressant, parce que il y a évidemment des gens qui sont plutôt plutôt fans de comédie, d'autres moins, et donc c'est des gens qui s'assoient, ils sont 200-300 dans une salle de cinéma, ils viennent gratuitement et ils voient un film.
5: C'est génial.
7: Ouais c'est génial.
6: Ça devrait être évident, parce que regarde, quand on fait du one man show, on teste sans arrêt, on remet, on recolle.
7: C'est vrai que c'est assez hallucinant pour les comédies de ne pas tester en réalité. D'ailleurs, si on regarde bien dans l'histoire de France, les comédies qui restent les plus mythiques sont souvent adaptées de pièces de théâtre. Je pense notamment évidemment au film du Splendide, mais je pense aussi au Dîner de Comte, Francis Weber. Souvent, ce sont des très très bonnes pièces de théâtre, donc qui ont eu le temps d'être testées, rodées. On enlève les blagues qui fonctionnent pas, on rajoute celles qui fonctionnent, forcément, quand ça arrive au cinéma, il y a un côté presque prêt.
6: Exactement.
7: Nous, au cinéma, on n'a pas ce test-là, donc c'était hyper intéressant de se dire ok, on y va. On fait une version du film qui est trop long. On était conscient qu'elle était trop longue, et on a été tester ça à trois reprises. Pour le coup, on a fait une fois à Paris, une fois au Sable d'Olonne et une fois à Rouen, dans la banlieue de Rouen. Et ça nous a permis vraiment à chaque fois de faire évoluer le film. On enregistrait, et Claude et moi, donc on avait nos enregistreurs comme ça pour entendre les rires et les pas rires.
5: Ah,
7: derrière, on rentrait, et puis le lendemain au montage, on se retrouvait, on comparait. Alors moi, ça, j'estime que ça marche pas. Et lui disait, bah si, quand même. Et la dame à côté de moi, elle a ri, j'ai l'impression que... Et ça a été des discussions vraiment passionnantes, et je pense que ça a vraiment, vraiment donné le coup de boost qui manquait au film, vraiment.
5: Chantal Latsou, est-ce que vous aimeriez vivre dans ce film?
6: Vivre dans ce film?
5: Oui.
6: Dans la maison, certainement.
5: Mm-hmm.
6: Dans la maison, mais c'est vrai que j'ai un côté comme ça. Je suis très soupolé. Je peux très bien être très désagréable d'un seul coup et la minute d'après, très, très gentille.
5: D'accord.
6: Donc, ça reste pas.
5: Kev Adams, avec quoi avez-vous envie que les spectateurs repartent après avoir vu la maison de nos rêves?
7: Avec le sourire, tout simplement. Mmh. On n'a pas plus de prétention que ça. On est dans un moment tellement anxiogène, tellement dur. On allume les actualités, on a l'impression que c'est la fin du monde après-demain tous les jours. C'est assez dingue ce qui se passe et on n'a pas plus de prétention que de dire on a fait une comédie qui est vraiment drôle et qui permet pendant une heure et demie de mettre un peu les soucis du quotidien de côté. Donc si les gens repartent de la salle avec le sourire, nous on a gagné notre pari, n'est-ce pas,
5: Jean-Jean? Avec la fraîcheur du Bourget et de Chantal Latsou.
7: Évidemment.
5: Rendez-vous mercredi prochain, ce film qui a été tourné au Lac du Bourget et non pas au Bourget comme je viens de le dire. La suite de Ça tourne, c'est demain, même heure, même fréquence. À 13h30, nous recevrons l'un des maquilleurs et créateurs d'effets spéciaux les plus connus en France, Olivier Afonso de l'Atelier 69, toujours en compagnie de Kev Adams et Chantal Latsou. Bel après-midi à tous sur ICI.
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5: Merci d'avoir choisi votre radio ICI. Il est tout pile 14h. Bon week-end à tous. Les infos avec Benjamin Mathieu.
8: Des milliers de manifestants attendus près de l'usine de pesticides du groupe Saint-Gétin à Saint-Pierre-la-Garenne. C'est dans l'heure. Parmi eux, des personnes malades. Les participants souhaitent dénoncer les effets des produits phytosanitaires sur l'environnement et sur la santé. Un mineur de 15 ans interpellé à Marseille. Il est soupçonné d'avoir dirigé un spray enflammé en direction du visage d'une passante. C'est en marge des manifestations lycéennes ce jeudi. La femme tentait de s'interposer pour éviter la destruction d'un abribus. Hier soir à Metz, en Moselle, un incendie s'est déclaré dans un collège. Les dégâts sont d'ordre matériel. L'enquête devra dire si ce sinistre est justement en lien avec les violences en marge du mouvement lycéen. La préfecture de police de Paris qui communique, elle, ce chiffre, 824 personnes interpellées en Ile-de-France, dont 85% de mineurs depuis le début du mouvement. Le ministère de l'Intérieur fait état, lui, de violences urbaines à proximité de près de 160 établissements et annonce 1747 interpellations en France pour la seule journée d'hier. Le gouvernement qui durcit le ton et généralise la suspension du permis de conduire pour usage du téléphone au volant. La mesure était en test dans certains départements. Une suspension pouvant aller de 12 jours à 6 mois. Soyez prudents dans l'Hérault. Aujourd'hui, le département est placé en vigilance orange pour pluie et inondation jusqu'à 16h. Un nouvel épisode assez intense est annoncé avec des cumuls de précipitations importantes. Et puis cette opération Grand Stade aujourd'hui pour promouvoir les équipes de foot féminines. Plusieurs matchs se déroulent dans les stades des professionnels masculins, comme à la Méno à Strasbourg ou la Beaujoire à Nantes.
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9: Coup d'œil sur la météo en Berne et en Bigorre. On vous l'annonçait ce matin, toujours cette vigilance jaune pour le phénomène orage qui plane au-dessus de nos têtes. Alors, ça avait plutôt bien commencé, un peu dans la fraîcheur. Vous étiez nombreux à nous dire qu'effectivement, ce matin, c'était un petit peu frais. Puis cet après-midi, entre 23 et 26 degrés. 23 à Lourdes, 26 à Navarinx, 24 à Tarbes-l'Abeille et 25 à Pau. Demain, attention, ça devrait être encore nuageux.
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Regardez au-dessus de mon épaule. Je dois vous avouer que ça fait partie de ces petites choses de la vie qui, perso, m'insupportent. Surtout dans les transports en commun, avec des gens que j'apprécie, mais que je ne connais guère. Nous n'allons pas regarder derrière notre épaule. Nous allons regarder vers l'avant avec le nouveau titre de Zazie. Peu importe, c'est son titre et surtout le titre de son nouvel album qui est sorti depuis hier, qui s'appelle Volatile.

0: Magie noire, souvenir des années 80. Philippe Russo pour vous accompagner en cet après-midi, samedi après-midi, et pas n'importe quel samedi, puisque c'est déjà la cinquième journée de Top 14 avec la section qui joue, non pas à domicile, non. Ils sont partis jusqu'en Bretagne, à Vannes, et ce sera à suivre très prochainement sur l'antenne d'ici Berne Bigorre.
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1: En Béarn et en Bigorre, il se passe toujours plein de choses et vous êtes nombreux à partager les bons plans que vous organisez ou dont vous avez eu vent dans votre région. Les infos, vous pouvez nous les laisser sur notre répondeur au 05 59 98 30 60. Voici un message parmi tant d'autres.
2: Vide-grenier, le 4 octobre à la salle polyvalente de la Ourcquie à Morlaz, organisée par l'appel de l'école Saint-Joseph à Morlaz. Inscription sur le site internet du vide-grenier 64 Morlaz.
1: Et du côté de Jurançon, demain toujours, randonnée des vignes chez les cyclos à partir de 7h jusqu'à 9h du matin. L'accueil des cyclos se fait à la maison pour tous. Si vous n'avez pas de vélo, si vous n'aimez pas le vélo, si vous ne savez peut-être pas en faire, vous n'êtes pas exclu puisque vous pouvez également le faire à pied. Les marcheurs aussi sont attendus à la maison pour tous en face de l'école Jean Moulin, dimanche, demain à partir de 7h jusqu'à 9h et il y aura évidemment des récompenses à midi.
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0: 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Par contre, on peut choisir la radio qu'on écoute. 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Et je peux vous dire que vous avez fait le bon, puisque grâce à ICI Béarn Bigorre, vous êtes tenu au courant de tout ce qui se passe en Béarn, en Bigorre, partout ailleurs aussi. On s'intéresse à la culture, à la musique, à la littérature, à l'actualité, à la politique, à la médecine et surtout au sport, surtout le week-end, surtout aujourd'hui, puisqu'il y a match dans quelques heures maintenant. Vous allez pouvoir vivre Vannes, section paloise, sur l'antenne d'ICI Béarn Bigorre, un match dans son intégralité.
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0: Jusqu'au gong final, Past Time in Paradise, c'était Stevie Wonder pour vous accompagner. Vous écoutez ici Bern Bigorre, surtout ne changez rien, on a encore pas mal de choses à partager avec vous, mais pour l'heure, il est 15h.
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3: Il manifeste contre les risques de cancer liés aux pesticides. 3 à 4 000 personnes en ce moment près de l'usine du groupe Syngenta à Saint-Pierre-la-Garenne. C'est dans l'heure. Les participants dénoncent les effets des produits phytosanitaires sur l'environnement et sur la santé. Une légère baisse du prix du diesel en France d'environ 2 centimes aujourd'hui. Il s'est appelé à 2,37 € en moyenne selon Roule Média. Conséquence des annonces hier des pays du G7 dont la France, affirmant avoir libéré 100 millions de barils de leur stock stratégique. Un homme retrouvé tué par balle hier matin dans un véhicule utilitaire britannique sur une aire d'autoroute. C'était entre Troyes et Reims. À l'arrière se trouvaient une dizaine de personnes étrangères en situation irrégulière. Une personne susceptible d'avoir été présente sur les lieux des faits a été interpellée et mise en garde à vue. Plusieurs autres ont pris la fuite. Une enquête ouverte à la suite de l'incendie hier soir du préau d'un collège à Metz. Le procureur de cette commune mosellane privilégie un acte intentionnel sans que le lien avec les manifestations lycéennes ne soit pour l'heure établi. Un autre incendie hier soir également, cette fois dans la cour du lycée du Dolmen à Poitiers dans la Vienne. Le recteur de l'académie de Poitiers dénonce des violences en marge des mobilisations lycéennes et renouvelle son appel au calme. Et puis la marche des fiertés à Paris a une date originale. Elle a lieu d'habitude fin juin, mais elle avait été annulée en raison de la canicule. Des milliers de personnes qui défilent en ce moment dans la capitale pour défendre les droits des personnes LGBTQIA+.
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5: Coup d'œil sur la météo en Berne et en Bigorre. On vous l'annonçait ce matin, toujours cette vigilance jaune pour le phénomène orage qui plane au-dessus de nos têtes. Alors, ça avait plutôt bien commencé. Un peu dans la fraîcheur, vous étiez nombreux à nous dire qu'effectivement ce matin c'était un petit peu frais, puis cet après-midi entre 23 et 26 degrés, 23 à Lourdes, 26 à Navarinx, 24 à Tarblimbeil et 25 à Pau. Demain, attention, ça devrait être encore nuageux.
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combien de temps? Alors attendez que je calcule, il est 15h05 et quelques secondes, le match est à 16h35, mais on va retrouver Damien Gauziuso depuis Vannes à partir de 16h30. Donc oui, encore une petite heure et demie à attendre avant de vivre dans son intégralité le cinquième match, cinquième journée de Top 14 avec la section qui a bien gagné son match de la semaine dernière. C'était à domicile face à La Rochelle avec un bonus offensif. Qu'en sera-t-il aujourd'hui? Suspense et résultats dans quelques heures, mais pas n'importe où. Non, sur l'antenne d'ici Berne Bigorre.

0: Non, urgent, emergency, non, rien d'urgent, rassurez-vous, bien que la musique de Foreigner nous fasse énormément de bien. Par contre, à suivre, qu'est-ce qu'on peut vous proposer? Eh bien, le meilleur de la musique d'ici Bern Bigorre, avec tout un tas d'artistes qui vont arriver dans les prochaines minutes, dont Vivian Savage avec La Petite Lady. Vous vous en souvenez? Mais oui, c'est celle qui avait un petit tatouage.
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1: Que se passe-t-il du côté de Navaillangos? Plein de choses, des choses dont vous êtes au courant, d'autres peut-être pas. Eh bien, vous pouvez compter sur nous et surtout sur les messages des auditeurs pour en savoir plus.
2: À Navaillangos, le dimanche 4 octobre, le foyer rural organise son thé dansant annuel de 14h30 à 19h. Cette année, ce sera l'orchestre Aldo Feliciano. Des beignets et le bourret traditionnel vous seront offerts. L'entrée est fixée à 12 euros.
1: Eh bien, merci pour cette information. Le numéro de téléphone pour laisser vos messages, 05 59 98 30 60. Ce week-end, c'est aussi la foire au fromage de Larens. Le programme de demain, parce que pour aujourd'hui, ça risque d'être un petit peu juste. Il y aura la messe des bergers, avec musique évidemment, démonstration de fabrication de fromage, de la région invitée, l'Aveyron et le Roquefort. Et puis le concours du meilleur fromage de brebis, remise du prix, tonte et également travail d'ostéopathe pour brebis, dis donc.
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0: Non. Sorry Angel, la période Gainsbourg de Serge Gainsbourg, je dois vous avouer que ce n'est pas ma préférée. Heureusement, il a eu plusieurs périodes et il avait un sacré talent, ce Serge, qu'il a partagé avec bon nombre d'artistes d'ailleurs, et pas mal d'artistes féminines. France Gall en fait partie, on va pas revenir sur l'historique. Ce qui est sûr, c'est que France Gall sera avec nous dans quelques instants, avec un très très bel hommage au peintre Cézanne, d'ailleurs, qui a peint énormément de belles choses aussi. Attention toutefois à prévoir le parapluie, parce qu'il y a un gros orage qui se prépare.
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0: Juste une illusion, une impression que le temps passe, que le temps file. Eh bien non, c'est la réalité. Vous écoutez ici Berne Bigorre. Il est déjà 16h. C'est l'heure de faire une pause avec l'info, le goûter. Et dans une demi-heure, on s'intéressera au match.
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3: Jean-Luc Mélenchon appelle à accompagner la mobilisation des lycées. Le candidat LFI à la présidentielle publie une note de blog dans laquelle il estime que la prochaine journée d'action mardi prochain est un point de départ d'un mouvement social d'ampleur contre le gouvernement. Des principaux syndicats appellent à une grande journée d'action le 17 octobre sur les salaires et le pouvoir d'achat. Et puis les lycéens qui obtiennent également le soutien du judoka star Teddy Riner aujourd'hui sur les réseaux sociaux. Le gouvernement durcit le ton en matière de sécurité routière. Il généralise à partir d'aujourd'hui la suspension du permis de conduire pour usage du téléphone au volant. La mesure était en test dans une vingtaine de départements. Une suspension qui peut aller de 12 jours à 6 mois. 3 à 4 000 personnes manifestent en ce moment contre les pesticides dans l'Eure. À l'appel du collectif mêlant des malades atteints de cancer, des agriculteurs et des militants écologistes, ils se sont retrouvés aux abords de l'usine du groupe Syngenta à Saint-Pierre-la-Garenne, un géant des pesticides. C'est une opération grand stade aujourd'hui pour promouvoir les équipes féminines de foot. Plusieurs matchs se déroulent dans les stades des pros masculins comme la Méno à Strasbourg, la Beaujoire à Nantes ou le Groupama Stadium à Lyon. Les matchs sont à suivre dès 18h. En rugby, top 14, Bordeaux-Bègles qui déroule à domicile face à Lyon, pourtant deuxième du classement. Il y a 51-14, les Bordelais qui ont inscrit 8 essais. Il reste encore un quart d'heure à jouer. Voilà, le match est en cours, mais déjà on peut dire que c'est une petite déculottée.
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5: Une météo en Berne et en Bigorre avec, on vous l'a dit, toujours une vigilance jaune pour le phénomène orage et puis des températures entre 23 et 26 degrés. Alors durant la nuit prochaine, on aura des passages nuageux qui seront bien là aussi pour commencer la journée de dimanche. Pourtant, il y a un petit peu de soleil, mais très très vite, eh bien ce soleil laisse la place à de gros nuages gris porteurs de quelques pluies dans l'après-midi. Mais nous, on reste ensemble, température maximale entre 23 et 26 degrés.
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0: The Way I Like It, The Kissy and the Sunshine Band, pour vous accompagner tout en musique, tout en douceur, tout en bonne humeur. En même temps, ça nous permet aussi de faire quelques petits échauffements tranquillement. Parce que oui, vous n'avez pas pu vous déplacer jusqu'à Vannes, en même temps jusqu'en Bretagne, ça fait un petit peu loin. Mais heureusement, vous savez que vous pouvez toujours compter sur ici Bern Bigorre pour vous faire vivre les grands événements sportifs. Il y a la section qui s'est déplacée à Vannes, qui va jouer, qui va bientôt fouler la pelouse. Et nous avions Damien Gozioso sur place, qui sera là dans quelques instants maintenant, dans un petit peu moins d'une demi-heure, pour nous faire vivre ce match.
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0: C'est déjà ça, c'était Alain Souchon. C'est déjà l'heure d'ouvrir notre livre d'histoire. Pas n'importe quelle histoire, la nôtre, c'est notre histoire, avec pas n'importe qui non plus. Notre historien en chef, c'est Richard Lacazette, qui nous parle des prémices de la Saint-Barthélemy.
1: Nous nous retrouvons aujourd'hui afin de poursuivre notre voyage dans le temps à la découverte de notre histoire locale. Alors oui, vous avez entendu le titre, aujourd'hui, c'est la Saint-Barthélemy. Certains diront peut-être qu'on est loin de notre histoire locale. Oui, certes. Mais il faut bien comprendre qu'après la tentative des catholiques de prendre le Béarn de Jeanne d'Albret, et leur cuisant échec devant Navarinx puis Orthès en 1569,
2: perdu.
1: Le Béarn est relativement calme.
3: C'est trop calme. J'aime pas trop beaucoup ça.
1: Alors, et vous l'avez vu, depuis quelques chroniques, on s'intéresse surtout à l'épopée de celui qui est devenu le roi de Navarre, le souverain de Béarn et le comte de la Bigorre, notre Henri. Chose étant dite, on retrouve notre roi, désormais marié à la reine Margot, fille de Catherine de Médicis et sœur du roi de France, Charles IX. Ce mariage, réalisé le 18 août 1572, avait pour but de réconcilier les catholiques et les protestants. Eh ouais, très grosse erreur de jugement, hein.
3: Ça ne semble pas très faisable, madame.
1: Toute la noblesse protestante, je le rappelle, est à Paris, ville ultra-catholique. Et malgré le mariage, la situation est très tendue. L'amiral de Coligny, alors grand chef protestant, a réussi à se réconcilier avec le roi. Et Charles IX le considère presque comme un second père. Coligny en profite et tente d'influencer le roi de lancer une armée dans les Pays-Bas espagnols, là où les protestants sont en mauvaise posture. Le roi est d'abord réticent, mais il est peut-être sur le point de plier. Pour Catherine de Médicis, cette décision serait absolument terrible. La France sort de 3 guerres civiles. Et maintenant, on voudrait lancer une guerre contre l'Espagne.
4: Mais vous êtes malade !
1: Médicis n'a pas le choix et convoque en secret ses conseillers et des membres de la noblesse catholique.
5: Messieurs, je vous ai réunis pour vous communiquer mes décisions.
1: Plus de doute possible. Il faut écarter Coligny. Et, bien entendu, les principaux chefs protestants. Entendez par écarter qu'il faut les supprimer. Mais cela, c'est une autre histoire.
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0: Every Breath You Take, c'était le groupe de Police avec Sting en tête de gondole, avec son micro, avec sa guitare et surtout avec son année supplémentaire depuis hier. Il a fêté hier, j'espère que vous êtes assis et assises, ses 75 ans. Qu'est-ce que j'aimerais pouvoir lui ressembler à 75 ans parce qu'il vieillit très bien. Heureusement, sa musique, elle, ne vieillit absolument pas. On en a la preuve tous les jours sur notre antenne. La suite, vous vous demandez qu'est-ce qui arrive dans quelques instants? Eh bien, moi, je sais, mais je ne vous dirai pas. Restez avec nous.
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1: En Béarn et en Bigorre, il se passe toujours plein de choses et vous êtes nombreux à partager les bons plans que vous organisez ou dont vous avez eu vent dans votre région. Et les infos, vous pouvez nous les laisser sur notre répondeur au 05 59 98 30 60. Voici un message parmi tant d'autres.
2: Vide-grenier, le 4 octobre à la salle polyvalente de la Ourcquie à Morlaz, organisée par l'appel de l'école Saint-Joseph à Morlaz. Inscription sur le site internet du vide-grenier 64 Morlaz.
1: Et du côté de Jurançon, demain toujours, randonnée des vignes chez les cyclos à partir de 7h jusqu'à 9h du matin. L'accueil des cyclos se fait à la maison pour tous. Si vous n'avez pas de vélo, si vous n'aimez pas le vélo, si vous ne savez peut-être pas en faire, vous n'êtes pas exclu puisque vous pouvez également le faire à pied. Les marcheurs aussi sont attendus à la maison pour tous en face de l'école Jean Moulin dimanche, demain à partir de 7h jusqu'à 9h. Et il y aura évidemment des récompenses à midi.
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1: Bonjour à toutes, bonjour à tous. 16h35, la section paloise est en Bretagne. Cet après-midi, match à Vannes pour tenter de poursuivre la série lancée lors de la victoire face à La Rochelle. Les Bretons à la recherche de leur premier point en top 14 cette saison. On vit ce match en intégralité sur ici Béarn Bigorre. Et c'est Maxime Lafage qui va donner le coup d'envoi de ce match, le demi d'ouverture de l'équipe Rochelaise dans une poignée de secondes. Au Laurent, au sifflet cet après-midi, Pierre Bru, l'arbitre de ce match. Et c'est parti à la rabine. Le coup d'envoi touché par un palois, lâché en avant. Et premier ballon pour les Bretons devant les 22 mètres de la section paloise. La sortie rapide d'Anthony Boutier qui porte ce ballon. La croisée avec du soutien au centre du terrain. Le double plaquage des palois pour arrêter le joueur breton. Et Dave Cherry, le talonneur adverse, qui est pris à 35 mètres à son tour. Boutier la passe au contact sur son ailier, sur Anno. Les Bretons qui continuent d'avancer mais qui se sont fait... secoué par la section paloise, il y avait du hors-jeu de ligne, dit Monsieur Bru. On reviendra à une pénalité en faveur du RCV, la première pénalité de ce match contre les Palois. On est juste à la sortie des 22 mètres de la section paloise et les Bretons font le choix d'aller en pénal-touche. Choix fort d'entrée de l'équipe de Jean-Noël Spitzer pour peut-être insister d'entrer et mettre la section paloise sous pression avec un lancer à suivre à moins de 10 mètres de la ligne d'en but. Débéarné, Dave Cherry, l'Écossais au lancer pour le club breton. Touche complète ordonnée par les Vanté. La prise de balle en l'air, le ball qui démarre. Il y a un palois au sol, c'est Thomas Laclaya qui sous les roues du camion et qui est pénalisé par l'arbitre. Avantage encore pour les Bretons qui ne parviennent plus à avancer. Et on va quand même profiter de cet avantage dans l'en avant. L'en avant de Hugo Boniface avant de se lancer. Et donc, la section paloise qui va concéder une deuxième pénalité consécutive et qui va donner l'occasion aux Bretons d'un nouvel lancer en touche encore plus près que le précédent, celui-ci. Et attention la section paloise parce que ça démarre fort côté Vanté. Les Béarnais qui ont commis deux fautes très rapidement et qui sont sous pression. Prise de balle dans les airs du capitaine Gorissen. La touche à 5 mètres. La bonne réponse des avants de la section paloise sur le mol que tentent de construire les Vanté. Ouais, ils ont trouvé la solution par l'axe. À nouveau, ça progresse. Il y a un deuxième avantage en cours. Le ballon ressorti par Rourou. Pour un soutien dans l'axe, c'est Tacola qui n'a pas pu aller jusqu'à l'embut. Et l'arbitre qui siffle et qui va sortir immédiatement. Un carton jaune contre la section paloise. Moins de 3 minutes de jeu. Et déjà un carton contre les Palois. On appelle le capitaine Beka Gorgadze. Et c'est Lexo Kolachvili qui concède un carton une fois de plus pour la section paloise. Il y en a eu un par match depuis le début de la saison. Les Béarnais savent que la discipline est un de leurs points rouges. Et malheureusement, c'est pas parti pour changer. Avec cette entame de match, le carton jaune de Lexo Kolachvili et la pénale touche à suivre à nouveau pour les Vanté à 5 mètres de la ligne d'en but de la section paloise. Lancé encore pour Dave Cherry à 8 avant contre 7 désormais. Est-ce qu'on va faire le choix de sauter au moins en défense, côté section paloise, fond d'alignement, allez voler. Ça touche par la section paloise, elle retombe dans les bras de Rodrigo Marta. C'est Sacha Zegger qui a volé se lancer au 20 et la section qui va pouvoir se sortir et pénalité, même pour la section paloise du hors-jeu. On n'avait pas suffisamment reculé, ça sera une sortie de camp facile, entre guillemets, pour les Béarnais, avec le pied d'Axel Despérez, titulaire à l'ouverture pour la section paloise. Cet après-midi, les Béarnais qui se dégagent. 4 minutes de jeu, ils ont évité le pire au hameau. 0-0 toujours entre les deux équipes.
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2: Et donc le lancer à suivre pour Julian Montoya, le talonneur argentin de la section paloise. On est revenu quasiment en hauteur de la ligne médiane, encore quelques centimètres dans le camp de la section paloise. 5 joueurs plus un relayeur dans l'alignement, la combinaison, et finalement Zegger qui ne peut que dévier ce ballon qui traîne, attention, et finalement Toumouaman ou le premier dessus, les crochets du Samoan qui casse un plaquage et qui revient quasiment en hauteur de la médiane à l'endroit où a lieu cette touche. Dobania derrière le ruck, le jeu au pied, au par-dessus du demi de mêlée de la section paloise. Il y aura Marta dessous qui ne peut pas le dévier dans son camp. C'est Gorisen qui le récupère et qui est plaqué. Duel de capitaine là entre Gorisen et Egor Gadze. Passage par le sol et Michael Rourou qui sort ce ballon pour ses avants. Maintenant, Joe Edwards, son numéro 8, le grattage des Palouanons. On consomme beaucoup de joueurs dans le ruck, les Vante et Rourou qui va dégager. Pied gauche, joue au pied haut. Pour mettre la pression, Théo Atisogbe a un petit peu de temps quand même à la réception. Pas d'en avant. Et la course en travers de l'arrière de la section paloise qui sort d'un plaquage. D'un deuxième et qui est repris sur la médiane. Les Béarnais sont de nouveau dans l'avancée. Dobania sur sa gauche avec Oradou. La passe sur le pas pour Marta. Sauf qu'il a pas regardé Oradou. Et Marta était déjà parti. Ça l'a obligé à arrêter son sprint pour attraper ce ballon. C'est un petit peu le problème là pour la section depuis quelques secondes. C'est qu'on joue arrêté. On n'arrive pas à se lancer et à prendre du rythme. Dobania. Le jeu au pied profond cette fois-ci qui va faire reculer Boutier jusque dans ses 22 mètres. Ce sera un arrêt de volée. Il a été long à demander, à signaler, et finalement accordé par Monsieur Bru à l'arrière Vante qui fête ce soir, cet après-midi plutôt, sa 250e feuille de match. Un des joueur emblématique de cette équipe vantaise, parti ensuite à Montpellier et revenu en Bretagne alors qu'il approche, on va pas le mettre déjà à la retraite, mais à 34 ans, il est plus près de la fin que du début, Anthony Boutier. Énorme dégagement de l'arrière de Vannes, puisque la touche à venir, elle aura lieu à une trentaine de mètres de la ligne d'embut de la section paloise. Les Béarnais qui essayent astucieusement de gagner quelques secondes, on rappelle qu'ils sont en infériorité numérique, et la touche va pouvoir se jouer. À nouveau, à 5-1, la prise de balle de Hugo Radou sans aucun problème, et derrière le départ de Beka Gorgadze, qui fait reculer Dave Cherry, et un deuxième joueur du RC. On est revenu quasiment sur la médiane pour la section paloise et dans le petit côté. À nouveau, Marta qui baisse la tête, qui va tout droit. Il n'a pas pu passer les bras, pris par Alemano. Et la section est avec le ballon pour la première fois dans le camp adverse. Montoya refoulé par la défense de Vannes. Ça traîne un petit peu dans le ruck. Dobania qui sort ce ballon sur Nathan Decron. Decron plaqué fort par les Bretons. Et Dobania pour Despérès, la chandelle désaxée du 10 de la section paloise. Tissogbe sera un peu court dessous. La pression mise sur l'arrière-garde Vantes qui va dégager sur Anneau. Ou pied rasant, le contrôle du pied de Despérès sur ses 10 mètres et la relance du joueur de la section paloise avec Marta dans les espaces. Rodrigo Marta la passe de plus pour aller chercher Zegger dans le couloir intérieur pour Decron. Decron repris, on est à 30 mètres de la ligne en but de Vannes et la section paloise à l'attaque avec Gorgadze. La passe sur le pas pour Piquet. Il n'y a pas trop de soutien autour. Si la Claya qui s'est proposé, la section continue d'avancer devant les 22 mètres adverses avec Manu maintenant. La passe sur le pas pour Oradou. Oradou arrêté toujours à l'extérieur des 22 adverses et il y a eu un ballon qui a traîné et qui a été perdu par la section paloise. Et attention à la relance Vantes avec Lafage, heureusement pris par les Palois et par Martin, je pense qu'il se. Ou Despérès. Despérès qui l'a repris. Et le ballon intercepté par Manu sur l'action suivante. C'est un petit peu fou ce qui se passe. Zegger qui va sauter par-dessus jusqu'à Martin dans le couloir. Le jeu au pied à suivre du Portugais dans les 22 mètres adverses. Et Boutier sous pression dans son embut. Plaqué par Martin. Il y aura mêlée. Il y aura mêlée pour la section paloise à 5 mètres de la ligne d'embut adverse. Ou action un petit peu folle où la section était à l'attaque. Il y a un ballon qui est sorti n'importe comment d'un ruck. On pensait une faute Vantes et Monsieur Bru a dit non, rien du tout, ça joue. Ensuite, le ballon a été récupéré donc par les joueurs du RCV qui l'ont reperdu sur une interception de Manu et sur l'action suivante qui a duré aussi. Eh bien, Marta a parfaitement dosé son jeu au pied pour mettre la pression sur Boutier, plaquer l'arrière adverse dans son embut et obtenir une mêlée pour la section paloise dans le camp adverse sur la ligne des 5 mètres adverses. On a fait sortir Sacha Zegger côté section pour laisser entrer Hugo Parou, puisque avec le carton jaune de

0: être en troisième ligne, côté fermé sur la mêlée. Pousser donc à 8 contre 8 pour ensuite peut-être sortir le ballon soit par Gorgadze directement, soit par Thibaut Dobagna pour le transmettre derrière. Mais l'attaque des trois quarts palois se ferait alors en infériorité numérique. La mêlée pas stable. Monsieur Bru qui veut la faire refaire, qui va la réorganiser. Et attention, parce qu'on sait que ça dure de moins en moins longtemps, ces périodes où on fait refaire les mêlées comme ça. Les premières lignes trouver leur réglage. Ensuite, il y a souvent vite le temps des sanctions, alors qu'il peut passer par un bras cassé en début de match, mais très vite monter à plus. Allez, on se remet en place pour disputer cette mêlée à 5 mètres de la ligne d'en-but du RCV. Introduction Thibaut Dobagna pour la section paloise, avec une belle occasion d'ouvrir le score. La liaison des premières lignes, l'introduction du demi de mêlée de la section paloise, le ballon dans les pieds de Beka Gorgadze. La mêlée qui tourne, le départ du 8 de la section paloise sur le côté gauche, il est repris à 3 mètres, les avants de Béarnais qui viennent couvrir ce ballon, Dobagna qui va attendre. Il y a un avantage en cours pour la section paloise, faut en profiter. Julian Montoya qui va partir côté gauche, Montoya arrêté avant d'atteindre la ligne d'en but. On traîne dans le ruck côté Vanté, le ballon est disponible pour les Béarnais. On va laisser les avants travailler avec à nouveau Beka Gorgadze sur le ballon. Non, il n'est pas encore arrivé jusqu'à la ligne, le capitaine de la section paloise. Allez, les avants en pick and go, peut-être par la Claya. Non, toujours pas côté Béarnais, mais on couvre ce ballon au-dessus de la ligne. Dobagna qui va peut-être l'écarter ou le laisser à nouveau. Gorgadze n'a pas passé la ligne une troisième fois. Dobagna qui l'écarte pour Decron, la combinaison autour de Desperes. Atisok B, les crochets d'Atisok B en bout de ligne, il y a un boulevard pour Aaron Grand Didier Canang. Le premier essai de l'après-midi, il est inscrit par la section paloise à la rabine, la section patiente qui n'a pas réussi à y aller au près et qui, malgré l'infériorité numérique, a trouvé le décalage en bout de ligne pour le premier essai de la saison d'Aaron Grand Didier Canang. On l'entendait ce matin sur ici Bernard Bigor nous dire forcément qu'avec la concurrence qu'il y avait maintenant à son poste, il fallait saisir toutes les chances qu'on a quand on joue. C'est ce qu'il fait un petit peu cet après-midi en inscrivant le premier essai de la section paloise qui va soulager les Béarnais avec la première transformation à suivre pour Axel Desperes, bord de touche. On ne fait pas beaucoup de bruit, tout le monde respecte les buteurs ici à la rabine. Je suis le seul à parler dans le stade, tout le monde me dit chute, mais je vais continuer quand même à vous commenter ce match sur ici Béarn Bigorre. Ça passe entre les poteaux pour Axel Desperes, 7-0 pour la section paloise à la rabine après 11 minutes de jeu.
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0: C'est toujours ouvert. On voit à venir pour Maxime Lafarge et le RCV.
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0: Allez, le ballon récupéré par la section paloise après le renvoi tapé par Lafarge. Dobagna qui dégage au par-dessus, faut que ça reste dans le terrain. Ouais, il y a un Vanté qui l'a laissé dans le terrain ce ballon. Et attention quand même au ballon de contre, de relance avec le jeu au pied qui va pas tromper Axel Desperes en repli. Desperes les appuie, la petite passe pour Atisok B, il a trouvé un intervalle. Théo Atisok B repris sur sa ligne des 10 mètres et Dobagna qui sort ce ballon sur ses avants. Hugo Parou qui passe au sol. Et la section paloise, attention, a pas trop joué dans son camp quand même. Grand Didier Canang qui a évité un plaquage, un deuxième. Mais la section qui évolue toujours sur sa ligne des 10 mètres. Là, peut-être finir par se dégager avec une charge de Rémi Piquette qui passe au sol. Dobagna qui ressort ce ballon. Desperes, le petit jeu au pied derrière le rideau pour lui-même. Allez, s'il a le rebond, il l'a. La passe pour Manu. Manu qui a les cannes peut-être pour finir le crochet. De tout le monde, Manu la passe par-dessus. Et l'essai de la section paloise. Quelle action! Quelle action des Béarnais sur ce ballon parti de leur en but. Et Thibaut Dobagna pour finir, un superbe ballon exploité par les Palois sur cette récupération avec des joueurs qui franchissent à tous les coups et l'essai qui vient toucher la rabine là pour la section paloise, le deuxième consécutif alors même que les Palois sont toujours en infériorité numérique. Le coup parfait hein, réussi par la section paloise dans cette entame de match avec la transformation qui sera cadeau dans la foulée pour Axel Desperes puisqu'il est juste sous les poteaux du RCV, mais ça va permettre au Béarnais eh bien, de prendre 14 points d'avance sur cette entame de match, l'entame idéale de la section paloise. Avan, ça passe entre les poteaux.

0: pour Axel Despérez. 16 minutes de jeu, 14 pour la section paloise, 0 pour le RCV.
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0: Et sur le renvoi suivant, le retour de l'Exo Collagevilly, la section à nouveau à 15 contre 15 et donc avec désormais 14 points d'avance. Un point par minute, deux essais coup sur coup pour se lancer parfaitement. Ballon laissé passer sur le renvoi par Beka Gorgadze qui reste dans les limites du terrain et qui finit par sortir en touche. Le lancer sera pour les Béarnais, mais cette touche elle sera sous pression à 5 mètres à peine de la ligne d'en but de la section paloise. Pas de blague. Julian Montoya et ses sauteurs, il est lobé au radou, mais ça va atterrir dans les bras de Santiago Grondona, la section paloise qui va pouvoir former un ruck à 5 mètres de sa ligne d'en but. Et derrière, il va falloir bien le sortir avec une charge de Thomas Laclaya pour créer un point de fixation. Et là, sans doute, le dégagement à suivre de Thibaut Dobagna. Le ballon touché, me semble-t-il. Il m'a semblé l'entendre, ce ballon touché par un Vanté. Est-ce que les arbitres sont en train de se parler pour le dire? On va attendre de voir l'arbitre lever le bras. Non, j'ai l'impression que bon, il lève le bras, monsieur Pradery, le juge de touche, côté Vanté. Ok, et ben c'est un lancé pour le RCV alors. Et la section paloise va devoir défendre cette possession devant sa ligne des 22 mètres. On va voir si elle a la même réussite en touche que par le passé. Ouais, le contre d'Hugo Radu sur la touche. Ah, elle, derrière, c'est Marta qui peut pas contrôler ce ballon. Il est récupéré à nouveau par les Vanté. Attention à la charge de Boudéan. Boudéan au sol dans les 22 mètres de la section paloise. Le capitaine Gorissen au relais. Gorissen arrêté, mais les avants du RCV qui pilonnent la défense de la section paloise. L'inversion de Rourou, la combinaison avec Lafage pour aller peut-être décaler du monde la balle sur l'aile. Et l'essai, la réponse de Van, l'essai inscrit par Ben Stevenson. Je pense que c'est Aaron Grandidier Kanong qui se fait complètement déposer sur son aile. La réponse immédiate des Vanté qui viennent inscrire cet essai et empêcher la section paloise de conserver trop longtemps son avance de 14 points. Et c'est Stevenson, la section paloise, qui va devoir tenir fort parce que forcément les Vanté vont vouloir se relancer. Désormais, on va attendre la transformation des joueurs du RCV pour vous donner le score. 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
2: La transformation de Maxime Lafage qui passe entre les poteaux à la 16e minute. Van réduit l'écart et la section paloise ne mène plus que 14 à 7 suite à cet essai inscrit par Ben Stevenson, son troisième de la saison. Et la transformation réussie par Maxime Lafage et le renvoi d'Axel Despérez. Il ne faut pas que la section craque trop facilement comme ça parce qu'en plus elle a récupéré le ballon, l'a reperdu. Et puis sur l'action suivante, Stevenson passe beaucoup trop facilement face à Grandidier Kanong, c'est pas possible. Et la section va devoir défendre. Peut-être un grattage, oui, gratté sur le renvoi, ce ballon par les Palois. Le turnover à jouer avec Oradou pour Gorgadze. Le ballon pour Grandona dans l'espace d'Espérez qui va allonger jusqu'à Aaron Grandidier Kanong. Et l'essai, le troisième essai de la section paloise, elle est folle cette entame de match, elle est complètement folle. Le troisième essai déjà des Béarnais, le quatrième du match en moins de 17 minutes de jeu. C'est Aaron Grandidier Kanong qui vient planter un doublé, se rattraper immédiatement sur cette réalisation. Mais tout ça par d'un bon grattage de la part de la section paloise. Et derrière, simplement, en écartant le ballon, y a du décalage et ça permet à la section paloise d'aller inscrire ce troisième. Et c'est qui est le joueur de la section qui gratte ce ballon? On va essayer d'aller le voir parce que c'est à lui qu'il faut rendre justice aussi dans cette action. En attendant la transformation d'Axel Despérez. Il est bord de touche, elle n'est pas simple pour le Garlinois. Cette transformation, c'est parti pour le buteur de la section paloise et ça passe entre les poteaux. 100% pour Axel Despérez, c'est 21 à 7 pour la section à 20 après 18 minutes de jeu.
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2: Et c'est Nathan Decron, le trois quarts centre, qui gratte parfaitement ce ballon au départ de l'action. justice lui soit rendue. Je le renvoie des 20, dans les 22 mètres de la section paloise, le renvoie capté cette fois-ci. Et Thibaut Daubagnin qui va pouvoir dégager les siens. Le dégagement correct, bon, même du demi-mêlée de la section, puisque M. Pradry va passer la ligne médiane pour signaler la touche. On sera à 51 mètres de la ligne d'en-but de la section paloise. Lancé à suivre Dave Cherry, le talonneur international écossais de l'équipe du RCV, avec une touche à 5 joueurs plus un relayeur, à 6 joueurs plus un relayeur pour les Vantés qui viennent se mettre dans l'alignement au dernier moment. Prise de balle, début d'alignement d'Alemano sans opposition, et le Moll qui va au sol tout seul, indique l'arbitre Monsieur Bru. On est sur la médiane et Rourou qui ressort ce ballon pour Boudéan, arrêté, passage au sol, Rourou qui ressort vite pour Boniface. Boniface refoulé par la défense de la section, le contreur avec peut-être de Grondona qui s'est relevé, le ballon quand même sorti par Rourou avec Surano qui veut mettre du rythme, qui essaye de trouver ses trois quarts, mais c'est difficile. Petit par dessus qui ne donnera rien, Daubagnin avec Marta le jeu au pied du Portugais, parfaitement exécuté, 50-22, magnifique de Rodrigo Marta sur ce ballon transmis par Thibaut Daubagnin. Les 20 qui s'emballent mais ne trouvent pas vraiment de solution, et à l'inverse la section paloise qui garde la tête bien froide. Rodrigo Marta, superbe jeu au pied pour aller trouver un 50-22, et le lancer à suivre pour Julian Montoya à moins de 20 mètres de la ligne d'en-but du RCV. Thomas Laclaya qui vient lui donner les consignes pour la touche. Et le lancer à suivre pour le talonneur international argentin de la section paloise. Attention à la combinaison pour Hugo Radu en sécurité, et le Moll de la section paloise. Non, départ de Zegger immédiatement avec le relais de Decron. Decron dans l'axe, mais pris aux chevilles par les Vantés. Daubagnin qui sort ce ballon vite sur ses avants avec Radu au relais. Radu au sol, Daubagnin dans le trafic. Attention, ce ballon qui va en arrière mais qui fait reculer la section paloise. Section qui a perdu 5 mètres. Et Daubagnin qui réorganise tout le monde autour du capitaine Meka Gorgadze pour sonner la charge. Passage au sol, Daubagnin, l'inversion. Despérès, la transversale au pied pour le triplé, peut-être de Grand Didier Canong si le rebond est bon. Oh, l'en avant dans l'en-but d'Aaron Grand Didier Canong, alors que le rebond était arrivé sous ses bras, il n'avait plus qu'à s'en saisir pour aplatir. Eh bien non, il n'y a plus qu'à l'en avant au moment de récupérer ce ballon, Aaron Grand Didier Canong, et le renvoi d'en-but finalement pour l'Evante, où il s'en saisit même pas peut-être du ballon, il saute devant le ballon. Ouais, c'est un renvoi d'en-but, et donc la section paloise qui va devoir repartir à l'attaque. Le renvoi tapé jusqu'à la ligne médiane sur Atisogbe, la chandelle pour lui-même de l'arrière de la section paloise sans problème dessous, qui sort les bras pour un coéquipier. Il indique un en avant, Monsieur Bru. Comment il peut y avoir en avant sur cette action de Théo Atisogbe qui récupère ce ballon dans les airs et qui l'envoie vers son camp? J'avoue avoir du mal à comprendre là. Et derrière, un en avant qui n'existe pas et qui va rendre un ballon au RCV sur une mêlée. Bon, ouais. C'est dommage, hein, parce que les Palois étaient à nouveau dans le camp de Vannes. Atisogbe a jeté ce ballon pour éviter d'être tenu debout par les Vantés, mais jamais il y a d'en avant, hein. Il jette ce ballon en arrière, il rebondit sur le dos de Beka Gorgadze. Bon, et il y aura introduction pour Michael Rourou, 22 minutes de jeu si vous nous rejoignez sur ici Bern Bigorre. La section qui mène 21-7 à Vannes pour l'instant. Trois essais, un doublé d'Aaron Grandidier et Canong. Le RCV qui a inscrit un essai en réaction tout à l'heure, mais qui en a repris un de suite derrière. Donc voilà, ça nous donne un entame de match très, très, très animé. Et la mêlée toujours pas stable. Monsieur Bru qui va la faire relever. Tout le monde va se relever plutôt. Et on va repartir pour tenter de trouver la stabilité nécessaire pour jouer ce ballon avant peut-être d'essayer de l'exploiter côté RCV. Michael Rourou à l'introduction, le demi-mêlée néo-zélandais de l'équipe Vantaise, ancien de l'aviron bayonnais aussi, on ne l'a pas oublié. Allez, Rourou, à l'introduction, pas de stabilité du tout et bras cassés. En faveur des Vantés, on a poussé avant avec l'arbitre. On a joué vite ce ballon jusqu'à l'aile de Surano. Surano plaqué par Rodrigo Marta. On est à 45 mètres de la ligne d'en but de la section et il revient au bras cassé en estimant que la section paloise n'était pas à 10 mètres en fait. Et donc il redonne bras cassé 10 mètres plus loin. Monsieur Bru, voilà le geste de l'arbitre. Et là, sans doute, à suivre une grande chandelle de Maxime Lafage. Voilà, arrêté. Et tout le monde au rendez-vous à la réception. Tissok B bousculé, sans vraiment avoir joué le ballon. Et attention, Marta, il a trouvé un espace dans la défense du RCV. Il y a un 2 contre 2 au centre du terrain. Marta la passe bras roulé par-dessus pour Dobania avec Tissok B. Il va y aller. Théo Tissok B, c'est trop facile. Trop facile pour la section paloise. Les Béarnais qui trouvent systématiquement des espaces dans la défense du RCV et qui concluent tous les coups. Théo Tissok B inscrit le 4e essai de l'après-midi pour les Béarnais. C'est son 3e de la saison à celui qui est replacé à l'arrière de la section paloise en l'absence de Jack Maddox, mais c'est vraiment l'impression de facilité que dégage la ligne de 3 quarts de la section paloise qui détonne cet après-midi. Sur chaque occasion on franchit et sur chaque franchissement on marque quasiment côté Béarnais. La section qui prend 4 essais et quasiment 3 essais transformés d'avance en attendant la transformation d'Axel Despérez, collé à la touche côté gauche cette fois-ci. C'est pour rester à 100%, donc ça va passer bien à gauche. Ce 4e coup de pied de Despérez, qu'importe. La section paloise compte 19 points d'avance après 25 minutes de jeu à la Rabine, 26-7.
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2: Ah, et ça repart pour les Vantés, le renvoi que va taper Maxime Lafage. Il est tapé long sur Beka Korkadze, toujours capitaine de la section paloise dans ses 22. La bonne percussion sur la troisième ligne adverse, sur Steve Blanc-Mapaz notamment. Et le ruck pour sortir ce ballon, Thibaut Dobania joue au pied par-dessus. Personne à la course, Martin un peu court. Oh, la bonne pression sur Surano. Boutier qui le récupère derrière, mais les Vantés qui ont perdu 50 mètres dans l'opération. Allez, la section qui peut recréer son rideau défensif. Rourou départ sur le côté gauche, il tombe dans les bras de Montoya. Et le ballon qui ressort en arrière, il y a des espaces. On s'est trouvé au centre du terrain avec la percée du Gouboniface, repris par Théo Tissok B. Le passage au sol, Rourou dans le petit côté, la passe en touche, la passe pour personne. Confond de vitesse et précipitation. Les Vantés forcément sous pression hein, avec ces trois essais de retard déjà. Mais attention aussi à la section paloise parce qu'on avait laissé un trou béant là dans lequel s'est engouffré le pilier gauche Hugo Boniface en trois quarts. Il va rester au sol, peut-être besoin de reprendre son souffle après cette action. Ça va nous donner l'occasion de faire un tour des stades dans cette première mi-temps, même si c'est déjà passé beaucoup de choses à la Rabine. Vous dire que sur les autres pelouses du top 14, en début d'après-midi, l'UBB a battu Lyon 51-28. Bayonne mène pour l'instant face au Stade Français 14-3. Le Racing est devant contre Perpignan 17-0. 12-6 pour La Rochelle face à Clermont. Ce soir, Castres-Toulouse et demain soir Montpellier-Toulon en clôture de cette cinquième journée. Avant ça, ici à la Rabine, la section mène après 26 minutes de jeu, 26-7 sur Anne.
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2: Attention, pénalité pour la section paloise derrière une touche. Il y avait du hors-jeu et 10 mètres de plus parce qu'on râle et qu'on jette le ballon. La section qui s'en sort bien parce que Dobania s'était fait contrer par Steve Blanc-Mapaz. Alors s'il était en position de hors-jeu, forcément c'était plus facile de le contrer, mais attention parce que les Béarnais se voient peut-être un peu trop facile. Le son dans cette entame de match est indéniable, mais Van sur des éclairs montre quand même que la bête n'est pas morte et Despérez en attendant a trouvé une très belle touche à l'entrée des 22 mètres adverses avec un lancer à suivre pour Julian Montoya, lancé de l'Argentin qui aura le pied droit sur la craie de la ligne des 22 mètres. Allez, ne pas se tromper sur le lancer, la prise de balle. Hugo Radu, on n'a pas sauté côté RCV. Et on construit un premier mol cet après-midi côté section paloise. Il est dynamique, il progresse par la gauche, mais il va au sol tout seul, dit Monsieur Bru. Allez, faut le sortir. Dobania avec Marta, pris le portugais cette fois-ci. Dobania qui relance rapidement sur ses avants avec Rondona qui se fait retourner. Daubagnac qui colle au ballon avec Sacha Zegger, le rideau hermétique du RCV au bordure, avec là pour l'instant avec Piquet peut-être. Ouf, non, Piquet qui a pas trouvé la porte non plus. Ballon un petit peu ralenti cette fois-ci dans le ruck avec le départ au Radou. Radou qui est repris, ballon relevé par Montoya, mais les Palois qui tapent dans un mur et l'en avant au contact de la part des Béarnais. Attention, voilà, pas faire n'importe quoi. Les Vanté qui font en avant aussi derrière, mais le ballon sera rendu à Vannes sur une mêlée. Ouais, la section qui se mélange peut-être un petit peu, les crayons qui sortent un petit peu de ce qu'elle voulait faire ou de ce qu'elle a prévu de faire. Là, sur ces petites charges de suite, on a l'impression que c'est pas tout de suite au pré que les Palois sont les plus forts face à Vannes. En revanche, dès qu'il y a des espaces, là, les trois quarts de la section se régalent. Et c'est la piste aux étoiles. On attend avant de relancer cette mêlée parce que Boniface est à nouveau au sol, je crois. Et il va sortir. Il va sortir Hugo Boniface, remplacé par Hugo Djei, pilier gauche remplaçant. Il a l'air touché à la main droite, au poignet droit peut-être, Hugo Boniface. Et c'est un coup dur pour le RCV. Joueur qui arrive de l'UBB, qui est champion d'Europe la saison dernière. Une des grosses recrues de cette équipe de Vannes à l'intersaison, qui laisse ses partenaires après 28 minutes de jeu. Jay qui immédiatement va devoir retrouver les bons réglages et le bon rythme sur cette mêlée, avec l'introduction à venir de son demi de mêlée, Michael Rourou plutôt, pour le RCV. Allez, prendre un petit peu de rythme aussi là, parce que on en perd beaucoup sur ces phases statiques. Les mêlées sont très longues à s'organiser. Monsieur Bru qui aimerait que ça aille un peu plus vite, mais qui réussit pas pour l'instant à faire passer la consigne aux deux équipes. La liaison des premières lignes, l'introduction de Rourou, c'est très stable tout ça. Et la poussée Palois, non, la poussée Vantes, dit monsieur Bru, c'est toujours pareil. L'axe gauche de la section qui avance, l'axe droit qui recule. Mais pénalité contre la section paloise, sifflé par monsieur l'arbitre pour avoir tourné la mêlée. Et le dégagement de Boutier en touche et le lancer à suivre pour son talonneur Dave Thierry. 29 minutes de jeu à la rabine, la section paloise qui mène pour l'instant 26-7.
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2: Et le chemin est encore très loin jusqu'à une victoire bonifiée, même si pour l'instant la section a les trois essais d'avance nécessaires pour cela. On va attendre de voir ce qui se passe pendant encore une bonne heure sur la pelouse bretonne. La touche prise par les Vanté, très légèrement dans la moitié de terrain de la section paloise. Le mol qui se lance, la défense de la section qui se met en face, qui parvient à le contenir. Et Rourou qui sort ce ballon sur Boudéan avec Lafage, Stevenson, le jeu au pied décroisé qui rentre dans les 22 mètres, récupéré par Aaron Grandidier. Canang, les crochets de l'ailier qui se sort d'un premier plaquage et qui propose un ballon très propre à ses coéquipiers. Toumoua Manou placé en demi de mêlée qui va servir Beka Gorgadze. Gorgadze au contact, le ruck suivant, Daubagnac qui a repris sa place et qui va pouvoir dégager ses coéquipiers. Joue au pied long, il va rester dans le terrain. Marta qui se précipite dessous. Oh, l'en avant grossier de Boutier qui revient, ce ballon dans les mains de Marta qui fait l'effort de ne pas passer en touche. Le ballon récupéré par les Palois ou pas, non, il est récupéré par les Vanté sur le contre-ruck, mais donc on va revenir à l'avantage pour la section paloise. L'avantage sur l'en avant de Cadet, là, un petit peu d'Anthony Boutier à la réception du jeu au pied de Thibaut Daubagnac. Alors on sent une légère brise dans les travées de la rabine cet après-midi. Il est ce stade, on le rappelle, tout proche de l'embouchure du port de Vannes. Donc oui, il y a quand même il y a de l'air marin sur le stade cet après-midi. On voit en tribune des drapeaux béarnais flotter au vent. On voit sur les chasubles bord de touche, notamment de Antoine Nicou, effectivement que le vent souffle, et donc peut-être est-ce que cela a perturbé Anthony Boutier. Le fait est qu'il a commis cet en avant et que donc il y aura une mêlée pour la section paloise, alors qu'on est en train de faire un énorme strap à Nick Schoner, le pilier droit du RCV, avant de pouvoir disputer cette mêlée. C'est en mort qui me permet de vous signaler, je vous parlais des drapeaux béarnais, que la section paloise était contente puisqu'il y a 400 de ses supporters qui ont fait le déplacement à Vannes pour assister à ce match. Il y en a qui sont partis du parking du Zénith ce matin à Pau, et encore ce matin le moins est faible cette nuit. Rendez-vous avait été fixé, je crois, aux alentours de 2h du matin pour arriver en temps et en heure à la Rabine cet après-midi. Donc voilà, grand coup de chapeau aux 400 supporters de la section paloise présents à la Rabine cet après-midi. La mêlée qui va être ordonnée avec Thibaut Daubagna pour l'introduction. Le chrono qui a bien défilé, on a passé la demi-heure de jeu et la demi-mêlée des Béarnais qui attend. La mêlée, elle est sur la ligne des 10 mètres de Vannes et sur la ligne du couloir des 5 côté gauche, dans le sens de l'attaque de la section. Et un bras cassé pour la section paloise à nouveau, parce qu'on n'a pas voulu rentrer dans la mêlée. Et non, pourquoi est-ce qu'ils prennent la mêlée, les joueurs de la section? Ben non, ils n'ont pas le droit sur un bras cassé. Et oui, monsieur Bruc qui a failli les laisser faire, et finalement on va jouer à la main. C'est bras cassé avec la charge de Beka Gorgadze, arrêté, le relais Thomas Laclaya qui encaisse le contact mais qui avance dans un deuxième temps. Le pilier droit qui fêtait hier ses 29 ans et derrière les trois quarts de la section paloise, avec Nathan Decron qui reste debout, passage au sol, le ballon libéré, le relais du capitaine Gorgadze qui enfonce la défense adverse. Les soutiens sont là et donc pénalité contre la section paloise, parce que les soutiens n'ont pas justement été suffisamment efficaces au déblayage pour sortir les bras bretons. Et monsieur Bru qui récompense les gratteurs. Le RCV qui va pouvoir se sortir de son camp par le pied de son arrière, Anthony Boutier. On sent qu'on est tombé dans un petit rythme un petit peu plan-plan là depuis 10 minutes de jeu, après les 4 essais inscrits par la section en à peine plus d'un quart d'heure. On est reparti sur quelque chose de bien plus conventionnel. Et alors pour l'instant ça suffit hein, au bonheur de la section paloise, mais attention, on ne cesse de le répéter, parce qu'il reste beaucoup de temps à disputer à la Rabine cet après-midi. Lancé pour Dave Thierry à l'extérieur, juste à l'extérieur des 22 mètres de la section paloise, avec un alignement complet. Prise de balle de Gorissen, le capitaine Edward qui se sort de la touche avec la charge de Pierre Boudéan. La passe était très à plat, on va dire, pour le trois quarts centre breton. Dave Thierry, le talonneur au relais, et l'inversion de Roux derrière Boudéan. La passe dans le dos pour Lafage qui va servir Stevenson dans l'intervalle. Il est passé, repris à 10 mètres de la ligne en but de la section paloise. Roux avec J.I. J.I. arrêté par le capitaine Gorgadze. Le ballon qui est sorti du rec de manière imprévue, ça va pas gêner les bretons. Boudéan dans la défense qui tient sur ses jambes malgré le plaquage de Martha. Le bon relais des bretons, la sautée jusqu'à l'aile de Surano, la passe intérieure pour Edouard. On n'est pas encore à la ligne d'en but de la section paloise, et le ballon arraché par les palois et par Atisokbe. Il est passé dans l'intervalle, Atisokbe, il se retrouve face à Boutier, il va le croquer à la course, même si Boutier s'avoue pas vaincu. Oh, la cuillère d'Anthony Boutier qui libère le ballon, et Daubagna qui est au relais de Atisokbe. La fin de passe de Daubagna et l'essai, ce sera celui d'Axel Despérez pour la section paloise. Un essai de 100 mètres inscrit par les Béarnais, avec Anthony Boutier repris par une qui reprend Atisokbe après une course de 50 mètres sur une cuillère. Et la lucidité d'Atisokbe qui relève ce ballon pour Daubagna. Daubagna qui ne va pas trop loin et qui sert Axel Despérez, et la section paloise qui inscrit son cinquième essai. Que c'est dur pour les Vannetais, ils étaient sur la ligne d'en but de la section paloise, les joueurs de Jean-Noël Spitzer, avant de se faire voler ce ballon et avant 100 mètres plus loin d'encaisser cet essai que va transformer lui-même Axel Despérez. Alors il va attendre au maximum parce que l'action a été très énergivore, forcément il a 10 secondes pour taper, il va en profiter jusqu'au bout. Le Garlinois, plus que 5 secondes, 3 secondes, c'est parti. Ça passe bien sûr entre les poteaux. Et la section paloise qui, après 35 minutes de jeu à la Rabine, mène désormais 33-7 face au RCV.
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2: Et l'essai de Despérez, transformé par Despérez. qui est à 4 sur 5 au pied cet après-midi. Qui profite pour tourner son compteur point. Allez, le renvoi de la Fage dans les 5 dernières minutes de ce premier officiel Rabine se passe pour l'instant très bien pour la section paloise, avec un énorme raflu là de Beka Gorgadze sur Robin Takola à la réception du renvoi tapé par la Fage. Le ballon disponible pour Thibaut Dobania. Thibaut Dobania qui joue avec le feu là. Allez, Mano à deux doigts de le contrer. On voit son ballon vraiment stoppé par le vent. Et à la réception, il y a un petit en avant de Aaron Grandidier Kanang. Attention, parce que ça fait ballon pour un ballon d'attaque dans la moitié de terrain des Palois. Gorissen dans la ligne d'attaque, le troisième ligne capitaine, plaqué par qui sort. Il sert à n'importe quoi de la Fage pour un coéquipier. Heureusement, Edouard passait par là, mais c'est pas vraiment à propos cette Chistera de la Fage. Heureusement, ça coûte pas trop cher à son équipe. Et là, il peut continuer d'attaquer avec Dave Cherry, mais ouais, il y a des déblayages très limites. Le ballon qui sort du rec et qui est récupéré par la section paloise. Allez, faut pas trop attendre la Claya avec Mondina, tiens, qui a fait son entrée sur le terrain. On va suivre ça et le dégagement qui va faire reculer les Van B et je pense Pierre Boudet en jusqu'à sa ligne des 5 mètres. Il va dégager et il y aura une touche à suivre pour la section paloise. Je pense que c'est Nathan Decron qui a dû sortir remplacé par Clément Mondina, qui se plaignait tout à l'heure, je crois, d'une cheville, le trois quarts centre de la section. On l'a vu ausculté par Philippe Pouget, le médecin de la section paloise. Et on va bien regarder, mais je pense que c'est lui qui a laissé sa place à Clément Mondina, sans doute sur le renvoi qui a suivi le dernier essai d'Axel Despérès. Et donc on va voir comment la section se réorganise hein, avec Despérès toujours en 10 avec les trois quarts qui se placent et peut-être Atis Ogbe qui va prendre une place de trois quarts centre. Il y a Manu ou Martha qui peut jouer deuxième centre peut-être et faire coulisser Atis Ogbe à l'aile et Mondina à l'arrière. Pénalité pour la section paloise puisque les Vantés se sont retrouvés hors jeu en bout de ligne sur une attaque des Béarnais. Despérès qui veut la jouer vite, tout le monde qui lui dit calme-toi, c'est pas la peine. 3 minutes, moins de 3 minutes à jouer avant la fin de la première période. La section qui mène 33 à 7. La section au presque parfait hein, dans ce premier acte. Et il a trouvé la touche juste à l'extérieur des 22 mètres dans un angle très fermé, Axel Despérès. Mais donc voilà la réorganisation de la ligne de trois quarts de la section avec Manu en 12, Martin en 13, sur les ailes Grand Didier 11 et Atis Ogbe 14 et c'est Clément Mondina qui est désormais arrière de la section paloise pour la suite et la fin de ce match. Le lancer de Montoya sur Hugo Radu, parfaitement pris, la combinaison autour avec Montoya qui va se lancer dans la défense. Non, la passe au contact pour Manu, arrêté, et le relais rapide avec la charge de Grondona, la section qui est à une grosse dizaine de mètres de la ligne en but adverse. Le relais de l'Exo Colagili, le géorgien plaqué, ballon qui tarde un petit peu, l'inversion, le petit par-dessus pour lui-même d'Espérès, il a le rebond, pourquoi pas au bout de l'embut. Oh, l'essai d'Axel Despérès me semble-t-il. J'ai vu Monsieur Bru lever le bras, oui ça veut dire essai. Il a dû se jeter de manière ultra spectaculaire, Axel Despérès, le ballon qui semblait vouloir finir en ballon mort, mais non, il l'a claqué juste avant, doublé d'Axel Despérès pour la section paloise juste avant la mi-temps. C'est incroyable, tout réussi à la section dans cette entame de match. Là, le petit par-dessus pour lui-même qui s'imposait pas forcément de la part d'Axel Despérès, mais il n'y avait pas de couverture derrière et le ballon qui reste dans le terrain et Axel Despérès qui peut venir le claquer dans l'embut pour assurer cet essai. Ouais super, deux rebonds dans l'embut et Despérès qui marque cet essai, qui assure sa transformation au pied des poteaux lui-même et la section paloise qui continue de dérouler sur la pelouse de la Rabine. Ça fait déjà 40 à 7 face à Vannes à la 39e minute.
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2: Et les Vantés qui n'en veulent plus, hein, qui reviennent au ralenti jusqu'au centre du terrain. La Fage pour un renvoi. Pour la section paloise, 35 secondes à tenir avec le ballon avant peut-être de sortir des limites du terrain. Pour sur le renvoi.
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0: Le renvoi capté par Beka Gorgadze, un rug de la section paloise, un de plus peut-être pour attendre la mi-temps, non? Thibaud Aubagnat qui dégage. Je sais pas si c'est la meilleure des options. Là, il y avait un rug de plus à faire pour attendre la mi-temps côté section paloise. Bon, peut-être que la section veut travailler sa défense aussi. Vous entendez le bignou? Il indique la mi-temps ici à la rabine. Et donc, la section paloise sait qu'elle a une dernière action à défendre sur la fin de cette mi-temps. Allez, le lancer pour Dave Chéry et la prise de balle de Gorissen dans les airs. Ballon qui sort pour Edwards avec Boudé en centre du terrain. Boudé en plaqué. Le ballon qui ressort pour Edwards. Edwards qui laisse le ballon à gauche. Lafage, la fin de Lafage qui est repris sur la ligne des 22 mètres de la section paloise. Lafage avec Boudéan dans l'intervalle et le décalage pour aller inscrire un essai en bout de ligne. Je pense que c'est Stevenson qui marque un doublé pour les Vantés. Voilà, la section qui n'a pas voulu garder un dernier ballon et qui le paye par un deuxième essai encaissé sur cette fin de première période. Ça a l'air anecdotique, mais j'espère que la section n'aura pas à le regretter plus tard dans ce match. Doublé de Ben Stevenson après la sirène. Ça va pas plaire à Sébastien Piccheroni qui reste stoïque sur le bord du terrain. Cet essai de l'ailier anglais du RCV pour conclure cette première mi-temps. La section paloise qui mène 40 à 12 en attendant la transformation. Alors le chrono est arrêté. On est en train de vérifier quelque chose. J'ai l'impression du côté des arbitres, on laisse pas pour l'instant l'occasion à Maxime Lafage de transformer cet essai. Il va se placer. Monsieur Bruy a l'air de lui dire d'attendre, parce qu'en fait, il y a un Palois qui est blessé juste devant l'endroit où il doit taper la transformation. Et c'est tout moi, Manu, qui va se relever, se décaler et permettre à la phase de transformer le deuxième essai du RCV de l'après-midi. Maxime Lafage qui a posé son ballon. C'est pour atteindre les 14 points. Et pour tourner avec 26 points de retard sur la section paloise, c'est parti pour Lafage. Et ça passe entre les poteaux. Voilà le score à la mi-temps à la rabine cet après-midi. La section paloise mène sur le score de 40 à 14. La section qui a inscrit 1, 2, 3, 4, 5, 6 essais. C'est déjà 6 essais inscrits, 2 essais encaissés par les Béarnais qui sont tout prêts de signer à une mi-temps, en tout cas de signer leur quatrième victoire de la saison. On n'en est pas là. On marque une pause sur ici Béarn Bigorre et on revient dans un quart d'heure vivre la deuxième période en intégralité.
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6: 17h37, après-midi rugby sur ici Béarn Bigorre. La section paloise est en Bretagne pour la cinquième journée du top 14. Ça se passe pour l'instant très bien à la mi-temps de son match à Vannes. Les Béarnais mènent pour l'heure 40 à 14.
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6: Et bien évidemment, on vit ce deuxième acte en intégralité sur ici Béarn Bigorre. Les six essais palois, ce sont des doublés d'Aaron Grandidier Canang et de Axel Despérez, plus un essai d'Atis Ogbe, plus un essai de Thibaut Daubagna. Et c'est reparti dans cette deuxième mi-temps. Pas de changement à la mi-temps côté section paloise. On rappelle que dans le premier acte, Clément Mondina est entré à la place de Nathan Decron qui a semblé touché à une cheville. Dégagement au par-dessus de Rourou qui a la retombée, un Breton qui dévie dans le camp de la section. Hop, Despérez qui récupère ce ballon et sert Gorgadze pour Atis Ogbe en reculant pour l'instant. Emmanu en bout de ligne, en position d'ailier, il connaît aussi qui va percuter la défense adverse. Il est arrêté, le relais avec Thomas Laclaya. Passage par le sol, Daubagna avec Martin en position de 10 qui sert Piquette. Piquette arrêté net, le ballon qui ressort du ruck et Despérez, le petit regard pour décroiser son jeu au pied, le rebond qui trompe Bouillet mais qui va trouver les mains de Stevenson en remplacement des deux essais de Vannes sur la première période. Le grattage de Gorgadze et le grattage de Gorgadze qui n'est pas récompensé par Pierre Bru et le relais de Edwards côté Vanté. Allez, il ne faut pas se laisser désorganiser ou en tout cas frustrer côté section par ce grattage qui n'a pas été récompensé. Van qui se dégage et pénalité pour une escorte côté section paloise. C'est dur, c'est durement payé parce que franchement il avait les deux mains sur le ballon et il le soulevait avec Agogardi sur le temps de jeu précédent et il n'a finalement pas été récompensé. Dégagement de Lafage en touche pour la pénale touche et le lancer à suivre de Dave Thierry, son talonneur se fera à l'entrée des 22 mètres de la section paloise. On va revenir encore de la buvette. Beaucoup de supporters du RCV Larabine à guichet fermé pour la 47e fois consécutive. Et on a entendu un petit peu narquois certains dire tout à l'heure faut boire pour oublier ce qu'on voit. Avec modération toujours, mais effectivement, dur après-midi pour l'instant quand on est supporter du RCV. La touche, Vantes, la déviation derrière avec Boudé au centre du terrain qui met sur les fesses les joueurs de la section paloise. Rourou dans le petit côté, Edouard qui commet un en avant alors qu'il était passé, mais pénalité contre la section paloise, hors jeu indiqué par Monsieur Bru qui est généreux avec les locaux qui ont systématiquement des deuxièmes chances. Alors c'est les Palois qui se mettent à la faute et c'est Lafage qui trouve une nouvelle touche. Côté Vanté, on a fait sortir l'Argentin Mathias Alemano pour laisser entrer l'international allemand Eric Marx en deuxième ligne au poste de numéro 4. Lancé pour Vannes à 5 mètres de la ligne d'en-but de la section paloise. La prise de balle de Marx, le mol construit par les Bretons qui se structure, qui fait pour l'instant plus de travers que du chemin vers la ligne d'en but de la section paloise. Il est passé au sol, il n'y a pas eu de faute des Béarnais, indique monsieur l'arbitre, qui s'assure qu'il n'y ait pas de position de hors-jeu. Et les Vantés qui ils vont en pick and go désormais pour tenter de franchir la ligne de la section. Pierre Boudéan, l'épaule en avant, qui est repris à un mètre comme ses coéquipiers. Ballon ressorti, la phage sur les extérieurs avec peut-être Tacola, arrêté à son tour. La défense hermétique des Béarnais au pré, Rourou dans l'embute, l'essai. L'essai de Mickaël Rourou pour le RCV. La section paloise qui a en 4 minutes au retour des vestiaires encaisse un premier essai. Attention, parce que la section comptait 4 essais de plus que son adversaire. Ça n'en fait plus que 3, ce qui est déjà très largement suffisant. Mais si la section veut ramener un cinquième point au classement de ce déplacement, un point de bonus offensif, elle ne peut plus encaisser d'essais sans en mettre. On va voir la suite de la physionomie de cette deuxième mi-temps. C'est peut-être le mieux qui pouvait arriver aux Palois pour se rendre compte que malgré l'avance au score, rien ne sera facile dans ce deuxième acte. À la Rabine face à l'équipe de Vannes, la transformation de la Fage qui passe entre les poteaux. Vannes qui réduit l'écart, la section paloise qui ne mène plus que de 19 points, 40 à 21.
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6: Allez, le renvoi à suivre d'Axel Despérès pour la section paloise. La section placée est la section qui va jouer avec un petit peu de soleil dans les yeux cette deuxième période. On note le renvoi long de Despérès dans les 22 mètres adverses sur Tacola qui laisse ce ballon à Edwards. Edwards stoppé dans ses 22 mètres par les Palois. Et Rourou qui va attendre sans doute replacer ses avants et dégager les siens. Alors, oui, il le fait, pied gauche, le Néo-Zélandais au par-dessus, c'est court, qui s'annonce dessous, c'est Clément Mondina pour la section paloise, qui derrière enclenche la marche avant et gagne 5 mètres de plus. La charge de Kolachvili, lancée par Dobania pour peser de tout son poids sur la défense adverse. Le Géorgien, le relais de Gorgadze, qui avance un peu plus péniblement. Et Zeger qui commet un en avant avant d'aller percuter la défense adverse. L'avantage consommé par les Bretons avec le dégagement de Lafage qui va faire courir Aaron Grandidier Canang. Il est en contrôle dans son repli défensif le Palois. Il regarde, il lève la tête et il va le relancer. Ce ballon, sauf qu'il est bien pris par la défense adverse. Il a resservi Mondina. On joue entre cette liste là quasiment. Et le dégagement de Mondina, le contrôle de Boutier. Boutier plaqué par Mondina qui est monté derrière son ballon et Lafage qui veut taper dans ce ballon. Non, le relance est finalement et croqué lui aussi à 45 mètres de sa ligne d'en but. Rourou avec du monde autour de lui et le Néo-Zélandais qui va servir. Thierry, son talonneur, plaqué sans avoir réussi à progresser. Alors sans doute du jeu au pied à venir de la part du demi de mêlée de Vannes. C'est fait au par-dessus à nouveau pour peut-être Aaron Grandidier Canang, ouais, qui va chercher très haut ce ballon mais qui l'a perdu. Finalement il est récupéré par Vannes avec une sortie de balle rapide. Lafage avec Boudéan pour Boutier, le jeu au pied droit devant dans la ligne à la course entre Stevenson et Despérès. Despérès qui va tacler ce ballon, ouh, les deux qui voulaient pas y aller, et finalement Despérès qui est allé taper dans ce ballon. Attention parce que les Vannetais sont revenus avec d'autres intentions. La section qui va faire trois changements pour essayer de remettre un petit peu de dynamisme dans son équipe. On prépare les entrées des deux piliers Parou et Tokolaï, et on prépare l'entrée de Baptiste Pesanti. Pesanti, c'est pour Piquette, et donc forcément Parou pour Kolachvili, et Tokolaï qui rentre à la place de Thomas Laclaya.

0: Inscrit en 8 minutes à peine, la section paloise est prévenue. Il va falloir être vigilante jusqu'au bout pour espérer conserver son avantage. Il n'est plus question de victoire bonifiée pour l'instant de la part des Béarnais. On va peut-être se remettre à penser à la victoire tout court avec ces deux essais encaissés en 4 minutes à peine par la section paloise. C'est un autre registre du jeu de la section qu'on va tester dans cette deuxième mi-temps. C'est sa solidité, c'est son caractère, c'est sa résistance à l'épreuve face à cette équipe de Vannes qui se relance de la meilleure des façons. La transformation de Lafage qui passe entre les poteaux, monsieur 100% à 4 sur 4 cet après-midi. La section paloise qui ne compte plus que 12 points d'avance sur le RCV, 40 à 28.
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0: Attention, attention, la section avec le renvoi à suivre, tapé par Axel Despérès pour les Béarnais. Renvoi court, peut-être pour le contester. Duel au ballon, grand Didier Canon qui a sauté sur son adversaire direct. Et ça ne suffira pas pour récupérer ce ballon, il va rester pour le RCV. Ça a râlé fort dans les travées de la rabine parce que ça a été un duel spectaculaire, mais pas de faute particulièrement de la part de Naron Grandidier Canang. Rourou, dégagement au par-dessus. Alors, qui dessous? Mondina qui s'annonce. Hop, on n'a pas vraiment joué le ballon. Oh, je suis pas d'accord, on n'a pas joué le ballon du côté du Vanté. Alors que le Palois voulait aller dans les airs, pénalité contre la section paloise. Ouais, bizarre. Bizarre ce coup de sifflet de la part de Monsieur Bru. Du mal à le comprendre. Et derrière le dégagement. Attention, c'est la troisième pénalité contre la section paloise depuis le retour des vestiaires. Van qui n'a commis aucune faute d'après Monsieur l'arbitre. Même si là il m'avait fallu siffler sur la dernière sur le dernier duel en l'air, j'aurais sifflé dans l'autre sens. Peut-être pour ça que je ne suis pas arbitre. Allez savoir. En attendant, vous entendez comment ça relance l'ambiance à la rabine cet après-midi. Lancé d'Evchiri à 30 mètres de la ligne d'embut de la section paloise. Déviation Gorissène sur Rourou. Lafage pour lancer la cavalerie. Pierre Boudet en arrêté par Despérès. Qui ressort vite pour Blanc Mapas. Stoppé par la défense de la section paloise. Rourou qui inverse. Lafage, la fin de deux passes et il y est allé tout seul. Le ballon gratté par Beka Gorgadze. Il est récupéré par la section paloise, ce ballon cette fois-ci. Voilà, récompensé le capitaine des Béarnais. Ballon qui va jusqu'à l'aile là-bas où il y a Rodrigo Marta, petit extérieur du pied sur son jeu au pied pour que ça reste dans le terrain et mettre la pression à Stevenson. Et ouais, sauf qu'on n'a pas couvert derrière et l'Anglais a pu relancer son équipe, la section paloise qui relâche sa vigilance et qui le paye. Van à l'attaque à nouveau dans le camp de la section paloise avec la fin de passe de la Fage qui finalement trouve Marx dans l'intervalle derrière le grattage à nouveau des Palois. Premier dessus, c'est à nouveau Gorgadze je crois qui gratte ce ballon. Le gros travail du capitaine de la section paloise, le ballon qui ressort et Despérès qui tape droit devant pour faire reculer tout le monde. Ah, s'il a un rebond défavorable, ouais ça va fermer les pour les Vanté. Ouh, la mer est forte là pour les Palois, les vents sont contraires parce que là c'est ce qu'il fallait faire côté d'Espérès, ce jeu au pied dans la profondeur derrière le ballon gratté à nouveau par les Palois. Seulement il y a 2 mètres de trop dans son coup de pied et ça fait hop, ça fait mêlée alors qu'il va y avoir un arbitrage vidéo pour un plaquage de Baptiste Pesanti peut-être à nouveau. On va attendre de voir les images. On va attendre de voir ce que les arbitres veulent revoir. Alors c'est Laurence Claffer, l'arbitre vidéo cet après-midi. Quelle est l'image qu'on veut nous remontrer? Ouf, ouais, c'est un choc tête contre tête de Baptiste Pesanti face à un adversaire. Alors les deux sont très bas. Les deux sont vraiment bas, mais c'est indéniable. Il y a un choc tête contre tête entre le joueur Vanté et Baptiste Pesanti qui a fait l'effort, qui a vraiment fait l'effort de se baisser pour aller plaquer son vis-à-vis. Mais voilà, les deux arrivent la tête en avant et donc ça fait choc tête contre tête. Ça fait pénalité peut-être, ça fait carton jaune peut-être contre Baptiste Pesanti, mais je suis pas sûr que ça mérite plus que cela. Là c'est vraiment voilà, il est baissé le deuxième ligne de la section paloise. Ça n'a rien à voir avec la

0: de Lyon où il avait reçu carton rouge, qui a d'ailleurs été arrêté, plutôt enlevé, ce carton rouge, par la commission de discipline quelques jours plus tard. Alors, on va surveiller la décision de Monsieur Brie. Jeu loyal, les deux sont au sol, dit l'arbitre. Voilà, comme quoi, vous voyez, il n'y a pas spécialement de parti pris dans la manière dont on présente la chose. Les deux se sont baissés, les deux sont allés au contact. Bon, c'est un accident de jeu. Et donc, on reviendra à la mêlée pour Vannes, à 35 mètres de la ligne d'en-but de la section paloise. Et vous entendez, ça fait râler la rabine. 52 minutes de jeu à Vannes, la section mène 40 à 28 face au RCV.
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0: Allez, elle va prendre du temps à s'organiser cette mêlée, parce qu'il y a toujours un joueur de Vannes qui est au sol alors qu'on prépare l'entrée de Thomas Jolmes dans les rangs béarnais pendant quelques instants. Voilà, tout le monde va aller se remettre en place pour disputer cette mêlée. Nick Schoenert, le pilier droit, c'est lui qui était au soin encore quelques instants. Et on va pouvoir jouer la mêlée donc. Introduction Michael Rourou dans l'axe des poteaux à 35 mètres environ de la ligne d'en-but de la section paloise. Les Béarnais qui ne mènent plus que de 12 points, alors qu'on rappelle que leur avance était de 26 à la pause de ce match. Ils ont pris deux essais en 8 minutes et cette avance a fondu comme neige au soleil, parce qu'ils ont été bien plus incisifs, les Vannetais, sur le retour de vestiaire que les Palois. Nick Schoenert qui ne disputera pas cette mêlée. Simon Bourgeois entre à sa place et ça permet de faire entrer Thomas Jolmes à la place de Baptiste Pesanti, qui va peut-être aller passer un protocole commotion, j'imagine, parce que sinon je vois pas de raison de le faire ressortir aussi vite. C'est bien le signe d'un choc tête contre tête entre Schoenert et Pesanti. Alors, on va voir effectivement l'accompagnement de Baptiste Pesanti, peut-être pour revenir un peu plus tard dans ce match. Et la mêlée qui pendant ce temps va se jouer avec la sortie de balle. Rourou pour la phage, la passe dans le dos, la combinaison jusqu'à Takola. Course rentrante de Takola qui libère le ballon sur l'aile de Surano. Crochet intérieur de Surano. On est à 10 mètres de la ligne d'en-but des Béarnais. Les Vannetais qui sont déchaînés depuis le retour des vestiaires. Ballon qui est ressorti sur Jay. Jay arrêté, mais plus que 5 mètres à faire. Gorissen dans son dos pour Jay à nouveau en foulée. Gorissen à la percussion, il est repris, il s'est relevé, il était lâché à l'essai. L'essai de Gorissen pour l'équipe de Vannes qui vient de nouveau sur les talons de la section paloise, avec Gorissen au sol qui se relève et qui marque cet essai pour les Bretons. La section paloise à l'agonie depuis le retour des vestiaires. Il va falloir trouver la solution, parce que sinon elle va être très amère à la fin de ce match. On parle déjà comme si la section avait perdu, c'est loin d'être le cas. La section est toujours aux commandes de ce match, mais attention, parce que les Bretons font ce qu'il faut pour renverser la vapeur depuis le retour des vestiaires. Maxime Lafage à nouveau pour la transformation. Non, arbitrage vidéo. Est-ce que ça serait pas pour Gorissen qui s'est relevé? Parce que je veux bien, mais le capitaine, il me semblait quand même bien au sol et tenu avant d'aller aplatir. Et donc c'est peut-être ça qu'on veut contrôler de la part des arbitres.
2: Il relève, mais relâche pas le ballon ni rien du tout.
0: C'est très limite de Gorissen. On va attendre la décision des arbitres et donc aussi la transformation de Maxime Lafage sur cette action. Il y a eu du changement en attendant côté Vannetais. On a notamment fait entrer Calamafoni. J'ai vu côté section l'entrée de Yuri Delomel à la place de Julian Montoya aussi. Et donc Lafage qui attend de savoir s'il a une transformation à taper ou pas. L'ouvreur de Vannes, ancien de la maison Columérine. Alors qu'on revoit l'action sur les écrans géants, Gorissen qui va aplatir en deux temps. Il est plaqué, relâché. Il y a un Palois qui va lui mettre les mains dessus. Donc il est censé relâcher le ballon. Et finalement, il repart et il peut aplatir. Monsieur l'arbitre a pris sa décision et s'est accordé à Francisco Gorisen. Et donc on va bien avoir droit à la transformation de Maxime Lafage. C'est pour ramener les Bretons à 5 petits points de la section paloise à plus de 25 minutes encore de la fin de ce match. Ici à la Rabine, c'est parti pour Maxime Lafage. Ça passe entre les poteaux. Non, ça passe à côté pour Lafage. Oh, l'erreur. La première ratée, le premier raté du match de Maxime Lafage. Alors que c'était quasiment son coup de pied le plus facile de l'après-midi. Et donc la section paloise qui garde un essai d'avance. La section qui ne mène plus que 40 à 33 face à Vannes à la 54e minute de jeu.
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0: La section qui n'a pas un ballon depuis le retour des vestiaires, c'est pas compliqué. Et qui subit tout ce que tente Vannes sur ce duel en l'air. C'est Mondina qui capte le ballon, qui le relâche en arrière, mais le contre-ruck des Bretons. Et ouais, à nouveau, à l'image de ce que je vous disais, la volonté, elle est vannetaise, clairement, depuis le retour des vestiaires. Et la section paloise subit tout. Et perd beaucoup de ballons de cette manière-là. Il n'y a que Beka Gorgadze avec ses grattages qui a retardé l'échéance une ou deux fois. Mais ça ne suffit pas à endiguer les assauts bretons depuis un quart d'heure de jeu maintenant. Rourouf, donc derrière le ruck, après avoir récupéré ce ballon, qui va monter une chandelle. Alors, grande idée Canang dessous. Cette fois-ci, non, toujours pas en avant de la part du Palois. Et les Bretons qui ont gagné 20 mètres et le ballon dans le camp adverse, et pénalité pour la section paloise avec un déblayage illicite. On a fait faire un soleil aux Palois. Voilà comment perdre bêtement l'avantage du ballon avec cette faute de Eric Marx qui... C'est un, pas un plaquage cathédral, mais un déblayage cathédral. Allez, si ça pouvait permettre à la section de se remettre les idées à l'endroit pour le coup, ça serait un moindre mal pour s'assurer d'une victoire en Bretagne cet après-midi. Rien n'est moins sûr après 55 minutes de jeu, 7 points d'avance seulement pour la section paloise qui a pourtant mené 40 à 7 à une petite minute de la mi-temps. Et on le disait, hein, ce deuxième essai encaissé en toute fin de première période alors que la section avait juste un temps de jeu supplémentaire à faire pour sortir le ballon, il peut peser lourd dans la balance à l'issue de la rencontre. On n'en est pas là une nouvelle fois. Le ballon capté sur la touche par la section qui déroule un ballon porté qui rentre dans les 22 mètres adverses avec des joueurs qui doivent rentrer dans leur camp côté Vante. Le ballon sorti sur Aaron Grandidier Canang qui est en position de premier attaquant. Beka Gorgadze, la passe au contact pour Sacha Zeger qui progresse. Ballon disponible pour les avants de la section paloise, mais on sent la défense bien plus abrasive hein, de la part des Vante désormais. La section qui n'a pas progressé. Alors le ballon va sortir d'Espérès, la passe risquée pour Manu qui se sort du contact mais qui se fait découper par une deuxième lame. Le ballon disponible pour Thibaut Daubagnin avec Yuri Delomel. Grand coup d'épaule du talonneur de la section paloise. Le relais d'Hugo Parou, ouf, arrêté net par la défense bretonne. Ballon disponible, Daubagnin avec Zeger, la passe au contact, Tokolahi. Tokolahi qui tient sur ses jambes, arrêté. Daubagnin avec Manu, les appuis de Toumoua Manu, mais la section est arrêtée sur la ligne des 22 mètres adverses et ne progresse plus. Le ballon lâché par Martha sur Thomas Jolmes, le bon soutien, les bons déblayages dans l'axe. Daubagnin avec Zeger, passage par le sol de Sacha Zeger, le relais de l'autre côté, Thomas Jolmes. Déjà une passe pour l'instant et attention, il y a des mains roches de Vantes sur le ballon, mais on est allé au sol du côté du gratteur qui a immédiatement relâché pour pas se mettre à la faute. Parou secoué à nouveau au contact, la section qui est sur la ligne des 22 mètres adverses et qui ne trouve plus de solution pour avancer. Il est en déséquilibre là à nouveau, le Vantes qui veut gratter ce ballon, ballon qui reste pour la section paloise. D'Espérès avec Mondina qui prend les grands boulevards mais qui est repris toujours sur cette ligne des 22, ligne fortifiée du RC Vannes. Jolmes qui pivote au contact, qui tient sur ses jambes et qui avance encore, et avantage en cours enfin pour la section paloise avec du dynamisme qui revient en bout de ligne. Zeger qui va taper fort sur la défense, qui libère les bras, qui perd finalement le ballon. Au contact, monsieur Bru qui revient à l'avantage pour la section paloise. Et là, peut-être qu'on va vouloir prendre les points côté béarnais, parce que cette point d'avance, c'est vu la physionomie du match marqué pour endiguer un petit peu la remontada du RCV. C'est aussi peut-être marqué 3 points sur pénalité. Alors je vois Théo Atisogbe qui demande plutôt la touche, mais j'ai l'impression qu'il va la taper quand même. Ouais, c'est ça, Axel Despérez. On a lancé déjà le chrono et ce sera donc une tentative de pénalité pour la section paloise pour reprendre plus d'un essai transformé d'avance, alors qu'on s'approche tout doucement de l'heure de jeu dans ce match entre Breton et Béarnais. Axel Despérez pour redonner 10 points d'avance à la section paloise à la 59e minute de jeu sur la pelouse de la Rabine. C'est parti pour le buteur des Béarnais et ça passe entre les poteaux. 59e, ça fait 43 pour la section paloise, 43 pour le RCV. Avant de reprendre, on vous donne le score sur les autres pelouses de top 14. 3 matchs en cours pour l'instant. Le Stade français mène à Bayonne 25-20, le Racing mène 41-13 face à Perpignan et la Rochelle 24-13 contre Clermont. Tout à l'heure, Bordeaux-Bègles a battu Lyon 51-28.
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0: Et la pénalité pour la section paloise à la retombée du renvoi. Les Palois chahutaient la faute de Steve Blanc-Mapaz. Et ça va permettre, ça c'est très bon, à la section paloise de ressortir de son camp sans avoir à lutter et avec la possession dans le camp adverse pour repartir. Le dégagement de Axel Despérez assuré, la touche, c'est fait par le 10 de la section paloise. Ballon qui sort à hauteur de la ligne médiane et on change de demi de mêlée dans les rangs béarnais. On fait sortir Thibaut Dobania, remplacé par Gonzalo Garcia. Côté RCV, c'est le vétéran Joe Edwards qui est remplacé par Simon Augry pour la fin de ce match. Maxime Lafarge aussi a l'air de se diriger vers la sortie, j'ai l'impression. Ouais, également. Alors qui a pris sa place, c'est Tabou Avou pour la fin là aussi de ce match. Alors le chrono est arrêté, le temps de ces changements, et on va repartir avec ce lancer pour Yuri Delhommel à destination de ses coéquipiers sur la ligne médiane. Plus 10 pour la section paloise à l'heure de jeu, 43-33. La prise de balle de Sacha Zeger et le mol derrière construit par la section paloise qui a du mal à se lancer. Si ça y est, dans un deuxième temps ça progresse, ça a fait 5 mètres, c'est très bien cette avancée des Béarnais. On va arriver jusqu'à la ligne des 10 mètres du RCV. Non, on s'arrête juste avant. Et Gonzalo Garcia qui va devoir le sortir, ce ballon. Le jeu au pied haut, par-dessus du 9 de la section paloise, dans ses 22 mètres. Tacola qui fait l'arrêt de volée derrière le jeu au pied de Garcia. Sous pression, il ne fallait pas se louper de la part du 3/4 centre des Bretons qui derrière dégage et trouve les bras d'Axel Despérez sur son dégagement. Chandelle montée par Despérez. Mondina qui se précipite dessous, elle est un peu longue et on va trouver les trois quarts vantés avec le jeu au pied de Stevenson droit dans l'axe. Ballon pour Despérez devant ses 22 mètres qui va le décaler à Tissogbe. Le jeu au pied d'Atisogbe, échange de jeu au pied là sur Anno à la réception qui va rendre l'appareil à l'arrière de la section paloise. Mondina est dessous. La chandelle de Clément Mondina, elle est courte, c'est pour être récupérée par lui-même. Il le fait, le Bigourdan, dans le camp adverse. Et derrière, le ballon pour Gonzalo Garcia et la section paloise. La fin de passe de Garcia qui s'engouffre dans un intervalle qui n'existait pas. Ballon conservé néanmoins. Et par où derrière en relais, ouais, la passe debout pour Oradou avec Marta. Ouais. Là, c'était compliqué pour Rodrigo Marta. Allez, Garcia. On va partir sur quelque chose de plus classique. Une sautée peut-être jusqu'en bout de ligne. Aaron Grandidier Kahn en crochet intérieur de l'île de la section paloise qui a effacé un deuxième plaquage. On revient à proximité de la ligne des 22 mètres bretons et pénalité contre la section paloise. On a conservé ce ballon au sol. Les soutiens pas suffisamment efficaces. La section paloise avec encore une prestation contrastée dans le domaine du jeu au sol. Et une deuxième mi-temps globalement pas bonne des Palois sur la pelouse de RCV. La section qui vit pour l'instant sur l'avance acquise en première période. On verra d'ici un gros quart d'heure si ça suffit. En attendant, sur cette pénalité, les Bretons qui vont revenir occuper le camp de la section paloise avec un lancer à venir pour Mils Sanerivi, le talonneur remplaçant entré à la place de Dave Cherry. Premier lancé pour lui cet après-midi, alors que Toumouamanou est resté quelques instants sur le côté section paloise. Il va reprendre sa place dans un deuxième temps. Sanerivi pour se lancer. Alignement à 6 plus 1 au deuxième bloc de saut. Il a failli contrer Jolmes, mais c'était pas droit. Et donc le ballon sera tout de même récupéré par la section paloise. Disons qu'il a été dissuasif, le grand blond, pour les Bretons. Et donc ce sera une mêlée pour la section paloise. Touche ou mêlée, on laisse habituellement le choix. Et la section qui demande la mêlée. Ouais, ben il va falloir être sûr de ses forces, parce que il y a eu plus de coups de sifflet contre la section que pour la section dans ce domaine de jeu depuis le début de ce match. Allez, on va pas commenter la mêlée avant qu'elle se passe, parce qu'il y a eu aussi beaucoup de changements des deux côtés. Donc suivre les comportements des entrants et attendre l'introduction de Gonzalo Garcia pour la section paloise. Le ballon digéré par le pack de la section parfaitement, et ça ressort d'Espérès aussi, est sorti de ses 22 pour ce dégagement. L'en avant de Paul Surano. Voilà des petits détails qui en top 14 coûtent cher. Deux en avant sur des coups de pied palois sans pression pour les Bretons. Boutier en première période, et là Paul Surano qui rend une munition cadeau, une mêlée pour la section paloise à suivre à 25-30 mètres de la ligne d'en but adverse. Ça, c'est peut-être l'occasion d'enfoncer le clou pour les Palois, alors qu'on approche la 65e minute de jeu à la Rabine. Les Béarnais mènent 43-33 face au RCV.
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0: Allez, l'introduction à venir de Gonzalo Garcia sur cette mêlée pour la section paloise en bonne position dans le camp adverse. On est dans le couloir des 15 mètres côté gauche, dans le sens de l'attaque des Palois. Il n'y a personne dans le couloir du petit côté. La bonne poussée de la mêlée paloise, et ben non, allez comprendre une fois de plus, la mêlée de la section qui avance, mais la mêlée de la section qui est pénalisée par monsieur Bru. Cinquième pénalité de la deuxième période contre la section paloise, autant qu'en première période déjà. Et les Palois qui vont se retrouver à nouveau dans leur camp avec le dégagement à venir de Anthony Boutier. La touche parfaitement trouvée, et la section qui va devoir défendre cette touche, alors qu'on fait un changement de plus à Vannes. C'est Kuruvoli qui fait son entrée à la place de Michael Rourou, j'imagine. Ouais, c'est ça. Pas de fantaisie, c'est du poste pour poste. Le demi de mêlée international fidjien, Siemi Kuruvoli, arrivé des Fidjian Drua cet été, tout comme Tabouavou d'ailleurs, qui entre à la place de Michael Rourou. Le lancer de Sanerivi pour les Vantés, contré par les Palois cette touche à nouveau. La touche qui aura bien fonctionné cet après-midi pour la section paloise, et la charge de Beka Gorgadze pour regagner quelques mètres précieux. Gonzalo Garcia qui joue dans le petit côté sur Tukolaï qui résiste à la défense adverse. Le départ à nouveau de Garcia pour Aaron Grandidier Canang dans le petit côté. Il a malicieusement évité la touche. Est-ce que c'est judicieux de jouer de sa moitié de terrain pour la section paloise? En tout cas, les Béarnais continuent de le faire avec ce relais. La passe de Tokolaï pour Zeger qui met sur les fesses un défenseur. Mais on n'a pas beaucoup progressé sur le terrain quand même. On est toujours dans les 40 mètres de la section paloise, et cette fois-ci, le jeu au pied de Garcia au par-dessus sur l'aile de Grandidier Canang qui dévie dans son camp. Mais il y a un en avant d'un de ses coéquipiers d'Oradou dans un deuxième temps. Avantage pour les Vantés. Stevenson qui joue par-dessus pour lui-même. Ça revient dans les mains de Sacha Zeger finalement. Et attention, parce que ce sont quand même les Vantés qui seront dans l'avancée sur cette action. Ça va. Ballon sécurisé par la section paloise. On est sur la ligne des 10 mètres. Des Palois qui, pour sortir ce ballon, Gonzalo Garcia est là. La chandelle à nouveau de l'Argentin. Mathis Ogbé dessous, non, Boutier, et à nouveau Boutier qui laisse passer ce ballon entre ses mains. Et ballon disponible pour les Béarnais. Avec. Il est pour les Palois, oui, oui, bien sûr. Ce ballon en touche. L'arbitre de touche qui a semblé hésiter, mais. La section qui. À cette touche à jouer pour eh bien exploiter une munition marquée, la section qui n'a marqué que 3 petits points dans cette deuxième mi-temps. Les Béarnais qui ont encaissé 3 essais transformés, 3 essais dont 2 transformés, donc ils sont sur un 19-3 en deuxième période. La prise de balle de Jolmes, le ballon porté pour la section derrière. Delhommel attend de voir si ça avance ou pas. Non, il va le laisser à Garcia. Départ de Garcia dans le petit côté. La passe pour Atis Ogbe qui se fait contrer par Stevenson sur son jeu au pied par-dessus. Et Stevenson était directement en touche, heureusement pour la section. Sinon, le couloir était ouvert. Et ça fera un nouveau lancer en touche pour la section qui a gagné 15 mètres et qui se retrouve juste devant les 22 mètres adverses avec un nouveau lancer pour. Yuri Delhommel, alors que Pierre Bru appelle Beka Gorgadze en disant mettez-vous plus près, plus vite en touche, parce que sinon vous allez prendre des bras cassés. Lancé Delhommel, prise de balle, Loradou un petit peu acrobatique, et Gorgadze qui sort de ce mol avec la percussion de Toumoua Manou, attendu par la défense du RCV. Garcia avec Tokolaï qui ne peut pas progresser non plus. Garcia qui porte auprès, qui sert Gorgadze. Gorgadze près de ses soutiens, la passe dans l'axe, il la passe au pied sur l'aile de Grand Didier qui ne peut pas capter ce ballon. Ça sera une touche pour le RCV qui la joue vite. Non, il ne laisse pas faire Monsieur Bru. Cette touche pour Van à 5 mètres de sa ligne d'en but, c'était un coup gagnant tenté par les Palois, mais un petit peu trop profond ce jeu au pied de Axel Despérez que ne peut pas récupérer Aaron Grand Didier Canang. Ouais, c'est, ça lui passe au bout des doigts, vraiment, l'ailier de la section paloise. Ce ballon donné au pied par Axel Despérez. Allez, lancé Sanerivi, touche déviée pour les Vantés, juste devant leur ligne d'en but. Et Calamafoni qui remet de l'avancée pour ses coéquipiers avant le dégagement à venir de Kourouvoli. Joue au pied. Long qui va rester dans le terrain, capté par Aaron Grandizier Canan qui va le remonter. L'ailier de la section paloise, décroché, et il est repris à une trentaine de mètres de la ligne d'en but adverse. Garcia pour Beka Gorgadze. Et c'est beaucoup moins incisif dans cette deuxième période de la part des Palois qui ne font plus mal au Vanté. Jolmes qui rebondit sur la défense là. Et Oradou, ouais, mais Oradou qui relève ce ballon sans trop savoir quoi en faire et qui du coup finit par reculer. Gorgadze avec Zeger. Zeger au sol. Garcia dans l'axe pour Despérez, la chandelle sur l'aile à nouveau d'Aaron Grandidier Canang. Ouais, cette fois-ci il l'a récupéré, l'ailier de la section, mais prend un bon plaquage derrière qui l'empêche d'avancer. Garcia la passe pour personne et c'est un Vanté qui se couche dessus le premier. Attention, la section est à 14. Jolmes est au sol, le ballon qui ressort, Boutier qui avance et qui tape haut finalement. C'est pas un bon jeu au pied ça, c'est directement dans les mains de Mondina. Mondina qui va vers le côté fermé et qui a repris sur la ligne des 10 mètres adverses. Il faut que la section tienne ce ballon 10 minutes encore à faire avec ses 10 points d'avance. Jolmes qui s'est relevé, qui encaisse le contact et qui propose ce ballon à ses coéquipiers. Garcia qui prend son temps, qui va monter un jeu au pied haut à nouveau sur l'aile de Grand Didier. Grand Didier qui ne peut pas s'en saisir cette fois-ci, avantage en cours, peut-être même pour un en avant de l'ailier de la section paloise. Ouais, c'est vraiment à pile ou face, hein, toujours on le sait, hein, ces ballons dans les airs. Ça a plus souvent été face que pile cet après-midi pour la section paloise, hormis le dernier récupéré nettement par Aaron Grandidier Canang. Sinon, la section qui n'a pas beaucoup eu de réussite dans ce domaine cet après-midi. Mais on a l'impression qu'ils jouent sans trop vraiment savoir quoi faire, les joueurs de la section cet après-midi. Et c'est compliqué pour vous avez entendu que je vous annonçais la présence de Jolmes sur la pelouse, entré tout à l'heure à la place de Pesanti qui n'est pas revenu. Il n'a donc pas dû satisfaire son protocole commotion. On l'imagine comme ça, Baptiste Pesanti. Il reste toujours un remplaçant sur le banc pour la section paloise, c'est Rémi Couty, le jeune arrivé d'Aurillac cet été qui n'a pas fait son entrée encore. Allez, introduction. Courivoli sur la mêlée, Tabouavou en premier attaquant qui fait reculer la défense de la section paloise. Courivoli qui repart côté droit avec le relais de Gorissen, le capitaine. Ivante qui se relance à l'assaut du camp de la section paloise. Courivoli qui va taper au par-dessus sur le couloir de Aaron Grandidier Kanang à nouveau. Ouais, qui se saisit parfaitement de ce ballon cette fois-ci pour nous faire mentir. Et ballon pour la section paloise. Garcia avec Jolmes. Arrêté, hop, le ballon qui part en arrière, qui revient dans les mains de Beka Gorgadze. Gorgadze qui échappe à un premier plaquage avec un avantage en cours pour un en avant du RCV. Et Garcia qui sert Grondona pour la section. Mais ouais, on a l'impression des Palois sans idée, sans énergie aussi un petit peu dans cette fin de match. C'est ça qui est un petit peu plus étonnant. Jopio par-dessus à nouveau de Garcia. On est un petit peu stéréotypé dans ce qu'on propose de la côté section paloise. Le ballon perdu et les Vanté qui vont pouvoir repartir à l'attaque avec la relance jusqu'à Boudéan dans le couloir gauche face à Tissokbe. Il a progressé mais il a été plaqué. Pouvoli avec Edwards. Edwards arrêté, avantage en cours, non, ou en arrière, dit monsieur l'arbitre, je sais pas. Je ne comprends pas trop son geste. Si c'est un avantage en cours, j'ai l'impression. Et attention parce que la section est sous pression. Kourouvoli avec Edwards pour Boutier qui perd le ballon au contact. Il y aura un en avant et donc un retour à l'avantage pour le RCV. Avantage pourquoi? Qu'est-ce qu'il y avait sur un temps de jeu précédent? Qu'est-ce qu'il a vu, monsieur Bru? Il repart là-bas à l'endroit visiblement du jeu au pied avec un joueur palois accusé d'avoir poussé un Vanté. Et donc le RCV qui va avoir l'occasion de revenir jouer tout près des 22 mètres, dans les 22 mètres même sans doute de la section paloise, même si l'angle pour le jeu au pied d'Anthony Boutier va être bien fermé. Son dégagement qui va trouver la touche, il l'a assuré Anthony Boutier à l'extérieur des 22 mètres. Il faut qu'il marque deux fois pour passer devant la section paloise dans cette fin de match. Les joueurs de Vannes, 74e minute de jeu, 43-33, toujours pour la section paloise.
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0: Et le lancer pour Sanerivi à suivre pour la section. Avec la prise de balle, milieu d'alignement de Simon Augry, le mol des joueur de Jean-Noël Spitzer, mais la réponse de la défense de la section paloise, ça ne progresse plus. Attention à ne pas se mettre à la faute. Ils ont trouvé une solution en désaxant par la droite. Ils sont entrés dans les 22 mètres de la section paloise. Et Courouvoli qui ressort ce ballon pour Tacola, qui casse un plaquage, repris à 10 mètres de la ligne d'en but. Le ballon qui ressort, il n'y a pas eu d'en avant de passe, semble-t-il, mais ça a été limite. Et les Vanté qui ont un avantage en cours, ils sont sur la ligne des 100 mètres de la section paloise. Fin de match complètement folle. Avec Courouvoli qui sort pour Tabouavou, la passe dans le dos pour aller chercher l'essai de Surano. Paul Surano qui casse deux plaquages et qui va aplatir entre les poteaux pour l'équipe de Vannes qui va s'offrir 5 minutes de folie à la Rabine pour tenter de gagner ce match. Alors qu'on le rappelle, les Vanté étaient menés 40 à 14 à la mi-temps de ce match. La section qui se liquéfie depuis le retour des vestiaires, qui enchaîne bourde sur bourde et qui va se retrouver en bien mauvaise posture, toujours devant mais avec une pression dingue pendant 4 fois 60 secondes pour tenir la victoire à la Rabine cet après-midi. C'est parti pour Boutier, ça passe entre les poteaux. La section paloise ne mène plus que 43-40 face au RCV. Il reste 4 minutes 10 à jouer.
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0: Et la section qui veut gagner du temps, forcément, au moment de se remettre en place, et toute la Rabine qui se lève pour vivre cette fin de match. Il va y avoir du changement avec l'entrée de Rémi Couty à la place de Santi Grondona. Première apparition en top 14 pour Couty, 19 ans, joueur du 15 de France des moins de 20 ans, arrivé d'Aurillac cet été pour la section paloise. Le renvoi d'Axel Despérès et maintenant faut rester pendant 4 minutes dans le camp du RCV. Le renvoi capté par Stevenson qui sert Calamafoni arrêté. Ouais, il y a un déblayage complètement illicite côté Vante qui n'est pas signalé et Kourouvoli qui va dégager les siens pour mettre la pression sur la section paloise. Il va trouver la touche, le Fidjien. Le lancer à suivre pour la section paloise à une trentaine de mètres de la ligne d'en-but adverse. La section paloise va devoir être forte pour tenir, va devoir montrer des ressources qu'elle n'a pas affichées pendant 36 minutes dans cette deuxième période et espérer s'en sortir, rentrant forcément la tête un peu basse. Les Vante qui peuvent prendre leur premier point de la saison mais qui ne sont pas prêts à se contenter d'un seul point cet après-midi tant leur deuxième période mériterait mieux, alors que la section paloise, on le disait, avait fait une très très bonne première mi-temps mais ne montre plus rien du tout depuis le retour des vestiaires. La prise de balle d'Oradou, déviation plutôt d'Oradou, et c'est Youri Delhomel qui récupère ce ballon dans son camp. On est sur la ligne des 10 mètres adverse. Ballon pour Gonzalo Garcia. Il y a du hors-jeu partout côté Vante. Monsieur Bru qui ne sanctionne pas pour le moment. Garcia avec Sacha Zegger, la percussion du troisième ligne de la section. Ballon à disposition des Béarnais avec Jolmes. Le Colaï est resté au sol. Jolmes qui continue de progresser. Ballon disponible. Gonzalo Garcia qui va demander être protégé par Tokolaï pour remettre du jeu au pied. L'occupation de la section paloise avec Atis Ogbe. Il y a un en arrière d'un joueur de Vannes, le ballon qui traîne au sol. Il sera pour qui ce ballon? Pour les joueurs palois à l'entrée des 22 mètres adverses. Garcia avec Zegger. Zegger qui va tout droit. Le déblayage de ses coéquipiers ou pas? Oui, ballon qui ressort pour la section paloise. Tokolaï, mais on attend trop côté section paloise. On est attentiste dans ces actions. C'est les uns après les autres. C'est pas les uns avec les autres ce qu'on voit pour l'instant. Et ça fait pas les affaires des Béarnais. Delhomel. La suite avec Zegger, mais voilà, à nouveau, c'est chacun met la sienne. Il n'y a pas de fil directeur dans ce que propose la section paloise dans cette deuxième mi-temps. C'est assez terrible. Attention à conserver ce ballon quand même dans le regroupement. Gonzalo Garcia qui ne fait pas l'entrée de sa vie là non plus pour la section paloise. Allez, il faut le sortir. Ce ballon, c'est fait par Youri Delhomel. Passage au sol. Ballon disponible pour Beka Gorgadze. Et la section paloise, il reste 1 minute 20. Alors, est-ce qu'on va essayer de jouer à cache-ballon pendant 1 minute 20 pour la section paloise? Ça peut être long, ça peut être compliqué. Et attention, parce que si Van a une munition, ça peut faire très, très, très, très mal. Ballon à disposition, toujours de la section paloise. On va entrer dans les 60 dernières secondes à la rabine. On y entre à l'instant. 3 points d'avance pour la section paloise, 43-40. La section qui va cacher ce ballon jusqu'à la fin de ce match. Tenter de le faire. Au moins, le relais de Youri Delhomel, passage au sol. On cherche même plus à gagner du terrain. On veut juste conserver ce ballon. Il est là, ce ballon pour la section paloise. Siate Tokolaï qui est au-dessus. La charge du pilier droit de la section paloise. Ballon dans les pieds d'Hugo Parou. Parou qui va percuter le soutien de Couty. Pénalité, bien sûr. On n'est pas resté sur les appuis. Ça pendait au nez de la section paloise depuis une minute. Et la pénalité qui finit par venir. Je pense que c'est Rémi Couty qui est sanctionné pour ne pas être resté sur ses appuis. Mais c'est là aussi où on voit que Pierre Bru, il arbitre vraiment une dynamique. Parce que sur tous les déblayages, les Vante étaient à la faute. Il n'a pas sifflé. Et la première faute d'un soutien offensif, il la siffle, l'arbitre. Alors c'est de bonne guerre, hein, forcément, je vous le disais, dans la dynamique de cette fin de match, mais la section pourra avoir des regrets si elle ne tient pas bon jusqu'au bout cet après-midi. On est à la sirène, vous entendez les bignous de la rabine qui indiquent qu'on a passé la 80e. Une touche à suivre pour les Vante, on est sur la ligne des 10 mètres de la section paloise. Et le RCV qui prend tout son temps pour venir en touche. Et là non plus, ça ne gêne pas l'arbitre. Alors il arrête le chrono, monsieur Bru. Pourquoi? Parce qu'il y a du changement. Quel changement? Il y a Jay qui a l'air de rentrer ou de sortir. Non, je vois pas. Qu'est-ce que il a indiqué du changement? Et effectivement, on s'affaire près du banc de touche, près du staff. Qu'est-ce que c'est le changement? Retour de Schoner, le pilier droit. Alors pour qui? Pour Jay, qui va partir avec le médecin de match, passer un protocole commotion visiblement. Et donc la touche à suivre pour le RCV sur la ligne des 10 mètres de la section paloise. Si Hugo Radou ou Thomas Jalmès veulent voler un dernier ballon cet après-midi, c'est le moment de le faire. Ça pourrait valoir très très cher. La touche et le contre. Le contre d'Hugo Radou. Le ballon récupéré par Yuri Delomel dans son camp pour la section paloise. Il faut juste le dégager et ce sera gagné pour la section paloise. Il est dans le pied des joueurs béarnais, ce ballon. Il va être digéré. Allez, il faut le sortir. Gonzalo Garcia qui le fait. Et la victoire de la section paloise à Vannes cet après-midi. Après 80 minutes de jeu et une deuxième mi-temps catastrophique des Palois. L'essentiel pour la section au bout du chemin quand même, la victoire qui permet aux Palois de repartir de Vannes avec 4 points au classement quand même. Et oui, les supporters de l'Arabie ne sont pas contents, c'est difficile à digérer. Le premier point de la saison du RCV, on peut quand même leur donner ça, c'est pas beaucoup, parce que franchement ils auront fait douter la section paloise et la section qui sur la deuxième mi-temps mérite peut-être pas sa victoire, mais un match c'est 80 minutes et la section en première période a fait le travail pour se détacher et pour permettre à la section paloise de s'imposer à Vannes cet après-midi. La victoire des Béarnais 43-40, 6 essais inscrits par la section, tous en première période. Doublé d'Aaron Grandidier Canang, doublé d'Axel Desperes, un essai de Thibaut Daubagnien et un essai également de Théo Atisogbe. Et en deuxième période, la section paloise qui n'aura marqué qu'une petite pénalité, 3 petits points, mais pour une victoire quand même au bout de la section paloise. La 4e victoire de la saison de la section paloise qui s'impose petitement à Vannes cet après-midi. On pensait pas dire ça à l'issue de la première période, on va se répéter, mais au final c'est bien cela qu'on dit, parce que eh bien Vannes en deuxième période aura fait plus que douter la section paloise, l'aura poussé dans ses derniers retranchements pour finalement eh bien arrêter sa remontada à 3 petits points seulement de la section. Victoire 43-40 de la section à Vannes. On fait le tour des résultats de cette 5e journée avant de se quitter sur ici Berne Bigorre, avec le succès inaugural en début d'après-midi de Bordeaux-Bègles face à Lyon 51-28. Le Racing s'est imposé face à Perpignan 55-25. La Rochelle s'impose face à Clermont 38-13. Et Bayonne repasse devant dans les ultimes instants face à l'équipe du Stade Français 35-32. Un essai de pénalité à la dernière minute visiblement pour l'aviron bayonnais. On va surveiller le classement, la section leader, en attendant le match du Stade Toulousain ce soir au Castres Olympique. En attendant le match de Montpellier demain soir face à Toulon, la section en tête du top 14 avec 18 points. Le Stade Toulousain deuxième avec 15 points et un match en moins. Bordeaux-Bègles troisième avec 15 points. Lyon quatrième avec 14 points. Le Stade Rochelet cinquième avec 13 points. Et Bayonne sixième avec 13 points aussi. Bayonne qui peut reprendre la deuxième place quand sa victoire sera actée d'ici une poignée de secondes face au Stade Français. Et la section paloise qui est assurée de rester sur le podium à l'issue de cette 5e journée de top 14. Merci de l'avoir vécu avec nous sur ici Berne Bigorre cet après-midi depuis le stade de la Rabine. Vous avez entendu quelques petits soucis de liaison en première mi-temps, on s'en excuse évidemment. La deuxième période s'est heureusement passée dans de meilleures conditions, même si ça n'a pas été la plus jolie à vous commenter pour la section paloise. L'essentiel est au bout. Merci à Rodolphe Marquand à la réalisation dans les studios d'ici Berne Bigorre, à Pau Place Clémenceau. Passez une très bonne soirée à l'écoute d'ici Berne Bigorre. Il est 18h30.
1: On l'a vécu ensemble. Victoire de la section paloise.
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0: Blinding Lights, c'était le groupe The Weeknd pour vous accompagner ce week-end qui ne fait que commencer avec une belle soirée en perspective, soit en écoutant toujours la radio ou alors en regardant la télé. Et dans les coulisses de la télé, ce soir, Patrice, place à la finale de The Voice Kids sur TF1 et ils sont encore 8 à pouvoir gagner le trophée.
1: 8 jeunes talents, 8 finalistes qui espèrent succéder à Charlotte, vainqueur l'an dernier.

0: Charlotte, vainqueur de The Voice Kids 2025, qui reprend avec une émotion folle « Si je m'en sors », une chanson de Julie Zenati. Charlotte, qui sera présente ce soir, c'est elle qui remettra le trophée à son successeur. Ce soir, donc, les 8 finalistes se produiront d'abord en solo. Après, lorsqu'il ne restera plus que 4 finalistes, les heureux élus se produiront en duo avec des artistes invités tels que Icar ou Claudio Capeo. Tout cela devant nos amis coachs, Santa, Soprano, Patrick Fiori, Matt Pokora. Maintenant que la saison 12 se termine, dites-moi les coachs, est-ce qu'il y a un défaut chez l'un d'entre vous qui vous amuse? Allez Santa, dites-nous tout.
1: Et arrêtez.
2: Allez,
3: dis les choses.
2: Dis-nous, raconte-nous.
1: Non, je sais pas, j'ai rien là.
4: Tu peux aller sur Patrick en premier, tu peux y aller sur Patrick.
1: Patrick.
4: Oui, tu peux y aller sale.
1: Ah, Patrick, il gagne trop. Voilà, on se le dit. On se ligue un petit peu, là, tous les trois, contre Patrick.
5: Un petit peu, c'est le prénom.
1: Un petit peu,
5: c'est le prénom.
1: Et le nom, c'est tous contre Patrick.
0: Bon, ce qui est sûr, c'est que l'ambiance est au beau fixe entre les quatre coachs. Il y a une vraie et sincère complicité entre eux. Soprano.
6: On s'aime beaucoup. Même en dehors de l'émission, on rigole tous. Chacun dans notre... On se voit. Il y en a certains, ils sont partis en vacances ensemble. Il y en a, ils se connaissent de tournée depuis...
1: Ah oui.
6: On se connaît depuis des années. En fait, les enfoirés aussi, ça nous aide beaucoup. Ça nous lie beaucoup. Donc, chaque fois qu'on se croise aux enfoirés, on se tape des barres. Et du coup, il y a aussi un truc qui est très important, c'est qu'on fait The Voice Kids, c'est très fun. Ça veut dire que c'est que de la bienveillance pour les enfants. Et du coup, il n'y a que des personnes très bienveillantes. Du coup, la somme de plein de gens bienveillants crée quelque chose de très, très solaire. Et c'est très agréable pour nous. À chaque fois qu'on sait qu'on vient, on vient en courant, quoi. Et ça, c'est cool.
0: Soprano et ses amis, c'est la finale de The Voice Kids ce soir sur TF1.
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0: Alors c'était rigolo hein, de suivre ses aventures sur les réseaux sociaux quand il a construit sa cabane. Vianney, qui était dans sa forêt pour construire son cabanon dans lequel ensuite il s'est enfermé pour enregistrer son album. Mais on est quand même très très content de le retrouver, d'autant qu'il est sorti avec ce nouveau titre D'or et d'étain, et c'est déjà pour vous, c'est cadeau, mais rassurez-vous, ça n'est pas encore terminé.
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6: Bonsoir à tous. La mesure était expérimentée dans une vingtaine de départements. Le gouvernement annonce élargir à tout le territoire la suspension temporaire du permis de conduire en cas d'utilisation de son téléphone au volant. Un retrait de 15 jours à 6 mois en fonction de la gravité. Une mesure saluée par la Ligue contre la violence routière, alors que des millions d'automobilistes se rendent coupables de ce petit geste tous les jours. Pierre Lagache en est le vice-président.
7: Les chiffres les plus bas considèrent qu'on a un accident grave sur 10 qui serait lié à l'usage du téléphone. Mais voilà, les statistiques sont ainsi faites qu'il est très probable qu'on soit plutôt autour de 20%, donc deux accidents sur 10 qui seraient liés à l'usage de ce téléphone. Et c'est un fléau aussi parce que c'est un facteur de risque qui est très sous-estimé aujourd'hui. On le voit, nous, dans nos interventions sur la sécurité routière, en matière de sensibilisation. Il est encore très courant que, finalement, on se retrouve face à une surconfiance sur ce sujet. Et donc, on a un vrai enjeu de sensibilisation. Et ça passera aussi, bien évidemment, par le durcissement des règles.
6: Un soutien de poids aujourd'hui au mouvement de contestation des lycées, celui du judoka Teddy Riner, qui apporte son soutien tout en dénonçant les violences. Aucune colère ne justifie cela, mais je refuse qu'on fasse le procès de toute une génération, écrit le quintuple champion olympique sur le réseau social X. Jean-Luc Mélenchon appelle lui à accompagner la mobilisation des lycées. Le candidat LFI à la présidentielle publie aujourd'hui également une note de blog dans laquelle il estime que la prochaine journée d'action mardi prochain sera un point de départ d'un mouvement social d'ampleur contre le gouvernement. Et puis un mineur de 15 ans a été interpellé à Marseille. Il est soupçonné d'avoir dirigé un spray enflammé en direction du visage d'une passante en marge des manifestations lycéennes jeudi dernier. La femme tentait de s'interposer pour éviter la destruction d'un abribus. Une manifestation sous haute surveillance mais dans le calme. 10 000 personnes environ mobilisées ce samedi sur une route départementale de l'Eure. Un rassemblement à l'appel de plusieurs organisations aux abords de l'usine Saint-Jean-Tas. C'est le plus grand fabricant mondial de pesticides pour dénoncer leurs effets sur la santé. Nicolas Joly, les manifestants interpellent le gouvernement, mais surtout les agriculteurs installés en conventionnel.
8: Stop pesticides, le message est brandi par les manifestants en tête de cortège, tagué sur les tracteurs, inscrit sur la pancarte que tient Elisabeth, venue du Finistère. Mais à qui s'adresse le message ?
9: Il s'adresse au gouvernement, les industriels bien sûr, mais ce sont des choix politiques. Tout repose sur la volonté de nos chers politiques.
8: En ligne de mire également l'agriculture conventionnelle, productiviste comme on dit dans le cortège, dénoncée notamment par les agriculteurs présents, emmenés par la Confédération Paysanne. Drapeau à la main, Frédéric est vigneron à Saumur, sur 3 hectares seulement.
10: Une petite exploitation et je fonctionne sans pesticides depuis 5 ans.
8: Un choix qui oblige à travailler autrement.
10: Ça implique oui, un désherbage qui est mécanique, des opérations en amont de maladies, à agir avant que les champignons attaquent la vigne. Ça oblige à être à l'écoute du vivant.
8: Le vivant qui reprend ses droits dans des champs quand on se passe de pesticides. Patrick est agriculteur bio depuis 30 ans dans l'Allier.
11: Ils ont toujours vécu dans leur champ bien carré, bien net, bien propre, pour rien qu'ils dépasse. Donc c'est vrai qu'on voit des champs en bio, de temps en temps il y a des fleurs, il y a des machins, mais ça fait partie du jeu quoi. Faut avoir une autre vision de l'agriculture.
8: Un autre modèle qu'il résume en une phrase sur son t-shirt, l'agriculture, on veut en vivre, pas en mourir.
6: Nicolas Joly pour ici dans l'heure avec les moyens techniques de Johanna Gabric. Un important vol de données signalé par la région Hauts-de-France. Au moins 700 000 personnes sont concernées par cette cyberattaque. Des noms, prénoms, adresses électroniques, mais aussi potentiellement des RIB ont été dérobés, indique la région. En cette période de prix de carburant exorbitant, le geste va être apprécié. Le président de la Fédération française de football, de passage à Metz, au stade Saint-Symphorien, aujourd'hui annonce vouloir donner des bons d'essence pour les clubs, mais aussi pour les parents qui assurent les déplacements des enfants en voiture pour les matchs et les entraînements. Philippe Diallo au micro de Ici Lorraine.
3: Avec un prix du carburant qui est autour de 2,50, voire parfois au-delà de 2,50, c'est évidemment un sujet pour que le minibus puisse accompagner l'équipe de jeunes à sa rencontre. Donc c'est la raison pour laquelle nous sommes en train d'étudier la mise en place de bons essence. Et donc ceux qui rencontrent des difficultés pourraient bénéficier de ces bons essence pour les aider à continuer à assurer les déplacements dans des bonnes conditions de l'ensemble des équipes amateurs que nous avons. On va passer par les clubs, on va laisser les clubs qui auront les bons d'essence à eux de voir s'il y a un parent qui sert de chauffeur pour amener des joueurs, bah peut-être que c'est lui qui bénéficiera de ce bon essence. Nous, on fait confiance au club, on va leur mettre à disposition ces bons et puis à eux de les utiliser dans les meilleures conditions. Le but est assez simple, hein, c'est que chacun puisse aller à sa rencontre ou à son entraînement.
6: Et le prix du diesel qui est légèrement à la baisse aujourd'hui en France, d'environ 2 centimes à 2,37 euros en moyenne selon Roule Média.
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6: Votre météo pour demain sur une large moitié sud, les nuages sont prédominants et parfois accompagnés d'averses. Du centre Val-de-Loire jusqu'au Grand Est, la journée débute sous un ciel très nuageux, mais il y aura des éclaircies l'après-midi. De la Bretagne au Pays de la Loire jusqu'à la frontière belge, le temps par contre est là largement ensoleillé. Les températures, les minimales de 9 à 14 sur la moitié nord, de 13 à 18 dans le sud. Et l'après-midi, il fera entre 20 et 25 sur la moitié nord et entre 23 et 28 au sud.

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2: Salut à toutes, salut à tous et bienvenue dans le Décibel du samedi soir. Un Décibel qui livre les clés de la programmation musicale à quelqu'un que vous aimez bien et qui s'y connaît. Que ce soit dans Platine 45 ou pour les petits dans Jackie Show. Ces années d'attaché de presse ou de présentateur ou de journaliste, d'animateur, quoi qu'il en soit, quoi qu'il fasse, Jackie, mon invité de ce soir, a toujours été relié à la musique. Je file le retrouver. Comment ça va, Jackie?
3: Mais ça va très bien. Et toi?
2: Oui. Bah, ça va super. Je suis super contente de te retrouver et de parler de musique avec toi.
3: Oui.
2: Parce que c'est vrai, non? Dans toute ta carrière, quelles qu'aient été tes occupations, de toute façon, la musique, elle était jamais loin.
3: Ah, bah, non seulement elle était jamais loin, mais elle était primordiale. C'était une priorité, la musique. Enfin, je peux pas vivre sans musique, moi.
2: Ça a guidé tes choix.
3: Ah oui. Oui, oui, absolument. Beaucoup de choix, même.
2: J'adore. Alors, évidemment, moi, je suis de la génération Dorothée, donc
3: oui.
2: Je t'ai regardé beaucoup dans le Jackie Show, et puis après, plus tard, quand
3: tu
2: je me suis
3: intéressée. Tu es membre du club Dorothée ou...
2: Oui, j'avais ma petite carte.
3: Tu l'as sur toi?
2: Et il y avait... Non, je l'ai perdu, Jackie. Ah. Mais il y avait mon nom à l'écran le jour de mes anniversaires.
3: Bah oui,
2: ça, c'était
3: ça
2: important.
3: Faisait plaisir.
2: Et puis après, en grandissant, j'ai découvert l'existence de cette mine d'or d'interviews et de live qui était Platine 45,
3: ton émission. J'ai eu beaucoup de monde. Ah bah oui.
2: Avec tout le gratin du rock.
3: Tout le gratin du rock, oui, absolument.
2: Donc, vous ne serez pas étonnés, la playlist de Jackie ce soir est particulièrement rock'n'roll. On parlera aussi de Star Manga, ça fera plaisir à la génération Dorothée. C'est un grand événement qui a lieu à la fin du mois au Palais des Congrès. Tu nous en diras plus tout à l'heure, mais
3: d'accord.
2: Pour le moment, on rentre dans le vif du sujet, Jackie.
3: Okay.
2: Dans ta liste de chansons, avant qu'on apprenne la mort de Catherine Ringer, tu avais eu envie d'écouter l'Erita Mitsuko.
3: Absolument.
2: Qu'est-ce qu'il représente pour toi?
3: Beaucoup, parce que j'ai connu l'Erita Mitsuko dans les années 80.
2: Ouais.
3: Platine 45, je crois que c'était une de leurs premières télé, Platine 45, et avec Catherine, on se voyait beaucoup à l'époque. On était ce qui nous rapprochait, il y a pas mal de choses qui nous rapprochaient, du fait qu'on était tous les deux juifs ashkénazes aussi, elle était très sensible à ça, et moi aussi.
2: Ouais.
3: On aimait les mêmes choses, le rock'n'roll, puis elle, c'est une voix complètement à part, une allure aussi, enfin j'adorais quoi. J'adorais Erita Mitsuko, j'adorais Fred aussi, et le jour où j'ai appris la mort de Catherine, c'était une grande tristesse.
2: Ouais, on la partage. Alors, heureusement, il nous reste la musique.
3: Bah oui.
2: Qui est éternelle, contrairement aux musiciennes et aux musiciens. Un petit Marcia Baella pour démarrer la soirée. Jackie, on te souhaite la bienvenue.
3: Merci.

0: Mitsuko avait été, oui, alors tout début, les invités de Jackie, qui est notre invité ce soir dans son émission culte Platine 45. Mais Jackie, dans ton émission, t'as aussi eu Étienne Dao, Renaud, Indochine, les Clash, Nina Hagen ou encore Iggy Pop.
1: Madonna aussi.
0: Madonna, c'est qui ton souvenir le plus dingue?
1: Ils étaient tous complètement dingues. Mon souvenir le plus dingue, c'est les Stray Cats.
0: Ouais, ok, groupe de rockab.
1: Oui, Brian Setzer. Ouais. Ils sont venus sur le plateau, ils étaient complètement pétés. Et le réalisateur qui s'appelle Pat Logan.
0: Le fameux Pat Logan
1: qui a fait après le Club Dorothée. Ouais. Et il faisait des storyboards, il avait fait pour un truc hyper compliqué et tout. Et il s'est rendu compte qu'ils étaient incapables de le faire. De toute façon, ils n'arrivaient même pas à assurer le playback.
0: Oui, c'est ça.
1: Donc il a trouvé un truc génial. Il leur a dit, vous allez courir sur le plateau avec vos guitares, avec les pianos, avec les micros. Ils ont fait ça, ils ont fait 10 prises. Et le clip était génial. Ils étaient bourrés complètement, quoi. Oh,
0: j'adore. Jackie est l'invité de Décibel. On est ensemble jusqu'à 20h. On écoutera Gainsbourg, Dutron ou encore les Kinks et Bijoux. Un petit Beatles aussi.
1: Ah bah
0: et
1: oui.
0: Lio. Bref, que du bon. Tu nous as gâtés, Jackie.
1: Oui.
0: Je vous remercie. Merci beaucoup. Et merci à vous d'avoir choisi ici pour passer votre samedi soir. On est le meilleur rencard.
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Lola Baye est une chanteuse, autrice, compositrice qui mêle douceur, humour et spontanéité. Si vous avez pu la voir dans l'émission The Voice, ce qu'elle affectionne aujourd'hui, c'est sillonner le monde rural pour chanter dans les tout petits villages.

0: m'ennuyer, Lola Baye. Un coup de cœur ici même.
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2: Et comme notre invité a un très bon goût en musique, on se régale jusqu'à 20h dans Décibel. Jackie, à la fois donc icône des interviews rock françaises, mais aussi des enfants des années 80 et du Club Dorothée. Et là, pour le coup, c'est avec cette casquette-là que je te regarde. Star
3: regarde-moi.
2: Manga, je te regarde dans les yeux, Jackie.
3: Non.
2: Star Manga.
3: Tu lis ta fiche.
2: Parce que là, la date, c'est compliqué. 30 octobre à Paris, au Palais des Congrès.
3: Ouais.
2: Mettons-nous en condition.
4: Les chevaliers du Zodiac toujours à l'attaque.
2: Les génériques de manga, mais oui. Pas n'importe comment.
3: Ah, pas n'importe comment, avec un orchestre symphonique.
2: Monsieur !
3: D'au moins 500 000 musiciens sur scène, donc j'exagère, mais il y en a au moins 30.
2: Ouais, bah c'est déjà pas mal. C'est fou l'idée donc de réunir tous ces musiciens, mais aussi les chanteurs et les chanteuses.
3: Les chanteurs d'époque.
2: Oui, Bernard Minet est d'époque. Il est conservé.
3: Il est d'époque, ouais. Bernard Minet, Jean-Paul Césaré qui chantait Nicky Larson.
2: Ouais, Noam,
3: Goldorak, ils seront tous là, quoi.
2: C'est ça. Marie Sailor Dauphin. Moon, Pays de Candy, Nicky Larson, tu l'as dit.
3: Dragon Ball Z, enfin, tout ce qu'on aime.
2: Ça va être super.
3: T'aimais bien les mangas?
2: À fond, j'adore. Ouais. Moi, j'aimais bien Nicky Larson, j'étais un peu amoureuse.
3: Vas-y, chante.
2: C'est le début de mes emmerdes avec les bad boys. Nicky Larson, ne crains personne.
3: Ah bien.
2: Ah oui, non.
3: Viens le 30 octobre au Palais des Congrès.
2: Justement, comment on fait? Est-ce que c'est déjà en vente? Est-ce que c'est déjà disponible, les billets?
3: Oui, les billets sont disponibles. Voilà. Okay.
2: Donc, toutes celles et tous ceux qui sont à Paris ou qui passeront par Paris à la fin du mois, c'est pour vous. Est-ce qu'on n'imaginerait pas, Jackie, vu le succès, une petite tournée aussi partout en France?
3: C'est possible.
2: Ouais.
3: Pour l'instant, je ne peux rien dire, mais c'est possible.
2: Et alors toi, tu es maître de cérémonie?
3: Je suis maître de cérémonie, absolument. Je serai en queue de puits avec une cravate. Non, je suis en Jackie.
2: On l'a jamais vu comme ça, Jackie.
3: Non, mais je ne serai pas. Non, je serai Jackie, quoi. Puis je présenterai tous les chanteurs, les chanteuses, voilà, à ma manière.
2: C'est une belle idée. Et alors, ça doit vraiment faire rigoler les musiciens de l'orchestre symphonique de jouer des génériques de manga. C'est fou quand même. Ah non, ça va être
3: avec des arrangements classiques, ça va être sympa.
2: Ça va être très beau. Et des images aussi, peut-être des mangas.
3: Oui, des mangas, bien sûr. Tous les mangas de l'époque, du Club Dorothée, de Recréa 2, enfin voilà.
2: Ça me paraît être la soirée idéale pour votre 30 octobre.
3: Moi, il me semble aussi, il faut y aller. Hein.
2: En plus, on peut venir déguiser, c'est Halloween.
3: Mais oui, tu vas te déguiser en quoi, toi?
2: Alors, quand Nicky Larson, j'ai pas les épaules. Mais le pays de Candy, moi, je peux me faire des couettes.
3: Le pays de Candy, une petite couette comme Candy. Il y aura Candy aussi.
2: On va faire ça. Bon, on en reparlera tout à l'heure, mais notez quand même dans vos agendas cette histoire de 30 octobre. L'événement s'appelle Star Manga. Star du rock anglais, maintenant. Non, monsieur Jackie, vous nous avez choisi un Beatles.
3: Oui.
2: Est-ce que tu as eu l'occasion, toi, dans ta vie, d'en croiser un de près ou de loin?
3: Alors, moi, j'ai croisé beaucoup de stars, quand même, quand j'étais attaché de presse, même quand j'étais sur les plateaux de télé. Mon groupe préféré, c'était les Beatles. Je suis allé à l'Olympia les voir 7 fois.
2: Oh, waouh, Vénard.
3: Ils passaient en première partie, Sylvie Vartan, parce que c'était très bien. L'année suivante, je suis allé voir Palais des Sports. Ouais. Et la première fois que je les ai vus, c'est à Londres, j'avais 18 ans, au Marquis, qui était un club londonien. Je les ai vus en vrai. C'est vraiment les seuls où j'avais envie d'un autographe et j'ai jamais réussi à en avoir.
2: Pas grave, t'as les souvenirs, t'imagines?
3: Ah bah oui, je les ai vus en vrai, oui.
2: En plus, ils ont passé très peu de temps à faire des tournées, et toi, t'as réussi à les voir 7 fois.
3: 7 fois.
2: Mais je suis sûre qu'il n'y a pas beaucoup de gens dans le monde qui ont réussi à faire ça.
3: Faut voir. Faut se renseigner. Moi, je les ai vus 7 fois, oui.
2: Ouais.
3: C'était génial.
2: Tu nous as choisi Here Comes the Sun.
3: Bah oui, parce que je trouve ça fun, c'est bien, c'est une composition de George Harrison. Je trouve ça très beau. Et quand tu écoutes ça le matin, ça te met en forme pour la journée.
2: Mais là, on est le soir, comment on fait?
3: Ah bah on peut l'écouter quand même.
2: Non, ça marche. Alors, c'est parti, les Beatles pour vous, choisis avec amour par Jackie.
3: Bah oui.

0: carrément alright. Here comes the sun, les Beatles. Alors Jackie, j'ai vérifié mes sources pendant qu'on écoutait les Beatles. Et donc tu les as vus 7 fois en concert et c'est effectivement une performance puisque les Beatles n'ont été sur scène que pendant 3 ans et demi.
1: J'en ai profité. Ouais.
0: Ils ont commencé à faire des concerts en 63 et en 66, ils ont dit non, c'est bon, on va plutôt faire du studio.
1: On va passer à autre chose.
0: Et dans ce petit intervalle, t'as réussi à les voir 7 fois, tu es mon héros. T'es déjà mon héros.
1: Je suis un héros du Club Dorothée.
0: Encore plus. Mais de tous les clubs, du Club des Rockers aussi.
1: Ouais, du Club des Rockers.
0: La scène française, ça c'est un truc que tu connais, que t'as vu naître. Dans la liste de chansons que tu nous as envoyées, on peut pas toutes les écouter en entier, mais écoutons quelques mesures.
1: Oui.
0: D'Étienne Dao. Oui. Ah.

0: dans le genre musique synthétique, oui, aussi, mais un peu plus vénéneuse. Sea Girl.
1: Ah oui, Cherchez le garçon, j'adore. Daniel Dark.
0: Ouais, regretter Daniel Dark.
1: Ouais, oui.
0: Tu te souviens comment justement du passage de, alors ce qu'on écoutait comme les Beatles, quelque chose avec de la guitare, etc., très organique, et puis ces sons synthétiques qui arrivent.
1: C'est le début des années, fin 70, début 80. Ouais. Moi j'ai vu Taxi Girl, Rose Bonbon, qui était une espèce de boîte derrière l'Olympia. Tu vois,
0: c'est là aussi où Indochine avait fait leur début.
1: Premier concert, Rose Bonbon. Il se passait plein de choses à l'époque là-bas. Rico Martin.
0: T'as accueilli ça avec joie, l'arrivée des synthés, ce changement de ton.
1: Oui, quand même, j'ai tout de suite apprécié. Ben, fallait que ça change un peu, mais c'est, Taxi Girl, c'était vraiment bien, quoi. Ouais. C'était nouveau à l'époque. Même Daniel Dark, espèce de personnage un peu.
0: Sacré bonhomme. Et Lio dans tout ça, parce qu'elle est dans ta liste.
1: Oui, j'ai choisi Banana Split, parce que j'aime bien son premier single.
0: Et toi, après, t'as chanté avec Lio.
1: Oui, si on peut appeler ça chanter, enfin, en ce qui me concerne, j'ai fait Tétéou,
0: un duo. Tétéou.
1: Ben voilà. Qui a bien marché, d'ailleurs. On est rentré au top 50. Ouais. Et on a bien rigolé. On a fait toutes les télés, tout ça. C'était vraiment sympa. Et justement, Étienne Dao a écrit la phase B de Tétéou. Ouais. Comme on l'écoutait avant.
0: Alors, le Banana Split, une chanson dont on a su plus tard qu'il y avait des allusions sexuelles.
1: Pourquoi plus tard?
0: Bah, écoute, je ne sais pas. Pourtant, la figure de la banane était assez évidente quand elle chantilly qui s'écroule en avalanche. On s'est dit, oui, bon, il se passe quelque chose, la banane est très contente.
1: C'était mignon.
0: Bah, écoute, il me semble. En tout cas, gros personnage quand même, Lio.
1: Ah
0: aussi,
1: oui, j'adore. Oui.
0: Grande
1: personnalité. Faut avoir les clés, hein, faut avoir le mode d'emploi, mais une fois que tu l'as, ça marche.
0: Nous, je ne sais pas si on aura le mode d'emploi, mais en tout cas, on a ce soir un programmateur musical de premier ordre. Alors, le Banana Split de Lio, c'est pour vous. Et vous pouvez lire ou pas les paroles pendant que...
1: Bien sûr.
0: Réfléchissez ou pas.

0: Banana Split, chanté par Lio et choisi pour vous par Jackie, puisqu'on est dans les douceurs. Jackie, je voulais te remercier car dans les années 90, j'avais ton bouquin de cuisine, la cuisine au Coca-Cola.
1: Tu l'as acheté ?
0: Bien sûr.
1: Comment tu l'as filé ?
0: Non, je l'avais demandé, je l'avais eu.
1: Bah oui, le poulet au Coca-Cola.
0: Le poulet au Coca, c'est devenu un classique dans ma famille grâce à toi.
1: Tu l'as,
0: toujours, je pense. Faut que je le retrouve, faut que tu me le dédicaces.
1: Bah, avec plaisir.
0: Jackie, tu lances un podcast. Alors, ça, c'est une super bonne nouvelle.
1: Oui.
0: Ça s'appelle Platine Jackie.
1: Par rapport à Platine 45, donc ce sera essentiellement musical où je vais accueillir des chanteurs, des chanteuses, mais pas que, en fait.
0: Des fans de musique.
1: Oui, des fans de musique, des mecs qui sortent des bouquins, des acteurs. Et ce sera sur JLA Play, Jean-Luc Azoulay Play, et sur YouTube. Ça démarre là, enfin, ça a démarré d'ailleurs. La semaine
0: dernière. Vient de démarrer.
1: Ouais, ouais.
0: Allez voir ça, YouTube et JLA Play, ça s'appelle Platine Jackie.
1: Oui.
0: Et ça va forcément être bien. Jackie,
1: merci.
0: Tu restes avec nous parce qu'on n'a pas fini d'écouter toutes tes merveilles. Non, c'est bon, j'ai fait ma promo, je m'en vais. Non, reste avec nous.
1: Mais oui, je reste.
0: Trop bien. Jusqu'à 20h dans Décibels. On est avec Jackie, les amis. À tout de suite.
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0: Il a été attaché de presse de Serge Gainsbourg ou encore, on n'en a pas parlé, de Bob Marley.
1: Mais de Bob Marley, absolument.
0: Mais oui, Jackie, mon invité de ce soir, qui a fait, oui, bien sûr, de la télé et des bouquins de cuisine inoubliables.
1: C'est la recette au coca, là, je ne savais pas.
0: La recette au Coca-Cola. Voilà.
1: T'en as fait des plats ?
0: J'ai fait le poulet au coca, je te jure.
1: C'est
0: essayez
1: bon, hein,
0: à la maison, vous verrez. Mais oui, vous remercierez, Jackie. T'es monté sur scène aussi, avec Dorothée.
1: Ah bah, de nombreuses fois, comédie musicale, j'ai fait 4 comédies musicales avec elle.
0: Ça fait quoi ?
1: Oui. De monter sur scène avec Dorothée ?
0: De monter sur scène devant des milliers de personnes.
1: Bah, grâce à Dorothée, j'ai fait tous les Zéniths, j'ai fait Bercy, j'ai fait des grosses salles. Bah, au début, t'as un peu le trac quand même, puis après, bon, ça va quoi. J'avais toujours un personnage, tu vois, je faisais un peu le méchant. Et je m'appelais, c'est Jean-Luc Azoulay qui m'appelait Monsieur Schloren. Il m'a dit, tu arrives sur scène, tu te présentes, tu dis, Monsieur, je m'appelle Schloren, Jackie Schloren. Je dis, mais ça va faire rire personne, c'est ton jeu de mots de merde. Et en fait, les mots se marraient tout le temps. Donc j'étais Jackie Schloren.
0: Jackie Schloren, mais évidemment, enfin. C'était
1: drôle. C'était sympa, on rigolait bien. Ah ouais.
0: Et est-ce que ça t'a permis, cette expérience-là, de mieux comprendre justement les artistes ? Tu nous disais ton amour pour la musique, pour le rock, pour les artistes et tout. Le fait de sentir ce truc de la scène.
1: C'est une adrénaline, c'est un truc de fou.
0: Ouais.
1: Enfin, c'était le spectacle de Dorothée, mais moi, les gens en connaissaient aussi, parce que j'étais toujours à côté d'elle à la télé.
0: Ouais.
1: Oui, c'est un truc de fou. Mais il y a un truc avec Dorothée qui était drôle, c'est que les premières scènes qu'on faisait, il n'y avait jamais de rappel. On faisait un carton, tous les mômes applaudissaient, mais on a compris que les mômes, ils ne savaient pas ce que c'était un rappel.
0: Ah oui, ben non, ils ne savaient pas.
1: C'était drôle. Ben oui, non, ils s'en foutent. C'est fini, quoi. Non, c'était comme ça.
0: Tu sors de scène et c'est terminé.
1: Oui, mais c'est aussi bien.
0: Alors, Jackie me disait, pendant qu'on écoutait les Beatles tout à l'heure, t'inquiète, moi, tous les groupes qu'on aime des années 60-70, je les ai vus sur scène.
1: Ben oui.
0: Jackie, t'as vu les Who ?
1: Ah ouais, My Generation, j'ai choisi. J'adore cette chanson.
0: My Generation, t'as choisi les Who et les Kinks.
1: Ouais, bah c'est assez proche. Hein.
0: Ouais. Donc les Who, tu les as vus, les Kinks aussi ?
1: Oui, bien sûr que je les ai vus. Ouais. Les Kinks, je les ai vus à la Mutualité et à Londres. Et les Who, je les ai vus à Londres, à la Fête de l'Humanité et aussi à Paris, à Playel, je crois, un truc comme ça.
0: Ah, c'est génial. En plus, là, tu dis à Londres, mais à l'époque, si t'appelais le voyage à Londres, c'était pas facile comme aujourd'hui, il n'y avait pas l'Eurostar.
1: J'étais un correspondant, tu sais, à l'époque, ça se faisait. Ouais. Moi, je l'invitais à Paris où il allait voir, je sais pas, Ray Cazara, Yannick Ordi, mais moi, j'allais voir les Who et les Kings.
0: C'est pour ça que la France et l'Angleterre sont irréconciliables.
1: Bah oui.
0: C'est Jackie qui a arnaqué son correspondant.
1: Et lui, il m'emmenait voir les Who et les Kings. C'est génial, non?
0: C'est formidable, formidable que tu aies pu voir tout ce beau monde.
1: Bah oui.
0: Les Kings, t'as choisi, alors vraiment, l'immense tube, You bah Really oui. Got Me. Tu te souviens la première fois que t'as entendu cette chanson? Ça t'a fait quoi comme effet?
1: Bah, ça fait, j'étais ado, quoi. J'avais 16 ans. Ouais. Bah, ça m'a fait un drôle d'effet. J'adore le riff, puis j'adore la voix de Red Davis aussi. Et puis les Kings, c'est une espèce de dandy rock, quoi. Tous leurs albums sont vraiment bien. Les mélodies, les arrangements, tout. Les textes aussi, parce que
0: c'est
1: c'était
0: beau.
1: Pas... Ouais. Ouais. C'est très beau, ouais.
0: C'était les Frères Ennemis, bien avant Oasis.
1: Ah oui, oui.
0: Et on les adore, alors on est ravis.
1: Oui. Ray Davis et Dave Davis.
0: Ouais, c'est ça. Ouais. On est ravis de les écouter ce soir dans Décibels, grâce à Jackie.
1: Ouais.
0: Les Kings, You Really Got Me. Je parle pas sur l'intro, parce que l'intro,
1: ah ouais,
0: c'est déjà du Kings. Hein.
1: Ah bah oui.

0: Imparable. Les Kinks, bah, You Really Got Me. Tu joues d'un instrument, toi, Jackie ?
1: Non, j'ai jamais voulu. Je sais pas pourquoi. J'aurais pu, hein, mais non. Pas la flemme, je m'en sentais pas capable, quoi.
0: Ceci dit, alors tu sais quoi, moi je suis comme toi, je joue pas d'instrument, mais je pense que quand on adore la musique et qu'on s'est rendu compte à quel point c'était difficile, on est encore meilleur fan.
1: Mais bien sûr, moi je suis plus spectateur.
0: Oui, c'est ça. Voilà. Alors que ceux qui jouent de la guitare, parfois ils disent, ouais, non, mais c'est de l'esbrouf, c'est trop facile à faire.
1: Non, c'est pas facile. Enfin, bien jouer, c'est pas facile.
0: Exactement. Dans tes sélections, donc il y avait vraiment que des énormes tubes. Il y en a un qui est beaucoup moins recélébré aujourd'hui. C'est le groupe Bijoux.
1: Oui, Betty Jane Rose de Bijoux. Ouais. Alors Bijoux, c'est un groupe que j'aime beaucoup, groupe de rock français. Que c'est à l'époque j'étais chez Philips. C'est moi qui les ai dégotés, je les ai signés.
0: Ah ouais.
1: Je me suis occupé. Je les ai présentés à Serge Gainsbourg parce que c'était des fans de Gainsbourg et ça a bien collé. D'ailleurs, grâce à eux, Gainsbourg, Serge a refait de la scène. Et il chantait aux armes, etc., mais rock'n'roll, tu vois.
0: D'accord.
1: Trois chansons aux armes, etc. Et il aura fait une chanson qui s'appelle Betty Jane Rose, que j'aime beaucoup.
0: Ok, c'est celle qu'on va écouter maintenant. Mais
1: merci.
0: Alors, pardon, mais non, toi, merci. Ouais. Parce que c'est pas forcément une histoire que les gens connaissent bien. Quand tu dis que Gainsbourg est remonté sur scène grâce à Bijoux, ça veut dire quoi? Qu'ils l'ont poussé?
1: Pratiquement, il n'avait pas envie, il était timide, Serge, mais il n'avait pas fait de scène depuis ses cabarets, tu vois, le truc qu'il faisait dans les années 60, qui
0: oui,
1: était bien.
0: Oui, c'est ça.
1: Il avait envie de faire du rock'n'roll, et il a trouvé en Bijoux ce groupe-là, et Vincent Palmer, le guitariste de Bijoux, le compositeur, lui a dit, mais viens avec nous, on a des dates en province, et il est venu, mais il avait un trac fou, quoi. Je me souviens, il est passé à Épernay, il est passé à Reims, mais il avait un trac de fou, il a fait trois chansons, et ça a cartonné, et c'est grâce à ça, et grâce à Bijoux qu'il a fait de la scène, après qu'il a refait de la scène, avec les Wellers, tout ça.
0: Oui, c'est ça. Ouais. Ah, mais tu vois, je savais pas.
1: Mais oui, c'est une anecdote.
0: Merci pour l'histoire. Et puis des anecdotes sur Serge Gainsbourg, t'en as pas mal.
1: J'en ai pas mal, oui.
0: On va s'en garder pour tout à l'heure. Et là, on va découvrir, donc, pour certains d'entre vous, le groupe Bijoux et cette fameuse chanson, donc, fabriquée pour eux par Serge Gainsbourg.
1: Bah oui.
0: Betty Jane Rose.

0: Bijoux. Alors, Jackie, il la connaît par cœur.
1: Ah oui, j'adore cette chanson. Puis ça m'évoque plein de choses, quoi. Des souvenirs avec Serge. Oui.
0: Ouais. Tu la vis comment, toi, la musique? T'écoutes toute la journée? T'as des moments précis?
1: J'ai des moments précis, mais j'écoute pas la même chose le matin que le soir.
0: Ah oui, donc il y a une vraie organisation.
1: Oui.
0: Il y a la musique pour te réveiller, la musique pour te calmer.
1: Voilà, c'est ça. Puis la musique un peu rock'n'roll le soir.
0: Ça, ça fait du bien. Ce petit Jane Rose, il était parfait.
1: Bah oui.
0: Alors après, il y a une autre musique qui est très importante pour toi en ce mois d'octobre. Hein.

0: dis-moi. Tu vas t'éclater, tu vas t'éclater le 30 octobre.
1: 30 octobre, Star Manga au Palais des Congrès. Il y aura Marie Dauphin, la chanteuse de Bibi Fock.
0: Mais oui, c'était bien Bibi Fock.
1: Et qu'est-ce qu'elle chantait aussi, Marie Dauphin? Clémentine.
0: Clémentine, absolument.
1: Ouais. C'est si beau ça.
0: Mais t'étais scotché devant la télé quand t'avais 3 ans.
1: J'ai fait que ça. Je t'ai plus vu dans mon enfance, Jackie, que mes propres parents.
0: Ah bon?
1: C'était toi mon babysitter. Dorothée et toi?
0: Ouais, on était ta nounou.
1: Bah oui. Mais c'est vrai, je pense qu'il y a beaucoup de gens de ma génération.
0: Moi, ça va souvent, on me le dit ça.
1: Ouais, je regardais nounous tous les jours.
0: Ouais.
1: Parce qu'en plus, le club Dorothée, c'est ça qui était formidable, c'est que vous étiez là, donc évidemment, le mercredi, le samedi.
0: Tous les jours, 7 jours sur 7.
1: Vous étiez là pendant les vacances.
0: Mais oui, le club Dorothée, vacances. Et moi, j'avais Jackie Chou en plus.
1: Et le Jackie Chou.
0: Le mercredi et le samedi.
1: J'adorais le Jackie Chou. Bah là encore, t'avais trouvé le moyen de nous faire un petit concert.
0: Voilà. Ouais.
1: Des lives. Et c'était, je me souviens, moi, d'avoir vu Vanessa Paradis, Joe le taxi, dans ton émission, dans le Jackie Chou.
0: Mylène Farmer, Etienne Dao, Bachung.
1: Alain Bachung.
0: Dont j'étais l'attaché de presse également.
1: Et qui est venu chanter dans le Jackie Chou.
0: Ben bien sûr.
1: Trop bien. Trop bien. Et vous, Star Manga, si ça vous intéresse de voir.
0: Comment
1: sur
0: ça les intéresse? Ça les intéresse.
1: Ça les intéresse. Donc Marie Dauphin, dont vous venez d'entendre la voix, Bibi Fock. Bernard Minet, Noam, Valérie Barouille, Jean-Paul Césari, tout un tas de chanteurs et de chanteuses, avec des génériques incroyables, Goldorak, Sailor Moon, Candy, Nicky Larson, les Chevaliers du Zodiac, Lady Oscar.
0: Non,
1: trop bien, Dragon Ball.
0: Dragon Ball. Et Dragon Ball Z, faut pas oublier.
1: Ah oui, Z, Z, Z.
0: Chanté par
1: Ariane.
0: Je lui fais un petit bisou en haut.
1: Une de mes nounous aussi, Marianne. Ariane. Pardon.
0: Ah oui.
1: Donc c'est le 30 octobre au Palais des Congrès, c'est Jackie qui présente les musiciens, le concert symphonique, les images des mangas qu'on adorait, quoi.
0: La totale, un grand moment. On va bien s'amuser.
1: Oui, et il y a aussi, je l'ai noté parce que ça j'aime beaucoup, un grand concours cosplay juste avant le concert. Et les plus beaux costumes inspirés de l'univers du manga vont défiler sur la scène du Palais des Congrès.
0: Ça va être sympa ça, non?
1: Ça va être magnifique.
0: Ça va tu vas te déguiser, j'espère, quand tu vas venir.
1: Écoute, je suis en train de me dire, est-ce que je me ferais pas un petit Sailor Moon.
0: Ah, moi je te vois bien Sailor Moon, ouais.
1: Hein?
0: Mais tu vas le faire vraiment?
1: Je sais pas. Est-ce que je vais oser? Non, au pire, je me mets en chevalier du Zodiac.
0: Ah oui, c'est bien ça.
1: Ouais. Fais comme ça.
0: Bioman.
1: Ou en Bioman. Moitié homme, moitié robot, c'est tout moi.
0: Ah oui, tu es moitié homme, moitié robot, c'est vrai.
1: Jackie est l'invité de Décibel. On revient tout de suite, hein?
0: Bah oui.
1: Ouais, on a encore de la musique à partager ensemble.
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0: écouter Serge Gainsbourg.
1: C'est étonnant, non?
0: Étonnant. Alors, peut-être ça va étonner celles et ceux qui ne savent pas qu'au début de ta carrière, tu as été l'attaché de presse de Serge.
1: Oui, absolument. Oui,
0: Serge
1: oui.
0: Gainsbourg. Donc, ça voulait dire quoi? Qu'est-ce que tu faisais? Tu étais avec lui, chez lui parfois?
1: Serge Gainsbourg, il faut le suivre partout. Hein, tu sais, c'était un peu là. Je faisais tout. Ouais. J'allais le chercher. Comme il conduisait pas, donc j'allais le chercher. J'organisais les interviews. J'organisais tout, quoi. J'allais lui chercher son café, ses cocktails. Parfois, j'allais chez Klopp. même son liquide. Parfois, il m'avait envoyé à la banque chercher son liquide.
0: C'est pas vrai.
1: Ouais.
0: Comment t'as...
1: J'ai même gardé une fois Charlotte. Elle avait un nom.
0: Oh, bébé Charlotte.
1: Ouais, j'étais nounou de Charlotte. Mais on voit, là, hein, pas à la télé.
0: Ce job incroyable, de passer tant de temps près de Gainsbourg, comment il t'est arrivé? T'as postulé? On te l'a proposé?
1: Je n'ai pas postulé. J'étais engagé chez Philips, qui était une maison de disques. Et Louis Nucera, qui était directeur de la promo, m'a dit, voilà, je m'occupais du catalogue international. Il m'a dit, mais il y a Gainsbourg là, qui cherche un attaché de presse, je vais organiser un rendez-vous, et puis il a organisé le rendez-vous, il m'a dit, c'est pas sûr que ce soit toi, hein. Ouais. Je vais rue de Verneuil, je sonne, on ouvre la porte, et c'était lui. Mais moi j'avais 25 ans à l'époque, donc j'étais hyper intimidé, tu vois. Mais bon, mais lui aussi est très timide, donc il y a eu des temps morts au début, puis après ça a été. Je vais pas dire que j'étais son ami, mais on était très, très liés, quoi. Et ça dépassait le côté attaché de presse.
0: Oui.
1: Oui, oui.
0: De toute façon, vu le personnage, enfin les personnages, et lui et toi, ça pouvait pas être juste.
1: Sauf que moi, je pouvais pas. Fallait que je fasse attention quand même. Parce que parfois, j'allais le border. Quand j'allais le border, c'était vraiment ça.
0: Il y a une légende qui raconte que quand il était trop bourré et que peut-être toi, tu te reposais, tu dormais, il rentrait chez lui en sortant de boîte dans le panier à salade des flics.
1: Absolument, il l'a fait plusieurs fois. Oui, oui. Les policiers... flics l'accompagnaient chez lui.
0: Il le ramassait, il le ramenait chez lui.
1: Oui, oui, oui. Bah oui, j'étais pas avec lui tous les soirs. Hein. Bon.
0: Heureusement pour toi, pour ta santé.
1: Parce que je serais pas là.
0: C'était un sacré fêtard.
1: Ah bah oui.
0: Il y avait un million de chansons qu'on pouvait écouter de Serge Gainsbourg. Oui. T'as choisi sa Marseillaise reggae, aux armes, etc.
1: Oui, oui, j'ai choisi ça, oui.
0: C'était déjà l'époque où toi, tu travaillais plus pour lui.
1: Si, c'est le dernier album dont je me suis occupé.
0: Ah, d'accord.
1: Et c'est le seul qui a été disque d'or de son vivant.
0: Ouais.
1: Parce que les autres ont été disques d'or à titre posthume, si je peux me permettre.
0: C'est injuste, hein, d'ailleurs.
1: Oui, mais il comprenait pas. Enfin, c'est vrai, c'était un type très angoissé, quoi. Et à l'époque, il n'y avait pas de portable, il pouvait m'appeler chez moi à 2 heures du mat. Je répondais, hein. De toute façon, il me réveillait, donc. Et j'ai un beau souvenir de ça, parce qu'en fait, il avait dit à Louis Hazan, qui était PDG de Phonogramme, oui, mais j'ai tout, hein. J'ai composé tous les titres et tout. En fait, il avait rien. On peut le dire, maintenant il y a prescription. Il avait juste le titre qui s'appelait Aux armes, etc. Et il est parti en Jamaïque 9 jours. Il a tout fait en 9 jours. Mais il aimait bien travailler dans l'urgence, Gainsbourg. Et voilà. Et là, il était content parce qu'il était enfin disque d'or.
0: Le seul disque d'or gainsbourien de son vivant.
1: De son vivant.
0: Aux armes, etc. Jackie, merci pour ce beau choix.
1: Merci à toi.

0: aux armes, etc.
1: Mais oui.
0: Serge Gainsbourg, Jackie, oui. C'est trop bien cette heure qu'on passe ensemble, bah, ça donne oui. envie de partir en road trip avec toi.
1: Ouais.
0: Tu conduis?
1: Oui, enfin, si on peut appeler ça conduire.
0: Ah, non, mais tu vas pas nous tuer, tu vas pas nous mettre dans le décor.
1: Non, je vais essayer, ouais.
0: Franchement, moi j'aimerais bien partir en road trip avec Jackie, et c'est lui qui choisit la musique. C'est trop bien tout ce qu'on écoute depuis,
1: bah, merci.
0: Depuis 19h. Je vais te chanter un truc.
1: T'es sûr?
0: Ouais.
1: Tu chantes faux, non?
0: Toi et moi, moi et toi.
1: Ah bah oui, bah attends.
0: Nous deux, rien que nous deux. C'est ta chanson.
1: Bah oui, mais tu sais, je l'ai fait sur scène avec Bébé Ange, au Galabru, et ça a bien marché. Ça a bien marché, la chanteuse Bébé Ange.
0: Ouais. Rêverie d'un promeneur solitaire au pied du Fujiyama.
1: Elle est bien, cette chanson.
0: C'est une super chanson.
1: Chanson des plus bêtes que je connaisse, quand même.
0: Tu l'as sortie en 1989, et la pochette, c'est une photo de toi par Pierre-Égile.
1: Pierre-Égile, absolument. Ouais.
0: Ouais, quand même.
1: Bah oui.
0: Ah ouais, ouais, non mais c'est ça, c'est-à-dire que à la fois t'es passionné de pop culture, Jackie, oui. mais à la fois tu es la pop culture.
1: Ah merci, c'est gentil.
0: Mais c'est vrai.
1: Ouais, merci
0: c'est vrai.
1: Beaucoup.
0: Et en plus tu transmets ça avec le sourire et c'est ouais. voilà, c'est un délice que tu sois là.
1: Bah merci.
0: Bravo, je voulais te dire ça. Et j'essayais de chanter le Fujiyama, mais c'était pas terrible. C'est pas grave.
1: C'est juste, c'était pas mal.
0: Il est gentil. Il est menteur, mais il est gentil.
1: Non, mais c'était pas mal.
0: Il est menteur, ce Jean-Ki. La dernière chanson
1: oui.
0: qu'on écoute, c'est Merde in France.
1: Ah, Jacques Dutronc.
0: J'adore
1: Merde in France.
0: Lui, tu l'as rencontré, forcément.
1: Plein de fois, j'adore Jacques Dutronc. Bah, c'est Gainsbourg qui me l'a présenté.
0: Alors, il paraît, la légende raconte, mais comme toi, tu étais sur place, tu vas nous dire si la légende est vraie,
1: ouais.
0: que c'est Gainsbourg qui a torché vite fait les paroles de Merde in France.
1: Oui, mais il n'en voulait pas.
0: Dutronc n'en voulait pas, tout le monde était bourré, et oui. ils ont fait du yaourt.
1: Ils ont fait du yaourt, absolument.
0: Tout ça est vrai.
1: Tout ça est vrai, après, il a refait les paroles quand même. Et Merde in France, on l'a enregistré pour Platine 45, et Jacques, il m'a dit, viens, on va tourner dans une déchetterie. Et on va en faire une sorte de maison. Il avait fait venir des mannequins qu'il avait mis dans une baignoire pour la salle de bain. Plein de boue, elles étaient debout.
0: Ah, genre des mannequins, des jolies filles.
1: Des jolies filles, mais couvertes de boue. Il me faisait visiter sa maison, tu vois. Et à la fin, on est partis tous les deux avec les éboueurs en disant au revoir comme ça. Et ça, je me souviens de ce clip qui a un truc de fou qui s'appelait Merde in France, quoi, comme la chanson.
0: Ça, on peut le voir.
1: Oui, sur
0: cet
1: YouTube.
0: Cet extrait de Platine 45.
1: Ouais, tu tapes Platine 45, Jacques Dutronc, Merde in France.
0: Et on voit la déchetterie.
1: Oui, ah bah oui.
0: Toi, tu disais oui tout le temps. Si l'artiste, il te disait.
1: Bah oui. Mais ça, on pourrait peut-être plus le faire maintenant, quoi.
0: Bah,
1: c'est
0: pas.
1: Ça qui était bien dans les années 80.
0: Ouais.
1: Ah oui, il a fait venir des mannequins, mais elles ont joué le jeu, c'était sympa. Et dans une déchetterie, tu vois. Tiens, je te présente, voilà, la cuisine, la chambre. Et à la fin, on se barre avec les éboueurs, tu sais, dans leur camion.
0: Ouais.
1: À la place des ordures, et on fait au revoir tous les deux.
0: Incroyable. Jackie, merci pour la régalade.
1: Je t'en prie.
0: Pour les histoires. Et pour la Merde in France.
1: Bah oui.
0: Cacapoum, à la prochaine. Je rappelle, Platine Jackie, ton nouveau podcast vidéo sur JL Play et sur YouTube.
1: C'est exact.
0: Parle de musique avec tes invités. Et puis, à la fin du mois, le 30 octobre, tu es au Palais des Congrès et tu présentes Star Manga, un grand concert symphonique autour de nos génériques de manga préférés.
1: Oui, tu as très bien chanté.
0: Non, allez, bah, Merde in France.
1: Tu veux pas chanter le 30 octobre sur scène?
0: Ils vont être contents, l'orchestre symphonique. Ouais, tu vas ramener ta casserole, là.
1: Mais non, tu chantes pas faux. Enfin bon, prends des cours.
0: C'est ça. Merci, Jackie.
1: Merci à toi, c'était super.
0: Salut.

0: là, mais quel grand, grand moment. 1984, enregistré au studio Ferber. Et les murs s'en souviennent. Jackie, à l'instant, nous a en plus confirmé la présence à l'époque de Serge Gainsbourg à la session d'enregistrement de Jacques Dutronc. Le barman s'en souvient également. Donc, allez, décibels, c'est terminé pour ce soir. Je remercie l'équipe de l'émission. Il y avait Kinane Lageli, Iris Guitoni, Thomas Demolle, Mélodie Chaïb. Demain, on est dimanche. Décibel sera donc là à 19h, de bonne heure et de bonne humeur, avec les chansons préférées des auditrices et des auditeurs. Vous avez encore le temps de participer, il faut nous envoyer un email. Notre adresse est décibel avec un S, @radiofrance.com. Et dans le mail, vous mettez la chanson que vous voulez écouter et votre numéro de téléphone pour qu'on puisse vous rappeler. Et voilà, vous savez tout. Gros bisous.
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0: Je reviens juste deux secondes pour vous donner l'heure. 20h et le programme. Il n'y a pas que Paris dans la vie sur votre radio.
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0: Merci mesdames.
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3: Bonsoir à toutes et tous et bienvenue pour cette nouvelle soirée de Y'a pas que Paris dans la vie. Très heureux d'être avec vous en ce début de mois d'octobre. On vous propose une nouvelle fois de prendre la route direction les souvenirs de nos invités. Pendant toute la semaine, Éric Bastien leur a fait raconter leur France, les endroits où ils ont grandi, les villes qui ont marqué leur parcours, les paysages qu'ils n'ont jamais oubliés ou encore ces lieux qui ont une histoire toute particulière. Et pour commencer ce best-of, place à un homme que vous connaissez bien, derrière les fourneaux ou sur les plateaux de télévision, Norbert Tarrère. Il était au micro d'Éric Bastien il y a quelques jours pour partager lui aussi sa vision très personnelle de la France.
4: Et bonsoir Norbert Tarrère.
5: Bonsoir Éric. Alors attends, bonsoir Éric. Et votre prénom c'est Éric ou Sébastien ?
4: Moi c'est Éric.
5: Éric, enchanté.
4: Mais c'est vrai qu'on m'a souvent appelé Bastien.
5: Bah oui.
4: Vous n'avez pas eu ce problème ?
5: Ah non, quand tu t'appelles Norbert, t'as pas ce problème là.
4: Bon, je suis ravi de partager cette balade parce qu'on va un petit peu se promener. Norbert, je sais pas si vous êtes du genre, vous aimez bien prendre une télécommande, boum, feuilleter les albums photos et regarder ce que vous avez fait avant ou au contraire, c'est je fonce.
5: Je fais des rétros de temps en temps, mais je pense que la vie, c'est un peu comme comme le pare-brise et une voiture. Et le pare-brise, c'est l'avenir, c'est ce que vous allez voir arriver.
4: Ouais.
5: Et le passé, c'est vraiment le rétroviseur, c'est ce qui s'est passé derrière. Et je l'oublie pas, je regarde toujours un petit coup d'œil dedans, mais je regarde toujours ce qui est en face de moi.
4: Alors, on va voir ce que l'on va voir dans ce rétro ce soir. Le premier endroit, en tous les cas, qui compte pour vous, c'est Enghien-les-Bains.
5: C'est mon lieu de naissance.
4: C'est là où vous êtes né, alors oui. C'est en banlieue parisienne, c'est à quelques kilomètres de Paris.
5: Exactement.
4: Quelle image, Norbert Tarrère, vous vient quand on parle d'Enghien-les-Bains ?
5: Eh ben, Enghien-les-Bains, on dit champ de course, on dit casino,
4: ouais.
5: Parce que en banlieue parisienne, on s'attend toujours à avoir quelque chose d'un peu plus banlieue, et non, Enghien-les-Bains, 95, entre niché, entre Épinay, entre Saint-Gratien, Montmorency, Soisy, il y a un hippodrome, il y a toujours eu un casino, il y a eu deux beaux hôtels tenus par un groupe français, et il y a le lac, alors qui est pour moi pas un lac, ça reste un étang, ni plus ni moins, parce que c'est pas...
4: pas très grand, il y a plus grand, on est d'accord.
5: Voilà, et puis c'est mes premiers pas, 12 ans après, parce que je suis revenu 12-13 ans après ma naissance, pour aller voir un film au cinéma et manger mon premier fast-food.
4: C'est vrai,
5: ouais.
4: C'était Enghien-les-Bains.
5: Exactement.
4: Moi je trouve que c'est sympa, alors j'ai la chance de connaître un peu Enghien-les-Bains, c'est le week-end, la sortie sympa quand on vit à Paris, par exemple.
5: Oui.
4: Il y a quelque chose de champêtre, quelque chose. Voilà, c'est un peu un environnement qui est agréable.
5: C'est un moment. Oui, c'est des petites villes agréables comme on peut retrouver l'Isle-Adam ou d'autres villes comme aussi Port-Cergy. Ce qui donne à la banlieue cette nuance de dire que on n'est pas forcément obligé toujours de se diriger sur Paris pour vivre des moments, on va dire. Élégant. Je trouve ça élégant, Enghien. Je trouve que c'est
4: vrai,
5: élégant.
4: Je suis d'accord.
5: C'est sympa, c'est apaisant.
4: Norbert, vous grandissez dans une famille d'artisans,
5: oui.
4: Métier de bouche,
5: oui.
4: Maman charcutière,
5: oui.
4: Papa
5: poissonnier.
4: Dans le poisson.
5: Oui.
4: C'est génial. Enfin, votre destin, il était plié, quoi.
5: Même pas. Pas du tout, parce que je voulais faire du foot, moi. Mais,
4: on va en parler, d'ailleurs.
5: Mais dans l'amour que j'avais pour mon père, que je portais à mon père, ouais, je voulais être poissonnière.
4: Bah, et cet amour, il va loin, parce que j'ai cru comprendre que vous cachiez parfois dans la camionnette ou dans la voiture.
5: Exactement.
4: Avec un doudou, c'est ça ?
5: Exactement.
4: Votre couette ?
5: Exactement. Mon père, il conduisait une marque allemande à W. C'était un LT35. La cabine réfrigérée, c'était de la lambrée, donc c'est qui est fait dans l'un. Non, vrai, voilà, je le dis, hein, ça existe toujours, mais ça a été racheté. Et en fait, je montais dans ce camion, et à minuit, et je dormais dans le camion, parce que je voulais être sûr de pouvoir partir avec mon père à Rungis. Alors, Rungis, ceux qui connaissent, je vais vous le dire, c'est Euro Disney. pour les enfants. Sauf que Mickey et Minnie, Rungis, c'est une dorade et un macro.
4: À quel point Rungis est important pour l'assiette des Français, Norbert Tarrère?
5: Déjà, on parle, il n'y a pas que Paris qui compte, hein, mais Paris, Rungis, c'est le plus grand marché en Europe, déjà, à la base. On ferme Châtelet-Léal pour l'histoire et on vient ouvrir Rungis dans les années 70. On ouvre 10 pavillons entiers de poissons, donc un pavillon couvre à peu près 10 mandataires de poissons, 110 mandataires de poissons à l'époque, autant de légumes, autant de viande, autant de fleurs, autant de fromage. C'est une ville dans la ville, Rungis. C'est le ventre de Paris. Et c'est pour moi le ventre de l'Europe. C'est là où tout se niche. Et donc, quand vous grandissez dans cette ville, vous en prenez une culture incroyable.
4: Vous avez grandi dans les marchés.
5: Oui.
4: Marché, on pourrait peut-être parler celui de Saint-Flève-d'Hermont aussi.
5: Exactement.
4: C'est là où vous alliez avec votre papa.
5: Le portail, ils sont encore orangés. Je suis passé il n'y a pas si longtemps. À côté, avant, il y avait un commissariat de police. Non loin d'un collège, après que j'ai visité le collège Jules Ferry, il y a aussi le marché d'Aubonne. Un peu plus loin, en 78, on avait le marché de Conflans, le marché de Sannois, le marché de Saint-Prix. Vous avez le marché de Saint-Leu. Enfin, on faisait tous les marchés couverts qui existaient dans
4: le 95. Il y a des marchés en extérieur.
5: Exactement.
4: Aussi.
5: Oui, ils avaient celui de Rueil qui est magnifique.
4: Mais ça a forgé votre personnalité. Vous avez pris le temps, peut-être inconsciemment, gamin, d'observer les gens, la vie, parce que c'est une ville dans la ville aussi.
5: Exactement.
4: Un marché. Hein.
5: Un marché, c'est vrai. C'est pour ceux qui s'imaginent, qui n'arrivent pas à s'imaginer, c'est vrai que vous rentrez dans une émulation où on est tous, quelque part, concurrents, d'accord, mais on vient tous additionner nos talents pour faire vivre le terroir et vivre aussi notre commerce. Donc tous les poissonniers se connaissent, même s'ils se tirent un peu la bourre, et tous les charcutiers, tous les marchands de légumes, les primeurs, les fleurs, les fromagers. En fait, c'est tout ça qui fait qu'en étant dans une émulation de tirer les choses vers le haut, vous allez réussir. Ouais.
4: Alors Norbert Tarrère, vous passez une partie de votre scolarité, petite enfance du côté d'Enghien-les-Bains, et puis vos parents vont séparer, c'est des choses qui arrivent.
5: Oui.
4: Partez à Argenteuil, c'est pas très loin non plus.
5: Oui, oui, c'est
4: une
5: découverte.
4: Vous avez d'Argenteuil là?
5: Je suis pas resté longtemps à Argenteuil parce que on a eu du mal parce qu'on habitait au-dessus d'un commissariat, donc vous imaginez, à l'époque ils s'en prenaient plein la tronche, donc on est parti, on est arrivé à Sannois.
4: Ouais.
5: Mais avant,
4: c'est dans l'Essonne.
5: Alors, pour ceux qui connaissent, ils vont me dire Argenteuil. Donc, j'étais à la ZUP. Après, je suis parti à la Cité Champagne. Après, je suis passé à la Cité Jaune. Et après, je suis arrivé à Sannois. Ouais, j'ai visité Argenteuil. Et à Sannois, je suis arrivé à l'église de Sannois. L'église, limitre centre-ville. Et là, j'ai découvert une vie incroyable. Vraiment. Les gens parlent de cette façon sociale de vivre. Mais je pense que ça a été une des plus. Ma vie, elle est faite que de rencontres. J'ai vécu dans l'opulence avec mes parents. J'ai vécu dans ce côté populaire où on avait le multiculturalisme, où on partageait toutes les religions, où on partageait toute la tolérance. On pouvait faire la marche du feu pour les Indiens, se retrouver à faire l'Aïd et faire Kippour comme c'est aujourd'hui en plus avec la communauté juive. Et après, on pouvait repartir avec les catholiques parce qu'il y avait aussi des catholiques. On pouvait se retrouver le dimanche devant la messe à sortir parce que nous, on voulait gratter un peu des hosties.
4: Ça n'a pas de goût.
5: Voilà,
4: mais
5: en fait c'est cette notion là en fait qui est importante de savoir, c'est quelle place on peut trouver au sein de n'importe quel statut social.
4: Dans un instant, on ira faire un tour à Saint-Gratien. On ira jusqu'à Clairefontaine, parce que vous avez évoqué le foot.
5: Oui.
4: C'est aussi des lieux qui vont compter pour vous, les lieux de la réussite, et surtout la France de Norbert Tarrère, qui s'invite sur ici. Alors, on s'intéresse aussi à la nature et à l'environnement, avec Benoît Prospero, qui chaque jour passe en revue les merveilles de la nature. Aujourd'hui, vous allez découvrir un lieu hors du commun, qui pourra inspirer beaucoup de villes et de villages de France. On découvre.
3: Ah oui, c'est un lieu très inspirant. Nous sommes avec Ici Alsace, dans le Haut-Rhin, à côté de Mulhouse, à Kemps. Et ce lieu, c'est l'archipel. Et l'idée, c'est quoi? C'est de réunir habitants, associations, écoles et communes autour d'un même projet, à savoir agir localement pour le vivant. Bref, un véritable tiers-lieu. C'est quoi un tiers-lieu? Brice Lalois, coordinateur de l'archipel de Kemps, nous explique.
6: Un tiers-lieu, c'est un lieu dans lequel il va y avoir plein d'activités et plein d'acteurs. Et donc, typiquement, à Kemps, on a une association qui s'appelle Grain de Sel, qui a été créée en 2006, qui a pour vocation à gérer toute la partie pédagogique, c'est-à-dire accueillir les enfants, les reconnecter à la terre, leur montrer l'importance de la biodiversité. On a une autre asso qui s'appelle Gasper, qui est une épicerie solidaire et sociale. Et puis, au milieu de tout ça, on a les écoles qui viennent régulièrement nous filer un coup de main, dont l'école alternative de Sama, et puis la mairie qui nous prête des parcelles sur tout le territoire kemsois.
3: Ah oui, parce que petite précision, dans ce village, les enfants mangent ce qu'ils plantent eux-mêmes. Bref, un tiers-lieu, c'est donc un lieu dans dans lequel se passe tout ça. Et donc, si vous habitez une ville dans laquelle il n'y a pas ça et que vous vous demandez pourquoi ce tiers-lieu est né, l'histoire est simple. En fait, un soir, ils ont projeté, vous savez, le film Demain de Cyril Dion et Mélanie Laurent dans le village. Et après la projection, les habitants ont discuté et...
6: On avait envie de montrer aux enfants comment on plante des légumes. Et c'est là que le projet est né.
3: Ah bah oui, parce qu'en fait, le constat au départ, c'était que les enfants connaissaient mieux les rayons d'un supermarché que ce à quoi ressemblait un potager. Alors maintenant, à mon niveau, qu'est-ce que je peux faire ?
6: Alors là, il y a plein de choses à faire. Il y a aider notre maraîcher qui travaille en maraîchage sur sol vivant pour l'aider à faire pousser des légumes. Venir à des ateliers pédagogiques avec les enfants. Il y a filer un coup de main à l'épicerie, puisque aujourd'hui, on est tous bénévoles. On a un maraîcher employé, on a un épicier, et puis la mairie a embauché une animatrice nature. Donc on a trois personnes embauchées, mais au milieu de tout ça, il y a toute une fourmilière de bénévoles, quoi.
3: Eh ben oui. Et au fait, c'est quoi l'état d'esprit du village grâce à ce tiers-lieu ?
6: On se respecte tous les uns les autres dans nos différences, etc. Et aussi, c'est très convivial. On adore la convivialité, et c'est pour ça qu'on a régulièrement des événements. Cet été, on a fait un petit concert piano, flûte traversière, en pleine nature. C'était magnifique. Et tout ça, ça crée du lien et ça permet d'amener du positif dans nos communes.
3: Le tiers-lieu s'appelle l'Archipel. C'est en Alsace, dans le village de Dems. Et c'est une merveille. Merci, ici Alsace, et Brice Lallois, coordinateur de l'Archipel. Et bravo à toutes et tous.
4: Merci beaucoup, Benoît Prospero. Une alimentation saine. Vous êtes forcément concerné, Norbert Tarrère.
5: Oui, oh là là, manger sain.
4: Oui, il y a rien à
5: manger sain, manger sain. Mais manger sain, ça peut être manger du beurre, de la bonne crème, ouais. Ça peut être manger de la bonne huile d'olive, ça peut être des produits qu'on pourrait considérer comme riches, mais c'est des produits sains quand c'est bien fait.
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3: Et après cette première escapade en compagnie de Norbert Tarrère, place à la musique. On va remonter quelques décennies, tiens, avec un morceau qui évoque immédiatement, je dirais, une certaine Amérique. Voici Supertramp, Breakfast in America sur Ici.

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2: Vous êtes toujours sur ICI, merci d'être avec nous dans Il n'y a pas que Paris dans la vie. Et après les souvenirs de Norbert Tarrer il y a quelques minutes, notre voyage continue avec une personnalité qui, elle aussi, a beaucoup de choses à raconter sur les endroits qui ont jalonné son parcours. Journaliste, réalisateur et grand habitué des récits de vie, Olivier Delacroix était cette semaine face à Éric Bastien. Une conversation autour des rencontres, des lieux et de ces souvenirs qui finissent parfois par définir une partie de notre histoire. C'était mardi. Dans Il n'y a pas que Paris, dans la vie, on vous propose de retrouver cet échange maintenant.
3: Je vous ai laissé dans l'Eure, là où vous êtes né, à Évreux, là où vous vivez finalement aujourd'hui encore, en Normandie, là où vous avez grandi. Vous avez évoqué cet environnement lié à la nature, vos grands-parents aussi, qui avaient cette maison là-bas, et vous avez même dit qu'ils étaient agriculteurs. C'est toujours une chance de connaître ses grands-parents. Il y a des gens qui n'ont pas cette chance-là, qui n'en connaissent que deux ou trois, sur les quatre. Qu'est-ce qu'ils vous ont transmis?
4: J'ai même connu mon arrière-grand-père et mon arrière-grand-mère.
3: Ça, c'est génial.
4: Lorsqu'on a des grands-parents et arrière-grands-parents agriculteurs, ils vous transmettent les valeurs de la terre et des animaux, et le fruit aussi de son travail. Là, c'est plus la cidrerie dont je parle, parce que on allait ramasser les pommes, puis ensuite ces pommes étaient broyées, mélangées, et au bout du compte, il y avait du cidre bouché qui sortait de ces pommes, puisque c'était du cidre brut et non pas doux, parce que je sais que la mode est revenue beaucoup aujourd'hui au cidre, mais à l'époque, mes grands-parents étaient producteurs de cidre brut, et moi j'étais embauché pour embouchonner, c'est ça, comme ça qu'on dit,
3: bouchonner. Alors là, je voudrais pas m'avancer,
4: mais en tout cas pour mettre les bouchons, et mettre, le fil de fer autour. Je garde les valeurs de travail.
3: Ça, c'est aussi, vous le devez aussi à votre papa. Il était peintre en bâtiment. J'imagine que vous l'avez observé. C'est quand même un travail manuel, difficile, qui demande d'un physique.
4: Alors, mon père était, je rectifie, était à la tête d'une entreprise de peinture.
3: D'accord. Il a mis la main à la pâte, j'imagine.
4: Oui, au début. Ça a été le plus jeune patron de France à l'époque, puisque il a perdu son père, il devait avoir 16 ans. Il s'est retrouvé le soutien de famille et a repris l'entreprise à l'âge de 16 ans et demi, 17 ans.
3: Ah, c'est très jeune.
4: Très jeune. Il était à la tête de cette entreprise.
3: Très vite. Vous avez quand même l'exemple d'un papa pugnace qui
4: travailleur. D'une gentillesse extrême. Il m'a beaucoup inspiré. Je pense que je lui ressemble beaucoup.
3: C'est la plus belle chose que vous puissiez lui donner, de toute façon. L'école Victor Hugo, c'est une de vos écoles, c'est école primaire.
4: La toute petite école,
3: Quel souvenir vous gardez de l'école? Vous savez, des odeurs comme ça qui remontent parfois. Vous y repassez peut-être aussi? Elle existe toujours?
4: Je repasse souvent devant, parce que Évreux est une petite ville quand même. Et puis deux de mes très proches habitent tout près, donc je repasse devant. Le souvenir que j'en ai... c'est la découverte de l'école, des autres. Je trouve que c'est l'endroit où on réalise qu'on n'est pas tout seul sur cette terre. Et c'est là que je crois que j'ai réalisé qu'on apprenait de l'autre et que c'était une des valeurs fondamentales de la vie. J'ai toujours été attiré, moi, par les autres. J'ai toujours été un peu une pipelette. Donc, ce que je garde de l'école Victor Hugo, c'est aussi la cantine que je détestais.
3: Oui, on a tous des menus comme ça.
4: Vous savez, le truc, là, en entrée, où il y a plein de mayonnaise et des petits pois.
3: Carottes, la Macédoine.
4: Je détestais ça. Ouais. Et on en avait très souvent.
3: Ouais. Vous savez qu'à 21h, on va dîner après cette émission. La Macédoine est au menu, je plaisante évidemment, mais c'est vrai que ça va parler à plein de gens. On a évoqué tout à l'heure, cette île de beauté, ce sont aussi vos origines. Vous alliez là-bas à la plage, vous baigniez dans les rivières, vous grappahutiez dans les montagnes. Ce sont aussi des cartes postales qui vous ont construit.
4: Oui, ma grand-mère, Françoise Raffaelli, était née à Zilea. Qui est un petit village au-dessus, dans les hauteurs, qui surplombe Calvi. D'ailleurs, il y a une eau depuis. J'ai vu ça l'autre jour. Une eau commercialisée qui s'appelle l'eau de Tilia, je crois. Et je garde un souvenir assez extraordinaire de ces moments passés dans ce petit village, parce que là, on est vraiment dans les années. où il n'y a pas Internet, où il y a trois chaînes à la télévision.
3: Elle est encore plus préservée qu'elle ne l'est aujourd'hui, quoi, Lille, à ce moment-là.
4: Oui, là, et puis mes cousins qui tiennent la petite brasserie tabac. Voilà, je garde un souvenir de la montagne, des rivières dans lesquelles on se baignait. Et je me souviens, surtout, c'est marrant, j'y pense souvent, à des petites grenouilles toutes vertes qui étaient dans la rivière. Non, je garde un très bon souvenir. Et puis, je crois que j'ai hérité de la Corse cette fierté d'appartenir à une région. Et puis de respecter la nature, un peu ce que je faisais en Normandie.
3: Alors vous avez un triangle quand même qui est l'Eure, qui est la Corse et qui est aussi le bassin d'Arcachon et le Cap Ferret.
4: Oui.
3: Je change de région.
4: Oui.
3: Ça aussi c'est des années intéressantes pour vous, on va dire 13 ans, 14 ans,
4: oui.
3: Découvrez le surf.
4: Oui.
3: Vous avez encore un peu le style d'ailleurs du surfeur là aujourd'hui. Vous faites un peu éternel adolescent, on se le disait avant l'émission.
4: Je surfe toujours surtout.
3: Ben oui, vous surfez, alors c'est toujours sur Osgore, sur la Cano.
4: Ça a changé un peu parce que le niveau s'est élevé. Il y a beaucoup de monde à l'eau, entre Osgore, partout sur de la Cano à en bas à Saint-Sébastien, et le niveau c'est beaucoup trop élevé pour moi, et donc j'ai la chance de pouvoir aller surfer souvent en Indonésie ou au Costa Rica, où il y a moins de monde et où il y a des vagues partout aussi.
3: Donc, mais ça, c'est votre adolescence surtout, avant tout, ces endroits-là.
4: Alors, mon adolescence, c'est l'océan,
3: oui.
4: Du Cap Ferret.
3: Bien sûr.
4: J'avais la chance d'avoir un oncle et une tante qui avaient une maison à l'herbe, qui était à côté du canon. Et à partir de 14 ans, je sais qu'on va plutôt là-bas, en vacances, et je découvre le surf, et là c'est une vraie révélation. Et j'y ai passé toute mon adolescence. Alors au moment des vacances, j'y allais aussi à Pâques.
3: C'est les premiers amours.
4: Pardon ?
3: C'est les premiers amours.
4: J'ai toujours été un romantique, donc je me rappelle avoir vécu mon premier amour à l'école Victor Hugo, justement.
3: Ah, vous étiez plus jeune alors.
4: Et je me souviens même du nom et du prénom.
3: C'est la petite fille de CE2.
4: Exactement. Elle s'appelait Claire.
3: Claire. Vous avez des nouvelles,
4: Claire Bonamy. Et ça a été mon premier amour. J'étais très amoureux.
3: Et vous la voyez encore ou
4: non.
3: Aucune nouvelle.
4: Je sais qu'elle est toujours à Évreux, mais elle est amie avec des amis à moi. Mais non, je l'ai jamais trop revue. Mais j'ai eu beaucoup de coups de foudre dans ma vie, moi, vous savez.
3: En voici un autre, le parfum. Vous savez, le parfum, ça rappelle aussi souvent des souvenirs et une personne. Ouais, dès qu'on sent un parfum, ça nous rappelle quelqu'un, une odeur. Si on met du parfum, que ce soit une grande marque ou pas, et si pour une fois on choisissait un parfum créé pour nous personnellement, ça existe dans le Gard. Catherine Quicandon, et je vous emmène dans le Gard avec elle, vous nous faites découvrir ce fameux métier de nez aujourd'hui.
5: À Lézan, à 15 km au sud d'Alès, une gardoise joue avec ses tubes à essai.
6: Mais mes chimistes me disent tous que c'est sans danger.
5: Je vous le confirme, car Laurine est née parfumeuse. Elle a monté sa propre entreprise, L'Opale Production, pour créer des eaux de toilette femmes et hommes, mais aussi des produits cosmétiques à base de ses parfums. Ses formules sont éthiques et courtes, ses ingrédients minutieusement choisis.
7: Soit on utilise des matières premières grassoises principalement, ou alors des matières premières françaises ou locales. Et après on utilise un alcool qui est 100% d'origine naturelle et biologique.
5: Laurine utilise des poudres, des cires, des résines, ça peut être aussi liquide. Bref, tout ce dont elle a besoin pour créer une fragrance avec une formule saine et végane. D'ailleurs, combien de temps ça prend pour créer un parfum ?
7: Alors c'est très long, on est sur des années de travail. L'étape principale, c'est la création. En fait, on va créer une formule type et ensuite on va supprimer des matières premières, en ajouter d'autres, en diminuer certaines, en augmenter d'autres. Enfin voilà, c'est l'étape la plus longue, ça peut durer des années à un an.
5: Tout ce temps explique en partie le prix des parfums. Oui, parce que je ne sais pas si vous avez remarqué, mais ça aussi, c'est de plus en plus cher. Mais pas seulement.
7: Alors, dans la fabrication d'un parfum, on va avoir des matières premières qui sont assez onéreuses. Tout ce qui est le jasmin, la rose, c'est des absolus de plantes, de fleurs qui sont très chères. Mais le plus cher dans un parfum, c'est le packaging, c'est le flacon, la boîte.
5: Oui, on s'en doutait un peu. Son format principal est le 100 ml à 39 euros. Mais comment Laurine est devenue née ?
7: Alors moi, du coup, j'ai fait 6 ans d'études pour devenir née parfumeuse. Donc j'ai d'abord commencé par des études de cosmétologie. Ensuite, j'ai fait des études de chimie, spécialisées dans la cosmétologie et la parfumerie. Et après, c'est vraiment de l'entraînement au niveau de l'odorat.
5: Laurine s'est lancée dans l'entrepreneuriat pour avoir la liberté de laisser libre cours à sa créativité et avoir la possibilité de prendre des décisions. Les débuts n'ont pas été simples car elle devait tout gérer, mais maintenant ça tourne. Vous pouvez acheter ses parfums sur son site lopalproduction.fr et dans quelques boutiques revendeuses. Merci à Issy Garlozère pour cette idée parfumée. Issy, ça entreprend dans le Gard avec l'Opal Production et des parfums qui sentent bon.
3: Merci beaucoup Catherine Quicandon et Olivier Delacroix qui écoutent justement ce reportage. Je dis que vous avez eu un parfum qui venait de Toulouse, fut un temps.
4: Oui.
3: C'est-à-dire que vous l'aviez fait faire là-bas ou avec
4: non,
3: une marque?
4: Non, pas du tout. En fait, moi j'aime les parfums boisés, comme j'ai été beaucoup en Inde,
3: ouais.
4: Le patchouli, mais je dirais subtilement, parfumé. Et donc j'avais trouvé un parfum comme ça, parce que on avait, voilà, la maison qui faisait mon premier parfum avait arrêté. Et puis ils ont arrêté l'année dernière ce parfum.
3: Mais là, vous
4: dont
3: en avez
4: tout le monde me demandait,
3: ouais.
4: Et je disais jamais. Et le nouveau, ça y est, je l'ai trouvé. Et on me demande, mais c'est quoi ce parfum que tu as? Et il faut pas le dire.
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2: Et à présent, on va changer d'ambiance pour cette deuxième parenthèse musicale. On reste dans l'actualité avec un groupe qui continue de faire résonner ses chansons auprès de plusieurs générations. Voici Indochine, Victoria, sur ICI.

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20: Et la soirée se poursuit sur Ici, et notre tour de France n'est pas terminé, loin de là. Les souvenirs racontés dans Yopac Paris dans la vie prennent parfois des chemins très différents. Et vous allez voir, ils peuvent nous emmener alors vers une ville, une région, un tournage, une rencontre, ou simplement vers un endroit qui a compté à un moment précis de notre vie. Et c'est ainsi que nous allons retrouver une comédienne particulièrement populaire qui a marqué le petit écran, Corinne Touzé. Elle était récemment au micro d'Éric Bastien pour évoquer son parcours, ses souvenirs et ses premières rencontres avec les géants du cinéma. Un entretien à réécouter maintenant dans Yopac Paris dans la vie.
21: Alors, j'ai évoqué la première série télévisée, je pourrais aussi parler de votre premier grand rôle au cinéma, qui est la Rumba.
22: Ah oui.
21: Avec de Roger Hanin.
22: Oui, oui, oui.
21: Ça, c'est le premier coup de manivelle.
22: Bah, c'était le premier film avec que des stars, donc Michel Piccoli, Lino Ventura, Nils Arestrump, et on était à Épinay. Sur scène, qui était pour moi le studio emblématique du cinéma français des années qui m'ont émerveillée avec les Gabins et tout ça. Et du coup, j'étais là, voilà, j'avais des étoiles dans les yeux, j'avais un tout petit rôle. J'étais un peu liquide, paniquée, totale, mais Roger m'aimait beaucoup et il m'avait pris sous son aile et ça a été magique, voilà. Et après, on s'est retrouvés parce qu'il m'a fait coucou deux fois. Quand j'ai eu mon bébé, il m'a proposé Célimène, dans le Misanthrope. Et après, des années plus tard, il m'a fait faire un guest sur sa série dont j'ai... Navarro. Voilà, c'est ça. Il m'a toujours aidé quand il a fallu. Parce que ça n'a pas toujours été simple.
21: J'imagine. Parler de série, on ne peut pas passer à côté, on va s'en dire un mot. Voilà, il y a cette femme d'honneur qui arrive dans votre vie quelques années plus tard, sympathique, pleine de joie, qui vous ressemble, adjudant-chef. Isabelle Florent, j'ai vu que l'épisode pilote, qui a été diffusé, a rassemblé 12,5 millions de téléspectateurs, ce qui fait rougir beaucoup de gens qui font de la télé aujourd'hui. Alors, il y avait pas
22: c'était
21: chaîne,
22: une autre époque.
21: Oui, bien sûr. Enfin, c'est quand même succès annoncé.
22: Ouais,
21: quoi.
22: C'était extraordinaire. Ouais. Ça restera gravé dans nos mémoires à tous. On a fait du très bon boulot et les gens nous adoraient, mais nous adorent encore parce que la série, elle est rediffusée partout, elle est sur les plateformes, elle est sur YouTube, etc. Et tous les jours, il y a des gens qui me font des vidéos, qui me font des messages et qui me disent, ouais, ça fait que 35 fois je regarde le même épisode, mais bon. Et au théâtre aussi, hein, les spectateurs viennent nous voir en disant, voilà, je regarde toujours la série. Je sais pas, elle a marqué les gens. Peut-être parce que c'était la première première fois qu'on avait une femme gendarme en uniforme aux commandes. Hein, d'habitude, c'était plutôt des femmes policiers.
13: Ouais.
22: Donc, et puis, il y avait beaucoup d'humanité. C'était extrêmement bien écrit.
13: Elle
22: élevait son fils toute seule. Il y avait un directeur de collection merveilleux qui s'appelle Eric Christie qui nous regarde de là-haut. Et puis, on tournait en pellicule. C'était pas de la vidéo.
13: Hein. Si je reviens à notre Tour de France, est-ce que cette série, par exemple, qui avait duré 10 ans, j'imagine qu'elle vous a emmené sur des tournages partout en France.
22: Partout. On a été en Alsace, à la brigade fluviale du Rhin.
13: Ça vous a marqué. Vous avez travaillé avec eux, du coup.
22: Ah oui, beaucoup. Il y a une brigade qui m'a énormément touchée. On est resté un peu longtemps. C'était chaud, d'ailleurs, parce que je devais grimper avec des poignées jumards, vous savez, sur une paroi. Mon fils était coincé dans une grotte. C'est la brigade de Spéléo d'Oloron Sainte-Marie.
13: Donc, vous là, avez pris des risques.
22: Ah, mais j'ai fait tout.
13: Spéléo, brigade
22: fluviale. Ah oui, j'ai sauté d'un hélico.
13: Il n'y a pas Rémi Julien qui n'était pas dans le coin.
22: Mais j'adorais ça. Mais moi, c'est mon truc, ça. C'est ma joie. C'était ma joie. Et
13: la Bretagne aussi, je crois.
22: Alors, la Bretagne, non, c'est pas la femme d'honneur. La femme d'honneur, on était à Grasse après, dans le pays, grassois. Et la Bretagne, c'est un film que l'on a tourné du côté du Pouliguen, tout ça, qui s'appelle Maldonne.
13: Alors là, c'est entre c'est la Baule, c'est Pornichet, voilà, le Pouliguen, c'est Loire-Atlantique, début de la Bretagne. Quoi.
22: Mais bravo, dis bravo.
13: Oui, mais c'est une belle région. Ouais. Voilà, c'est la Bretagne, vous connaissez aujourd'hui un petit peu d'ailleurs, vous avez l'occasion d'y aller.
22: Alors, j'y suis beaucoup allée parce que je suis tombée amoureuse de Tréguier, Trégastel, Perros-Guirec, la côte de Granit Rose, donc j'y vais souvent, je loue des Airbnb, des choses comme ça. J'adore les Bretons parce qu'ils ont un caractère de cochon comme moi et qui protègent leur région avec passion. Donc j'adore arriver dans des petits ports où il n'y a pas d'immeubles, où rien ne dépasse ces maisons de deux étages. On mange extrêmement bien, c'est pas très cher et tout le monde est adorable et tout le monde a le sourire. Si ça pouvait être pareil partout, qu'est-ce que ça serait bien.
13: Alors vous qui aimez l'air marin et les sourires, là je pense que vous devriez avoir le sourire. Alors j'ai découvert ça en préparant votre venue. Vous avez des origines, c'est plus que des origines. Martiniquaise, c'est votre grand-mère paternelle qui est martiniquaise.
22: Mon papa est métis, ma grand-mère était de Saint-Pierre.
13: C'est la France, hein.
22: Et absolument. Et je suis Carteronne, donc comme Julien Clerc, hein, voilà. Mais pas de la même île, je crois que c'est la Guadeloupe, lui, Julien, je sais plus. Et donc, bref, oui, j'ai du sang noir dans les veines et j'en suis fière. D'ailleurs, ça se voit. Hein. Et les gens méchants ont toujours dit
13: Vous avez une peau assez allée, là, voilà. Aujourd'hui.
22: Mais je suis toujours comme ça. Et les gens ont cru que je faisais des UV. Mais on ne peut pas faire d'UV, nous, parce que sinon, on devient tout noir. Donc,
13: vous avez mis très longtemps avant de découvrir la Martinique, quand vous êtes.
22: Oui, parce que j'y suis arrivée, très tard, avec ma fille. Je devais avoir 33 ou 34 ans, quelque chose comme ça.
13: Non, sachant que c'est vos origines, vous auriez pu y aller plus tôt.
22: Mais non, parce que mamie était en métropole avec son mari, et que les cousins et les cousines, finalement, je les connaissais pas. J'ai fait leur découverte vraiment en tant qu'adulte, très tard.
13: Alors, ça donnera aussi Un parfum de Caraïbes, un téléfilm que vous avez fait il y a quelques années.
22: À ma grand-mère, oui, absolument.
13: Vos racines qui sont aussi italiennes, d'ailleurs.
22: Ah oui, alors ça, j'y tiens beaucoup. Ça, par contre, j'y vais tout le temps. Donc, c'est mon grand-père maternel qui est du sud de l'Italie, des Pouilles, de Bari. Et voilà, et donc je parle. Parlo un pochino italiano, ma non è veramente.
13: Si, non è difficile italiano, ma... per un francese.
22: Voilà, je fais ce que je peux. Mais par contre, on comprend tout ce que je dis.
13: Tout le monde a compris, il n'y a pas de problème. Et si on s'arrêtait à Cannes?
22: Ah,
13: ça, c'est aussi un lieu qui a compté pour vous.
22: Ah, bah, beaucoup. Oh là là, beaucoup, beaucoup. J'y suis. Alors, en fait, on tournait à Grasse. J'ai acheté une maison à La Boca, donc au-dessus, sur la petite colline au-dessus de Cannes. Et c'est là que ma fille a démarré sa vie de jeune fille. Donc, les sorties, le lycée, etc. Et oui, et puis j'ai gardé cette maison très longtemps. Et c'est le théâtre qui m'a fait revenir à Paris. Mais j'adore cette région parce que les gens disent toujours la Côte d'Azur, c'est pourri. Mais l'arrière-pays, il est sublime. Il y a des villages absolument merveilleux. Et surtout, la femme d'honneur, je crapahutais. Parce que c'est ce rôle, les gens croient toujours, pour ceux qui ne connaissent pas la série, que j'étais enfermée dans des bureaux, mais pas du tout. J'arrêtais pas de cavaler dans tous les sens, dans la montagne, dans les vignes. Et j'ai fait de l'hélico accroché. Alors ça.
13: Comme Belmondo.
22: Oui, mais surtout, parce que vous me parlez de Cannes, d'un coup, ça me revient. C'est qu'en fait, je me suis fait bizuter par les gendarmes du 06. Quand ils ont su que j'allais être accrochée, qu'il fallait m'amener à un point, parce qu'il fallait que je me décroche et que je cavale après quelqu'un.
13: Ouais.
22: Ils m'ont fait toute la Côte d'Azur, c'est-à-dire de Grasse jusqu'à dans le Var. Et j'étais suspendue, je pouvais rien faire. Et quand je suis descendue, en fait, ils étaient pétés de rire. Et moi, j'étais hystérique de rage parce que tout le monde m'attendait sur le plateau. Mais surtout, j'ai eu la peur de ma vie. Mais j'ai vu la vraie Côte d'Azur, en fait, du ciel. Et ça reste un souvenir génial.
21: Le sud, on continuera d'en parler parce qu'il y a Mobec qui est un autre sud. Hein, on en parlera dans un instant. C'est un autre sud, c'est encore autre chose du côté du Vaucluse.
22: Très important.
21: Avez-vous une boîte à livres près de chez vous? Vous savez, ce sont ces micro-bibliothèques où chacun peut déposer et emprunter des livres gratuitement. Il y en a dans les parcs, des fois. On les voit souvent hein, dans les grandes villes. C'est un peu plus rare dans nos petits villages, mais ici, a peut-être trouvé l'exception dans la Meuse. Robin Bernot s'y est rendu avec Emma Steven sur ICI.
2: Le village de Vignoles sous Montmédy a désormais lui aussi sa boîte à livres.
18: Écoutez, c'est une bonne idée. Ça pousse les gens à prendre un livre qu'ils n'auraient pas acheté.
2: Ici à Vignoles, il y a 89 habitants et désormais des dizaines de livres stockés dans un ancien frigo à la vitre transparente. Une installation imaginée par un couple d'habitants, James et Edwige Chevalier, qu'Emma Steven est allée rencontrer pour nous. Ils sont encore étonnés du succès rencontré par l'initiative.
19: Il y a tout le monde, les gens qui viennent régulièrement avec un gros sac de courses, là, vous voyez, les sacs qu'on réutilise. Ouais. Bah, eux, je ne sais pas qui c'est. Hein. Ici, il y a plus de vaches que d'habitants, donc on ne s'attendait déjà pas à ce qu'elle ait autant de vues.
23: Bientôt, il y aura plus de livres que d'habitants.
19: Ah oui, déjà là, il n'y a pas tout tôt.
2: Alors, il faut bien imaginer que dans cette cabane, il y a toutes sortes de livres, aussi bien des œuvres de Zola, Hugo, Camus, ou bien encore des bouquins de cuisine. Et parmi les habitués à se rendre sur place, il y a François.
24: On en ramène un autre, un qu'on a déjà lu peut-être. Enfin, moi, des fois, des livres qui me plaisent bien, je peux les lire trois fois. Puis à un moment donné, j'en ai marre. Bah, on le remet là, on vient en rechercher un autre. Bah, ça fait un nouveau livre pour les autres, je veux dire, dans la boîte à livres. Et ça fait des roulements et tout. Non, franchement, c'est chouette.
2: Alors, ici, dans la Meuse, ça marche. Mais vous, qu'en pensez-vous?
19: Eh bien, je pense que c'est une bonne idée, justement, au lieu de les jeter ou de les laisser traîner à la maison.
2: Maëva adore l'initiative.
19: Je pense que, justement, ça simplifie le fait que d'autres personnes puissent en profiter. Se remettre aussi à la lecture et puis que tout le monde puisse échanger les uns les autres sur les livres qu'ils ont à la maison.
2: Maryse, elle, ne pensait pas que ce concept existait en France.
18: Moi, j'ai déjà vu ça, mais à l'étranger. Hein, et les gens sont très contents.
2: Et pourtant, ces boîtes à livres, il y en a énormément dans tout le pays. Tiens, savez-vous combien?
18: Je pense qu'il y en a une dizaine seulement. Hein. J'en ai vu une à Paris.
19: Je ne sais pas du tout. Peut-être 600.
2: Selon le site internet boîte à livres qui les recense, sachez qu'il y en a près de 18 000 dans tout le pays.
19: Ok, ah oui, non, mais c'est beaucoup alors. Mais c'est bien.
2: Si ces boîtes à livres sont essentiellement présentes dans les centres-villes, elles se développent aussi de plus en plus dans les tout petits villages, comme ici, depuis le début de l'été, à Vignoles sous Montmédy.
21: D'ailleurs, si vous cherchez les boîtes à livres dans votre zone, hein, près de chez vous, elles sont référencées www.boitealivres.fr. C'est bien lire.
22: C'est génial. Je trouve ça super. Du coup, je vais regarder parce que j'ai plein de livres à donner. Ah, c'est formidable.
21: Près de chez vous, boitealivres.fr pour trouver près de Mobec, par exemple. Okay.
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20: On poursuit cette soirée avec une chanson qui nous ramène encore un petit peu plus loin dans le temps. Une mélodie douce, un prénom qui reste en tête et cette petite touche de nostalgie qui fait toujours son effet. C'était il y a presque 50 ans. Voici Philippe Châtel, Je t'aime bien, Lily, sur ICI.

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2: Et vous êtes toujours sur ICI avec les meilleurs moments de Il n'y a pas que Paris dans la vie. Et pour cette dernière rencontre de la soirée, on change encore d'univers avec une personnalité qui a longtemps accompagné l'évolution du paysage audiovisuel français. Nicolas de Taverneau était cette semaine l'invité d'Éric Bastien, l'occasion pour lui de revenir sur son parcours, ses souvenirs et les endroits qui ont compté au fil de son histoire professionnelle et personnelle, et sur une histoire de football aussi, à retrouver tout de suite dans Il n'y a pas que Paris dans la vie.
3: Ce qui vous plaît, c'est le football. Voilà, alors vous avez habité Bordeaux, on a parlé beaucoup des Girondins de Bordeaux, vous deviendrez plus tard le propriétaire du club, 1999 à 2018, presque 20 ans pour les Girondins de Bordeaux. Qu'est-ce que vous retenez d'ailleurs de ces deux décennies, les Girondins ?
4: Ah ben, il y a eu des grands et bons moments, hein. Il y a eu des moments plus difficiles pendant ces 20 ans. On nous a reproché beaucoup d'avoir vendu les Girondins, mais à un moment donné, depuis que notamment le PSG est arrivé en tête, c'était très compliqué pour une société comme la nôtre de garder, d'avoir des écarts et des risques importants. Ça pouvait faire peser des risques sur notre activité principale, donc on a décidé de vendre. Alors évidemment, on n'est pas tombé sur les bons acheteurs. On a une part de responsabilité là-dedans. Simplement, c'était pas écrit sur leur figure, avec deux fonds américains importants.
3: Oui.
4: Et malheureusement, le parcours n'a pas été. Puis en plus, il y a eu un nouveau repreneur qui n'a pas fait non plus un bon travail. Donc les Girondins ont périclité malheureusement pendant à notre suite.
3: Avril 2025, vous êtes nommé directeur général de LFP. C'est la Ligue de football professionnel. Ça a duré un an. Et puis le 22 mai dernier, en tous les cas vous quittez vos fonctions. Et le 22 mai 2026, il y a cette nomination au poste de président du conseil d'administration du Stade.

0: à Rennes. Et donc, moi, j'ai beaucoup de plaisir. Alors, il y a une équipe exécutive avec autour d'Arnaud Pouille, le président exécutif du club. Et moi, je fais la transition entre l'actionnaire et le club.
1: Vous dites que c'est un club sain dans un ancrage breton qui vous plaît.
0: Oui, ben, c'est-à-dire que la famille Pinault est très, très référencée en Bretagne et la famille Pinault tient à ce qu'il y ait ce club qui a non seulement, c'est pas simplement du foot business, hein, c'est du foot social aussi, c'est-à-dire que supporte ce club. Le fait que ça soit un centre de formation reconnu est très important pour le club. Et donc, cet ancrage breton est quelque chose qui est évidemment important avec, en défendant les couleurs locales, aussi bien au niveau domestique, c'est-à-dire national, qu'au niveau international, c'est-à-dire européen.
1: Au Pyrénées, il y a des rivières. Et vous, vous adorez les rivières.
0: Ah, j'aime bien les rivières. J'aime bien les rivières, mais enfin, quelquefois, les rivières sont des contraintes parce que le stade est un peu encadré par la rivière. Ouais. Mais effectivement, et puis c'est une belle ville. Hein.
1: Alors, on évoque cette galette saucisse. Vous avez une cartographie de votre gastronomie à vous, selon ce que vous aimez manger. On va dans quelle région?
0: Alors, moi, je suis pas un esthète de la cuisine, et donc moi je suis assez simple dans mes goûts, et je dirais que je défends bien ma région lyonnaise. À Lyon, on sait quand même extrêmement bien faire la cuisine, et on l'apprécie. Alors c'est souvent un peu copieux.
1: C'est hein, le petit bouchon, c'est la charcuterie.
0: Les quenelles de brochet, hein, c'est vraiment ma région. Les
1: quenelles de brochet, c'est dans l'Ain.
0: Voilà, c'est dans l'Ain, mais il y en a aussi un peu plus à l'ouest, hein, parce que les étangs des Dombes fournissent des brochets. Donc il y a toute la cuisine lyonnaise avec les mères hein, lyonnaises est une cuisine quand même de grande qualité. Donc on est, moi j'aime beaucoup le poulet à la crème de Georges Blanc, hein, par exemple, qui est un ami, hein, Georges Blanc avec ses restaurants à Vaudin, oui. Hein, qui est pas très loin de chez moi. Donc voilà, mais sinon la gastronomie dans les autres lieux à Bordeaux. Moi, j'apprécie évidemment, je suis très amateur du vin rouge de Bordeaux, hein, qui est magnifique.
1: Hein. Modération, évidemment.
0: Avec évidemment modération.
1: Saint-Émilion.
0: C'est un vin de très grande qualité, je trouve, le vin rouge de Bordeaux. Voilà, donc j'ai beaucoup de plaisir à voyager un peu, mais chaque région a sa gastronomie. Mais je ne suis pas un esthète de la gastronomie.
1: Nicolas Taverneau est votre invité. La télé comme jamais, aux éditions Larry, 304 pages où vous vous livrez pour la première fois. C'était le bon moment.
0: Bah écoutez, j'ai plus des responsabilités directes dans les médias, donc j'ai une liberté de parole qui est un peu plus grande par rapport à ça. Et puis moi, j'ai voulu écrire ce livre pour deux raisons. La première raison, c'est montrer qu'on peut réussir malgré des vents contraires, parce qu'on a eu beaucoup de vents contraires, sous deux conditions. La première, c'est qu'on soit déterminé, opiniâtre, qu'on lâche pas. La deuxième condition, c'est qu'on soit collectif. C'est-à-dire qu'il faut une collectivité pour réussir dans une entreprise. On ne réussit pas tout seul. Et moi, j'ai eu la chance de choisir les collaborateurs du groupe M6, hein, dont beaucoup sont encore là, et efficaces. Et je pense qu'on a insufflé un esprit M6 à ce groupe, et qui est le gage du succès. Et donc ça, c'est une première motivation pour écrire ce livre. Et puis la deuxième, c'est de dire... Les pouvoirs publics n'attendaient pas qu'ils soient votre soutien ou qu'ils fassent les choses à votre place. C'est plutôt, je le dis malheureusement, il y a eu plutôt des décisions qui ont entravé un peu le développement des groupes, pas simplement M6, mais des groupes audiovisuels.
1: Pardon, mais quand même, vous parlez effectivement dans ce livre des pressions politiques que vous avez pu avoir parfois, des luttes de pouvoir, de ces à côté qui font partie.
0: Oui, je dirais que c'est moins des pressions politiques, parce que j'en ai pas eu, et puis M6 n'a jamais été considéré comme vraiment que le fait que il y a des règles administratives très rigoureuses, très ennuyeuses et très contraignantes. Je raconte dans le livre qu'on a fait une émission qui s'appelle Partout dans le monde Lego Master, qui est un concours de Lego. On voulait qu'on l'appelle Brick Master. Il a fallu pendant un an se battre avec l'ARCOM, le CSA de l'époque, pour que ça s'appelle Lego Master. Voilà, ce genre de combat est inutile et n'a pas de sens.
1: Alors, dans le livre, on découvre, et on en a parlé tout à l'heure, que vous allez mettre l'économie, effectivement, en prime time avec Capital, c'est audacieux. C'est l'âge d'or des séries, je pense à Desperate Housewives aussi, hein, c'est ce que vous amenez aussi sur M6. Et puis, c'est osé, parce que c'est aussi le Loft. Le Loft arrive au début des années 2000, je crois, hein, 2001, quelque chose comme ça, qui va marquer tout un pays, là.
0: Ouais, de toute façon, M6... n'avait pas les moyens de ne pas être innovant. Voilà. Et depuis le début, on a essayé d'être innovant quand on a mis les turbos, les cultures pub, etc. à l'antenne, quand on a fait le 6 minutes, quand on a mis
1: les...

0: Les séries, la saga du samedi. Enfin bon, on a essayé d'être avec nos moyens. Bon, et le loft faisait partie des nouveautés qui se sont installées dans le paysage européen, voire mondial. Et donc on s'est dit, il faut pas louper ça parce que, enfin, en tous les cas, les directeurs des programmes ont dit, il faut pas louper ça parce que sinon, on n'aura plus cette image de novateur, de novateur. Et c'est pour ça qu'on a mis le loft, qui a été une décision quand même assez compliquée, hein, lourde. À l'époque, aujourd'hui, ça paraît une bluette, hein, mais à l'époque, ça a été une décision compliquée.
1: On parlait de foot, puisqu'on a parlé de foot il y a un instant, on parlait aussi donc dans ce livre des droits de la Coupe du Monde 2026-2030. On voit le succès qu'M6 a rencontré cet été avec des pics monstrueux, dizaines de millions, hein, de téléspectateurs.
0: À la télévision, c'est fait d'événements. Et donc, dans les événements, on avait eu les euros avant, hein, qu'on a partagé avec TF1. Et là, on a pris l'exclusivité de la Coupe du Monde, donc qui a été très bien diffusée par les équipes de M6. Ça a eu un succès phénoménal sur le digital, par exemple. Il n'y a pas eu un incident. C'est assez remarquable, hein, parce que quand vous êtes dans trois pays avec autant de diversité de lieux, loin de chez vous, etc., et que vous arrivez à diffuser tous ces matchs, M6 a diffusé 54 matchs qu'il faut présenter, qu'il faut habiller, qu'il faut, etc., sans aucun incident, c'est quand même un exploit.
1: Vous parlez, vous le découvrirez parce que je ne vais pas tout raconter dans le livre, on l'a déjà bien évoqué, de la fusion impossible entre TF1 et M6. Vous parlez de radio, vous parlez de RTL, évidemment, que vous avez dirigé, vous avez été au cœur de l'appareil, je le disais en introduction, de ces grands changements audiovisuels que vous avez aussi parfois provoqués. Qu'est-ce que vous retenez de toutes ces années, puisque vous n'êtes plus dans cet appareil, entre guillemets?
0: Je retiens que prime au contenu, c'est-à-dire que vous pouvez être le meilleur gestionnaire du monde, si vous n'appuyez pas sur des talents, ça ne fonctionne pas. Et les talents, c'est par exemple Karine Lemarchand quand elle fait L'amour est dans le pré. L'amour est dans le pré serait très différent sans Karine Lemarchand. C'était Virginie.
1: C'est incarné.
0: Comment?
1: C'est
0: elle incarné, voilà. Oui, mais surtout, elle a apporté un plus au programme avec sa compétence, avec son charme, avec son intelligence. C'est Virginie Efira quand elle a remplacé Castaldi pour
1: Nouvelle Star. Exactement.
0: Il y a eu, et on peut, c'est Emmanuel Chin avec Capital. Donc, il faut avoir du respect des talents. Et deuxièmement, savoir aussi les détecter. Et ça, détecter les talents, c'est... moi, je cite Bibiane Godefroy, qui était une grande directrice des programmes d'M6, qui a su aller chercher, par exemple, Cyril Lignac, qui est toujours à l'antenne. Cyril Lignac, il était tout gamin quand il est arrivé chez nous. Et ces talents, il faut, un, prendre des risques, leur faire souvent confiance. Quelquefois, on se trompe, ça nous arrive de se tromper, mais il faut savoir que c'est eux qui portent quand même le succès.
1: Un demi-siècle d'audiovisuel. C'est la vie de Nicolas de Taverneau avec Alexandre Desinard, les confidences du parrain du PAF aux éditions Alary Édition. Dernière question. On s'est énormément promené. Un lieu central, si on n'en garde qu'un seul de votre vie, sur votre carte à vous.
0: Montmerle-sur-Saône.
1: On restera là.
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4: Et il est temps de vous offrir encore quelques minutes de musique. Une voix reconnaissable, une chanson pop. 1996 et le souvenir de Donna Lewis. I love you always, forever, sur Ici. Très belle soirée à toutes et tous.

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1: Merci d'être avec nous en ce samedi soir. Il est 21h. Et le week-end continue sur ICI avec les années 80 et avec vous, Laurent Petit-Guillaume.
2: Bonsoir à tous. Rien de mieux qu'une heure de tube des années 80 pour ambiancer un samedi soir. Ça tombe bien, on est là jusqu'à 22h, c'est 100% années 80 et ça commence comme ça.

0: et Karma Chameleon.
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0: Il faut rester soi-même et ne pas essayer de plaire à tout le monde. C'est le message de cette chanson. Ne pas changer de couleur, comme le caméléon. Pour être plus aimé, ça marche pas. Bon, Boy George, au niveau couleur, il a pas hésité. Hein. Il les a toutes portées. Et du coup, il est devenu une star aimée de tous. Voilà. Cette chanson a été un des plus grands succès époque Culture Club. C'était en 83. Allez, on reste dans les petites bêtes qui piquent. Après le caméléon, Scorpions, Still Loving You.

Paul Young, c'était Every Time You Go Away. Été 1985, le slow sur lequel vous avez peut-être rencontré l'amour de votre vie. Car on dansait encore le slow dans les années 80. Eh ben oui, c'est le plus grand succès de toute la carrière de Paul Young. Et pourtant, c'est une chanson triste, hein, évoquant une rupture, un constat d'échec, des regrets. Un autre tube que l'on a aussi découvert durant cette période, qui lui aussi avait pour thème une histoire triste, la disparition d'une célèbre danseuse, Marcia Moretto. C'est bien sûr l'incontournable Marcia Baila, d'Erita Mitsuko, dans 100% années 80.

0: soirée avec Nuit de Folie. Bon, et là, tout le monde se lève et reprend l'incontournable refrain et tu tapes, tapes, tapes, c'est ta façon d'aimer. J'en connais même qui connaissent par cœur le passage façon rappeur. Toi, qui décides au fond de ton ennui les notes d'une mélodie? Bon, voilà, c'est normal, ça s'appelle un énorme tube sorti en 88 et ça marche encore aujourd'hui. Allez, au suivant. Dans un instant, rien que pour toi, François Feldman.
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0: Niagara, c'était Cheeky Boom.
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0: Ça tient un peu de choses, la naissance d'un groupe. Pour Niagara, tout a commencé dans un bar à Rennes, en 82. Daniel est musicien, il remarque de suite Muriel, alors étudiante. Elle porte des cheveux bleus et, selon la légende, un os dans l'oreille. Ils parlent de leur passion pour la bossa nova. Daniel propose à Muriel de faire de la musique ensemble. La suite, c'est en 85, le premier d'une longue liste de tubes, le fameux Cheeky Boom. Un jour, je vous raconterai l'histoire de Tarzan Boy, du groupe Baltimora. Mais un autre jour.

Alan Parsons Project, c'était Don't Answer Me. Mais au fait, c'est qui ce Alan Parsons qui a créé ce groupe? Eh bien, avant tout, c'était un producteur de renom. C'est lui qui était l'ingénieur du son pour l'album légendaire de Pink Floyd, The Dark Side of the Moon. On comprend mieux la production classe de ce Don't Answer Me qui lui valut d'être numéro 1 en 84. 5 ans plus tard, elle aussi est numéro 1. Patricia Cass avec Can't Jimmy Dee.

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1: La musique continue dans un instant. Après 100% années 80, vous allez retrouver 100% chansons françaises. Allez passer un bon week-end, une belle fin de nuit. À demain. 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
3: La symphonie des éclairs de Zao de Sagazan, un hymne à l'hypersensibilité.
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3: Avec ce tube, la jeune chanteuse originaire de Saint-Nazaire a transformé ce qu'elle considérait jadis comme un fardeau en un hymne de ralliement. L'hypersensibilité, longtemps perçue comme un défaut, elle en a fait une arme créative, une force brute qu'elle nous livre sans filtre.

0: C'est la signature de cette nouvelle génération. Des textes crus sur la santé mentale, une voix grave qui vient des tripes, le tout posé sur des synthés froids inspirés des années 80. Zao ne chante pas pour plaire, elle chante pour guérir, et ça nous touche en plein cœur.
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1: Découvrez Ce qui reste, le nouveau titre de Pascal Obispo en duo avec David Hallyday.

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3: Saviez-vous que le titre formidable de Stromae est né dans la rue?
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4: Formidable.
3: En 2013, Stromae se balade à Bruxelles quand un sans-abri l'interpelle brutalement. Hey, tu te crois beau?
4: Tu t'es regardé? Tu te crois beau?
3: Cette phrase ne va plus le quitter. Secoué par ce face-à-face entre son succès et la détresse de cet homme, l'artiste décide d'en faire une chanson. Il crée alors ce personnage d'homme brisé, ivre de chagrin, qui hurle sa solitude au passage.
4: 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Formidable. Tu étais formidable, j'étais formidable.
3: Le génie de l'histoire, le clip. Stromae filme la scène en caméra cachée, un arrêt de tram. Il joue si bien l'ivresse que la Belgique entière s'affole, croyant que la star a touché le fond. Une rencontre brutale, devenue un vrai chef-d'œuvre.
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2: Bonjour, je m'appelle Gérard Monange et la bibliothèque est devenue mon lieu préféré pour partager ma passion pour le jeu d'échecs. Dame prend F7, échec et mat.
3: Comment vous est venue la passion des échecs, Gérard ?
2: Quand j'avais 17 ans, je me suis arrêté devant la vitrine d'un magasin de jouets et j'ai vu un jeu d'échecs. Et ce jeu d'échecs a été pour moi un phare, puisqu'il m'a permis de réaliser mon métier, c'est-à-dire d'être professeur d'éducation physique.
3: Ce qui est marrant, entre guillemets, dans votre histoire, c'est que vous avez été prof de sport, et là, maintenant, vous êtes mis à apprendre les échecs dans cette bibliothèque.
2: Le hasard a voulu que Colette m'a fait découvrir d'abord l'écoquartier Ginko où j'habite et j'ai découvert la bibliothèque de Bordeaux-Lac. Ce lieu m'a plu et j'ai rencontré un joueur d'échecs et c'était le début de cette merveilleuse aventure.
3: Une formidable aventure qui marche, hein, parce que vous avez eu beaucoup d'élèves depuis. Comment vous expliquez ce succès, Gérard ?
2: Alors je crois que je vois le jeu d'échecs différemment. Un enfant n'est plus dans une cour d'école, il est devant un échiquier, il va raconter son histoire. L'échiquier, c'est une toile. Et chaque coup, chaque déplacement de pièce va peut-être faire un chef-d'œuvre. Où l'enfant écrit son histoire, ce n'est plus la cour de l'école, c'est une réponse à leurs problèmes. C'est une magnifique peinture que tout le monde est capable de composer. Le jeu d'échecs, c'est la vie. Tout ce qu'il découvre sur le jeu d'échecs, il va le découvrir et il aura les meilleures réponses possibles. Et sa route sera la plus belle possible.
3: Donc Gérard, vous avez commencé les échecs à 17 ans. Maintenant, vous avez 80 ans. Qu'est-ce qu'on peut vous souhaiter ?
2: Continuer de pouvoir apporter ma passion à tous ces joueurs. Et rien ne pourra m'empêcher de continuer de faire encore un bout de chemin et d'aider tous ces jeunes.
3: Et en plus, on le rappelle, vos ateliers sont totalement gratuits.
2: Oui, vous êtes les bienvenus. Et n'oubliez pas que avant de commencer une partie, vous avez les mêmes pièces que votre adversaire. Il n'y a ni vainqueur ni vaincu. Croyez en vous.
3: Eh bien, merci beaucoup, Gérard.
2: C'est moi qui vous remercie de m'avoir tendu le micro. Je souhaite à tous les mordus, les fans de ce jeu, de venir me voir, de passer un bon moment autour d'un jeu d'échecs.
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4: L'écomusée de Marquèze est né en 1969. Un village reconstitué, témoin de la vie à la campagne au 19e siècle, au cœur de la forêt des Landes, avec ses gens, ses métiers et son petit train. Notre guide, David Escarpite, chargé des expositions et de la recherche.
5: Le fameux petit train, bien sûr, qui est fondamental et qui est une pièce du dispositif essentiel. Alors, le petit train, c'est un vrai train. Hein. Donc, ce sont des locomotives du début du XXe siècle. Elles étaient à vapeur jusqu'en 2001. Puis maintenant, ce sont des locomotives actuellement diesel qui traînent des wagons également du début du XXe siècle qui viennent de l'Hérault. Ce sont des vrais wagons hein, du début du XXe siècle qui sont classés. Et ce petit train, c'est un tronçon de 3 km et quelques de l'ancienne voie ferrée Sabre, Mimizan, qui a fermé en 69 et rouvert en 69, puisqu'en fait, je crois qu'elle a fermé à l'été. Et dès le mois de septembre, elle a été rouverte sous la forme d'un chemin de fer associatif qui a été monté, qui continue de fonctionner. Donc ce petit train est censé vous faire passer du monde civil du 21e siècle à un autre monde, par un phénomène de... C'est un des effets recherchés, un phénomène de bulle. Vous arrivez dans un autre... Vous sortez du train, après 3 km de périple très très lent, donc il faut une grosse dizaine de minutes, vous arrivez dans un autre monde. Il y a une immersion qui est faite. On ne peut pas accéder à Marquèze, en théorie, autrement que par le petit train. Donc c'est vraiment un endroit qui est voulu comme étant une bulle à laquelle on accède par une espèce de machine à remonter le temps, C'est l'idée de base qui est le petit train.
4: Quand on en descend du train, dans quel monde se retrouve-t-on ?
5: Eh bien, vous retrouvez sur un quartier qui, de par sa physionomie, représente ce qu'était la langue traditionnelle. Alors, on a l'habitude de mettre des dates. Il n'y a pas vraiment de date pour Marquès, parce qu'il y a le train, c'est 1890, il y a des évocations d'activités plus anciennes. Vous vous trouvez, en gros, au temps de Félix Arnaudin, si vous voulez, dans une représentation de la société landaise traditionnelle, avec des maisons de type traditionnel, c'est-à-dire local, en bois et en torchis et en brande, avec des gens qui, de par leur vêtements, représentent le mode de vie traditionnel, des savoir-faire traditionnels, des représentations de pratiques comme la vannerie, un berger sur les chasses, qui est aussi musicien en général. Puis il y a aussi des choses du 21e siècle, il y a deux restaurants, enfin un restaurant, des buvettes, etc. C'est-à-dire que c'est une sorte d'immersion dans un espace qui évoque le monde de la langue traditionnelle dans ses pratiques.
4: Au cœur du parc régional de Gascogne, Marquès est labellisé réserve étoilée. À Marquès, on observe les comètes, vous le saviez. Tout sur l'écomusée de Marquès, marquès.fr. Recommandé par Ici Gascogne.
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6: Vous aimez le cinéma? Bonjour Médéric Gascogne.
7: Bonjour Philippe.
6: Vous aimez le cinéma?
7: Oui.
6: Allez, David aussi.
7: Mais oui.
6: Bon, voici un extrait, je suis sûr que ça va vous parler.
8: Un taxi blanc à grande vitesse.
9: Il a renversé mon radar.
10: On s'en occupe, t'as relevé le numéro?
8: J'ai pas eu le temps, il est allé trop vite.
10: Eh ben alors, ma peau, il faut ouvrir les yeux, hein. C'est un métier, ça me rappelle donc.
11: La septième compagnie.
6: Taxi. La grande le taxi. Et avec ce radar dans le ciel, de quand date le premier radar routier? La réponse, c'est 1899.
7: Non.
6: Oui, mais à l'époque, c'était pas une grosse boîte qui nous flashait. C'était une autre technique. Et Stéphane Bern va nous la dévoiler tout à l'heure, juste avant le journal de 8h. Et vous verrez qu'à l'époque, il y en avait aussi dans la caboche. Hein. Comme Médé, d'ailleurs, qu'on retrouve pour le Parler Marseillais tous les matins, Médéric. Alors, vous étiez hier au Héros Festival, c'est ça,
7: Marseille, samedi,
6: au Parc Chano. Comment ça s'est passé?
7: Ah ben, très bien. C'est la première fois que j'y allais. C'était un plaisir de se balader dans les halls consacrés à tous les personnages des mondes imaginaires. Mario, Naruto, One Piece, Kaamelott, et puis pour les gens de ma génération, Goldorak, les Bisounours, Star Wars, la voiture de Starsky et Hutch, et plein d'autres choses. Le meilleur, c'était bien sûr les costumes, hein, parce que c'est aussi un festival de cosplay. Beaucoup de gens sont venus déguisés en chevalier du Zodiac, en personnage de Harry Potter, en Tortue Ninja, en Stormtrooper de Star Wars, en Dark Vador, en Vampire, en Pokémon, en Luigi, en Soldat. On a même vu un Batman se faire refuser l'entrée, parce que même si on est en costume, il faut avoir le billet pour entrer.
6: C'est Batman.
7: Tu rentres pas, tu n'as pas le billet, tu rentres pas. Alors par contre, j'ai vu personne en costume de Mooninotor. C'est bien dommage.
6: Un Mooninotor.
7: Qu'est-ce que le Mooninotor?
6: Qu'est-ce que c'est que ce truc?
7: Vous connaissez pas le Mooninotor, mais c'est le gardien de la grotte de la Mounine.
6: Ah non.
7: Un horrible pachoderme à deux trompes.
6: Mais oui,
7: je vous explique. Mooninotor, c'était le motus à trouver samedi. Alors oui, c'était un peu vache, c'est le cas de le dire, mais ça collait bien à l'esprit du Héros Festival. Le Mooninotor est un monstre imaginaire inventé en 2004 par le groupe Quartier Nord dans son opérette rock marseillaise et les aventures du chichi perdu, dont je porte le t-shirt, regardez, avec un beau chichi doré, vous voyez, sur le poitrail, là, c'est
6: la quête du gras.
7: La quête du gras. Et comme je vous l'ai dit, il garde la grotte de la Mounine et il est représenté sous les traits d'un vigile habillé d'un blouson noir et portant sur la tête deux sortes de cornes blanches qui retombent un peu sur les côtés, qui font aussi penser à des trompes, d'où surnom de horrible pachoderme à deux trompes. Je crois que vous avez compris l'allusion à la Mounine, je ne fais pas le dessin. Voilà, donc c'est bien une mouvalise forgée sur Mounine et Minotaure. Le Minotaure étant non pas l'enfant de Michel Thor, mais ce monstre légendaire au corps d'homme et à la tête de taureau qui gardait le labyrinthe du roi Minos en Crète et qui a tué Thésée, sauvé par le fil d'Ariane. Dans le livret du groupe Quartier Nord, le Mooninotor est présenté comme, je cite, un videur de nightclub un peu nerveux, au pédoncule démesuré et au parler racaille. Il est aussi qualifié d'espèce d'ongulé. Bref, pas de Mooninotor au Héros Festival, pas de Facomocher non plus, et quelqu'un sur Blue Sky m'a demandé qui était le plus fort des deux. Alors je sais pas, il faudrait organiser un combat entre le Mooninotor de Quartier Nord d'un côté, le Facomocher d'Espigoule de l'autre. Ça ferait un beau jeu vidéo, vous savez, sur le modèle de Street Fighter. On pourrait y ajouter d'autres bêtes, d'autres monstres provençaux, comme la Tarasque, la Garamaude, la Cabre d'Or, ou encore le Viedas de Cornu et la terrible Cagolas à Ventouse, dans un livre de Jean Contrucy. Pour finir, à l'occasion du Motus en live qui s'est joué samedi matin, on s'est régalé. Nous avions caché quelques Pokémon surprises qu'il fallait aganter, quelques Pokémon comme avec des noms d'ici qu'il fallait trouver, comme Pikachu, Pikachu, Pikafouch, Pikagol ou encore Pikabestron. Et on pourra en inventer des moulants d'autres, mais avouez qu'il faut être un peu chouchou pour faire ça, ou plutôt Pikachouchou.
9: Bravo. Le Mooninotaur, une espèce d'ongulé. Donc voilà, on le découvrait ce matin. Merci Médéric. Vous jouez avec le parler marseillais, motus.fr, tous les jours un mois à découvrir sur le site internet. C'est le principe. Vous m'expliquez le mot d'hier, là.
7: Soukaou. Ah, c'est quelqu'un qui un peu trop picolé, qui dort, qui nous dort bien. C'est le souche, en fait. C'est
9: d'accord. Ok, un peu comme David le dimanche après la daube.
7: Jamais. Après la daube. J'ai l'image.

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1: On sait qu'on est lorrain parce que...
2: Parce qu'on prend des obus pour des cèpes.
1: C'est une histoire qu'on m'a racontée.
3: Ça va aller dans les Vosges.
2: Non, du côté d'Amnéville. Non, j'ai croisé Frédéric, le Fred Kuntz. Vous le connaissez?
3: Non.
2: Il est maître d'école à Amnéville.
3: Je sais pas.
2: Il m'a raconté ses aventures, ça va rappeler des souvenirs à tout le monde.
3: Allez-y.
2: Lorsque, adolescent, il partait en vacances en mobylette.
3: Mm-hmm.
2: Trajet à Gondange, Niederbronn-les-Bains, 150 bornes en cyclo. Largement de quoi faire cuire le steak sous la selle, comme Attila le Hun.
3: Mon père faisait Paris, le Jura, en vélo.
2: En vélo?
3: En mobylette.
2: En mobylette. Ah bah oui, on essaye. Qu'est-ce qu'il avait comme mobylette?
3: Ça devait être un 103 à l'époque, ça devait être ces mobylettes-là.
2: S'ils étaient déjà là, ouais. Ou un Solex. Le Fred.
3: Non, mobylette. Non.
2: Ok, le Fred, il partait avec Bernard, dit Bébert. Le Mac. Le Bled. Le Bled, c'était son nom, pas la destination de ses vacances. Et Mounir, qui aurait dû être au bled. Et Mounir, le passager de dernière minute, qui s'était dégoté une cacahuète improbable pour se joindre à l'équipage. Une mini-moto, vous savez?
3: Hey.
2: Il fallait laisser refroidir toutes les 10 bornes. L'enfer. Fred m'a dit, il avait l'air d'un singe sur un paquet de tabac. Mais une vraie équipée sauvage que ceux-là. Et puis ces bandes-là, ça roule en triangle, comme les oies sauvages. Pour ceux qui ont une meule moins puissante, profite de l'aspiration. Comme mon Fred, il avait une 103 SP à refroidissement liquide et carbut 17. Autant dire qu'il roulait en tête. Sourire béat, les dents éclatées de moustiques. En route pour le camping, la gloire et les grandes découvertes. Parce que ces types-là étaient des chercheurs de trésors, des fanats de la Seconde Guerre mondiale, le genre qui arpente les champs et les forêts, poil à frire entre les pognes, à la recherche de vestiges. Résumé des vacances par le principal intéressé, je cite le Fred, deux points, ouvrez les guillemets, on allait chercher des bricoles qu'on ne trouvait jamais. Des chercheurs du trésor au pied de l'arc-en-ciel, en somme.
3: C'est joli, ça.
2: Tente plantée à Sturzelbrunn. Oh la vache, c'est pas facile,
3: si
2: tôt le matin. Le Beecherland comme terrain de jeu. Les gars vivent la grande vie. Pique-nique tous les jours, et peu importe les guêpes qui les taquinent, ils découvriront que le dernier jour que le nid était précisément sous la table du déjeuner. Les gars, ils s'en foutaient. Les grands soirs, ils sortent au casino de Niederbronn. 15 kilomètres en brêle à travers les bois. La 103 devant, Mounir loin derrière. Vers la fin du congé, alors qu'ils zonent dans un coin qu'on leur a vendu pour être un coin à champignons, ils se baissent pour ramasser des cèpes et là, bingo, tout un tas d'obus et de munitions de la guerre de 14. Pompiers, gendarmes, démineurs, les ados sont au comble du bonheur. Des vacances 100% Lorraine, plus locales, tu meurs.
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4: Un pompier met en moyenne moins d'une minute pour être en tenue complète. Car oui, il y a des gens qui font du sport pour se détendre, d'autres qui n'en font simplement pas de sport, comme moi, et d'autres qui en font pour sauver des vies. Aujourd'hui, je teste pour vous les coulisses d'une caserne de pompiers. Je suis à la caserne des pompiers de Haguenau, et je dois dire, on m'accueille, mais alors comme un collègue. Tout le monde a le sourire, un accueil super chaleureux, le petit café, le petit croissant, ultra familial. Le tout dans le hangar principal où se trouve une quinzaine de véhicules en tout genre, il y a des camionnettes de premier secours, jusqu'au giga-transporteur avec la grande échelle. Et c'est ici que je rencontre Oriane. Oriane, elle est caporal-chef. Et pour commencer la visite, elle m'emmène en direction du centre de réception des appels d'urgence. C'est ici qu'est décidé le protocole très précis qui va être déployé dans les prochaines secondes après la réception de l'appel. C'est comme une chaîne de décisions qui vont être prises, mais de façon très millimétrée. Et je suis assez impressionné parce qu'ici, tout est pensé pour que la réponse soit la plus rapide possible. Quand l'alerte tombe, eh bien le départ se fait en moins d'une minute. Et je vous assure, c'est super impressionnant. La visite se poursuit en salle de sport parce qu'il y a tout ce qu'il faut pour entraîner le cardio, l'endurance, bref, renforcer ses capacités physiques. Et là, j'ai vu le couvrir. Allez Max, traction! Alors, me ridiculiser, ok, je suis capable de le faire tout seul. Mais alors, face à toute une équipe d'hommes et de femmes, clairement plus en forme que moi, c'était un honneur. Bref, une fois échauffé, oui, bon, une traction, c'est déjà pas mal, hein. Retour dans le hangar principal pour s'attarder à une autre facette du quotidien des pompiers lorsqu'ils ne sont pas en opération. C'est l'entretien des véhicules. Les camions sont inspectés, pichonnés. D'ailleurs, un camion peut être contrôlé même s'il n'a pas roulé depuis plusieurs jours. Eh oui. Et à bord, c'est nickel. Et, il vaut mieux, hein, parce que chaque camion vaut une petite fortune. Hein. L'équipement à l'intérieur, dernier cri. Allez Max, un petit test. Oh, ok, allez-y. On m'a donc emballé dans une attelle à dépression. Vous voyez ce que c'est? Vous savez, c'est un genre de chausson géant qui compresse un membre cassé. Sauf que là, c'était le corps au complet. Hein. Alors j'avoue, c'est efficace pour sauver une jambe, mais c'est aussi très efficace pour me sentir ridicule. Oui. Bref, au-delà de mes péripéties, Oriane m'explique que 80% des sapeurs-pompiers sont volontaires et qu'environ 20% de femmes sont dans les effectifs. Alors la porte est ouverte à toutes et tous, et ce, à partir de 16 ans, avec une condition particulière, celle d'avoir, tout comme moi, une bonne condition physique. Oui.
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5: Oh, j'en peux arrêter de beuvracher.
6: En Berrichon, dans le texte.
5: Beuvracher, c'est boire des petits canons. Mais à force d'en mettre derrière la cravate, vous pourriez ben avoir le gerlet, puis devenir causant. Puis si vous continuez à beuvrailler, vous serez abreuvagé, plein comme une nœud. Mais quand c'est que vous en avez vos deux pleins patins, le lendemain, il y a le pivert qui vous colle dans le nez, tio. Ça fait qu'au goûter, vous ne buvez plus que de l'io. Vous faites un repas de bœuf. Les bonnes résolutions de plus toucher à une chopine, oh, ça dure jamais ben longtemps. On retrouve ben vite son avaloir, et puis on se remet en beuvée. Faut dire que chez nous, dans le Berry, j'encle l'embarras du choix. Châteaumeillant, Mentoux, Chancy, Reuilly, Sancerre, Valençay. Sans compter Saint-Marcel et Venem. Comment voulez-vous en que ça que j'arrête un de gobloter? Maurice Sandré, dans Plein Communeux, nous décrit son état. Cré bon Dieu! Tchic, ça veut donc dire. V'là que je peux plus rester d'aplomb. Quand que je cause, je raconte des bêtises et j'ai la tête comme un vrai plomb. Je peux plus me tenir sur mes giboles. J'ai comme qui dirait mal aux cheveux. Ah, je crée bien que je suis plein, ma parole. Là oui, je suis plein comme une nœud. Oh, c'est une chose qui est pas naturelle. Où que j'ai ben pu attraper ça? Ah, va m'enduler, ma fumelle, en me voyant dans cet état-là. Ah, pour une fois que je fête la Sainte Barbe, je peux plus rentrer chez nous, mon Dieu, sans me cramponner à tous les arbres. Ah, ça y est, ben, je suis plein comme une nœud. C'est que pour arroser la bonne cuisine, en que le lieutenant, tous les deux, nous avons bu nos 17 chopines. Du coup, nous voilà plein comme une nœud.
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1: 6h20, c'est votre rendez-vous Les gens d'ici. Tous les jours, nous mettons en lumière une personnalité qui fait briller notre région. Elle se confie au micro de Romain Bruno sur votre radio locale ici Paris Île-de-France. Et aujourd'hui, retrouvons Romain en Seine-et-Marne avec son invité dans une garderie pas comme les autres, hein, n'est-ce pas Romain ?
2: Oui, je suis dans une garderie très spéciale, car elle n'est pas pour les enfants, non, mais pour les animaux et surtout pour les chiens. Et j'ai Fanny. Bonjour Fanny.
3: Bonjour Romain. Ici, c'est chez Dog Daycare. C'est la garderie pour chiens que j'ai créée et ouverte il y a un an à Siris.
2: Alors, pour celles et ceux qui ne connaissaient pas et qui n'ont pas entendu l'interview d'il y a ça un an, on rappelle ce qu'est Dog Daycare.
3: Dog Daycare, c'est une garderie pour chiens à la journée. Vous pouvez y laisser votre chien pendant que vous travaillez ou si vous avez un déplacement. Mais c'est aussi une boutique avec des friandises et des accessoires, des dog wash en libre service pour laver son chien et un espace bien-être pour prendre soin de lui avec des professionnels du monde animalier qui se relaient chaque mois pour prendre soin de votre toutou.
2: Est venue d'où cette idée de créer comme ça ce petit endroit magique pour les chiens ?
3: Cette idée, elle m'est venue il y a 6 ans lors d'un voyage à New York. Je suis passée devant une garderie canine et là, je me suis dit, c'est le paradis pour chiens, pour mon chien, Snow, parce que je cherchais une solution de garde à l'époque. Je n'en trouvais pas et en tombant devant cette garderie, je me suis dit, c'est le lieu où je veux l'emmener.
2: Qui vient ici exactement ?
3: Je vais avoir la clientèle locale qui souhaite laisser son chien pendant qu'il travaille. Ils n'ont pas forcément le temps de s'en occuper. Mais j'ai aussi une clientèle qui va à Disneyland Paris, qui n'a pas la possibilité de laisser son chien dans la chambre d'hôtel et qui veut offrir une journée magique à son chien. Donc ils choisissent Dog Daycare. Parce que Disneyland Paris, c'est juste à côté, à 5 minutes.
2: C'est quoi la journée type d'un chien ici ?
3: Une fois qu'on a déposé son chien, il va être accueilli, on va jouer avec lui, lui proposer des activités, que ce soit de l'agilité d'intérieur ou de la stimulation mentale. C'est parfait pour l'enrichissement personnel. Et ensuite, on va les emmener se promener puisque les chiens ont besoin d'aller explorer et de renifler. Et on a plein d'espaces verts autour de nous.
2: Vous avez un super métier, Fanny.
3: Ah, je l'adore, mon métier.
2: Il y a combien de chiens d'inscrits ?
3: Alors, je peux vous donner ce chiffre-là. En un an d'ouverture, j'ai accueilli plus de 250 chiens au sein de ma garderie, avec des chiens venus à la fois du territoire, Val d'Europe, où je suis implantée, mais aussi depuis l'étranger. Le chien le plus loin, il vient d'Australie. Et il y a 3 jours, il venait du Panama, les toutous. Donc, on arrive à me trouver partout dans le monde.
2: Et d'ailleurs, si on veut prendre rendez-vous, si on veut laisser tranquillement et sereinement notre chien...
3: Oui, je suis située au 7 boulevard Michael Faraday à Siris. Et vous pouvez aussi me retrouver sur les réseaux sociaux, Dog Daycare 77 ou mon site internet dogdaycare.fr.
2: Merci Fanny, voilà, c'était un petit rendez-vous au paradis des chiens.
1: Et c'était très mignon. Merci Romain Bruno et merci à votre invité Fanny, jeune entrepreneuse et créatrice de Dog Daycare en Seine-et-Marne. Une interview à retrouver en intégralité, même en vidéo, hein, avec tous les petits chiens sur notre page Instagram et sur notre site ici.fr.
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4: Aujourd'hui, pour J'ai testé pour vous, c'est sur la commune de Viennet, dans les Deux-Sèvres, que je vous emmène. On va rencontrer Patrick Dujardin, il est apiculteur amateur, et il va nous faire découvrir ce qu'on pourrait appeler un métier hors du commun. Bonjour Patrick.
5: Bonjour.
4: Merci de nous recevoir ici sur ce rucher école. Alors pourquoi un rucher école ?
5: Alors parce que l'abeille du Poitou souhaite former chaque année un certain nombre d'apiculteurs amateurs. Alors il y a de la théorie, mais il y a de la pratique. Et ici, la pratique, on l'a fait sur les ruches que l'on va visiter tout de suite.
4: J'imagine déjà qu'il y a une tenue enfilée comme la vôtre.
5: Ah oui, je vais vous donner ça. Vous allez avoir une paire de gants.
4: La paire de gants, très bien.
5: Bien solide, en cuir. Et puis la vareuse, la protection.
4: Ah oui, c'est pas une tenue de cosmonaute, c'est une vareuse.
5: C'est pas une tenue de cosmonaute, je vous conseille pas.
4: Bon, ça y est, j'ai mis la vareuse et les gants. Ça change complètement de look, là.
5: Impeccable, on est paré pour aller voir les abeilles.
4: On va voir les abeilles ?
5: Ouais.
4: Je vous suis pour les ruches ?
5: C'est parti.
4: Allez, c'est parti. Alors là, nous voici donc devant une ruche. Pour le moment, il n'y a pas trop d'abeilles dehors. Ça a l'air d'être plutôt calme.
5: Il n'y a pas d'abeilles sur la planche d'envol. On en voit une qui arrive à l'instant. C'est plutôt une bonne nouvelle pour moi. Ça veut dire qu'elles sont parties travailler, elles sont parties
4: D'accord.
5: récolter. Donc normalement, on devrait trouver pas mal d'activités à l'intérieur et pas mal de récoltes. On voit que sur cette ruche, il y a le corps de ruche, là où elles habitent.
4: Ouais.
5: Ça, on n'y touche pas, c'est chez elles.
4: Okay.
5: Et puis on a mis 2 greniers. Alors souvent, on en met un seul. Mais quand on voit qu'elle récolte pas mal, on peut en mettre un deuxième, voire un troisième, exceptionnellement 4.
4: Donc là, on peut l'ouvrir.
5: Donc là, on va ouvrir.
4: Ah, et on en voit quelques-unes qui essayent de
5: sortir. Voilà, elles viennent voir
4: ce qui se passe.
5: Donc, comme elles n'ont pas forcément tout eu le signal en bas, va remettre un petit peu de fumée.
4: J'ai jamais été aussi près de tant d'abeilles. Ça vous met pas stressé, vous ?
5: Non, non, faut mieux pas, non. Donc là, on est face à une hausse qui est plutôt bien remplie. Il se trouve qu'on doit récolter dans une semaine, donc ça tombe plutôt bien. Et on va sortir un cadre.
4: Ah oui, on voit déjà des abeilles. Et c'est du miel qu'on voit ?
5: Alors, c'est du miel. Tout ce que vous voyez là, c'est du miel. Je vous laisse le soulever, vous allez voir ce qu'il y a comme miel.
4: C'est hyper stressant.
5: Vous lâchez pas, c'est tout.
4: Non, je vous lâcherai pas, non, vous inquiétez pas.
5: Voilà, donc là, il y a 2 kilos de miel.
4: Oui, c'est lourd, ouais, effectivement. Voilà. Et imaginons, on a récupéré le miel. Derrière, c'est quoi ? On le met directement en bocal
5: Alors, pas tout à fait. On va le mettre dans un extracteur, c'est-à-dire que la pellicule que vous avez vue tout à l'heure de cire,
4: on
5: va la couper.
4: Ouais.
5: Voilà, le miel va commencer à couler. On va le mettre dans un extracteur, donc ça fonctionne par la force centrifuge. Et puis le miel va se mettre à couler. Et là, on va le mettre dans des réservoirs, plastique ou inox.
4: Okay.
5: Et on va le laisser décanter pendant quelques jours.
4: Merci Patrick, en tout cas, de nous avoir montré un petit peu votre métier et de m'avoir permis de tester ce métier un petit peu hors du commun.
5: Oui, je vous en prie, avec plaisir. Nous, on a toujours énormément de plaisir à partager, à faire découvrir. On le fera jamais assez.
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0: ses compositions, la chanson française rencontre les musiques électroniques et les délires pop.
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0: Oscar Les Vacances et MPL avec Les Puceaux. Extrait de l'album Ceci n'est pas mon corps.
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0: Un coup de cœur, ici de Romardèche.
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3: En 1994, c'est bien simple, en cette journée du 4 juin, c'est tout Carpentras qui attend la rockstar. Allez vous enfiler votre blouson de cuir, montez sur votre Harley Davidson, la balade commence. Et il faut remonter à 1992 pour bien comprendre la venue de Johnny Hallyday chez nous. C'est à cette date qu'il fonde avec un ami son premier groupe de bikers, les HDC Desperados. Ouvert à tous, et tous ceux qui ont une Harley Davidson, l'association va se rassembler à Carpentras pour la première fois, donc 2 ans plus tard, en juin 1994. Carpentras, bah oui, parce que l'un des meilleurs amis de Johnny Hallyday, c'est Joe Rodriguez. Alors, son nom ne vous dit peut-être pas grand-chose, mais ce Carpentrasien de naissance est le garde du corps de Johnny Hallyday pendant 5 ans. Et c'est vrai qu'ils partagent, comme Johnny, la passion des Harley. Ils ont même des tatouages en commun. En ce 4 juin 1994, notre ami Joe Rodriguez se marie.
4: Au nom de la loi, je vous déclare unis par le mariage.
3: Et il choisit qui en témoin ? Bah Johnny Hallyday. Et voilà, c'est comme ça que Carpentras voit arriver depuis le Var des milliers de motos, tour de ville, mairie de Carpentras, centre-ville, c'est juste la folie. Ce que vous entendez là, c'est un extrait du reportage d'une chaîne câblée de l'époque qui suit le voyage de Johnny et de ses copains bikers. Cette visite aux allures de chef d'État impressionne une partie des Carpentrasiens. Et d'ailleurs, il suffit de parler aux commerçants et aux habitants d'aujourd'hui pour comprendre ce souvenir de cette journée juste dingue. En fin de journée, Johnny, au bras de son épouse à l'époque, Adeline Blondeau, et de son producteur Jean-Claude Camus, prend la direction de l'hippodrome Saint-Ponchon où se déroulent les courses épiques. Là-bas, c'est presque 30 000 personnes qui l'attendent. Un mini-concert est organisé et Johnny, bah, faut le dire, il s'éclate. 6 titres chantés par la star qui est ensuite rejoint par le guitariste Paul Persson.
5: De la musique que j'aime.
3: À l'époque, c'est l'animatrice Sophie Favier qui présente ce concert. L'entrée est de 50 francs et pendant 3 jours, c'est juste la folie. La fête ne s'arrête pas. Johnny partira avec Adeline en hélicoptère à la fin de ce week-end. Alors figurez-vous que j'ai pas mal cherché et ce n'est pas la première fois que Johnny chante à Carpentras. Il était déjà venu en 1961. À l'époque, il se produisait Place de la Mairie dans un tour de chant organisé par l'Association des commerçants. Il était alors âgé de 18 ans.
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1: Franchement, c'est mignon, Cormeille. Si vous cherchez du typiquement normand, vous êtes au bon endroit. Et puis, on est à la campagne, tout en étant qu'à 20 minutes de la mer et à 15 km de Pont-l'Évêque. Cyril, lui, vous le trouverez en plein cœur du village, sur la place du Mont-Mirel. Il m'aurait plu son métier à Cyril, si j'avais pas eu de main gauche.
2: Trop bien ça. Comment ça va?
3: Ça va, oui, impeccable.
2: Tu viens de rentrer?
3: Eh ben à l'instant, on vient de rentrer de chantier.
2: T'étais dans une église?
3: Oui, on était dans une église à une vingtaine de kilomètres d'ici, à Saint-Pierre de Salerne.
1: Son métier, c'est de donner vie à la lumière.
3: Et nous, la lumière, on la redonne dans les édifices et puis on la reprend, mais colorée, la lumière.
2: Mais tu fais pas que les églises?
3: Non, on fait les manoirs, on fait les particuliers, on fait tout plein d'édifices, que ce soit particulier ou monument historique.
1: Cyril, il est comme ton père, il est pas vitrier.
3: Non, je suis pas miroitier ni vitrier. Moi, je suis maître verrier, restaurateur, créateur de vitraux.
1: Je pensais qu'on disait vitrailliste.
3: Ah oui, vitrailliste. Vitrailliste, c'est pour ceux qui ont moins de 10 ans d'expérience.
2: Ah.
3: Voilà. Et au-dessus de 10 ans d'expérience, quand on a travaillé dans des monuments historiques et autres classés, eh bien, on devient maître verrier.
1: J'entends du monde à la cave.
3: En bas, ils sont en train de faire du montage au plomb. Donc, on les entend un peu taper avec des clous, des marteaux. Ouais. Et ils remontent des vitraux en plomb.
1: Bah oui, c'est du plomb entre les bouts de verre.
3: Bon, après, il y en a d'autres qui peuvent utiliser une technique au Tiffany, mais c'est pas la technique traditionnelle. Nous, on fait la technique traditionnelle plomb, verre et étain, comme au Moyen-Âge.
2: Ah, le Tiffany, c'est la même technique que celle qu'on utilise pour les lampes qui portent le même nom?
3: Exactement, c'est ça. C'est la technique qui s'appelle Louis Comfort Tiffany, qui a fait les lampes aux États-Unis.
2: Ah, mais je croyais que c'était du plomb,
3: moi. Ah non, c'est du Tiffany.
2: D'où le nom de la lampe.
3: D'où le nom de la lampe, puisque c'est le nom du créateur, Louis Comfort Tiffany.
2: Je vais me coucher moins con ce soir.
1: Pour ça, il y a encore du boulot.
3: Et d'autres aussi peut-être du coup.
1: Il a pas l'air si vieux à la louche.
3: À la louche le mois prochain, 44.
2: Quand t'avais 15 ans, tu voulais être...
3: Un an après. Moi j'ai commencé à l'âge de 16 ans mon métier, à l'apprendre bien évidemment. Ouais. Et puis je suis ressorti d'une école sur Paris à l'âge de 20 ans.
2: Et ça devient d'où cette envie de travailler le verre comme ça?
3: Eh ben on parlait tout à l'heure, la lumière le matin. Bon ouais. Ben moi c'était la lumière tout simplement qui se décolorait sur les murs par rapport à des vitraux avec le soleil qui passe à travers. Ça m'a tout de suite attiré et j'ai voulu savoir comment ça se passait. J'ai découvert une école, l'école de Paris, et je suis rentré dedans.
1: Le maître verrier, il travaille pas que le verre.
3: On travaille le bois, le métal, la pierre et le verre.
2: La pierre aussi?
3: Eh oui, quand là, on vient de sortir de chantier, on vient de taper dans la pierre pour retirer les vitraux. Et puis pour les reposer, il faut savoir faire du mortier avec la pierre.
2: Donc tu casses et tu refais, quoi.
3: Exactement, on casse et on refait.
1: Si vous voulez un vitrail chez vous, ils peuvent vous le faire?
3: On peut le faire. Par contre, nous, on a une chance assez extraordinaire, et je touche du bois, on a à peu près un an et demi d'attente avant de pouvoir le réaliser.
1: Ah bah oui, mais non, j'en avais besoin pour ce week-end, moi.
3: Donc Fred, t'auras ton vitrail dans un an et demi, pas avant.
1: Il a fait des beaux chantiers, le copain.
3: Moi, celui qui me vient tout de suite en tête, c'est le petit palais à Paris, de refaire les quatre rosaces du petit palais à Paris.
1: Bon, il était pas tout seul, hein.
3: Je les ai restaurés avec des compagnons, mais j'étais dessus, j'étais chef de mon équipe à cette époque.
1: Pour voir le travail de Cyril, vous tapez ateliergouty.com avec un Y à Gouty.
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4: Dans la famille Moquet, je demande la fille, Pauline. Effectivement, chez Daniel Moquet, il travaille en famille, mais vraiment.
5: Donc au départ, c'était mon père qui a créé sa société. Donc ma mère a rapidement rejoint l'aventure de l'entreprise. Et puis donc moi, en 2004, et ma sœur, Camille, parce qu'on est deux filles. Et puis enfin nos maris, qui eux gèrent les entreprises. Donc mon beau-frère à Laval et mon mari à Parigny-sur-Bray.
4: L'entreprise Daniel Moquet est purement mayonnaise, fondée par le papa Daniel Moquet en 1977, originaire de Parigny-sur-Bray.
5: Et on aménage, on embellit les extérieurs des particuliers qui veulent avoir un beau jardin.
4: Un beau jardin avec des petits oiseaux, du vent et même la mare aux canards. Quant à l'entreprise Daniel Moquet, elle a semé des graines dans tout le département et dans toute la France.
5: Alors en tout, on a 450 entreprises qui sont réparties sur 4 marques, puisque notre métier historique, c'est entrepreneur paysagiste. Au départ, on ne faisait uniquement les allées chez les particuliers. Et puis on a rajouté à notre activité toute la partie clôture, portail et pergola. En 2022, on fait les jardins. Et puis enfin, là, le dernier réseau, on propose aussi à nos clients de réaliser les piscines des spas.
4: Et leur point fort, c'est de s'adapter au projet du client et rapidement.
5: C'est-à-dire que quand un client nous appelle, rapidement, sous 8 jours, on se déplace à son domicile pour faire une étude de son projet.
4: Je voudrais une petite île végétale au milieu de ma grande fontaine, si c'est possible. D'ailleurs, c'est quoi la mode? Parce que l'entreprise suit les envies des clients et le climat qui évolue.
5: On est de plus en plus à des jardins naturels et sans entretien. Donc en fait, c'est un peu ça, c'est-à-dire qu'on s'y sente bien et qu'on n'y passe pas un temps fou à entretenir son jardin. Des massifs qui sont autonomes, qui ont moins besoin d'eau. En fait, on fait attention au choix des végétaux qu'on utilise.
4: Aujourd'hui, il y a plus de 2500 personnes à travailler sous l'enseigne Daniel Moquet et l'un des principes, c'est celui-ci.
5: On s'attache en fait à utiliser la végétation locale. C'est vrai que quand on nous demande des palmiers ou des oliviers, c'est moins les végétaux de notre région.
4: Oups ! Est-ce que vous pouvez me déplanter l'olivier et mettre un châtaignier à la place ? Comme le précise Pauline, la Mayenne reste la terre de cœur.
5: On est très attaché à notre région et on travaille avec des entreprises mayennaises.
4: Daniel Moquet, une entreprise qui participe à la bonne santé économique de notre département et qui se déploie toujours plus. Ah, si c'est possible d'ajouter des nénuphars dans mon spa, s'il vous plaît.
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6: Être de mauvaise humeur, ça arrive, mais savoir le dire en breton, c'est pas simple. Eh bien, je vais vous l'apprendre. Et puis, les Botorelles, coucou, ça va être votre tour aujourd'hui.
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6: Alors pour les râleurs du matin ou les râleurs de toute la journée, bah oui, il y en a, on en connaît, hein, ceux qui ne sont jamais satisfaits et aboient au lieu de parler, eh bien, c'est gualimor, le mot à employer. Gualimor et d'out, armintiement. Tu es de mauvaise humeur ce matin? Gualimor et d'out, armintiement. C'est un mot composé donc avec gual en premier qui signifie mauvais, le mal ou le malheur. Employé devant un mot, gual sert à insister sur le côté néfaste, mauvais d'une chose. Par exemple, gualvrudet, c'est une personne de très mauvaise réputation. Donc, gual et immor, gualimor, hein, ça veut dire de mauvaise humeur, de très mauvaise humeur même d'ailleurs. À dire à votre ado, à votre conjoint ou collègue ou pas en fait, hein, sinon ça va créer la dispute. Mais maintenant, vous saurez dire gualimor et des irio, ceci est de mauvaise humeur aujourd'hui, gualimor et des irio. Retenez donc pour aujourd'hui que gual signifie mauvais en breton, immor, l'humeur, gualimor, la mauvaise humeur.
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6: Et maintenant, nos Botorelles. Nom de famille assez répandu, alors, Botorelles, ça sonne fortement breton, hein? Ouais, eh ben non. C'est une version bretonisée d'un nom de famille qui vient de l'ancien français. Il n'y en a pas beaucoup en breton, mais il y en a quelques-uns, comme celui-là. Botorelles, ça vient de Boterel, qui avait perduré dans la langue galaise, en Haute-Bretagne. Un nom attesté au XVe siècle. On le trouve aussi chez nos voisins de Cornouailles britanniques, d'ailleurs. Mais Botorelles, Boterel ou encore Botrel, comme Théodore, le célèbre chanteur de la Papoulaise, eh bien tous ces noms viennent d'une ancienne forme française, Boterel, qui signifie le petit crapaud. Mais alors, c'est pas un petit crapaud, ça servait surtout de surnom péjoratif, donné à une personne n'ayant pas des traits de visage des plus beaux, ou d'une personne méprisable, pas agréable du tout. Donc, même si ça semble breton, eh bien l'origine, pour le coup, vient de la partie non-bretonnante de la Bretagne, et ça a été mis ensuite à la sauce armoricaine, langue bretonne par nos anciens. Voilà, quelques mots de plus et des explications sur notre belle langue bretonne. Je vous dis à demain pour d'autres surprises. Kenwarhoas.
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1: C'est le salon de thé du village. Originaire d'Aregne, Marie-Hélène Fondatch a eu l'opportunité de reprendre ce commerce il y a quelques années.
2: L'histoire est datée de 3 ans là, mais autrement, la biscuiterie des gâteaux que j'ai créée en 2012 de base. Et après, là, j'ai racheté le bar là, il y a 3 ans. Donc j'ai voulu faire biscuiterie, le dépôt de pain de la boulangerie L'Amadeus et en plus le salon de thé. Un lieu de rencontre, voilà, un peu toute la semaine, je suis ouvert tous les jours. Y compris les jours fériés, il n'y a que le 1er janvier que je suis fermé, et toute l'année.
1: La commerçante accueille beaucoup de locaux et des gens de passage.
2: Donc à Rennes, c'est vrai que normalement c'est un passage, mais souvent on s'y arrête, ici, voilà. Après, il y a beaucoup quand même des îlots rousses qui arrivent au village, Cavi, les petits villages au-dessus aussi, puisque l'hiver après, beaucoup de commerces ferment, mais nous à Rennes, l'avantage c'est qu'ils sont beaucoup ouverts à l'année. Ah, pour moi, à Rennes, c'est un village déjà de base qui vit toute l'année. Bien sûr, l'été, ça vit encore plus parce que voilà, le monde, il y en a partout. Par rapport déjà à la grande école qu'on a, il y a quand même 1070 enfants. Ensuite, on est quand même pas mal en niveau habitants. Il y a quand même beaucoup de commerces qui sont ouverts encore une fois à l'année. Donc ça fait, mine de rien, ça fait vivre le village.
1: Hein. Et c'est dans son salon de thé que Marie-Hélène confectionne ses biscuits.
2: C'est un plaisir, en fait, pour les gens, pour faire goûter... Qu'ils aient quand même un plaisir gustatif. Mais je reste beaucoup sur le local quand même. Hein. Les Cougeaux et nature, citron, aux amandes, le sablé à la farine de châtaigne, noisettes, les amarettes. Voilà, j'ai quand même 10 de sortes. Hein. Je fais tout toute seule, à la main. Donc j'essaie de pas m'éparpiller. Après, je ne les mets pas dans les grands magasins parce que j'arriverai pas à suivre, mais dans les petits épiceries fines, les petits le Viva, le Lan, un peu de partout, mais en petit.
1: Avec son salon de thé, Marie-Hélène Fondatch y maintient un lien social à l'année sur la place du village et compte bien stabiliser son activité ces prochaines années.
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3: La Lorraine regorge de trésors et elle ne le sait pas assez. Des villes, par exemple, qui sont superbes et riches en histoire, parfois à un jet de pierre de chez soi et qu'on ne pense pas toujours à aller voir au moins le temps d'une balade. Vic-sur-Seille est de celle-là. Une cité de caractère en Termes-et-Lannes, à moins d'une demi-heure de Nancy, au cœur du riche pays du Saulnois, le pays de la verdure et du sel. Un sel qui a fait la fortune des Gaulois des environs, puis des Romains, puis des évêques de Metz, puis des ducs de Lorraine. Il faut dire que le sel, autrefois, c'était l'or blanc. C'était le seul moyen de conserver longtemps les aliments, la viande notamment. Alors, qui avait la main sur le sel, avait la main sur les réserves. De cette époque très riche, Vic a su garder le meilleur, un patrimoine qui raconte une histoire. Le château des évêques a gardé la porte fortifiée, qui continue d'impressionner ceux qui la découvrent, elle qui prend ses racines au Moyen-Âge, mais qui a tellement bonne mine, parce que la ville en prend bien soin, il faut le dire, tout comme elle prend soin des batraciens qui vivent dans les anciennes douves, qui sont protégés et qui pourraient vous dire en langage grenouille que la Vic est belle, si j'ose dire. Il y a aussi le bel hôtel de la Monnaie, construit à peu près au moment de la bataille de Nancy. Il a donc 550 ans, à peu de choses près. Un bâtiment coiffé d'un étonnant balcon en bois qui fait tout le tour. Et dans lequel vous trouverez d'ailleurs l'office du tourisme avec plein d'idées de randonnée dans le coin. Vic, c'est aussi le musée départemental Georges de la Tour qui affiche une collection exceptionnelle de peintures du XVIIe siècle. Et c'est quand on entre à l'intérieur de ce musée qu'on se demande pourquoi on n'a pas eu envie plus tôt de voir de vrais tableaux, vous savez, ceux sur lesquels on voit la trace du pinceau. Et puis Vic-sur-Seille, ce sont de jolies rues avec de beaux hôtels particuliers. En partant, faites un détour par Marsal, la ville de sel des ducs de Lorraine, ville d'histoire, fortifiée par les Français qui voulaient absolument mettre la main dessus, et quand ils l'ont eu, la garder, puisqu'elle était véritablement le bas de laine des ducs de Lorraine. On y voit encore les remparts, la porte de France, et dedans, l'étonnant

0: Grand musée du sel. Vic-sur-Seille, ville d'arrêt d'histoire, le Saulnois, pays d'héritage et de nature, bah c'est fin, bien. En même temps, c'est Lorrain.
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2: Victor Hugo est venu à Reims à plusieurs reprises, et notamment lors du sacre de Charles X, le 29 mai 1825. Charles X qui a succédé à son frère, Louis XVIII, quelques mois plus tôt, en octobre 1824. Depuis 10 ans, en fait, les Bourbons ont retrouvé le trône après la chute de Napoléon et l'entrée dans la période dite de la Restauration. Louis XVIII n'avait pas souhaité renouer avec la tradition du sacre. La Révolution restait présente dans les esprits, puis sa santé fragile rendait une longue cérémonie difficile pour lui. Charles X, lui, choisit l'option inverse. Le souverain entend affirmer la légitimité monarchique par un retour aux rites ancestraux. La cathédrale Notre-Dame de Reims accueille la cérémonie et c'est une véritable parade en ville. Un cortège royal avec bannières, soldats, les dignitaires du royaume et les membres de la famille royale qui composent donc cette procession spectaculaire. Parmi les invités figure un jeune écrivain de 23 ans, Victor Hugo. Et il est invité officiellement à cet événement car il ne cache pas son penchant royaliste. Mais je n'ai pas dupe. S'il est convié au sacre royal, c'est pour en écrire tout le bien qu'il en pense. Le roi a demandé si j'étais ici. Je suis effrayé de ce qu'ils attendent de moi, précise-t-il à sa femme Adèle dans une lettre. Il en profite tout de même pour faire un peu de tourisme. Et comme tout écrivain qui se respecte, il observe et prend des notes. Il passe notamment rue de Venise et tombe sur une jeune femme dans une cour de la rue Folpen. C'est une gitane qui danse. Il poursuit sa balade dans le quartier Saint-Remy et s'arrête devant la basilique pour en faire la découverte. Il croise un petit homme d'une trentaine d'années. Il est bossu. C'est en fait le sonneur de cloche de la basilique. Tout cela inspire Victor Hugo pour l'écriture des personnages principaux de son roman Notre-Dame de Paris, publié en 1831. Le bossu sera Quasimodo et la gitane devient bohémienne sous le nom d'Esmeralda. Les héros de Notre-Dame de Paris, imaginés à Reims, c'est l'un des trésors de Champagne-Ardenne.
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2: Il est tellement bon en hiver de se blottir, se réchauffer le corps, mais aussi l'esprit, pour affronter la vie avec plus de courage et de vigueur. En occitan, on dit coucouna. Coucouné en français régional, comme ils disent dans les dictionnaires, ils sont mignons. Sauf que le mot de coucouna vient de coucou, provençal, attesté par Mistral, dérivé de l'occitan provençal coucoun, qui signifie coque ou coquille, l'œuf, pour ne pas le citer, d'où tout commence, où l'embryon se développe, blotti contre la paroi, le cocon. J'ai reçu mes petits-enfants, ils m'ont coucouné, ils m'ont enveloppé. C'était génial. Mais chez Kukuna devant l'oufio, je me suis blotti devant le feu. Chères auditrices et auditeurs, il y a plein de mots en occitan pour dire se blottir. Satapa, sakata, sarza, sagrumi, c'est rancunia, c'est crapuni. D'accord, mais celui que je vous adresse est rempli d'affection, de chaleur. Je vous coucoune de mots doux pour réchauffer votre âme. Kukuna vous bien. Ana adio.
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3: Corentin Gaudin, je suis technicien forestier et également compétiteur national en bûcheronnage sportif.
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3: Depuis mon plus jeune âge, j'ai toujours voulu être forestier. Alors, je connaissais pas encore toutes les professions de la filière, mais depuis le départ, je savais que je voulais travailler en forêt. C'est la chance qui m'a été transmise par ma famille et le fait d'évoluer en milieu forestier dès le jeune âge.
5: Vous venez du Jura. Dans le Jura, il y a aussi des forêts. Dans le Jura, il y a aussi des gardes forestiers. Pourquoi avoir choisi la Corrèze?
3: C'est l'école forestière de Mémac qui m'a fait choisir cette destination. C'était la seule école en France à faire le BTS gestion forestière en un an, à l'époque où je l'ai fait. Et donc, c'est ça qui m'a fait venir en Corrèze. J'avais prévu de passer un an à Mémac pour ce BTS et rentrer chez moi. Et en fin de compte, on est tellement bien ici que j'y suis resté.
5: Voilà. Et puis, vous avez découvert, lors de votre apprentissage, le bûcheronnage sportif. Qu'est-ce que c'est pour l'expliquer en deux mots?
3: Le bûcheronnage sportif, c'est différentes épreuves de précision à la hache, au passe-partout et à la tronçonneuse, qui sont toutes des épreuves déterminée par le temps, qui nécessite de la précision, de la vitesse, de la lucidité et un petit peu de force. Il y a 6 épreuves en ce qu'on appelle les timber sports, style timber sport. Donc pour ces compétitions, c'est organisé par style. Et donc il y a 6 épreuves. Il y a 3 épreuves de hache, 2 épreuves de tronçonneuse et une épreuve de passe-partout.
5: Dans laquelle vous vous sentez, vous, le plus à l'aise, finalement?
3: C'est peut-être le passe-partout, mon épreuve préférée.
5: Et c'est quoi ça alors?
3: C'est cette grande scie qu'on pouvait voir historiquement en forêt avec 2 poignées et qui maintenant, pour les bienfaits de la compétition, a une seule poignée. On scie donc tout seul. C'est pas exactement les mêmes outils. C'est une denture américaine, tandis qu'en France, c'était des dentures en dents de requin, des dentures françaises. C'est du matériel uniquement destiné à la compétition.
5: Si on disait au petit Corentin, dans son Jura natal, qui rêvait déjà de travailler dans la filière bois, tu vas devenir un jour un champion, parce que c'est ce que vous êtes, de bûcheronnage sportif, qu'est-ce qu'il en aurait pensé?
3: Alors à l'époque, je savais même pas que ça existait, mais j'aurais trouvé ça fantastique parce que c'est dans la lignée, dans la continuité de mon métier qui est ma passion depuis toujours, et j'arrive à avoir un sport en lien avec mon métier et qui sont en fait toutes les deux des passions.
5: On n'a pas l'impression de tourner en rond un peu des fois?
3: Oh non, jamais. Il y a tellement d'axes d'amélioration à chercher, de perfectionnement sur du matériel, sur la gestuelle, sur des angles, qu'on tourne jamais en rond. Et il y a aussi, nous, depuis peu, grâce à notre club, les cogneurs du plateau de Millevaches, donc à Mémac, tout cet aspect de transmission. On a des jeunes qu'on entraîne toutes les semaines et ça apporte une vraie plus-value et un sens à ce qu'on fait de transmettre. Le club a été créé en 2009.
5: Ah, d'accord.
3: Moi, je l'ai récupéré en 2019 avec Nicolas Oliva. Et on était deux et aujourd'hui, on arrive à 31 membres du club.
5: Et si demain, à la star d'un footballeur, par exemple, on vous dit, tiens, il y a un grand club au fin fond de l'Europe qui te demande, t'es super bien payé, mais faut que tu déménages avec toute la famille, vous faites quoi?
3: Ah, je n'irai pas. Non, on est vraiment, on a créé tout ici et on est tellement heureux de ce qu'on a fait. C'est vraiment un loisir, une passion et j'ai à cœur que ça le reste.
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1: Bonjour à toutes et tous, bienvenue dans Affaires classées, le podcast. Pour ce 40e et dernier récit de la 11e saison des Affaires classées, je vais vous proposer un retour dans le temps un siècle en arrière. Nous sommes en avril 1926. Le corps mourant de Laurent, un agriculteur sans histoire, est découvert à l'entrée du village basque d'Itsassou. Selon les gendarmes, le malheureux a été frappé à coups de pieu. Qui est l'assassin du village de la Cerise Noire?
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1: Bienvenue à Itsassou, ce village basque où l'écrivain Pierre Loti, de passage en 1863, notait dans ses carnets la splendeur des jardins, des vergers et buissons de roses dans ce petit pays de cerisiers. On sait que, jusqu'aux années 60, d'importants marchés se tenaient dans les quartiers d'Itsassou et des communes voisines pendant la période de production. Les cerises y arrivaient en traîneau depuis les exploitations de montagne, remplies de grands paniers garnis à bras d'hommes, avant d'être vendues sur les marchés de Pau, de Bayonne et jusqu'à la capitale de l'Aquitaine. Pour les nombreuses fermes du secteur, l'or de la Cerise Noire a longtemps représenté la principale rentrée d'argent. C'est dans ce décor de cartes postales, au cœur de la vallée de la Nive, qu'en 1926 survient un drame qui a longtemps marqué les mémoires. L'affaire débute en plein week-end des fêtes de Pâques. Au matin du dimanche 4 avril, il fait encore nuit quand Jean, un ouvrier agricole levé aux aurores, fait une terrible découverte. Circulant à bicyclette sur la route départementale reliant les villages d'Alsou à Itsassou, son attention se porte soudain sur deux pieds humains qui dépassent d'un fossé de ronces. Jean s'arrête, il reconnaît sans mal le visage de Laurent, Laurent Elgar, un homme âgé de 53 ans avec lequel il a travaillé par le passé. Le malheureux bafouille quelques mots, sans plus. Jean enfourche son vélo jusqu'à la maison la plus proche. Martin, le maître des lieux, ouvre. Les deux hommes se portent aussitôt au secours du pauvre Laurent, qui présente une plaie sanglante à la tête. Est-il tombé accidentellement? Était-il ivre? Difficile de dire à ce stade ce qui a pu se passer. À l'époque, il n'y a ni portable, ni cabine téléphonique. Jean et Martin empoignent le blessé, semi-conscient, pour le conduire à la grange voisine. Et en attendant que le médecin arrive, ils tentent de l'interroger. Sans résultat. Le docteur d'Autezac se présente. Son pronostic est sombre. Laurent n'a que quelques heures à vivre. Ses nombreuses blessures posent question.
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1: Selon le praticien, le malheureux souffre d'un traumatisme crânien majeur. Sa tempe droite présente une plaie ouverte, profonde, comme s'il avait été frappé à l'aide d'un objet pointu, une aiguille ou un couteau. Plusieurs côtes de sa cage thoracique sont fracturées. Des plaies peu compatibles avec une banale chute au sol, qu'il soit tombé en état d'ivresse ou qu'il ait été renversé par un automobiliste qui aurait pris la fuite. Le corps du malheureux est transféré en voiture à sa maison natale à Alsou, 6 heures après sa découverte. Il expire à 15 heures, sans jamais avoir repris connaissance, emportant avec lui le secret de ce qui s'est passé en pleine nuit, aux abords de la route départementale. Comme la loi l'y oblige, le médecin de famille refuse de signer l'acte de décès, considérant qu'il existe ce que l'on appelle en droit un obstacle médico-légal. Et cette situation justifie que les gendarmes soient alertés et qu'une enquête soit ouverte pour déterminer les causes de la mort. C'est chose faite en milieu d'après-midi. Plusieurs militaires militaires des brigades d'Espelette, Ustaritz et Cambou se présentent sans tarder à la ferme Elgar, accueillis par un concert de larmes des femmes déjà vêtues de noir. On alerte le procureur de la République à Bayonne qui, avisé des faits, ordonne l'autopsie du malheureux, une enquête de voisinage et la fouille minutieuse des abords du bosquet où il a été découvert au petit matin. Selon les voisins de la maison Ola où il résidait, ce célibataire âgé d'une cinquantaine d'années menait une vie sans histoire. Ouvrier agricole, il arrondissait ses fins de mois en vendant de temps en temps quelques animaux qu'il repérait chez les fermiers du secteur. Vaillant, honnête, économe sont les adjectifs qui reviennent en cœur parmi les témoins entendus. Laurent habitait depuis toujours la maison familiale héritée de ses parents, aux côtés de sa sœur Catherine et des deux enfants de celle-ci, Laurent Alti et Marie Bessonard. Selon les voisins, l'ambiance n'était pas toujours au beau fixe entre Laurent et les siens. Alors les gendarmes se posent une question, serait-ce une piste ?
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1: Selon le médecin légiste requis par le procureur de la République, Laurent Elgar est décédé des suites d'une plaie profonde à la tempe droite. Une plaie causée par l'enfoncement d'un objet pointu, comme une pique en métal, par exemple. Autant dire que, dès cet instant, la thèse d'une chute accidentelle est définitivement abandonnée. Les gendarmes entament une minutieuse perquisition aux abords du tas de ronces où le malheureux a été découvert dans la nuit. À 25 mètres de là, ils mettent la main sur un piquet en bois taché de sang et de cheveux séchés de couleur brune, exactement la même couleur que ceux du défunt. C'est une avancée majeure pour les gendarmes qui sont maintenant convaincus de tenir l'arme du crime. Oui, Laurent a été tué à l'aide d'un pieu. D'où provient ce maudit piquet ? D'une clôture de champ voisine. À 100 mètres du lieu supposé de l'agression, il y a bien un piquet de clôture qui a été arraché, déterré et qui fait défaut. Et près de là, sous les ronces, ils mettent la main sur le béret noir, puis le porte-monnaie vide de la victime. De précieux indices qui dessinent déjà le scénario du drame. Et tandis que les policiers de la 7e brigade mobile de Bordeaux, les descendants des prestigieuses brigades du Tigre créées par Georges Clémenceau, l'enquête criminelle se concentre à présent autour des proches du défunt. De fil en aiguille, plusieurs témoins leur ont rapporté que Laurent Elgar venait de vendre l'avant-veille une jument qui lui avait rapporté une somme de 1200 francs. Elle est bizarrement introuvable, dans son portefeuille abandonné en pleine nature, mais elle n'est pas davantage dans l'armoire de sa chambre. Le meurtrier l'aurait-il dérobée ? Autre découverte, en fouillant les archives locales de la gendarmerie, les enquêteurs découvrent que le petit-neveu du défunt, un certain Pierre Bessonard, âgé d'une vingtaine d'années, a eu maille à partir avec la justice, notamment pour des vols au préjudice d'agriculteurs du secteur, mais aussi de l'oncle aujourd'hui décédé. Intéressant. Selon les premiers renseignements, Pierre a été réformé de l'armée pour déficience mentale légère. Il a aussi été arrêté pour désertion à deux reprises. Tout cela fait-il de lui un suspect ?
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1: Prudemment, les policiers interrogent les proches du défunt sur leur emploi du temps, le samedi 3 avril, veille de la découverte du corps. Catherine, sa sœur, affirme que Pierre a quitté la ferme vers 19h30. Il devait récupérer un costume chez une couturière du village pour se faire élégant à la messe pascale du lendemain. Mais il n'est jamais revenu. À 21h, à l'heure de se coucher, Catherine a donc laissé la porte de la ferme ouverte. Le lendemain, aux aurores, quand elle se lève, Pierre n'est toujours pas rentré. La solide quadragénaire ne s'en est pourtant pas émue davantage. Oui, il lui lui arrivait parfois de s'absenter un ou deux jours. Quand on lui a ramené son frère mourant à la maison, Catherine a bien tenté de faire parler Pierre, mais inconscient, il n'a pu prononcer un seul mot avant de s'éteindre. Et les autres occupants de la maison familiale, que disent-ils ? Pierre, le petit-neveu, affirme qu'il a regagné la ferme vers 19h20. Son oncle, Laurent, achevait de rentrer le foin. Il est ensuite parti récupérer le fameux costume. Alors c'est Pierre qui a déchargé le reste de la charrette. Point final. Le jeune homme affirme qu'il a ensuite dîné avec les siens avant de se coucher. Il n'a plus quitté la ferme de la soirée. Un point important que confirme Catherine, la sœur du défunt. Pierre Bessonard ignore pourtant que les policiers tiennent un indice majeur contre lui. Ils ont trouvé dans son portefeuille plusieurs billets de banque maculés de sang. Et son vélo présente aussi plusieurs taches rouges. Le jeune homme ne semble pas désarçonné pour autant. Les billets, il les a reçus de son patron, qui l'a payé la veille. Peut-être était-il déjà souillé, il n'a pas vérifié. Quant au vélo, son grand-oncle le lui a emprunté parfois et malheureusement, il saignait du nez. C'est sans doute l'explication à ses yeux. L'employeur du jeune homme est interrogé. Il confirme qu'il a remis sa paye au jeune Pierre, mais n'a aucun souvenir que les billets de banque aient été souillés par du sang. Alors, Pierre Bessonard est-il sorti d'affaire ? Lui le pense, mais les limiers du commissaire Arburu ne sont pas du tout hommes à renoncer à une piste.
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1: Pierre ignore que les policiers ont recueilli à son sujet d'intéressants témoignages qui contredisent son emploi du temps le soir du crime. Il affirmait, la main sur le cœur, qu'il était allé sagement se coucher et ne s'était pas éloigné de la ferme familiale. Or, quatre témoins, oui, quatre, habitant le village d'Alsou, affirment l'avoir aperçu vers 19h45, marchant dans les pas de son oncle qui se rendait chez la fameuse couturière afin de récupérer son plus beau costume. Un autre, qui sortait du café à 21h15, soit 1h30 plus tard, est encore plus formel. Il a vu Pierre au guidon de son vélo, mais cette fois, il était seul. Les policiers sont convaincus que le crime a été commis dans ce laps de temps, 90 minutes. Le vélo, les billets maculés de sang, autant d'indices compromettants qui désignent le jeune garçon. Face au juge d'instruction de Bayonne, qui l'inculpe des crimes de vol et assassinat, Pierre Bessonard persiste dans ses dénégations. Il va pourtant se raviser. Écroué à la Villa Chagrin, à la prison de Bayonne, il écrit et demande au juge de le recevoir. « Ne cherchez plus, c'est moi qui ai fait le coup. » Il admet, enfin. Pierre en a gros sur la conscience. Le samedi 3 avril, son oncle l'avait agonie de reproches et d'injures. « Il ne bossait pas assez à ses yeux », plaide-t-il. Furieux, il l'a donc suivi. À distance, lorsque Pierre a pris le chemin dit de Sassou, en direction de chez Catherine, la couturière. Lorsque Laurent s'est aperçu qu'il était suivi à distance, il se serait mis en colère et aurait menacé Pierre, brandissant sa canne en bois. Pierre se serait emparé d'un pieu arraché d'une clôture toute proche. Il s'est ensuite vengé en le frappant à la tête, l'abandonnant à son triste sort, seul au bord de la route. Et Pierre rajoute un détail de taille. Catherine, la sœur de Laurent, est loin d'être une oie blanche. Ils se disputaient souvent, Catherine reprochant à son frère de garder son pognon sans le partager, elle qui avait des dettes un peu partout dans le village. À plusieurs reprises, Catherine aurait suggéré à son neveu qu'un jour, il faudrait lui coller un bon coup de pioche, lui creuser un trou et l'y enterrer. Comprenez, s'il a tué, Pierre y a été poussé. Pour ce crime d'un autre temps, il purgera 8 années de réclusion criminelle.
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1: Le sang des cerises. C'était la dernière histoire de cette 11e saison des Affaires classées. 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
1: Elle est picarde, elle est romancière et elle donne son billet d'humeur tous les jours sur l'antenne Ici Picardie du lundi au vendredi. Karen Ponte s'éparpille. Bonjour Karen.
2: Bonjour. Quand on vieillit, on repense souvent avec nostalgie à nos années d'adolescence, à la limite de lancer à la cantonade cette fameuse phrase « c'était quand même mieux avant ».
3: Ah.
2: C'est étrange quand même cette affirmation, parce que quand on y réfléchit un peu, tout n'était quand même pas au top avant. Prenons par exemple le cas des moyens de télécommunication avant l'avènement des téléphones portables. En ce qui me concerne, j'ai connu les tatous, ces petits boîtiers noirs qui nous permettaient de savoir que tel numéro cherchait à nous joindre et bah c'est tout en fait. Parce qu'il fallait alors trouver une cabine téléphonique, espérer avoir encore des unités sur sa carte téléphonique pour rappeler la personne. À l'époque, le must, c'était ceux qui avaient des tam-tams. Et là, il y avait comble du luxe, un message qui s'affichait sur l'écran. Bon, on ne pouvait toujours pas répondre. Pour cela, il fallait trouver une cabine, espérer avoir des unités sur sa carte, dicter son message à une opératrice qui, elle, l'envoyait sur le tam-tam de l'émetteur. Je suis pas certaine du « c'était quand même mieux avant » dans ces conditions. Et je crois qu'on pourrait multiplier ce genre d'exemples. C'est ce qu'on va faire toute l'année, la suite donc aux prochains épisodes. Je vous dis à demain et d'ici là, rappelez-vous qu'être focus, c'est bien, mais qu'être éparpillé, c'est encore mieux.
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1: Me voilà parti en quête de brèves de comptoir. Et pour ça, nous allons rentrer au Zanzibar. Bonjour messieurs, dames.
2: Bonjour.
3: Bonjour.
4: Là, la brève de comptoir, tu sais, c'est la circulation. Et comment dire, le bordel, les bouchons, les vélos sur les trottoirs, les trottinettes sur les trottoirs, qui ne respectent pas. Et puis voilà, c'est le bordel. Hein. Je me dis qu'à un moment donné, il faudra respecter les codes de la route. Et respecter les piétons.
1: Donc, c'est bien l'heure où on râle.
4: C'est mon surnom, figurez-vous.
1: Non.
4: Si. La râleuse. Moi, j'en ai marre. Donc, après, voilà, c'est comme hier, tu vois, il y a un vélo électrique qui était sur le trottoir. Il m'a à peine bousculé, machin. Même une trottinette, à un moment donné, faut contrôler, quoi. Et comme hier, on est parti en voiture, on avait un vélo devant nous qui était sans lumière. Et je l'ai pas vu parce que mon nez, là, quand on descend sur Sidoine, les voitures montantes, on a les lumières en pleine face. Donc quand les gens viennent pour la piste cyclable ou traversée, on voit en rien. Il y a un vélo qui est sans lumière. Je l'ai pas vu. Son mari qui a dit attention, j'ai freiné. Mon mari aurait rien dit. Et ben le vélo sans lumière, sans le voir, j'aurais percuté. Qui c'est qu'a tort?
1: Alors, est-ce que vous faites que râler ou est-ce que parfois vous montrez votre mécontentement vis-à-vis d'un cycliste ou un gars en trottinette? Est-ce qu'il entend la suite et le reste?
4: Alors, des fois, on a un petit doigt d'honneur et des fois, la personne s'arrête et on discute. Il y a des gens qui sont bien sympas qui s'arrêtent en disant voilà, comme les vélos qui sont sur la route et que je klaxonne en disant que je vais passer. Il dit qu'est-ce madame? Monsieur le maire fait 10 millions pour une piste cyclable, allez-y quoi. Il dit oui, vous n'avez pas faux, madame. Du coup, il va sur la piste cyclable et voilà. Et des fois, il y a des gens qui vous emmerdent ou voilà, des bons gros mots. Après, je prends la patience et puis voilà quoi. Et puis là, je regarde un beau tour toute seule.
1: Et après, on vient défouler tout ça aux Zanzibar.
5: Et ma râleuse, elle s'appelle comment?
4: Nadine.
5: Au revoir, Nadine.
4: Au revoir, madame. Mais vous, comment alors?
5: Patricia.
4: Patricia, enfantée, ouais. Patricia.
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1: Des maths la Bretagne, c'est l'heure de la bonne idée 100% pur beurre. Vous avez envie de voir Céline Dion en concert et de faire une bonne action? Alors écoutez bien la bonne idée qu'ont eu les bénévoles du festival Belles Étoiles à passer dans le 35. Pour résorber une dette de 90 000 euros, ils organisent une grande tombola afin de vous faire gagner deux places pour le concert de Céline à la Défense Arena, pardon pour les oreilles, le 12 septembre. 2,50€ le ticket et une probabilité non négligeable de gagner puisque, spoiler alerte, il y a moins de participants qu'à l'euro million. Donc si vous gagnez, bah trop bien, bravo, vous pourrez aller vous égosiller sur « j'irai où tu iras ». Mais si vous perdez, rassurez-vous, vous aurez fait une bonne action en aidant l'association. Le festival de musique Belles Étoiles, lancé en 2025 à Passé près de Rennes, avait été un beau succès, il y avait carrément eu le groupe Superbus. Malheureusement, même si la fréquentation était au rendez-vous, ça n'a pas été suffisant pour que les comptes soient à l'équilibre. Alors pour que le festival reparte sur une base saine, il faut que la dette soit épongée au plus vite, d'où cette tombola. Vous pouvez y participer en cherchant Tombola Belles Étoiles sur Google. Vous tomberez sur le site de la plateforme Hello Asso qui gère l'opération. Le tirage au sort aura lieu ce vendredi soir. Il vous reste donc moins de 3 jours pour participer. Faites vite, je croise les doigts pour vous. Et on reste dans le monde des festivals avec le chiffre du jour. Le festival du film insulaire de l'île de Groix a fêté sa 25e édition la semaine dernière. Happy birthday et à demain pour une nouvelle bonne idée.
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2: Si on ne sait pas si quelque chose est vrai, on va le chercher sur quelque chose d'autre et on regarde s'ils en parlent aussi et peut-être que s'ils en parlent partout, peut-être qu'à un moment, il faudrait savoir si c'est vrai ou si c'est faux.
3: Bah, par exemple, il n'y a pas longtemps, on avait fait athlétisme et il Greg, le monsieur qui nous entraînait pour le sport, il nous avait dit de taper sur Google des recherches de champion de 4 mètres homme-femme.
4: Sur Google. Un champion de 4 mètres.
3: 400 mètres. Et du coup, on a fait ça et on a trouvé, et c'était bon, il nous a dit que c'était bon. Donc, Google, moi, perso, j'y crois à tout ce qui est sur Google.
5: Google est ton ami.
6: Moi, des fois, mes parents, ils disent, je vais pas chercher sur Internet, mais dans un livre.
7: Un livre, ça sert à quoi?
6: Bah, Internet, c'est dangereux comme dans les jeux vidéo, parce que maintenant, il y a de plus en plus de personnes qui sont tuées à cause des jeux vidéo.
8: Moi, je pense que c'est dangereux parce qu'il y a des petits qui peuvent regarder Internet et s'ils regardent Internet, ils peuvent... Je sais pas s'il y a des monstres, s'ils regardent une vidéo de monstres et qu'après, ils vont se coucher. Ils peuvent faire des cauchemars et du coup, tous les jours, ils y pensent. Ils pensent plus qu'à ça et ils sont traumatisés.
3: Quand on voit sur les informations qu'il y en a qui tuent des personnes, on va dire, à cause des jeux parce qu'ils ont vu dans un jeu, on se dit on peut faire ça en réalité.
8: C'est comme Vladimir Poutine, à tout moment, quand il était plus petit, il a fait trop de jeux vidéo et des jeux vidéo qui n'étaient pas bien à son âge. Et du coup, depuis, il croit qu'à ça et il a déclenché une guerre.
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9: Nous partons à la découverte des Maranges, ce petit territoire partagé entre 3 villages, Chéy-les-Maranges, Sampigny-les-Maranges et Dezise-les-Maranges, au lieu de la prochaine Saint-Vincent tournante 2026. Alors, avec Plus belle la vigne, on zoome sur ce territoire viticole caché dans une petite vallée. Ici, les coteaux font partie de la côte de Beaune, mais en Saône-et-Loire. Explication avec Élodie Roy, viticultrice et vice-présidente du comité d'organisation de la Saint-Vincent.
10: La côte de Beaune s'étale d'une même exposition, mais il y a une faille géologique à Centenay et les Maranges, on est une vallée un petit peu à part, je dirais.
9: Alors là, Centenay, c'est dans quelle direction ?
10: Centenay, c'est juste en face. Voilà,
9: là-bas. C'est dans le petit creux là-bas.
10: Là, vous voyez des bâtiments en face. Oui. Là, c'est tout le début de Centenay.
9: D'accord. Voilà. Et donc après, il y a les hauteurs. En fait, il y a les collines.
10: Les coteaux, voilà. Les coteaux. C'est une vallée en fait. Les Maranges, vous avez la vallée de la Causanne et la vallée de la Deune. Donc la Causanne, c'est une petite rivière qui circule sur Chailly, sur Sampigny, qui prend sa source en fait à Vauchignon, au bout du monde. Donc c'est un nom qui ça s'invente pas.
9: C'est joli.
10: C'est une petite rivière qui fait 14 km et qui se jette dans la Deune juste à la sortie de Chailly. Donc cette rivière, elle passe au milieu là. Le petit village de Sampigny qui est ici, très étriqué, très enclavé, et sur les hauteurs, vous avez deux Ises et tout en haut le petit hameau de Borgy et la montagne des Trois Croix qui est en face de nous. Connue aussi sous le nom de Mont de Seine. Alors, bon, moi je les vois les croix, mais je connais. C'est vraiment juste en face de moi. Je ne sais pas si vous voyez.
9: Non, mais
10: le petit point culminant.
9: Oui,
10: là, on est à 521 mètres d'altitude, je crois. Et le vignoble des Maranges est vraiment devant nous.
9: Alors, qu'est-ce qui fait que ça reste tout de même la côte de Beaune, alors qu'on décroche quand même de cette côte de Beaune?
10: On décroche de cette côte de Beaune légèrement. Hein, c'est quand même pas. Parce qu'après. Une fois passé la côte de Beaune, on est sur la côte chalonnaise. Mais la côte chalonnaise, on est sur la plaine de Saône. Nous, on est quand même très éloignés. La côte chalonnaise, elle est vraiment derrière cette colline-là.
9: D'accord.
10: Avec le village de Bouzeron qui commence la côte chalonnaise, Ruilly, Mercurey, etc. On a des terroirs distincts. Là, on a une carte géologique. Vous voyez qu'il y a beaucoup de couleurs différentes en fonction du type de sol.
9: Ah oui, je vois, jurassique, plutonique.
10: Donc ça, ce sont des niveaux géologiques. Donc là, on parle de millions et de millions d'années. Pour faire simple... C'est argilo-calcaire, mais pas que. On est un vignoble assez tardif. On vendange souvent plus tard que les autres appellations de la côte de Beaune.
9: Vous êtes entre la côte de Beaune et les hautes côtes, finalement.
10: Oui, exactement.
9: C'est ça.
10: Les Maranges, ils sont exposés sud-sud-est, on va dire. Les hautes côtes, moi, personnellement, j'ai des parcelles, elles sont exposées vraiment plein sud.
9: Nouvelle confirmation de la définition hyper millimétrée des terroirs bourguignons.
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1: Bonjour Daphné Michelin.
2: Bonjour Philippe, bonjour à tous.
1: Votre visite matinale pour parler de curiosité, de patrimoine, d'histoire également de Romardèche. Pourquoi la Loire a plusieurs sources au Mont Gerbier de Jonc? Une rivière.

0: cabane en pierre.
1: Excusez cette question un peu enfantine, mais la vraie de vraie, c'est laquelle ?
0: Eh bien, un petit peu les trois. Ouais. En fait, c'est la même nappe souterraine qui ressurgit à différents endroits. Les géographes du 19e siècle ont identifié plusieurs émergences et plutôt que de choisir, eh bien, on les a toutes gardées.
1: Donc la Loire a plusieurs débuts.
0: Bah exactement, voilà, ça fait un petit peu son charme. Hein. Ouais. Le mont Gerbier de Jonc, c'est un volcan éteint, un paysage magique à 1551 mètres d'altitude et c'est là que naît eh bien, le plus long fleuve de France ouais. qui ira jusqu'à l'Atlantique après 1006 kilomètres.
1: Ouais, et dire qu'on passe souvent devant sans imaginer que ce petit filet d'eau, parce que c'est pas grand-chose au début,
0: ouais.
1: deviendra ensuite un fleuve immense. Il y a de quoi voir l'Ardèche comme le berceau de la France quand même un peu, hein, je ne pas non plus ramener à l'Ardèche, mais bon.
0: C'est exactement ça, une prairie, un volcan endormi ouais. et la naissance d'un fleuve mythique. Comme quoi, hein, même les grandes histoires commencent souvent dans un petit coin tranquille d'Ardèche.
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3: Bonjour, je m'appelle Jérôme et ma passion, moi j'adore les chevaux, les animaux. Donc je suis pas le freinier, puis les chiens. Voilà, j'adore les animaux, je trouve que il y a un bon feeling des fois. Ça passe mieux qu'avec les humains.
4: Les chiens, les chevaux,
3: les serpents. Depuis tout petit j'ai commencé à l'âge de 10 ans palefrenier pour payer la monte à cheval. Donc j'ai connu comme ça. J'habitais à côté d'un centre équestre en fait. Je traversais, j'allais faire des boxes et en échange je pouvais monter gratuitement les chevaux. C'est comme ça que j'ai connu le métier de palefrenier. On s'occupe des chevaux le matin, faut les sortir, les mettre dans les prés. Après les décrotter, ce qu'on appelle décrotter, après on fait les boxes, on nettoie les boxes, et après on les nourrit. S'il y a des soins, c'est pas le freinier soigneur, donc s'il y a des soins à faire, des petits bobos, mettre de la crème ou faire des petites piqûres, voilà, on fait ça, on s'occupe des chevaux quoi, en fait.
4: Quel rapport vous avez justement avec le cheval?
3: C'est au feeling, le cheval, ça se voit direct, déjà ça fait 600 kilos, donc faut faire attention à ce qu'on fait. Après c'est très très paradoxal parce qu'en fait ça fait 600 kilos mais c'est très très doux, donc tout est, c'est beaucoup dans les yeux, la gestuelle, pour pas qu'il ait peur, faut lire en fait les oreilles, les yeux, tout son visage en fait, sa tête, et voilà.
4: Et les chevaux vous aiment?
3: Ouais, ça va, autant que je les aime, je pense. Des fois, on tombe sur des caractériels qui font un peu dompter, mais en douceur, parce que je suis pour dompter, pour éduquer le cheval, pas le dompter. Il y en a qui y vont un peu fort. Le cheval, il faut l'emmener là où on veut l'emmener, en douceur.
4: Voilà. C'est un métier passion pour vous?
3: Ouais, moi j'aime bien, j'adore.
4: Et alors, vous m'avez parlé de serpents, là c'est pas pareil là.
3: Ouais, les vivariums, tout ça, non c'est pas pareil.
4: Vous arrivez à dialoguer avec les serpents aussi?
3: Non, là c'est plus, j'aime bien le toucher. Le toucher de l'animal. Après par contre, il n'y a aucun rapport d'amour, de fraternel. Tu lui donnes son rat, il mange et basta. Après ouais. Il dort, il s'en fout.
4: Donc le cheval, lui, il est exceptionnel.
3: Ouais, le cheval et le chien.
4: Merci Jérôme.
3: Avec plaisir.
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6: Bonjour Olivier, on parle donc de cuisine aujourd'hui?
7: Tout à fait, et on fait un viron du côté du nord du département. Bonjour les amis, petit tour du côté du pays rouennais aujourd'hui. Comme on y dit là-bas, la gastronomie c'est très important à Rouen, vous en avez peut-être écouté parler. Sur le plan linguistique, le Y pronom neutre, on y aime bien dans le nord du département. Et je vous rappelle que le verbe entendre n'existe quasiment pas. À Rouen, on écoute. Donc vous avez peut-être écouté parler de l'importance de la gastronomie là-bas. Alors la figure tutélaire, c'est la maison Trois Gros, 3 étoiles au guide Michelin. Le restaurant tenu à partir de 1930 à Rouen par Jean-Baptiste Trois Gros et son épouse Marie, puis par leurs fils Jean et Pierre, et enfin par leur petit-fils Michel, qui s'est installé depuis quelques années à Ouche près de Rouen, et maintenant son fils César. Vous avez remarqué comment je dis Rouen en une syllabe plutôt que Roanne en deux syllabes? C'est comme ça qu'on y dit dans la région. Donc vous l'avez compris, la gastronomie c'est important, c'est number one. Les gens aiment bien les douceurs aussi, hein. La région rouennaise, c'est la terre où l'on a fait la vraie papillote, celle qui est faite chez Révillon au Coteau. Ça va être de saison. Et puis, nous avons la praluline, une brioche au beurre et aux pralines roses, créée par Auguste Pralu en 1955. Au fait, la pâtisserie et chocolaterie Pralu, c'est bien d'origine rouennaise, même si on en trouve un peu partout aujourd'hui, et même si les Lyonnais tentent de se l'approprier. Non, les gones, Pralu, c'est rouennais. Les pralulines, ils en font tellement qu'il faut qu'ils prennent très tôt le matin.

Apprendre, ça peut vouloir dire embaucher et commencer le travail dans le parler rouennais. Alors, attention quand même avec les papillotes et les pralulines, hein, si vous avez une chemise blanche, parce que vous pouvez vous faire une catole, c'est-à-dire une tache. Par contre, après avoir mangé, vous aurez la caisse. À d'autres termes, vous serez en forme. Les ch'tis, ils adorent. Oui, à Rouen, on parle volontiers de ch'tis pour désigner les enfants. Ne pas confondre avec le ch'timi du Schnorr. Un événement incontournable de la région rouennaise, c'est Rouen Table Ouverte, RTO pour les intimes, dans lequel gastronomie et spectacle vivant se rencontrent pour le plaisir des papilles, des yeux et des oreilles. Un autre grand rendez-vous, c'est le Salon de la Gastronomie, organisé par le comité des fêtes au Coteau et qui se tient depuis quelques années dans la grande salle du Scarabée à Riorges. On y propose le meilleur de la production d'une centaine d'exposants et leur savoir-faire. Et même si ça pleut, et si la pluie vous y craignez, comme on dit volontiers à Rouen, c'est-à-dire si vous n'aimez pas ça, vous serez bien à l'abri au Scarabée. Au Scarabée, on peut s'étendre, mot du patois rouennais qui veut dire se réchauffer. Voilà.

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2: Bonsoir, bonsoir à toutes et tous. Bienvenue dans Il n'y a pas que Paris dans la vie pour ce dimanche soir. On vous accompagne encore un peu avant de refermer ce week-end avec une nouvelle sélection de rencontres et de souvenirs venus de toute la France. Chaque soir, le principe est simple. Éric Bastien invite une personne.